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0: Le président du Myanmar, Min Aung Hlaing, est arrivé à Beijing pour une visite d'État en Chine qui se déroule du lundi au vendredi. Notre journaliste nous en dit plus.
1: Le président du Myanmar, Min Aung Hlaing, entame aujourd'hui une visite d'État de 5 jours en Chine à l'invitation du président chinois Xi Jinping. Cette visite, qui se déroule du lundi au vendredi, marque le premier déplacement de Min Aung Hlaing en Chine depuis son accession à la présidence du Myanmar en avril. Au cours de son séjour, le président Xi Jinping s'entretiendra avec lui. Le premier ministre chinois Li Qiang et Zhao Leqi, président du comité permanent de l'Assemblée populaire nationale, le rencontreront également séparément. Auparavant, le ministère chinois des Affaires étrangères a déclaré que, grâce à cette visite, la Chine se réjouissait de travailler avec le Myanmar pour faire progresser l'amitié Pokfao, terme signifiant lien fraternel, approfondir le partenariat stratégique global de coopération et obtenir des résultats plus concrets dans la construction d'une communauté d'avenir partagé Chine-Myanmar. Cette année marque le 76e anniversaire de l'établissement des relations diplomatiques entre les deux pays. Selon les données publiées par les autorités chinoises, la Chine reste depuis de nombreuses années le premier partenaire commercial du Myanmar, le commerce bilatéral ayant dépassé les 19 milliards de dollars l'année dernière, soit une augmentation de plus de 19% par rapport à l'année précédente. Cette visite s'inscrit dans le cadre d'une série d'échanges de haut niveau entre les deux pays, notamment le déplacement du ministre des Affaires étrangères du Myanmar, Tang Mengxue, à Beijing au début du mois et la visite du ministre chinois des Affaires étrangères, Wang Yi, au Myanmar en avril. Lors de sa rencontre avec Wang Yi, le président Min Aung Hlaing a déclaré que le nouveau gouvernement du Myanmar souhaitait renforcer les relations de haut niveau avec la Chine, accélérer le développement du corridor économique Myanmar-Chine et intensifier la coopération en matière de maintien de la paix et de la stabilité le long de la frontière.
0: Le 15 juin marque le 25e anniversaire de l'Organisation de coopération de Shanghai, l'OCS. Le ministère chinois des Affaires étrangères a déclaré qu'au fil des ans, l'OCS s'était développée pour devenir une organisation régionale globale avec une vaste couverture géographique, une population importante et un fort potentiel de développement. Le ministère a ajouté que la Chine collaborerait avec les autres États membres pour faire perdurer l'esprit de Shanghai et approfondir la coopération pragmatique afin de promouvoir la prospérité et le développement commun. Fondée à Shanghai le 15 juin 2001, l'OCS a été créée par 6 pays, la Chine, la Russie, le Kazakhstan, le Kirghizistan, le Tadjikistan et l'Ouzbékistan. Au cours du dernier quart de siècle, elle est passée de 6 membres fondateurs à 10 États membres, ce qui en fait l'une des plus grandes organisations régionales au monde en termes de couverture géographique et de population. Le Kirghizistan, qui assure la présidence tournante de l'OCS pour la période 2025-2026, accueillera le sommet de l'OCS cette année. La Biélorussie a été officiellement admise en tant que 10e État membre de l'Organisation de coopération de Shanghai en 2024. Aujourd'hui, le vice-ministre des Affaires étrangères du pays déclare à CGTN que l'OCS est l'une des organisations internationales les plus dynamiques au monde.
2: Cela fait 2 ans que la Biélorussie est devenue membre à part entière de l'Organisation de coopération de Shanghai. Malgré ce laps de temps relativement court, la Biélorussie s'est toujours acquittée de ses obligations en tant qu'État membre avec un sens aigu des responsabilités. À mon sens, l'OCS est l'une des organisations internationales les plus dynamiques au monde aujourd'hui. Sa singularité réside dans le fait que des pays dont la puissance globale, la superficie et la population varient considérablement peuvent coexister harmonieusement, créer des synergies et tirer profit de cette coopération. La complémentarité est une caractéristique déterminante de l'OCS, mais aussi notre réussite commune. Bien que notre organisation couvre une vaste zone s'étendant sur plusieurs continents, nous parvenons toujours à un consensus. La communication continue, efficace et fructueuse entre nos dirigeants nationaux en est une garantie solide.
0: La 10e exposition Chine-Asie du Sud, qui a actuellement lieu dans la province du Yunnan, dans le sud-ouest de la Chine, a réuni des représentants de pays d'Asie du Sud et du Sud-Est, le Laos étant le pays partenaire spécial de l'événement. Yang Jinghao de CGTN s'est entretenu avec le vice-premier ministre du Laos. Il a évoqué la coopération croissante entre son pays et la Chine.
3: En tant que pays partenaire spécial d'honneur de l'exposition Chine-Asie du Sud de cette année, pour cet événement, le Laos a dépêché sa plus importante délégation de haut niveau jamais constituée. Quels sont les points forts de la participation du Laos cette année et comment ceux-ci vont-ils créer de nouvelles opportunités de coopération entre le Laos et la Chine?
4: Cette année, notre participation va au-delà des produits agricoles et transformés traditionnels. Nous présentons une image plus complète du Laos, incluant notre potentiel de développement et nos atouts industriels. Situé au cœur de l'Asie du Sud-Est et partageant une frontière avec la province chinoise du Yunnan, le Laos bénéficie d'un avantage géographique unique. Cette connectivité offre une base solide pour élargir la coopération et renforcer les liens régionaux. Parallèlement, le Laos encourage activement le développement dans des secteurs clés tels que l'agriculture, les énergies propres et les industries de transformation. Grâce à cette plateforme, nous souhaitons mettre en avant ces opportunités et faciliter l'échange d'informations et mettre en relation les investisseurs potentiels avec des partenaires locaux. Afin d'améliorer encore l'environnement d'investissement, le Laos a modernisé ses politiques d'investissement et simplifié les procédures d'autorisation, facilitant ainsi et rendant plus pratiques les affaires pour les investisseurs dans le pays. Dans le monde actuel qui connaît de profonds changements et fait face à de multiples défis, une coopération plus étroite entre le Laos et la Chine est plus importante que jamais. Nous devons renforcer notre solidarité, instaurer une plus grande confiance mutuelle et approfondir notre coopération afin de promouvoir un développement partagé.
3: En tant que vice-premier ministre et ministre des Finances, comment évaluez-vous le rôle de la ligne ferroviaire Chine-Laos dans le soutien au développement économique du Laos? Quelles mesures le gouvernement Lao a-t-il prises pour promouvoir le commerce, l'investissement et l'activité économique le long de cette ligne ferroviaire?
4: La ligne ferroviaire Laos-Chine a apporté des avantages concrets aux deux pays et le gouvernement Lao y accorde une grande importance. Bien que la ligne ait déjà obtenu des résultats opérationnels positifs, l'amélioration de ses performances reste un objectif commun aux deux parties. À cette fin, le gouvernement Lao s'efforce de renforcer les mesures de facilitation afin de mieux tirer parti de tous les avantages de la ligne ferroviaire. Conformément à la loi sur la promotion des investissements, le ministère des Finances poursuit sans relâche la mise en œuvre des politiques pertinentes, notamment celles soutenant la coopération ferroviaire, tout en améliorant encore les mesures dans des domaines tels que la facilitation douanière. La promotion du développement industriel le long de la ligne ferroviaire est actuellement une priorité essentielle. Bien que des progrès initiaux aient été réalisés, les efforts se poursuivront pour approfondir et étendre ces projets. Cet objectif a également été clairement inscrit dans la deuxième version du plan d'action pour la construction d'une communauté d'avenir partagé entre la Chine et le Laos.
0: Le président américain Donald Trump a déclaré qu'un accord avait été conclu avec l'Iran pour mettre fin à la guerre. Le premier ministre pakistanais Shehbaz Sharif a également annoncé cet accord, précisant qu'il serait officiellement signé vendredi en Suisse. Les termes précis de l'accord ne sont pas encore connus. Un haut responsable iranien a déclaré que les États-Unis accepteraient de débloquer 25 milliards de dollars d'avoirs iraniens gelés, tandis que l'Iran s'engagerait à ne pas produire ni acquérir d'armes nucléaire. La Chine a salué l'accord de paix conclu entre les États-Unis et l'Iran. Le porte-parole du ministère chinois des Affaires étrangères, Lin Jian, a déclaré lundi que la Chine espérait que le protocole d'accord serait signé comme prévu. Il a également indiqué que depuis le début des hostilités, la Chine n'avait cessé d'œuvrer en faveur d'un cessez-le-feu et avait fait tout son possible pour la paix. Il a ajouté que la Chine continuerait à agir dans l'esprit de la proposition en quatre points du président chinois Xi Jinping, à adopter une position impartiale et juste, à contribuer à une paix durable au Moyen-Orient et à assumer ses responsabilités en tant que grande puissance.
5: La Chine accueille favorablement l'accord conclu entre les États-Unis et l'Iran sur le contenu du protocole d'accord de première phase et salue les efforts de médiation du Pakistan. La Chine espère que les États-Unis et l'Iran signeront le protocole d'accord de première phase comme prévu et que toutes les parties concernées s'en tiendront au choix de la paix et résoudront les problèmes par le dialogue et la négociation. La Chine est prête à coopérer avec la communauté internationale pour continuer à jouer un rôle actif dans le rétablissement rapide de la paix et de la tranquillité au Moyen-Orient et dans la région du Golfe.
0: Le Royaume-Uni, la France, l'Allemagne et l'Italie ont salué le protocole d'accord conclu entre les États-Unis et l'Iran. Dans une déclaration commune, ces quatre nations européennes connues sous le nom d'E4 ont appelé à une mise en œuvre complète et rapide du protocole d'accord. Réaffirmant que l'Iran ne devait en aucun cas se doter de l'arme nucléaire, elles se sont déclarées prêtes à lever les sanctions contre Téhéran si l'Iran s'engageait à respecter cette condition. Le président français Emmanuel Macron a indiqué que le G7 discuterait de la réouverture du détroit d'Ormuz. Le premier ministre britannique Keir Starmer a noté que la liberté de navigation sans entrave de péage devait être rétablie. Le premier ministre qatari, Sheikh Mohammed bin Abdul Rahman Al Thani, qui a contribué à la médiation des pourparlers entre les États-Unis et l'Iran, a exprimé son espoir d'un engagement positif et constructif dans les négociations à venir. Joshua Lantis est directeur du Centre d'études sur le Moyen-Orient de l'Université d'Oklahoma. Il affirme que la mise en œuvre du protocole d'accord se heurte encore à des obstacles tels que la levée des sanctions américaines contre l'Iran, la méfiance persistante et les questions relatives à l'uranium enrichi iranien.
6: Les défis sont nombreux. L'un d'eux concerne les sanctions. L'Iran souhaite que les sanctions soient levées. Il ne fait pas confiance aux États-Unis pour tenir leurs promesses, car le président Trump a bien sûr mis fin à l'accord nucléaire négocié par le président Obama. De plus, il a bombardé l'Iran en plein milieu des négociations qui se déroulaient tout récemment à Oman. L'Iran ne fait donc pas confiance au président, ce qui va créer de nombreux obstacles. En effet, l'Iran veut pouvoir vérifier que les sanctions seront bien levées, si c'est ce qui est convenu. Bien sûr, les États-Unis veulent que l'Iran cesse tout enrichissement, et l'Iran répond « Non, nous n'allons pas cesser tout enrichissement. Nous l'arrêterons jusqu'à un certain point. » Et ces points restent flous, sans compter la question de savoir ce qu'il adviendra de l'uranium enrichi, ces nombreuses tonnes d'uranium enrichi à 60% que l'Iran a déjà produites, un niveau très proche de celui nécessaire à la fabrication d'une arme. Toutes ces questions sont donc reportées à plus tard, et elles sont très épineuses.
0: Les autorités de Gaza rapportent que des attaques israéliennes ont tué au moins 6 Palestiniens et en ont blessé plusieurs autres. Une frappe aérienne sur le camp de réfugiés de Jabalia, au nord de Gaza, a fait 4 morts, tandis que des tirs israéliens ont tué 2 autres à Khan Younes, au sud de Gaza. L'armée israélienne n'a pas encore commandé ces incidents. Ces attaques ont eu lieu alors que les médiateurs, à savoir l'Égypte, le Qatar et la Turquie, achevaient une semaine de pourparlers avec le Hamas et d'autres factions palestiniennes sur la mise en œuvre de la deuxième phase du cessez-le-feu à Gaza. Cette phase prévoit le désarmement du Hamas et le retrait d'Israël de Gaza. Les autorités de Gaza indiquent que plus de 980 Palestiniens ont été tués depuis l'entrée en vigueur du cessez-le-feu entre Israël et le Hamas en octobre dernier. Le forum annuel du Détroit s'est ouvert dans la ville côtière de Xiamen, dans la province du Fujian, dans le sud-est de la Chine. Cet événement de haut niveau vise à promouvoir les échanges entre les peuples de part et d'autre du Détroit de Taïwan. Cette 18e édition souligne la volonté constante d'élargir les échanges entre les deux rives du Détroit, malgré les restrictions plus strictes imposées par les autorités du Parti démocrate progressiste de Taïwan. Plus d'une centaine d'avancées scientifiques chinoises sont présentées cette semaine à l'exposition internationale d'optoélectronique de Changchun dans la province du Jilin, dans le nord-est de la Chine. Changchun est considéré comme le berceau de l'industrie optoélectronique chinoise. L'événement réunit près de 890 entreprises et institutions venues de 23 pays.
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9: Bonjour à toutes et à tous, vous êtes sur Radio Chine Internationale. C'est l'heure de votre émission « Bon connaît la chanson ». Aujourd'hui, je vous propose d'écouter des chansons liées à la fête nationale chinoise, qui est célébrée le 1er octobre de chaque année. On commence tout de suite par la chanson « Moi et ma patrie ».

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1: Vous écoutez Vongona la chanson sur RCI. Le 1er octobre 1949, la cérémonie de proclamation de la République populaire de Chine eut lieu sur la place Tiananmen. Et à cette occasion, c'est le président Mao Zedong lui-même qui appuya sur le bouton de déclenchement pour hisser le premier drapeau rouge à 5 étoiles, le drapeau national de la République populaire de Chine qui venait de naître. L'émission continue avec les titres « Ode à la patrie » et « Je t'aime la Chine ».

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2: Vous suivez votre émission musicale Vengona la chanson sur Radio Chine Internationale. Aujourd'hui, je vous propose d'écouter des chansons consacrées à la fête nationale chinoise. À cette occasion, les Chinois bénéficient souvent de 7 jours fériés. Et des activités liées à cette célébration se tiennent dans différentes régions du pays. Les deux prochains morceaux s'intitulent Mon corps chinois et ma patrie.

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RCI et vous écoutez Bunkuna la chanson. Aujourd'hui, je vous invite à écouter des chansons consacrées à la fête nationale chinoise qui tombe chaque année le 1er octobre. Et cette année, on fête son 73e anniversaire. J'espère que mon pays continuera de se développer de façon rapide et durable afin de pouvoir profiter au monde entier. La prochaine chanson qu'on va écouter s'intitule « Aujourd'hui, c'est ton anniversaire ».

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1: Vous écoutez Wangguan à la chanson, l'émission musicale sur Radio Chine Internationale. La Chine représente l'une des plus grandes et des plus anciennes civilisations du monde. La nation chinoise est une grande famille composée de 56 ethnies. Voici tout de suite la chanson Love My China.

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1: Vous suivez l'émission musicale de RCI, vous connaissez la chanson. Aujourd'hui, je vous invite à écouter des chansons consacrées à la fête nationale chinoise. En tant que chinoise, j'en suis très fière. Toute la nation chinoise a un vif sentiment de fierté et de confiance en elle. L'émission continue avec le titre « Les Chinois ».

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2: Vous êtes sur Radio Chine Internationale. À la fin de votre émission, vous connaissez la chanson utilise le thème des Jeux Olympiques de Beijing 2008. Un monde, un rêve, pour espérer l'avènement d'un monde meilleur. Si vous désirez réécouter cette édition, retrouvez-nous sur le site french.cri.cn. Merci de suivre Radio Chine Internationale. À très bientôt!

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0: Le président du Myanmar, Min Aung Hlaing, est arrivé à Beijing pour une visite d'État en Chine qui se déroule du lundi au vendredi. Notre journaliste nous en dit plus.
1: Le président du Myanmar, Min Aung Hlaing, entame aujourd'hui une visite d'État de 5 jours en Chine à l'invitation du président chinois Xi Jinping. Cette visite, qui se déroule du lundi au vendredi, marque le premier déplacement de Min Aung Hlaing en Chine depuis son accession à la présidence du Myanmar en avril. Au cours de son séjour, le président Xi Jinping s'entretiendra avec lui. Le premier ministre chinois Li Qiang et Zhao Leqi, président du comité permanent de l'Assemblée populaire nationale, le rencontreront également séparément. Auparavant, le ministère chinois des Affaires étrangères a déclaré que, grâce à cette visite, la Chine se réjouissait de travailler avec le Myanmar pour faire progresser l'amitié Pokfao, terme signifiant lien fraternel, approfondir le partenariat stratégique global de coopération et obtenir des résultats plus concrets dans la construction d'une communauté d'avenir partagé Chine-Myanmar. Cette année marque le 76e anniversaire de l'établissement des relations diplomatiques entre les deux pays. Selon les données publiées par les autorités chinoises, la Chine reste depuis de nombreuses années le premier partenaire commercial du Myanmar, le commerce bilatéral ayant dépassé les 19 milliards de dollars l'année dernière, soit une augmentation de plus de 19% par rapport à l'année précédente. Cette visite s'inscrit dans le cadre d'une série d'échanges de haut niveau entre les deux pays, notamment le déplacement du ministre des Affaires étrangères du Myanmar, Tang Mengxue, à Beijing au début du mois et la visite du ministre chinois des Affaires étrangères, Wang Yi, au Myanmar en avril. Lors de sa rencontre avec Wang Yi, le président Min Aung Hlaing a déclaré que le nouveau gouvernement du Myanmar souhaitait renforcer les relations de haut niveau avec la Chine, accélérer le développement du corridor économique Myanmar-Chine et intensifier la coopération en matière de maintien de la paix et de la stabilité le long de la frontière.
0: Le 15 juin marque le 25e anniversaire de l'Organisation de coopération de Shanghai, l'OCS. Le ministère chinois des Affaires étrangères a déclaré qu'au fil des ans, l'OCS s'était développée pour devenir une organisation régionale globale avec une vaste couverture géographique, une population importante et un fort potentiel de développement. Le ministère a ajouté que la Chine collaborerait avec les autres États membres pour faire perdurer l'esprit de Shanghai et approfondir la coopération pragmatique afin de promouvoir la prospérité et le développement commun. Fondée à Shanghai le 15 juin 2001, l'OCS a été créée par 6 pays, la Chine, la Russie, le Kazakhstan, le Kirghizistan, le Tadjikistan et l'Ouzbékistan. Au cours du dernier quart de siècle, elle est passée de 6 membres fondateurs à 10 États membres, ce qui en fait l'une des plus grandes organisations régionales au monde en termes de couverture géographique et de population. Le Kirghizistan, qui assure la présidence tournante de l'OCS pour la période 2025-2026, accueillera le sommet de l'OCS cette année. La Biélorussie a été officiellement admise en tant que 10e État membre de l'Organisation de coopération de Shanghai en 2024. Aujourd'hui, le vice-ministre des Affaires étrangères du pays déclare à CGTN que l'OCS est l'une des organisations internationales les plus dynamiques au monde.
2: Cela fait 2 ans que la Biélorussie est devenue membre à part entière de l'Organisation de coopération de Shanghai. Malgré ce laps de temps relativement court, la Biélorussie s'est toujours acquittée de ses obligations en tant qu'État membre avec un sens aigu des responsabilités. À mon sens, l'OCS est l'une des organisations internationales les plus dynamiques au monde aujourd'hui. Sa singularité réside dans le fait que des pays dont la puissance globale, la superficie et la population varient considérablement peuvent coexister harmonieusement, créer des synergies et tirer profit de cette coopération. La complémentarité est une caractéristique déterminante de l'OCS, mais aussi notre réussite commune. Bien que notre organisation couvre une vaste zone s'étendant sur plusieurs continents, nous parvenons toujours à un consensus. La communication continue, efficace et fructueuse entre nos dirigeants nationaux en est une garantie solide.
0: La 10e exposition Chine-Asie du Sud, qui a actuellement lieu dans la province du Yunnan, dans le sud-ouest de la Chine, a réuni des représentants de pays d'Asie du Sud et du Sud-Est, le Laos étant le pays partenaire spécial de l'événement. Yang Jinghao de CGTN s'est entretenu avec le vice-premier ministre du Laos. Il a évoqué la coopération croissante entre son pays et la Chine.
3: En tant que pays partenaire spécial d'honneur de l'exposition Chine-Asie du Sud de cette année, pour cet événement, le Laos a dépêché sa plus importante délégation de haut niveau jamais constituée. Quels sont les points forts de la participation du Laos cette année et comment ceux-ci vont-ils créer de nouvelles opportunités de coopération entre le Laos et la Chine?
4: Cette année, notre participation va au-delà des produits agricoles et transformés traditionnels. Nous présentons une image plus complète du Laos, incluant notre potentiel de développement et nos atouts industriels. Situé au cœur de l'Asie du Sud-Est et partageant une frontière avec la province chinoise du Yunnan, le Laos bénéficie d'un avantage géographique unique. Cette connectivité offre une base solide pour élargir la coopération et renforcer les liens régionaux. Parallèlement, le Laos encourage activement le développement dans des secteurs clés tels que l'agriculture, les énergies propres et les industries de transformation. Grâce à cette plateforme, nous souhaitons mettre en avant ces opportunités et faciliter l'échange d'informations et mettre en relation les investisseurs potentiels avec des partenaires locaux. Afin d'améliorer encore l'environnement d'investissement, le Laos a modernisé ses politiques d'investissement et simplifié les procédures d'autorisation, facilitant ainsi et rendant plus pratiques les affaires pour les investisseurs dans le pays. Dans le monde actuel qui connaît de profonds changements et fait face à de multiples défis, une coopération plus étroite entre le Laos et la Chine est plus importante que jamais. Nous devons renforcer notre solidarité, instaurer une plus grande confiance mutuelle et approfondir

0: dire notre coopération afin de promouvoir un développement partagé.
1: En tant que vice-premier ministre et ministre des Finances, comment évaluez-vous le rôle de la ligne ferroviaire Chine-Laos dans le soutien au développement économique du Laos? Quelles mesures le gouvernement Lao a-t-il prises pour promouvoir le commerce, l'investissement et l'activité économique le long de cette ligne ferroviaire?
0: La ligne ferroviaire Laos-Chine a apporté des avantages concrets aux deux pays et le gouvernement Lao y accorde une grande importance. Bien que la ligne ait déjà obtenu des résultats opérationnels positifs, l'amélioration de ses performances reste un objectif commun aux deux parties. À cette fin, le gouvernement Lao s'efforce de renforcer les mesures de facilitation afin de mieux tirer parti de tous les avantages de la ligne ferroviaire. Conformément à la loi sur la promotion des investissements, le ministère des Finances poursuit sans relâche la mise en œuvre des politiques pertinentes, notamment celles soutenant la coopération ferroviaire, tout en améliorant encore les mesures dans des domaines tels que la facilitation douanière. La promotion du développement industriel le long de la ligne ferroviaire est actuellement une priorité essentielle. Bien que des progrès initiaux aient été réalisés, les efforts se poursuivront pour approfondir et étendre ces projets. Cet objectif a également été clairement inscrit dans la deuxième version du plan d'action pour la construction d'une communauté d'avenir partagé entre la Chine et le Laos.
2: Le président américain Donald Trump a déclaré qu'un accord avait été conclu avec l'Iran pour mettre fin à la guerre. Le premier ministre pakistanais Shehbaz Sharif a également annoncé cet accord, précisant qu'il serait officiellement signé vendredi en Suisse. Les termes précis de l'accord ne sont pas encore connus. Un haut responsable iranien a déclaré que les États-Unis accepteraient de débloquer 25 milliards de dollars d'avoirs iraniens gelés, tandis que l'Iran s'engagerait à ne pas produire ni acquérir d'armes nucléaire. La Chine a salué l'accord de paix conclu entre les États-Unis et l'Iran. Le porte-parole du ministère chinois des Affaires étrangères, Lin Jian, a déclaré lundi que la Chine espérait que le protocole d'accord serait signé comme prévu. Il a également indiqué que depuis le début des hostilités, la Chine n'avait cessé d'œuvrer en faveur d'un cessez-le-feu et avait fait tout son possible pour la paix. Il a ajouté que la Chine continuerait à agir dans l'esprit de la proposition en quatre points du président chinois Xi Jinping, à adopter une position impartiale et juste, à contribuer à une paix durable au Moyen-Orient et à assumer ses responsabilités en tant que grande puissance.
3: La Chine accueille favorablement l'accord conclu entre les États-Unis et l'Iran sur le contenu du protocole d'accord de première phase et salue les efforts de médiation du Pakistan. La Chine espère que les États-Unis et l'Iran signeront le protocole d'accord de première phase comme prévu et que toutes les parties concernées s'en tiendront au choix de la paix et résoudront les problèmes par le dialogue et la négociation. La Chine est prête à coopérer avec la communauté internationale pour continuer à jouer un rôle actif dans le rétablissement rapide de la paix et de la tranquillité au Moyen-Orient et dans la région du Golfe.
2: Le Royaume-Uni, la France, l'Allemagne et l'Italie ont salué le protocole d'accord conclu entre les États-Unis et l'Iran. Dans une déclaration commune, ces quatre nations européennes connues sous le nom d'E4 ont appelé à une mise en œuvre complète et rapide du protocole d'accord, réaffirmant que l'Iran ne devait en aucun cas se doter de l'arme nucléaire. Elles se sont déclarées prêtes à lever les sanctions contre Téhéran si l'Iran s'engageait à respecter cette condition. Le président français Emmanuel Macron a indiqué que le G7 discuterait de la réouverture du détroit d'Ormuz. Le premier ministre britannique Keir Starmer a noté que la liberté de navigation sans entrave de péage devait être rétablie. Le premier ministre qatari, Sheikh Mohammed bin Abdul Rahman Al Thani, qui a contribué à la médiation des pourparlers entre les États-Unis et l'Iran, a exprimé son espoir d'un engagement positif et constructif dans les négociations à venir. Joshua Landis est directeur du Centre d'études sur le Moyen-Orient de l'Université d'Oklahoma. Il affirme que la mise en œuvre du protocole d'accord se heurte encore à des obstacles tels que la levée des sanctions américaines contre l'Iran, la méfiance persistante et les questions relatives à l'uranium enrichi iranien.
4: Les défis sont nombreux. L'un d'eux concerne les sanctions. L'Iran souhaite que les sanctions soient levées. Il ne fait pas confiance aux États-Unis pour tenir leurs promesses, car le président Trump a bien sûr mis fin à l'accord nucléaire négocié par le président Obama. De plus, il a bombardé l'Iran en plein milieu des négociations qui se déroulaient tout récemment à Oman.

0: L'Iran ne fait donc pas confiance au président, ce qui va créer de nombreux obstacles. En effet, l'Iran veut pouvoir vérifier que les sanctions seront bien levées, si c'est ce qui est convenu. Bien sûr, les États-Unis veulent que l'Iran cesse tout enrichissement, et l'Iran répond « Non, nous n'allons pas cesser tout enrichissement. Nous l'arrêterons jusqu'à un certain point. » Et ces points restent flous, sans compter la question de savoir ce qu'il adviendra de l'uranium enrichi, ces nombreuses tonnes d'uranium enrichi à 60% que l'Iran a déjà produites, un niveau très proche de celui nécessaire à la fabrication d'une arme. Toutes ces questions sont donc reportées à plus tard, et elles sont très épineuses.
1: Les autorités de Gaza rapportent que des attaques israéliennes ont tué au moins 6 Palestiniens et en ont blessé plusieurs autres. Une frappe aérienne sur le camp de réfugiés de Jabalia, au nord de Gaza, a fait 4 morts, tandis que des tirs israéliens ont tué 2 autres à Khan Younes, au sud de Gaza. L'armée israélienne n'a pas encore commandé ces incidents. Ces attaques ont eu lieu alors que les médiateurs, à savoir l'Égypte, le Qatar et la Turquie, achevaient une semaine de pourparlers avec le Hamas et d'autres factions palestiniennes sur la mise en œuvre de la deuxième phase du cessez-le-feu à Gaza. Cette phase prévoit le désarmement du Hamas et le retrait d'Israël de Gaza. Les autorités de Gaza indiquent que plus de 980 Palestiniens ont été tués depuis l'entrée en vigueur du cessez-le-feu entre Israël et le Hamas en octobre dernier. Le forum annuel du Détroit s'est ouvert dans la ville côtière de Xiamen, dans la province du Fujian, dans le sud-est de la Chine. Cet événement de haut niveau vise à promouvoir les échanges entre les peuples de part et d'autre du Détroit de Taïwan. Cette 18e édition souligne la volonté constante d'élargir les échanges entre les deux rives du Détroit, malgré les restrictions plus strictes imposées par les autorités du Parti démocrate progressiste de Taïwan. Plus d'une centaine d'avancées scientifiques chinoises sont présentées cette semaine à l'exposition internationale d'optoélectronique de Changchun dans la province du Jilin, dans le nord-est de la Chine. Changchun est considéré comme le berceau de l'industrie optoélectronique chinoise. L'événement réunit près de 890 entreprises et institutions venues de 23 pays.
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Bonjour et bienvenue dans cette nouvelle édition des Classico, un magazine économique de Radio Chine International. Avec son pacte vert, l'Europe s'est fixé un cap volontariste pour lutter contre le réchauffement climatique, mais les conséquences seront lourdes pour l'économie. La filière automobile française, par exemple, qui doit se préparer à la disparition programmée du moteur thermique, voit dans ses Green Deal de mesures dévastatrices. Si les efforts pour protéger la planète sont vitaux pour l'avenir, comment peut-il être compatible avec les intérêts économiques? Quels pourraient être les conséquences des mesures prises par l'Union européenne dans les contextes de la globalisation? Comment émener 450 millions de citoyens dans cette conversion? Et surtout, sont-ils à même de résoudre la crise environnementale? Et dans cette édition, Madame Jade Charles va discuter de toutes ces questions avec nos invités. Allez, installez-vous confortablement, on décolle tout de suite en classico.

0: Bonjour à tous et bienvenue dans Pour tout vous dire. Avec son pacte vert, l'Europe s'est fixé un cap volontariste pour lutter contre le réchauffement climatique. Mais les conséquences sont lourdes pour l'économie, pour la filière automobile française par exemple, qui doit se préparer à la disparition programmée du moteur thermique et qui voit dans ce Green Deal des mesures dévastatrices. Si les efforts pour protéger la planète sont vitaux pour l'avenir, comment peuvent-ils être compatibles avec les intérêts économiques? Quelles pourraient être les conséquences des mesures prises par l'UE dans le contexte de la globalisation? Comment emmener 450 millions de citoyens dans cette conversion? Et surtout, seront-ils à même de résoudre la crise environnementale? Ce sont quelques-unes des questions que nous nous poserons dans cette émission. Philippe Charlaise et Jean-Marc Daniel sont avec nous pour tenter de répondre à ces questions. Je vais vous les présenter dans un instant. Et puis, nous recevrons tout à l'heure Verouchka Bekar qui viendra nous parler de TaoTao, une nouvelle plateforme de VTC éco-responsable. Bonjour Philippe Charlaise et Jean-Marc Daniel.
1: Bonjour.
0: Et merci d'avoir accepté notre invitation. Je vous présente tout de suite. Philippe Charlaise, vous êtes énergéticien, auteur de nombreux articles et de plusieurs ouvrages sur la transition écologique. Vous êtes enseignant à Sciences Po, Dauphine, Mines Paris Tech et d'autres établissements. Et vous êtes l'expert en questions énergétiques de l'Institut Sapiens. Vous venez de publier « Utopie de la croissance verte » chez Lafon. Et vous, Jean-Marc Daniel, vous êtes un économiste, professeur émérite d'économie à ESCP Business School. Vous êtes chroniqueur sur une chaîne d'infos continue et votre dernier ouvrage est paru en 2021. Il s'intitule « Il était une fois l'argent magique, comptes et mécomptes pour adultes au Cherche Midi ». Mais vous avez un autre ouvrage dont vous allez nous parler qui est sorti très récemment, je crois.
1: Oui, absolument. Alors, l'année 2021 a été une année particulièrement féconde pour moi. Donc, l'argent magique, c'était le printemps. Alors, cet automne, c'est une histoire de l'économie mondiale. Donc, il était une fois l'argent magique, c'est un peu l'actualité immédiate. L'histoire de l'économie mondiale, on commence à l'empereur romain Tibère. Donc, c'est un vaste parcours dans le monde et dans le temps.
0: Très bien. Alors, depuis l'annonce du pacte vert pour l'Europe jusqu'à aujourd'hui, près de 2 ans se sont écoulés. Tout de suite, je vous propose un retour rapide sur les grandes orientations prises par l'UE pour sa transition verte.
2: Le 11 décembre 2019, la Commission européenne présentait le pacte vert pour l'Europe. Également connu sous le nom de Green Deal, c'est une feuille de route qui vise à rendre l'Europe neutre sur le plan climatique d'ici 2050. Il est le cadre de toutes les nouvelles législations proposées par la Commission européenne à partir de 2020, englobe tous les domaines de l'économie et se présente comme la nouvelle stratégie de croissance de l'UE. Pour concrétiser ces projets, la Commission a conçu un plan d'investissement annoncé le 14 janvier 2020, au moins 1 000 milliards d'euros d'investissement durable dans les 10 prochaines années grâce aux instruments financiers de l'UE auquel s'ajoutera la mobilisation de ressources provenant d'acteurs privés. Depuis lors, les plans d'action se sont multipliés. Ils concernent par exemple la gestion de l'économie des océans, avec une stratégie pour une économie bleue durable dans l'Union européenne, l'agriculture, avec un accord pour une politique agricole commune plus verte et renationalisée, ou encore un plan contre la pollution. L'UE a relevé son ambition climatique dès septembre 2020. Elle cible désormais une baisse de 55% des émissions par rapport à 1990, au lieu de 40% d'ici 2030. L'accord sur ce point a été entériné entre le Parlement européen et le Conseil de l'UE le 24 avril 2021. Enfin, en juillet 2021, la Commission a dévoilé un paquet climat avec l'objectif de transformer l'ambition de neutralité climatique en action politique concrète. Il s'agit d'un ensemble de textes nommés Paris pour 55 ou Fit for 55 en référence à l'objectif de réduire ses émissions de carbone de 55% à l'horizon 2030. Parmi ces mesures, des objectifs bien concrets comme l'arrêt des ventes de véhicules à moteur thermique et hybride à partir de 2035, ou encore la taxation progressive du kérosène sur 10 ans

0: été confrontée l'Union européenne, c'est pourquoi faire. Et donc elle est en train de définir ce qu'on appelle une taxonomie, c'est-à-dire la liste des choses qui vont correspondre à ces 1 000 milliards et qui vont être considérées comme étant des investissements verts. Donc il y a un travail bureaucratique initial qui fait que la réalité concrète ne sera pas forcément au rendez-vous des années et des échéances qui sont fixées. Le deuxième élément, c'est qu'effectivement, tous les acteurs se sont mis un peu sur ce créneau, y compris la Banque centrale, dont certains ont dit que ce n'était pas forcément sa vocation première, puisque Mme Lagarde a annoncé que, dans le cadre du quantitative easing, elle favoriserait les obligations, les émissions d'obligations finançant des investissements verts. Et donc, il y a une partie de l'activité, une partie du financement qui viendra des acteurs privés, avec cette idée qu'il y aura la carotte de la possibilité de faire racheter toutes ces obligations par la Banque centrale. Et puis ensuite, effectivement, il y a énormément de crédits. Ce qu'il y a de frappant, c'est que les plans s'enchaînent. Et je parlais de taxonomie, il y a quand même des contradictions ou des incohérences dans les priorités. Il y a des périodes où on nous parle de la priorité, c'est le carbone, le réchauffement climatique. Et puis ensuite, on l'a bien vu dans le reportage, après il y a eu la gestion des océans. Après, dans le cadre de la lutte contre le réchauffement climatique, il y a le fait de favoriser la filière hydrogène. Bon, il y a encore une fois, tout un travail qui est un travail où il y a des chiffres qui sont affichés dont on a du mal à savoir à quoi ils correspondent et dont on a du mal à savoir exactement à quoi ils vont être consacrés. Donc, pour répondre concrètement à votre question, il y a quand même cette idée que quelque part, il faut associer le secteur privé à l'opération et qu'il faut inciter le secteur privé et les ménages à faire des efforts. Effort financier, mais aussi effort dans leur vie quotidienne.
1: Voilà, c'est un plan qui concerne l'ensemble de l'économie et même Absolument. Des citoyens de l'Europe. Alors, certains secteurs vont devoir envisager une reconfiguration presque complète de leur activité. C'est le cas, par exemple, de l'automobile. Comment ces industries, et l'automobile est notamment emblématique de la société de consommation basée sur l'utilisation des énergies fossiles. Comment des industries comme celle-ci pourront-elles, d'après vous, s'adapter, Philippe Charlez ?
2: Donc, alors, la première chose, c'est que, comme on l'a dit dans le reportage, donc, l'Union européenne envisage de sortir de la voiture thermique en 2035. Il faut savoir qu'aujourd'hui,
1: y compris hybride,
2: il faut savoir qu'aujourd'hui, une voiture thermique, sa durée de vie, c'est environ 20 ans. Dans les années 50, c'était 5 ans. Aujourd'hui, c'est à peu près 20 ans. Donc, ce qui veut dire que les dernières voitures thermiques courront encore jusqu'en 2055. Ça, c'est déjà ce qu'il faut savoir. La deuxième chose, c'est si on arrête les voitures thermiques, c'est pour les remplacer par quoi ?
1: On va arrêter la production en 2035, mais donc on aura toujours...
2: Pour les remplacer par quoi ? Et donc là, je pense que à la fois les pays européens et l'Union européenne poussent les constructeurs à aller tête baissée dans l'électrique, et je crois que c'est une erreur. Quand on regarde l'électrique, moi je suis tout à fait favorable à l'électrique, mais l'électrique est essentiellement adaptée et dédiée à l'urbain et au périurbain, donc c'est-à-dire relativement des courtes distances et des longs temps de charge. Donc vous prenez votre voiture, vous avez chargé votre voiture le soir chez vous, vous la prenez le matin pour aller travailler, vous la rechargez au travail et vous revenez. Par contre, sur les longues distances, quelles que soient les technologies, ça devient tout à fait ingérable. D'ailleurs, pas seulement en termes de voitures, mais aussi en termes de réseau. Imaginez un 1er juillet, quand tout le monde veut arriver le plus vite possible sur la Côte d'Azur pour se faire bronzer. Tout le monde veut charger sa voiture en même temps. Vous allez faire exploser le réseau. Et à coup sûr, vous allez passer vos vacances, non pas sur la plage, mais sur le parking de l'autoroute à attendre la prise.
1: Et puis, c'est vraiment écolo, la voiture électrique ?
2: Alors, la voiture électrique n'est pas nécessairement écolo, du moins aujourd'hui, puisque la fabrication des batteries est très émettrice de CO2. Et on sait que le kilométrage de compensation d'une voiture thermique pour émettre moins que la fabrication des voitures électriques peut prendre plusieurs dizaines, voire au-delà de 100 000 km pour les très grosses voitures. Et donc, je dirais qu'à un horizon plus lointain, pour les longues distances, aussi les fortes puissances qui concernent les camions, les trains, les bateaux éventuellement, il y a effectivement l'hydrogène qui peut remplacer à ce moment-là le pétrole. Donc moi, je développe relativement une option électricité pour courte distance et petite voiture faible puissance et hydrogène pour les plus longues distances, donc on va dire supérieures à 150 km par jour. Mais je doute que l'hydrogène soit prêt pour remplacer en totalité le thermique en 2035. Donc une fois de plus, je crois que c'est ce que j'appelle un agenda inversé, c'est-à-dire on donne

0: un objectif, d'ailleurs comme les 55%, sans tellement se poser la question de savoir comment on va y arriver.
1: C'est un peu le problème. Alors l'agriculture est un des secteurs les plus émetteurs de gaz à effet de serre et c'est aussi une industrie très impactée par le pacte vert européen. Est-ce qu'avec ces mesures qui risquent de diminuer la production agricole européenne, l'Europe ne se tire pas une balle dans le pied?
2: Alors d'une certaine façon, l'Europe se tire une balle dans la pierre, la matière, c'est quand même, avec les États-Unis, la première ou la deuxième puissance agricole du monde, l'Europe. Ce qu'il faut bien voir, c'est qu'il y a deux raisons qui font que l'Europe s'engage là-dedans. La première raison, c'est que sur le gaz carbonique, sur le CO2, l'Europe n'est pas directement productrice de charbon et de pétrole. Les États-Unis sont devenus le premier producteur mondial de pétrole. La Chine est un grand producteur de charbon. Et donc, l'Europe, là, n'a pas d'effort immédiat à faire. C'est-à-dire qu'elle utilise des produits qui arrivent de l'extérieur ou elle fait du nucléaire. En revanche, sur l'agriculture, qui est productrice de méthane, en particulier au travers de l'élevage, elle est directement...
1: Un gaz à effet de serre encore plus virulent que le gaz carbonique.
2: Mmh. Et donc, le méthane est directement lié à l'élevage bovin, essentiellement. Donc, premier élément, si l'Europe doit faire un effort, elle doit plutôt centrer son effort sur cet aspect-là que sur les aspects où les autres pays sont plus directement et immédiatement concernés. Le deuxième élément, c'est que la politique agricole commune permet à l'Europe d'avoir une action, puisque c'est une politique qui est mutualisée. Ça avait déjà commencé, d'ailleurs, le greenwashing, entre guillemets, le retour vers le vert de la politique agricole commune, lorsque dans les années 90, qu'on appelait les réformes McSharry, on a décidé de payer les agriculteurs, non pas sur la quantité produite, mais sur le niveau, la surface exploitée, avec des conditions qui étaient des conditions, effectivement, de respect de la nature, de respect de la biodiversité. On continue et on prolonge dans cette direction, mais les agriculteurs le disent eux-mêmes. C'est-à-dire qu'il ne faut pas se faire d'illusions. La première conséquence, ça va être que normalement, les prix vont augmenter. Et donc, une des forces de l'Europe, c'est qu'elle avait fourni à sa population une alimentation à un niveau de prix relativement raisonnable, là maintenant on va partir dans l'autre sens. Et ça s'accompagne de ce fait d'un discours sur le fait qu'il faut consommer moins de viande, il faut revoir le type de consommation que l'on a. Je prendrais juste un exemple très rapide sur le débat qui a eu lieu en Suède cet hiver sur les aspirateurs. C'est-à-dire que les dirigeants suédois se sont aperçus que les aspirateurs qui fonctionnent à l'électricité étaient alimentés par une électricité qui arrivait de Pologne et quelle électricité était fabriquée à partir de charbon. Donc c'était la pire chose que l'on puisse concevoir. Et donc ils se sont lancés dans une campagne demandant aux gens d'arrêter de passer l'aspirateur pour retrouver les balais anciens et se mettre à passer des balais. Et donc il y a eu un vrai débat qui s'est terminé par la démission du gouvernement sur le thème est-ce qu'au nom de la préservation de la nature, il ne va pas falloir revenir à des pratiques anciennes et perdre un certain niveau de confort qui avait été garanti par le développement industriel. Et donc dans l'agriculture, c'est aussi la même chose. Est-ce qu'il ne va pas falloir revoir nos habitudes alimentaires, quitte à abandonner la consommation de produits qu'on considérait comme étant tout à fait accessibles pour l'ensemble de la population.
1: Et on se pose même la question de la décroissance aujourd'hui.
2: Oui, absolument. Est-ce qu'on va continuer à manger de la viande?
1: Alors, si on regarde l'aspect international de la politique commerciale de l'UE, la Commission européenne a publié le 18 février sa nouvelle stratégie commerciale qui conditionne l'accès au marché intérieur à un surcroît d'efforts en matière climatique et de lutte contre la perte de biodiversité. Philippe Charlez, l'Europe a-t-elle les moyens de tenir ce rang de champion finalement de la lutte contre le réchauffement climatique? Et aussi, est-ce qu'elle a les moyens dans ses négociations avec ses partenaires d'imposer ce levier?
0: Alors, il y a déjà un point qui est quand même assez important. Il faut savoir que les échanges commerciaux en Europe sont à 80% des échanges intra-européens. Donc, ce qui veut dire que finalement, l'Europe est protégée d'elle-même à partir du moment où les pays européens, ce qui n'est d'ailleurs pas toujours le cas, collaborent et échangent entre eux. Maintenant, en matière de commerce international, l'Europe aurait évidemment tout à gagner à uniformiser ses règles parce que au moins tout le monde parlerait à peu près de la même voix. Évidemment, on en est loin. Une uniformisation de la fiscalité, une uniformisation du droit du travail, une uniformisation du coût du travail aiderait évidemment l'Europe à parler d'une seule voix vis-à-vis à la fois

0: poids de la Chine et des États-Unis. Après, en matière de transition énergétique, je dirais que il faut pas non plus que l'Europe pense parce que elle va se verdir. C'est vrai que le vent et le soleil appartiennent à tout le monde, mais par contre, les instruments ou les équipements qui transforment le vent et le soleil en électricité dépendent de ce qu'on appelle les terres rares, qui notamment sont encore plus mal distribuées dans le monde que le gaz et le pétrole. Hein, et on sait notamment que une partie très importante des terres rares se trouve notamment en Chine. Et donc, moi, j'avais posé la question à plusieurs hommes politiques français, est-ce qu'on serait prêt ou pas, en Europe, par exemple, à rouvrir des mines de terres rares pour rendre beaucoup plus compétitif la fabrication de ces équipements éoliens, batteries, panneaux solaires. Globalement, l'Europe est parfois très contradictoire, à la fois dans ses objectifs, où on nous laisse espérer notamment une réindustrialisation, etc. Mais cette réindustrialisation implique parfois des changements de comportement qui sont relativement mal acceptés, et particulièrement en Europe.
1: C'est toute la difficulté, enfin c'est une partie de la difficulté.
0: C'est une partie de la difficulté.
1: Vous avez mentionné à l'instant le système des quotas d'émissions de carbone. C'était un des gros dossiers du plan Fit for 55, oui, annoncé le 14 juillet dernier. Ce plan a porté le prix du carbone en Europe à un niveau historique.
0: On est à 60 euros environ. Là,
1: voilà. Est-ce que ces quotas seront suffisants, d'après vous, et est-ce que ou est-ce qu'il faudrait vraiment limiter la circulation ?
0: Alors, marché du carbone, je crois, Jean-Marc Daniel, ça doit dater de 2005-2006, à peu près. Et ça a été une catastrophe pendant à peu près 15 ans, dû à la crise des subprimes, hein, puisque les quotas étaient trop élevés et la décroissance économique au moment de la crise des subprimes a fait que les quotas étaient beaucoup trop élevés, donc le prix du carbone ne valait rien, ça valait en tout 5 euros. Et il y a eu une révision des quotas, c'est en 2018 ou 2019, qui ont conduit aujourd'hui le carbone à 60 euros la tonne. Là, en matière de marché du carbone, ça va plutôt dans le bon sens, excepté que ça risque de pénaliser la note énergétique des Français, voire de l'ensemble des Européens. Mais malheureusement, il n'y a pas de secret, la transition énergétique, elle aura un coût, et je dis toujours d'ailleurs que l'écologie et la transition énergétique, c'est plutôt un sport de riches d'ailleurs.
1: Beaucoup de réponses à toutes ces questions se trouvent entre les mains des consommateurs, finalement.
2: Ah ben, les consommateurs, il faut qu'ils acceptent effectivement le fait que on va leur rendre un service. C'est-à-dire que au moment de la COP21, un certain nombre d'économistes, dont Jean Tirole, un de nos prix Nobel, avait évalué à entre 5 et 10% la baisse de pouvoir d'achat immédiat que ça représentait pour la population. Mais il avait dit, il faut mettre en regard de cette baisse de pouvoir d'achat l'amélioration du bien-être, qui est le fait que on va être sur une planète qui va redevenir vivable. C'est-à-dire que si le climat nous rend la vie impossible, le pouvoir d'achat, il sera inexistant, hein, parce que si on meurt, on n'a plus de pouvoir d'achat.
1: Alors, on a vu que les objectifs de l'Union européenne sont très ambitieux. Vous avez publié il y a peu de temps un ouvrage qui s'intitule « L'utopie de la croissance verte ». Pour vous, est-ce qu'il est envisageable d'avoir effectivement cette croissance verte dont on parle depuis tout à l'heure ?
0: Alors oui, à condition de prendre le problème de façon extrêmement pragmatique. En gommant deux mots de votre vocabulaire, c'est l'émotion et la passion, et de faire quelque chose d'extrêmement pragmatique en oubliant toute idéologie. Donc cette croissance verte, 100% verte, non, elle n'est pas possible. Donc c'est-à-dire on ne peut pas faire de croissance avec des énergies qui sont intermittentes et qui vous fournissent de l'électricité entre 10 et 20% du temps. Elles peuvent participer tout à fait à la croissance, mais vous aurez besoin pour faire cette croissance donc d'énergie, je vais dire, dont on dit en termes énergétiques, elles sont pilotables. Je dis toujours que l'énergie, il faut qu'elle soit disponible quand on veut, où on veut et combien je veux.
1: Voilà. On peut s'appuyer sur le bouton et l'électricité.
0: Voilà, exactement,
1: arrive.
0: C'est ça. J'appuie sur le bouton et l'électricité est là et j'attends pas qu'il y ait du vent ou qu'il y ait du soleil pour qu'il y ait de l'électricité. Et donc vous avez en fait deux leviers essentiels ou deux énergies essentielles pour compenser et donner une pilotabilité au mix électrique. C'est le gaz d'un côté. Alors le gaz a un inconvénient, c'est que ses cours sont très volatiles, et de l'autre, le deuxième inconvénient, c'est que bien que ça émette beaucoup moins de gaz à effet de serre, deux fois moins à peu près que le char.

0: Ah bon, ça en émet quand même. Et puis vous avez le nucléaire qui revient évidemment sur le tapis et qui sera et qui fera inévitablement parler partie de notre mix énergétique du futur. Donc ça veut dire que de toute façon, même à l'horizon 2050, dans le mix énergétique, on aura toujours des fossiles, probablement presque plus de charbon, beaucoup moins de pétrole, mais encore beaucoup de gaz. Et donc c'est pour ça qu'on va atteindre non pas zéro fossile, mais ce qu'on appelle la neutralité carbone. Il y a une différence entre les deux, c'est que la neutralité carbone, ça veut dire plus d'émissions, alors que zéro fossile, ça voudrait dire pas de fossiles du tout. Et donc ça veut dire que les émissions qui auront encore lieu devront être compensées. Et pour ça, comme je le disais tout à l'heure, il faut utiliser ce qu'on appelle le carbon capture storage, donc c'est-à-dire récupérer le CO2, notamment dans les fumées des gros émetteurs d'usines ou bien de centrales électriques, et le réinjecter dans le sous-sol. Et grâce à la taxe carbone à environ 100 euros, cette technique deviendrait tout à fait économique.
1: Jean-Marc Daniel, je vous laisse conclure quelques mots pour finir.
2: Oui, je pense qu'un des grands enjeux de ce qui nous attend, c'est la capacité qu'ont les dirigeants à nous faire partager la nécessité de l'effort. C'était encore une fois, je ne pense pas qu'il faille revenir au balai comme on le disait en Suède, mais il faut accepter les hausses de taxes carbone, il faut accepter la logique qui était celle quand il y a eu le choc pétrolier, qui était la chasse au gaspille. Vous vous souvenez, dans les années 70, le grand slogan, c'était la chasse au gaspille. Je crois que l'enjeu énergétique, l'enjeu écologique doit être partagé par l'ensemble de la population et pas uniquement la Commission européenne et la BCE.
1: Nous allons maintenant accueillir la troisième invitée de cette émission qui va nous parler d'une start-up de la Green Tech qui s'appelle TsaoTsao. Bonjour Verouchka Bekar.
3: Bonjour.
1: Et merci de nous rejoindre dans cette émission. Vous êtes la directrice du développement du marketing et de la communication de la start-up TsaoTsao Mobility Paris, qui est une nouvelle plateforme de VTC avec la particularité d'être éco-responsable. Vous allez nous expliquer ce que ça veut dire. Mais pour commencer, pourriez-vous nous parler de TsaoTsao et de ses spécificités dans le paysage des VTC à Paris avec des véhicules à l'allure très londonienne?
3: Tout à fait. Alors, on est effectivement une start-up. On a démarré notre activité en août 2019, c'est-à-dire la société a été créée en France en août 2019. On a commencé notre activité en janvier 2020. On est en fait une start-up avec un groupe automobile derrière, qui est le groupe automobile Geely, qui est notre investisseur principal. Geely, que l'on connaît notamment pour Lotus, Volvo et actionnaire aussi chez Daimler. Ils ont également Polestar, Lincoln Co. Et ils ont décidé en fait de sortir le modèle de TsaoTsao à l'extérieur de la Chine. En Chine, il faut savoir que c'est 60 millions d'utilisateurs. Ils ont commencé en 2015. Et ils ont une particularité en Chine, c'est que les véhicules sont des véhicules Geely, 97% électriques. Donc, quand ils ont décidé de s'implanter en Europe, ils ont choisi Paris. Alors, pourquoi Paris? Parce que plateforme économique, hub au niveau de la mobilité également.
1: Et ville très appréciée des touristes chinois.
3: Et très appréciée, voilà, des touristes chinois. Et puis également, notre président directeur général, qui est également un des investisseurs, M. Liu, qui était déjà à Paris et qui a fait pencher la balance, si je puis dire, sur Paris. Donc, notre particularité, c'est que nous avons des véhicules uniquement, on va dire, plutôt conscient de l'environnement, puisque on a donc le véhicule que l'on voit à l'heure actuelle à l'écran, qui est le LEV CTX, hein, qui est donc produit par LEVC à Coventry, en tant que flotte élégance. Et on a une deuxième flotte, qui est la flotte atmosphère, qui est là un modèle un peu plus générique, c'est-à-dire des chauffeurs qui nous rejoignent avec des véhicules qui doivent être à minima hybrides essence. Nous n'avons pas du tout de thermique dans notre flotte. Donc voilà la particularité.
1: Donc alors ça, c'est un pari. Hein. Je crois que la tendance est déjà assez forte pour la voiture électrique en Chine. Donc, pouvez-vous nous parler de ce concept d'éco-responsabilité qui vous caractérise ?
3: Oui, donc ce que je disais, c'est vrai que c'est au sein de notre ADN. Et donc, on a souhaité proposer, notamment, on voit l'évolution dans les villes aujourd'hui, on a besoin de proposer une solution qui est bonne pour l'environnement, bonne pour les habitants. Et donc, on a décidé d'arriver avec un modèle de véhicule déjà qui a été construit pour la mobilité, puisque le TX est un véhicule que l'on ne peut pas prendre pour un usage personnel, hein, il est vraiment construit pour ça, et qui a notamment... donc il est freinage régénératif, donc c'est une version de l'hybride, on va dire, et qui permet d'être à 6. Donc on voit bien que ça correspond à des tendances. Et puis ensuite, on a un modèle économique qui fait que, pour ça qu'on l'appelle éco-responsable, au niveau responsable, puisqu'on est en train d'un peu changer le modèle des VTC classiques, puisqu'on commence à recruter des chauffeurs en CDI.

0: Alors, les entreprises de la Green Tech se développent énormément, en Chine, beaucoup, mais aussi ici en Europe. Il existe des outils pour mesurer l'efficacité des mesures prises pour essayer de limiter les émissions de CO2. Est-ce que vous pourriez nous en parler, Philippe Charlez?
1: Oui, alors il y a en fait deux grands, je dirais, indicateurs sans biais, donc qui sont réellement représentatifs, qui sont assez simples en fait. Le premier, moi, que j'utilise beaucoup, c'est ce qu'on appelle l'intensité énergétique. Donc en fait, c'est le rapport entre la quantité d'énergie dépensée par un pays et sa production de richesse, son PIB. Donc ça s'exprime en kilowattheure par euro. Et donc en Europe, on peut considérer qu'on est un peu champion du monde de l'intensité énergétique, puisqu'on est aux environs de 1 kWh par euro, et il y a même des pays comme la Grande-Bretagne ou l'Irlande qui sont à 0,8-0,7. Le deuxième indicateur, ce qu'on appelle l'intensité carbone, donc là c'est la quantité d'énergie divisée par la quantité de CO2, donc c'est le nombre de kilos de CO2 par mégawattheure. Donc si vous avez un mix très carboné, il est très élevé, si vous avez un mix décarboné, il est beaucoup plus faible. Et en fait, on remarque que cet indicateur est beaucoup moins discriminant que l'autre, parce qu'en fait, on peut faire de la croissance économique aussi bien avec un mix décarboné qu'avec un mix beaucoup plus carboné. Et donc, c'est pour ça qu'il faut être optimiste, c'est quand on regarde à la fois en intensité énergétique et en intensité carbone, on pourrait produire la même quantité de richesse avec les meilleures technologies et les meilleurs comportements en consommant 5 fois moins d'énergie. Donc, il y a quand même largement des grosses améliorations mondiales en termes, je vais dire, d'efficacité globale du système énergétique et environnemental mondial.
0: D'accord. Et puis, Verushka Bekar, vous nous avez parlé donc d'éco-responsabilité. C'est un atout majeur, voire nécessaire aujourd'hui pour séduire les consommateurs, d'après vous?
2: Alors, je pense que c'est comme on va dire en anglais, un must-have. Dans le passé, c'était un nice to have. On l'a vu dans différents secteurs. Par exemple, les palais des congrès, c'était un peu le cas à l'origine. C'est-à-dire qu'on choisissait un palais des congrès en fonction de son niveau d'émission carbone. Mais c'était un nice to have. Maintenant, ça fait partie du cahier des charges. Pour ce qui arrive sur les véhicules, on le voit bien, les villes, et notamment on le voit en France à travers les zones, les ZTL, comme on les appelle, qui sont les zones de transport à faible émission, c'est en train de se mettre en place dans un certain nombre de villes, donc on est obligé d'apporter une solution pour que les gens puissent se déplacer, notamment vraiment une de nos caractéristiques que je n'ai pas mentionnées, qui sont, on le voit à l'écran, tous nos véhicules sont accessibles, donc ça permet aux personnes à mobilité réduite également de se déplacer. Donc en fait l'idée c'est d'avoir une solution qui est bonne pour l'environnement, bonne pour les habitants et qui corresponde également au changement des villes actuelles, comme on peut le voir à travers le monde.
0: Jean-Marc Daniel, pour finir, vous voulez réagir sur justement cette nécessité de s'adapter à cette demande aussi?
3: Oui, absolument. Ce que je trouve intéressant, c'est qu'on a fait un focus sur le transport, qui est un élément clé, effectivement, des émissions de gaz à effet de serre. C'est à peu près un tiers quand on regarde la consommation des ménages. L'autre grand enjeu, c'est le logement. Et donc, là, il y a aussi un effort considérable à faire. Je pense qu'on est assez bien engagé dans tout ce qui est autour du transport et que sur le logement, il va falloir faire des efforts considérables parce que c'est la moitié, pratiquement, au niveau des ménages, des émissions de gaz à effet de serre.
0: C'est ça. Et là, les ménages vont encore être mis à contribution.
3: À contribution, oui, absolument. Si on chauffe les appartements à 16-17 degrés, comme on l'envisageait à certaines époques au lieu de 22 degrés, il faudra que les ménages s'adaptent à ça.
0: Tout en passant le balai.
3: Tout en passant le balai, ce qui la réchauffera et en mettant un gros pull.
0: Voilà, merci beaucoup à tous les trois, Verushka Bekar, Jean-Marc Daniel et Philippe Charlez, d'avoir participé à cette émission. Et merci à vous de nous avoir suivis. Je vous retrouve très bientôt pour un nouveau numéro de Pour tout vous dire.

0: Bienvenue si vous nous rejoignez sur Radio Chine Internationale. Je rappelle que vous suivez l'émission Classico et nous sommes arrivés à l'heure de notre rubrique Apprendre le chinois avec nous et je vous laisse suivre cette rubrique.
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0: Salut tout le monde, 大家好 ，bienvenue à l'écoute de Chinois au quotidien sur Tai au micro.
1: Salut Tai, j'espère que tout se passe bien pour tout le monde depuis notre dernier cours. Tout de suite, une petite révision pour commencer. On a vu la dernière fois que j'avais acheté pas mal de choses sur les marchés, y compris du shampoing. Et à propos de ce shampoing, j'ai trouvé un défaut dans la qualité du produit et je suis allé le rendre au supermarché. Comment dire tout ça en chinois? C'est ce que Tai va vous dire tout de suite.
0: Voilà, on va voir phrase par phrase. La première phrase, 请问有洗发水卖吗? Pour demander si on a du shampoing à vendre dans le magasin. 请问有洗发水卖吗?
1: Ok, la phrase est longue, donc on va la décomposer.
0: 请问, s'il vous plaît.
1: 请问
0: 有avoir.
1: 有
0: 洗发水, shampoing.
1: 洗发水
0: vendre, 卖
1: 卖
0: 请问有洗发水卖吗 ?S'il vous plaît, avez-vous du shampoing?
1: Voilà, et maintenant si je veux demander, excusez-moi, je voudrais rapporter l'article, pouvez-vous me le reprendre? Comment dire ça en chinois, Tai?
0: 我想退货。
1: 我想退货。
0: 我想,je voudrais, je souhaite,
1: 我想
0: 退货, rendre l'article.
1: 退货。
0: 我想退货。
1: Je voudrais rendre ce produit ou ces produits. Alors maintenant, je voudrais demander, le vendeur, bien sûr, auquel je veux rendre mes produits, me demande la facture. Et il me demande, avez-vous votre facture? Quelle est la phrase, Tai?
0: 您的发票带来了吗?
1: 您的发票带来了吗?
0: 您的, votre.
1: 您的.
0: 发票, la facture.
1: 发票.
0: Donc, 您的发票带来了吗? Avez-vous apporté votre facture?
1: Voilà. Eh bien, le vendeur continue un petit peu à discuter avec vous et vous pouvez le reprendre, s'il vous plaît, cette phrase, comment la dire en chinois?
0: 您给退了吧?
1: 您给退了吧?
0: Bon, cette phrase est toute simple. On répète justement encore une fois. 您给退了吧?
1: 您给退了吧?
0: Maintenant, on va écouter tous les dialogues de la dernière leçon.
2: 对话一请问有洗发水卖吗？
3: 哦，就在前面的架子上。
2: 对话二，这个可能坏了，我想退货。
3: 您的发票带来了吗？
2: 带了。对话三，给您换一个行吗？
3: 不要了，您给退了吧。
1: Voilà, c'est tout pour la révision. Écoutons à présent les phrases qu'on va apprendre aujourd'hui. Comme d'habitude, Tai va nous les lire en chinois et moi, je suis chargé de les traduire en français.
0: 这橘子甜吗?
1: Ces oranges sont sucrées.
0: 多少钱一公斤?
1: Combien le kilo?
0: 我没有零钱。
1: Je n'ai pas de monnaie.
0: 给你一张一百元的。
1: Je vous donne un billet de 100 yuan.Vous pouvez acheter toutes sortes de produits à Beijing, dont des fruits. On les trouve dans la rue ou bien sûr des marchés, couverts ou en plein air. Et si vous préférez les fruits importés, comme les pommes par exemple, vous pouvez vous rendre dans un supermarché. Et là, vous trouverez un énorme choix.
0: Et oui, et quand on achète des oranges, on demande quelquefois si elles sont sucrées ou pas, puisqu'il y en a qui préfèrent les fruits un peu amers.
1: Oui, tout à fait, c'est mon cas. Et alors là, qu'est-ce que je dois demander pour cela ?
0: Tu peux dire, 这橘子甜吗?
1: 这橘子甜吗?
0: 这橘子甜吗?
1: 这橘子甜吗?
0: 这 veut dire ce, cette.
1: 这
0: 橘子 orange.
1: 橘子
0: 甜 sucré.
1: 甜
0: 这橘子甜吗?
1: 这橘子甜吗? Ces oranges sont-elles sucrées?
0: Écoutez le premier dialogue.
2: 对话一，这橘子甜吗？
3: 很甜。
1: Voilà, après s'être assuré de la qualité des marchandises et que ces oranges sont bien sucrées ou pas, je veux demander le prix. Comment le dire en chinois?
0: 多少钱一公斤？
1: 多少钱一公斤？
0: Ce qui signifie combien le kilo? On va décomposer la phrase. 多少钱？
1: 多少钱?
0: Combien d'argent?
1: Ok, et ensuite?
0: I, c'est le chiffre 1.
1: I.
0: 公斤, kilo.
1: Combien?
0: Donc, toute la phrase, 多少钱一公斤?
1: 多少钱一公斤? Combien le kilo? Tout de suite, le dialogue 2.
2: 对话 2. 多少钱一公斤?
3: 4元钱一公斤.
0: En Chine, il existe une autre unité de mesure, jin. Un jin vaut 500 grammes.
1: Jin. Et vous pouvez demander, 多少钱一斤?
0: Bravo Thomas, 多少钱一斤?
1: Ok, maintenant vous êtes paré pour aller faire les courses. On se réécoute encore une fois le dialogue.
2: 对话 2. 多少钱一公斤?
3: 4元钱一公斤.
1: Voilà, là je suis devant le vendeur, mais je n'ai pas de monnaie sur moi, je n'ai qu'un seul billet de 100 yuan. Comment le dire en chinois? Excusez-moi, je n'ai pas de monnaie.
0: 我没有零钱.
1: 我没有零钱.
0: 我, moi, je.
1: 我.
0: 没有, ne pas avoir.
1: 没有.
0: 零钱, monnaie.
1: 零钱.
0: 我没有零钱.
1: 我没有零钱, je n'ai pas de monnaie.
0: Le dialogue 3.
2: 对话 3. 我没有零钱，给你一张100元的。找您80元。
1: Voilà, dans ce dialogue, il a été question de prix et je n'ai pas de monnaie sur moi, donc on a vu la phrase. Comment dire, je vous donne un billet de 100 yuan.
0: 给你一张100元的.
1: Ok, on va décomposer la phrase maintenant.
0: 给, donner.
1: 给.
0: 你, toi.
1: 你.
0: 一张, un billet.
1: 一张.
0: 一百, c'est le chiffre 100.
1: 一百.
0: Donc, 给你一张100元的. Je vous donne un billet de 100 yuan.
1: 给你一张100的. Je vous donne un billet de 100 yuan. Le dialogue 3.
2: 对话 3. 我没有零钱。给你一张100元的.
3: 找您80元.
0: Voilà, c'est tout pour les dialogues d'aujourd'hui. Avant d'écouter les dialogues en entier, nous réécoutons toutes ces phrases.
1: Ok, donc comme la dernière fois, tu vas nous les lire en chinois, je vais les dire en français.
0: Aucun problème. 这橘子甜吗?
1: Ces oranges sont-elles sucrées?
0: 多少钱一公斤?
1: Combien le kilo?
0: 我没有零钱.
1: Je n'ai pas de monnaie.
0: 给你一张 100元的.
1: Je vous donne un billet de 100 yuan. Voilà, maintenant on s'écoute tous les dialogues d'aujourd'hui.
2: 对话 1. 这橘子甜吗?
3: 很甜.
2: 对话 2. 多少钱一公斤?
3: 4元钱一公斤.
2: 对话 3. 我没有零钱. 给你一张100元的.
3: 找您80元.
1: Voilà, c'est tout pour les dialogues. J'espère que vous les aurez un petit peu retenus. Maintenant, comme toujours, à la fin de notre émission, c'est notre rubrique ABC de la culture chinoise, Thaï.
0: Dans certains pays, il est considéré comme pas très poli de poser des questions sur le salaire ou sur le prix de telle ou telle chose. En Chine, ce n'est pas un tabou. On entend tout le temps les Chinois parler du prix. Combien vaut votre montre? Combien votre loyer? Si quelqu'un vous pose une question de ce genre, ne soyez pas surpris. Si vous ne voulez pas répondre, vous pouvez dire « Wa wangji la, j'ai oublié » ou bien « Wo bu zhi dao, je ne sais pas ».
1: Voilà, c'est tout pour aujourd'hui, donc encore une fois une petite immersion à la fin de notre émission sur la culture chinoise. Et comme d'habitude, on se quitte avec une question, comment dire, ces oranges sont-elles sucrées en chinois? Bon, c'est facile, il suffisait d'être un petit peu attentif, je crois. Si vous connaissez la réponse, vous pouvez nous l'envoyer à l'adresse suivante, crifra@cri.com.cn. Salut Thaï, à la prochaine.
0: Salut Thomas, au revoir tout le monde.
4: Voilà, c'est la fin de notre magazine Classico. Merci de l'avoir suivi. Et on se quitte en musique. À nous revoir très bientôt. Prenez soin de vous et des autres.

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0: Le président du Myanmar, Min Aung Hlaing, est arrivé à Beijing pour une visite d'État en Chine qui se déroule du lundi au vendredi. Notre journaliste nous en dit plus.
1: Le président du Myanmar, Min Aung Hlaing, entame aujourd'hui une visite d'État de 5 jours en Chine à l'invitation du président chinois Xi Jinping. Cette visite, qui se déroule du lundi au vendredi, marque le premier déplacement de Min Aung Hlaing en Chine depuis son accession à la présidence du Myanmar en avril. Au cours de son séjour, le président Xi Jinping s'entretiendra avec lui. Le premier ministre chinois Li Qiang et Zhao Leqi, président du comité permanent de l'Assemblée populaire nationale, le rencontreront également séparément. Auparavant, le ministère chinois des Affaires étrangères a déclaré que, grâce à cette visite, la Chine se réjouissait de travailler avec le Myanmar pour faire progresser l'amitié Pokfao, terme signifiant « lien fraternel », approfondir le partenariat stratégique global de coopération et obtenir des résultats plus concrets dans la construction d'une communauté d'avenir partagé Chine-Myanmar. Cette année marque le 76e anniversaire de l'établissement des relations diplomatiques entre les deux pays. Selon les données publiées par les autorités chinoises, la Chine reste depuis de nombreuses années le premier partenaire commercial du Myanmar, le commerce bilatéral ayant dépassé les 19 milliards de dollars l'année dernière, soit une augmentation de plus de 19% par rapport à l'année précédente. Cette visite s'inscrit dans le cadre d'une série d'échanges de haut niveau entre les deux pays, notamment le déplacement du ministre des Affaires étrangères du Myanmar, Tang Mengxue, à Beijing au début du mois et la visite du ministre chinois des Affaires étrangères, Wang Yi, au Myanmar en avril. Lors de sa rencontre avec Wang Yi, le président Min Aung Hlaing a déclaré que le nouveau gouvernement du Myanmar souhaitait renforcer les relations de haut niveau avec la Chine, accélérer le développement du corridor économique Myanmar-Chine et intensifier la coopération en matière de maintien de la paix et de la stabilité le long de la frontière.
0: Le 15 juin marque le 25e anniversaire de l'Organisation de coopération de Shanghai, l'OCS. Le ministère chinois des Affaires étrangères a déclaré qu'au fil des ans, l'OCS s'était développée pour devenir une organisation régionale globale avec une vaste couverture géographique, une population importante et un fort potentiel de développement. Le ministère

0: ajouté que la Chine collaborerait avec les autres États membres pour faire perdurer l'esprit de Shanghai et approfondir la coopération pragmatique afin de promouvoir la prospérité et le développement commun. Fondée à Shanghai le 15 juin 2001, l'OCS a été créée par 6 pays, la Chine, la Russie, le Kazakhstan, le Kirghizistan, le Tadjikistan et l'Ouzbékistan. Au cours du dernier quart de siècle, elle est passée de 6 membres fondateurs à 10 États membres, ce qui en fait l'une des plus grandes organisations régionales au monde en termes de couverture géographique et de population. Le Kirghizistan, qui assure la présidence tournante de l'OCS pour la période 2025-2026, accueillera le sommet de l'OCS cette année. La Biélorussie a été officiellement admise en tant que 10e État membre de l'Organisation de coopération de Shanghai en 2024. Aujourd'hui, le vice-ministre des Affaires étrangères du pays déclare à CGTN que l'OCS est l'une des organisations internationales les plus dynamiques au monde.
1: Cela fait 2 ans que la Biélorussie est devenue membre à part entière de l'Organisation de coopération de Shanghai. Malgré ce laps de temps relativement court, la Biélorussie s'est toujours acquittée de ses obligations en tant qu'État membre avec un sens aigu des responsabilités. À mon sens, l'OCS est l'une des organisations internationales les plus dynamiques au monde aujourd'hui. Sa singularité réside dans le fait que des pays dont la puissance globale, la superficie et la population varient considérablement peuvent coexister harmonieusement, créer des synergies et tirer profit de cette coopération. La complémentarité est une caractéristique déterminante de l'OCS, mais aussi notre réussite commune. Bien que notre organisation couvre une vaste zone s'étendant sur plusieurs continents, nous parvenons toujours à un consensus. La communication continue, efficace et fructueuse entre nos dirigeants nationaux en est une garantie solide.
0: La 10e exposition Chine-Asie du Sud, qui a actuellement lieu dans la province du Yunnan, dans le sud-ouest de la Chine, a réuni des représentants de pays d'Asie du Sud et du Sud-Est, le Laos étant le pays partenaire spécial de l'événement. Yang Jinghao de CGTN s'est entretenu avec le vice-premier ministre du Laos. Il a évoqué la coopération croissante entre son pays et la Chine.
2: Deputy Prime Minister, thank you for joining us on CGTN.
3: En tant que pays partenaire spécial d'honneur de l'exposition Chine-Asie du Sud de cette année, pour cet événement, le Laos a dépêché sa plus importante délégation de haut niveau jamais constituée. Quels sont les points forts de la participation du Laos cette année et comment ceux-ci vont-ils créer de nouvelles opportunités de coopération entre le Laos et la Chine?
4: Cette année, notre participation va au-delà des produits agricoles et transformés traditionnels. Nous présentons une image plus complète du Laos, incluant notre potentiel de développement et nos atouts industriels. Situé au cœur de l'Asie du Sud-Est et partageant une frontière avec la province chinoise du Yunnan, le Laos bénéficie d'un avantage géographique unique. Cette connectivité offre une base solide pour élargir la coopération et renforcer les liens régionaux. Parallèlement, le Laos encourage activement le développement dans des secteurs clés tels que l'agriculture, les énergies propres et les industries de transformation. Grâce à cette plateforme, nous souhaitons mettre en avant ces opportunités et faciliter l'échange d'informations et mettre en relation les investisseurs potentiels avec des partenaires locaux. Afin d'améliorer encore l'environnement d'investissement, le Laos a modernisé ses politiques d'investissement et simplifié les procédures d'autorisation, facilitant ainsi et rendant plus pratiques les affaires pour les investisseurs dans le pays. Dans le monde actuel qui connaît de profonds changements et fait face à de multiples défis, une coopération plus étroite entre le Laos et la Chine est plus importante que jamais. Nous devons renforcer notre solidarité, instaurer une plus grande confiance mutuelle et approfondir notre coopération afin de promouvoir un développement partagé.
3: En tant que vice-premier ministre et ministre des Finances, comment évaluez-vous le rôle de la ligne ferroviaire Chine-Laos dans le soutien au développement économique du Laos? Quelles mesures le gouvernement Lao a-t-il prises pour promouvoir le commerce, l'investissement et l'activité économique le long de cette ligne ferroviaire?
4: La ligne ferroviaire Laos-Chine a apporté des avantages concrets aux deux pays et le gouvernement Lao y accorde une grande importance. Bien que la ligne ait déjà obtenu des résultats opérationnels positifs, l'amélioration de ses performances reste un objectif commun aux deux parties. À cette fin, le gouvernement Lao s'efforce de renforcer les mesures de facilitation afin de mieux tirer parti de tous les avantages de la ligne ferroviaire.

0: Conformément à la loi sur la promotion des investissements, le ministère des Finances poursuit sans relâche la mise en œuvre des politiques pertinentes, notamment celles soutenant la coopération ferroviaire, tout en améliorant encore les mesures dans des domaines tels que la facilitation douanière. La promotion du développement industriel le long de la ligne ferroviaire est actuellement une priorité essentielle. Bien que des progrès initiaux aient été réalisés, les efforts se poursuivront pour approfondir et étendre ces projets. Cet objectif a également été clairement inscrit dans la deuxième version du plan d'action pour la construction d'une communauté d'avenir partagé entre la Chine et le Laos.
1: Le président américain Donald Trump a déclaré qu'un accord avait été conclu avec l'Iran pour mettre fin à la guerre. Le premier ministre pakistanais Shehbaz Sharif a également annoncé cet accord, précisant qu'il serait officiellement signé vendredi en Suisse. Les termes précis de l'accord ne sont pas encore connus. Un haut responsable iranien a déclaré que les États-Unis accepteraient de débloquer 25 milliards de dollars d'avoirs iraniens gelés, tandis que l'Iran s'engagerait à ne pas produire ni acquérir d'armes nucléaire. La Chine a salué l'accord de paix conclu entre les États-Unis et l'Iran. Le porte-parole du ministère chinois des Affaires étrangères, Lin Jian, a déclaré lundi que la Chine espérait que le protocole d'accord serait signé comme prévu. Il a également indiqué que depuis le début des hostilités, la Chine n'avait cessé d'œuvrer en faveur d'un cessez-le-feu et avait fait tout son possible pour la paix. Il a ajouté que la Chine continuerait à agir dans l'esprit de la proposition en quatre points du président chinois Xi Jinping, à adopter une position impartiale et juste, à contribuer à une paix durable au Moyen-Orient et à assumer ses responsabilités en tant que grande puissance.
2: La Chine accueille favorablement l'accord conclu entre les États-Unis et l'Iran sur le contenu du protocole d'accord de première phase et salue les efforts de médiation du Pakistan. La Chine espère que les États-Unis et l'Iran signeront le protocole d'accord de première phase comme prévu et que toutes les parties concernées s'en tiendront au choix de la paix et résoudront les problèmes par le dialogue et la négociation. La Chine est prête à coopérer avec la communauté internationale pour continuer à jouer un rôle actif dans le rétablissement rapide de la paix et de la tranquillité au Moyen-Orient et dans la région du Golfe.
1: Le Royaume-Uni, la France, l'Allemagne et l'Italie ont salué le protocole d'accord conclu entre les États-Unis et l'Iran. Dans une déclaration commune, ces quatre nations européennes connues sous le nom d'E4 ont appelé à une mise en œuvre complète et rapide du protocole d'accord, réaffirmant que l'Iran ne devait en aucun cas se doter de l'arme nucléaire. Elles se sont déclarées prêtes à lever les sanctions contre Téhéran si l'Iran s'engageait à respecter cette condition. Le président français Emmanuel Macron a indiqué que le G7 discuterait de la réouverture du détroit d'Ormuz. Le premier ministre britannique Keir Starmer a noté que la liberté de navigation sans entrave de péage devait être rétablie. Le premier ministre qatari, Sheikh Mohammed bin Abdul Rahman Al Thani, qui a contribué à la médiation des pourparlers entre les États-Unis et l'Iran, a exprimé son espoir d'un engagement positif et constructif dans les négociations à venir. Joshua Landis est directeur du Centre d'études sur le Moyen-Orient de l'Université d'Oklahoma. Il affirme que la mise en œuvre du protocole d'accord se heurte encore à des obstacles tels que la levée des sanctions américaines contre l'Iran, la méfiance persistante et les questions relatives à l'uranium enrichi iranien.
3: Les défis sont nombreux. L'un d'eux concerne les sanctions. L'Iran souhaite que les sanctions soient levées. Il ne fait pas confiance aux États-Unis pour tenir leurs promesses, car le président Trump a bien sûr mis fin à l'accord nucléaire négocié par le président Obama. De plus, il a bombardé l'Iran en plein milieu des négociations qui se déroulaient tout récemment à Oman. L'Iran ne fait donc pas confiance au président, ce qui va créer de nombreux obstacles. En effet, l'Iran veut pouvoir vérifier que les sanctions seront bien levées, si c'est ce qui est convenu. Bien sûr, les États-Unis veulent que l'Iran cesse tout enrichissement, et l'Iran répond, non, nous n'allons pas cesser tout enrichissement. Nous l'arrêterons jusqu'à un certain point. Et ces points restent flous, sans compter la question de savoir ce qu'il adviendra de l'uranium enrichi, ces nombreuses tonnes d'uranium enrichi à 60% que l'Iran a déjà produites, un niveau très proche de celui nécessaire à la fabrication d'une arme. Toutes ces questions sont donc reportées à plus tard, et elles sont très épineuses.
1: Les autorités de Gaza rapportent que des attaques israéliennes ont tué au moins 6 Palestiniens et en ont blessé plusieurs autres. Une frappe aérienne sur le camp de réfugiés de Jabalia, au nord de Gaza, a fait 4 morts, tandis que des tirs israéliens ont tué 2 autres à Khan Younes, au sud de Gaza. L'armée israélienne n'a pas encore commandé ces incidents. Ces attaques ont eu lieu alors que les médiateurs, à savoir l'Égypte, le Qatar et la Turquie, achevaient une semaine de pourparlers avec le Hamas et d'autres factions palestiniennes sur la mise en œuvre de la deuxième phase du cessez-le-feu à Gaza. Cette phase prévoit le désarmement du Hamas et le retrait d'Israël de Gaza. Les autorités de Gaza indiquent que plus de 980 Palestiniens ont été tués depuis l'entrée en vigueur du cessez-le-feu entre Israël et le Hamas en octobre dernier. Le forum annuel du Détroit s'est ouvert dans la ville côtière de Xiamen, dans la province du Fujian, dans le sud-est de la Chine. Cet événement de haut niveau vise à promouvoir les échanges entre les peuples de part et d'autre du Détroit de Taïwan. Cette 18e édition souligne la volonté constante d'élargir les échanges entre les deux rives du Détroit, malgré les restrictions plus strictes imposées par les autorités du Parti démocrate progressiste de Taïwan. Plus d'une centaine d'avancées scientifiques chinoises sont présentées cette semaine à l'exposition internationale d'optoélectronique de Changchun dans la province du Jilin, dans le nord-est de la Chine. Changchun est considéré comme le berceau de l'industrie optoélectronique chinoise. L'événement réunit près de 890 entreprises et institutions venues de 23 pays.
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11: Bonjour à toutes et à tous, bienvenue dans l'émission Interview Plus. Fanfan vous souhaite une très bonne journée depuis le studio de Beijing. Sur le long fleuve de l'amitié sino-française, des personnalités remarquables issues d'horizons divers ont participé à la modernisation de la Chine. Elles ont grandement contribué à resserrer les liens sino-français. Parmi ces personnalités figure Jean-Paul Lagon, que j'ai le plaisir de vous faire connaître dans cette édition d'Interview Plus. Jean-Paul Lagon est président du conseil d'administration du groupe L'Oréal. Il a été PDG de cette entreprise française de 2011 à 2021. En 1997, en tant que président de L'Oréal en Asie, Jean-Paul Lagon était venu en Chine pour explorer ce marché et il a choisi Shanghai pour installer le siège de L'Oréal en Chine. Depuis, il participe activement au développement de cette ville chinoise et fait connaître les produits de l'entreprise sur le marché chinois, un marché selon lui très dynamique, innovateur et compétitif. Il a été nommé en 2021 citoyen d'honneur de la ville de Shanghai et a reçu en 2022 le prix de l'amitié du gouvernement chinois. Il est aujourd'hui l'invité de Jade Charles dans l'émission Paris Studio de la chaîne CGTN français. Les voici.
12: Bonjour Jean-Paul Lagon.
13: Bonjour.
12: Merci de nous accueillir dans ce lieu qui est le siège historique de L'Oréal à Paris.
13: Absolument, c'est le visionnaire, c'est le lieu historique et maintenant un lieu qui porte à la fois l'histoire et le futur.
12: Votre relation avec la Chine a commencé en 1997 quand vous êtes venu, alors que vous étiez président Asie de L'Oréal, explorer le marché chinois et que vous avez eu un coup de foudre pour Shanghai. Qu'est-ce qui vous a plus, qu'est-ce qui vous a attiré dans cette ville et qui a fait que vous avez décidé d'y installer par la suite donc le siège de L'Oréal en Chine ?
13: Oh, c'est une longue histoire. À l'époque, précédemment, j'étais patron de L'Oréal Allemagne et mon prédécesseur en tant que président directeur général, Lindsay Wen-Jones, m'avait proposé cette formidable opportunité de prendre la direction de l'Asie, qui à l'époque, pour L'Oréal, qui à l'époque existait très peu pour nous en tout cas, et nous n'avions pas de filiale en Chine. Et donc je suis allé directement, je me rappelle très bien, j'ai pris un vol Düsseldorf-Shanghai, et je suis allé directement découvrir ce

0: pays dont j'avais beaucoup rêvé, dont j'avais beaucoup entendu parler, mais que je n'avais jamais vu. Et ça a été, je veux dire, un choc incroyable. Je me rappelle encore m'être levé dans l'hôtel Hilton ce matin-là, en mars 97, et voir par ma fenêtre les très grands buildings de Shanghai partout. Et j'ai eu un choc formidable. J'ai découvert le pays, j'ai voyagé à travers le pays, mais j'ai surtout découvert Shanghai et j'ai décidé de créer la filiale de ce qui allait devenir L'Oréal China à Shanghai. On a commencé dans un petit appartement avec 10 personnes, dont 9 Chinois. Et ce qui est assez fabuleux, c'est que dès le départ, dès ces premières semaines, j'avais vraiment la conviction, l'intuition que la Chine deviendrait le très grand pays, la très grande puissance qu'on connaît aujourd'hui, que L'Oréal Chine deviendrait la très grande filiale, la deuxième du monde aujourd'hui, qu'elle est maintenant, et que Shanghai deviendrait cette ville extraordinaire qui est probablement l'une des villes, sinon la ville du monde, la plus moderne, la plus en pointe, la plus dynamique, la plus effervescente qu'on peut trouver dans le monde entier.
1: Alors, plus de 20 ans après, Shanghai est devenue en quelque sorte votre deuxième ville natale, si j'ai bien compris. Vous avez donc été un témoin privilégié des transformations très importantes qu'a connues cette ville. Est-ce que vous auriez pu imaginer ces transformations, cette métamorphose de la ville, on peut dire?
0: C'était très difficile à imaginer. J'étais convaincu que la ville allait devenir cette capitale du monde, mais je dois dire qu'elle m'a quand même sidéré par la rapidité et l'ampleur de la transformation. Je veux dire que même en 97, du côté de Pudong, il y avait encore des champs, etc. Alors qu'aujourd'hui, c'est un décor urbain digne d'un film de science-fiction, des immeubles absolument extraordinaires, les plus beaux immeubles et les plus grands du monde, une modernité incroyable. Donc ça, je ne l'aurais pas imaginé à ce point-là. Mais je veux dire que ça ne m'a quand même pas surpris. Et je trouve que la Chine en général, et Shanghai en particulier, a une capacité d'adaptation incroyable. Il faut quand même s'imaginer que les gens qui vivent, les gens qui ont mon âge par exemple, et qui ont vécu, qui vivent à Shanghai, ont connu une telle transformation, je crois, plus grande que n'importe quel pays dans l'histoire de l'humanité. En deux, trois générations, on est passé, on a franchi plusieurs siècles de modernité, et ça, je dois dire que je ne l'avais pas vu venir, mais je suis, quelque part, je ne suis pas surpris.
1: Vous vous êtes investi personnellement dans le développement de la ville de Shanghai, en particulier au moment de l'exposition universelle qui a eu lieu, je crois, en 2010, mais aussi au moment de l'exposition internationale des importations de Chine, qu'on connaît mieux sous le sigle CIIE. Vous êtes parvenu à faire venir beaucoup d'investisseurs aussi dans cette ville. Vous avez reçu, on l'a dit, vous avez été nommé citoyen d'honneur de Shanghai en 2021. D'après vous, quel rôle ces plateformes que je viens de citer, l'exposition universelle ou encore la CIIE, ont joué dans la promotion de Shanghai à l'international?
0: Alors, je vais vous raconter. Donc effectivement, comme vous le disiez tout à l'heure, Shanghai, c'est un peu ma deuxième ville après Paris. J'y suis allé, je vous ai dit, 70 fois. J'y ai passé de nombreuses semaines, même parfois des mois entiers. Les week-ends, je la connais bien et je l'aime profondément. Et je veux dire aussi que Shanghai nous a beaucoup aidé, L'Oréal. Nous sommes installés à Shanghai, nous avons créé la filiale à Shanghai dans un district. Et ce district et la ville de Shanghai nous a beaucoup aidé à nous développer. Il y a eu vraiment un win-win entre la ville de Shanghai et L'Oréal. Et donc, en même temps, j'ai voulu quelque part rendre à Shanghai ce que Shanghai nous avait donné, c'est-à-dire aider Shanghai autant que possible dans mes modestes moyens à en faire vraiment la capitale économique du monde. Donc, d'abord, L'Oréal, bien sûr, a été un sponsor de l'exposition universelle de 2010. Je me rappelle encore, j'avais visité cette exposition avec Gong Li à l'époque. C'était vraiment une expérience fabuleuse. C'était, à mon avis, d'ailleurs, la plus belle des expositions universelles que j'ai visitées depuis.

0: CIE a joué un rôle très important. Le président Xi Jinping est venu au CIE, le Premier ministre y vient régulièrement. C'est devenu vraiment un moment très important de l'année en Chine. Et c'est aussi, je veux dire, un des événements uniques dans le monde. Il n'y a pas d'équivalent de cette manifestation dans le monde, dans aucun continent, ni en Amérique, ni en Europe, etc. Donc c'est vraiment, je pense, une formidable plateforme pour Shanghai, à la fois pour montrer aux investisseurs, aux exportateurs ce qu'est Shanghai, et aussi pour montrer aux Chinois, aux Shanghaïens, mais aussi à tous ceux qui viennent de toute la Chine pour voir justement ces entreprises et ces produits, l'ouverture au monde. Donc vraiment quelque chose de très important. Et puis, j'ai aussi l'immense privilège et honneur de faire partie de l'IBLAC, qui est donc le conseil advisory board du maire de Shanghai depuis 2019, qui est aussi quelque chose d'assez unique, puisque une fois par an, nous sommes une cinquantaine ou une soixantaine de CEO du monde entier à être invités par le maire de Shanghai et son équipe de façon à discuter les options, les opportunités, la stratégie de développement de la ville. Et donc nous apportons notre contribution, mais je dois dire là aussi que pas beaucoup de villes font ça dans le monde. Donc je suis très honoré d'en faire partie et je trouve ça une démarche très intelligente.
1: En 2022, vous avez reçu le prix de l'amitié du gouvernement chinois, encore une très haute distinction. Est-ce que vous pourriez nous raconter ce que vous avez ressenti en recevant ce prix, si vous avez une histoire à raconter ?
0: Avec plaisir. Ça a été pour moi très important. Je sais que ce prix est un prix très, très prestigieux et rarement, très rarement donné à des patrons d'entreprise. Je l'ai reçu des mains du ministre de la Recherche et de la Science à Pékin. Et pour moi, ça a été un immense honneur. D'abord parce qu'effectivement il est très prestigieux et puis aussi surtout parce que ce prix de l'amitié est vraiment tout à fait expressif de ce que je ressens pour la Chine. Quelque part j'ai toujours eu un sentiment de profonde amitié pour ce pays que je crois comprendre bien, je crois bien comprendre les Chinois aussi qui me le rendent bien et donc ce prix de l'amitié pour moi on ne pouvait pas faire plus beau quelque part. Donc j'en étais très heureux et très honoré et j'en suis toujours très fier.
1: Est-ce que vous pourriez nous parler de l'environnement d'investissement en Chine ?
0: L'environnement est très favorable. Je veux dire que, comme je vous le disais, on a été très supporté par la municipalité de Shanghai et donc nous a encouragé. Je veux dire qu'on n'avait peut-être pas besoin de ça, mais on l'a fait quand même, mais c'était quand même bienvenu. Nous a encouragé à investir et donc nous avons des bureaux superbes en plein milieu de Shanghai, nous avons deux usines, nous avons les laboratoires, nous avons les centrales de distribution les plus modernes du monde. L'investissement en Chine a été vraiment pour nous stratégique et je dois dire qu'il a été la priorité clairement pendant 20 ans. Pendant 20 ans où nous sommes installés en Chine, nous avons fait notre croissance en Chine, ça a été la priorité dans le monde entier. La priorité, c'était d'investir en Chine.
1: Alors, maintenant, on va parler de l'industrie de la cosmétique à proprement parler. Comment a-t-elle évolué sur, justement, ces 20 dernières années ? Et aussi, j'aimerais savoir comment ont évolué les habitudes des Chinois et des Chinoises, puisque vous parliez des débuts et de leur facilité à découvrir la cosmétique. Comment est-ce que ça a évolué par la suite ?
0: Écoutez, ça, c'est ce qu'on pouvait deviner au début, c'est confirmé par la suite. C'est-à-dire que les Chinois ont cette grande appétence. D'abord, il faut se rappeler qu'il y a une très grande tradition de beauté en Chine. Hein, ça ne vient pas de nulle part. Alors ça remonte même à des siècles, si ce n'est plus. Donc il y a une vraie tradition de beauté en Chine. Donc quelque part, il y a une culture de la beauté dans ce pays. Donc très vite, comme vous le rappelez, on a vu cette appétence pour les produits de beauté, cette appétence pour les marques, cette appétence pour la qualité, cette appétence pour l'innovation. Et donc, ce qui devait arriver est arrivé, c'est-à-dire que le marché s'est développé extrêmement vite, avec beaucoup de concurrents. Au début, beaucoup de sociétés internationales et au fur et à mesure, beaucoup de sociétés locales, puisqu'il y a des concurrents chinois qui font des produits de très bonne qualité, avec beaucoup d'innovation, des très beaux packaging, des bonnes formules, Donc c'est un marché extrêmement

0: compétitif. Et d'ailleurs, je pense personnellement que c'est devenu le marché le plus compétitif du monde. C'est-à-dire que pour réussir en Chine, d'abord pour réussir en Chine, il faut vraiment être très fort. Il faut vraiment en plus toujours courir très vite en matière d'innovation, de qualité, etc. Et quelque part, pour nous, c'est un peu aussi un torture test parce que c'est réussir en Chine d'abord. Et lorsque vous réussissez en Chine, vous pouvez réussir partout. Hein, c'est comme le disait Frank Sinatra sur New York, « If you make it there, you'll make it everywhere ». Ben maintenant, on peut dire ça pour Shanghai et pour la Chine. Si on réussit en Chine, on peut réussir dans le monde entier. Donc un marché très dynamique, très innovateur, très exigeant, très compétitif, qui est exactement ce qu'on adore nous, chez L'Oréal.
1: Puis il y a quelque chose aussi d'assez nouveau dans le marché de la cosmétique, c'est l'arrivée du commerce électronique. Comment voyez-vous justement l'essor du commerce en ligne en Chine ?
0: Ah ça a été effectivement formidable. Je veux dire, le commerce électronique, on peut dire d'une certaine manière que même si les Américains de la Silicon Valley ont été en avance d'un point de vue technologique, c'est vraiment les Chinois qui ont été les pionniers mondialement du commerce en ligne, puisque en fait nous dès 2010 nous avons commencé notre partenariat avec Tmall, la société d'Alibaba, ensuite avec JD, ensuite maintenant avec Douyin, et le commerce en ligne a pris une dimension incroyable. Aujourd'hui c'est 60% de notre chiffre d'affaires des produits que nous vendons en Chine sont vendus en e-commerce. Mais pour certaines marques comme Maybelline, la première marque de maquillage mondiale, c'est 80%. Et j'ai d'ailleurs une anecdote assez amusante, c'est qu'il y a 5-6 ans, lorsque je rencontrais à Shanghai, que je rencontrais des jeunes consommatrices, on faisait des réunions de groupe et je leur disais, bon, alors qu'est-ce que vous utilisez ? Maybelline, très bien, vous avez raison, c'est superbe. Et où est-ce que vous l'achetez ? Elles disaient bien toutes, elles disaient en ligne. Et je leur disais, est-ce que vous savez que vous pouvez aussi le trouver en magasin ? Elles me disaient, ah bon ? On peut trouver aussi des produits maquillage en magasin. Donc c'est la Chine qui a été le premier pays dans le monde où la nouvelle génération a presque oublié qu'on pouvait acheter des produits aussi dans des magasins. Pour eux, le commerce en ligne est devenu quelque chose de totalement naturel, normal, sur le téléphone, etc.
1: Alors il y a un autre volet très important, c'est celui de la durabilité. La Chine a lancé un objectif qu'elle appelle double carbone, qui consiste à atteindre un pic d'émissions d'ici 2030 et ensuite la neutralité carbone pour 2060. Depuis le lancement de cet objectif, elle a accéléré sa transition vers un développement plus durable. Comment voyez-vous les réformes chinoises qui ont été mises en place pour justement aller vers une économie plus verte ?
0: Là aussi, je pense que la Chine est pionnière. Et de la même manière que j'avais l'intuition que la Chine deviendrait l'un des plus grands pays du monde en matière économique et pour notre marché, je pense que c'est la même chose en matière de développement durable. La Chine va beaucoup plus vite que n'importe quel autre pays dans le monde. Alors certes, elle part de plus bas aussi pour certains, parce qu'il y a encore l'utilisation du charbon qui est problématique, mais elle va tellement vite et sur une telle ampleur, avec une telle échelle, que je suis absolument convaincu qu'elle va réussir et qu'elle sera certainement l'un des acteurs majeurs, sinon l'acteur majeur, de la transformation environnementale du monde dans les 30 prochaines années. Et d'ailleurs, ce qui est intéressant, c'est que chez L'Oréal, on l'a bien compris, tout de suite, on a voulu aussi accompagner ce mouvement, être pionnier dans cette dynamique, et nous sommes devenus carbone neutre déjà il y a 3 ans en Chine. Tous nos sites en Chine, industriels, laboratoires, bureaux, centrales d'expédition, sont carbone neutres. Et la Chine était la première filiale du groupe dans le monde à devenir carbone neutre. Donc je suis très confiant que cet objectif sera atteint.
1: Ces objectifs bas carbone représentent des défis pour les entreprises, mais aussi des opportunités. Est-ce que vous voyez des opportunités, justement ?
0: Oui, bien sûr. De toute façon, il y a des opportunités. D'abord, c'est plus qu'un défi. D'abord, c'est une obligation. C'est une obligation, on n'a pas le choix. Si on veut continuer à ce que l'humanité vive et vive bien dans les dizaines d'années qui viennent, on est obligé de faire cette transformation fondamentale. Donc, effectivement, C'est des challenges dans tous les domaines, dans le domaine de la formulation des produits, dans le domaine de la production, dans le domaine de la consommation d'énergie, dans, dans tous les domaines. Mais on a, là aussi, je dirais qu'on n'a pas le choix, donc il faut surmonter ces challenges. Et d'ailleurs, on s'aperçoit au fur et à mesure qu'on les voit arriver, qu'on arrive très bien à trouver des solutions, parce qu'à chaque fois, l'innovation permet de résoudre le challenge. Et aussi, bien sûr, ce sont des opportunités pour offrir des satisfactions à nos consommateurs qui, eux aussi, sont bien conscients que tout doit changer pour qu'on puisse vivre sur cette planète de façon harmonieuse.
1: Alors, la crise climatique est effectivement un problème colossal. Pour vous qui donc, avez toujours encouragé le développement vert, quelles sont les perspectives de coopération entre la France et la Chine en matière de développement durable ?
0: À mon avis, elles sont très importantes. Comme je le disais, nous, on a justement profité de cette dynamique en Chine pour faire de la Chine notre filiale la plus avancée en matière de développement durable, puisque effectivement, c'est là qu'on est devenu la première fois carbone neutre et on va être carbone neutre dans, dans le monde entier. Mais c'est par là qu'on a commencé, et on, parce qu'on a trouvé aussi un accueil extrêmement favorable à nos initiatives, parce qu'on a trouvé des technologies qui permettaient de le faire. Et je pense qu'aujourd'hui, en matière de développement durable, c'est la Chine qui génère à la fois le plus d'innovation, le plus d'encouragement, le plus de, d'accompagnement dans cette dynamique. Et je pense que la Chine et la France, et même je dirais, la France, l'Europe, il y a vraiment une voie de collaboration exemplaire parce que l'Europe a décidé aussi d'être exemplaire, modèle, pionnière et exemplaire dans le monde entier. Et je pense que la France, et, enfin l'Europe et la Chine sont vraiment travail de concert dans cette dynamique.
1: Alors justement, l'année 2024 marque le 60e anniversaire de l'établissement des relations diplomatiques entre la Chine et la France. Quel regard portez-vous sur ces 60 ans de relations ?
0: Tout le monde sait que 60 ans en Chine, c'est très important, hein, puisque c'est 5 fois la rotation du calendrier chinois. Et donc, c'est un cycle. Et donc, c'est vraiment l'aboutissement d'un cycle. Donc, je pense que ces 60 ans ont été vraiment un cycle assez extraordinaire, à la fois dans le développement de la Chine et, bien sûr, dans la relation entre la Chine et la France. Je pense que le général de Gaulle a été un homme visionnaire pour avoir su dès 1964, voir, comprendre que la Chine serait une nation majeure, plus que ça même au XXe et XXIe siècle, et qu'il a eu parfaitement raison d'être le premier des pays occidentaux à reconnaître la Chine et à établir ses relations diplomatiques. Et d'ailleurs, j'ai une petite anecdote aussi là, c'est que vous savez que le père de Mme Meyers, donc Mme Bettencourt-Meyers, qui est l'actionnaire principal de L'Oréal, était dans l'équipe du général de Gaulle et a préparé la visite, préparé l'établissement des relations diplomatiques en allant à Pékin il y a 60 ans. Il y a des photos merveilleuses et même un article dans le quotidien du Peuple que nous avons gardé où il rencontre le président Mao, Chou Enlai. Et donc notre entreprise, quelque part, est liée depuis le début, de manière génétique, au développement de la Chine.
1: Qu'est-ce qui caractérise, d'après vous, les relations entre la France et la Chine ?
0: Je crois personnellement que les Français et les Chinois ont beaucoup de points communs. Et que les Chinois le savent et que les Français le savent. Et que quand les Français vont en Chine ou les Chinois vont en France, ils sentent bien qu'il y a une... Même si, bien évidemment, nos cultures sont différentes, nos traditions ne sont pas les mêmes, etc., qu'il y a des affinités, il y a des goûts que nous partageons, il y a beaucoup de choses que nous partageons. Et donc, je pense qu'il y a une espèce d'amitié spontanée entre les deux peuples qui se reconnaissent, qui se respectent, je pense qu'ils s'aiment bien. Et après, il y a les circonstances, il y a les enjeux économiques, etc. Mais au total, comme on l'a dit au début, la France est un très grand investisseur en Chine. La Chine est très présente également en France. La France veut continuer à se développer, les entreprises françaises veulent continuer à se développer en Chine. Et tous les Français qui vont en Chine et qui en reviennent sont absolument fascinés. Donc je pense qu'il y a beaucoup d'excellentes relations et toutes les bases pour une formidable relation. Et c'est ce que nous avons fêté à l'occasion de la visite du président Xi Jinping en France très récemment.
1: 2024 marque également le 20e anniversaire du partenariat stratégique global sino-français. D'après vous, quelle importance revêt ce partenariat ?
0: Très important. C'est très important parce que, quelle que soit l'amitié ou la qualité de la relation qu'on peut avoir, il faut quand même traduire ça en actes, en gestes, en contrats, en développement commun, en partenariat justement, au niveau économique, au niveau des entreprises, etc. Et donc ça permet vraiment d'avoir des gestes concrets, d'établir des relations fortes et permanentes. Et le comité aussi, le comité France-Chine, hein, dont je suis le coprésident, a pour mission hein, de développer ce partenariat, d'être le trait d'union entre le milieu économique français et le milieu économique chinois. Et on a vu qu'il y a des circonstances aussi qui font que parfois les relations sont plus difficiles. Par exemple, juste le Covid. Le Covid, l'impossibilité de voyager pendant 2 ans, soit pour les Chinois de venir en France, soit pour les Français d'aller en Chine, par définition, était un handicap. Et le fait d'avoir justement ces organes de relation est quelque chose qui permet de garder la relation forte, de l'entretenir, de la développer, et je pense que c'est très, très utile.
1: Alors j'aimerais avoir savoir ce que vous inspire deux notions qui sont importantes en Chine, celle de bénéfice mutuel et celle de résultat gagnant-gagnant.
0: C'est un peu la même chose, pour être franc. Le bénéfice mutuel et le win-win, c'est gagnant-gagnant, c'est un petit peu la même chose. C'est peut-être un peu confucéen comme raisonnement, peut-être. Je sais que c'est très important en Chine, et je dois dire que je considère ça effectivement extrêmement majeur. Par définition, dans toute relation, et en particulier bien sûr une relation business, il faut qu'il y ait une relation gagnant-gagnante. Je veux dire, on ne fait jamais, on le sait très bien, quand on dirige des entreprises, quand on dirige des affaires, toute relation doit être gagnante des deux côtés. Si elle est gagnante d'un côté et perdante de l'autre, ça ne marchera pas longtemps. Et je pense que c'est une notion très intelligente, ce gagnant-gagnant. Et ça s'applique à tous les domaines, je pense, de la vie en société. Il faut toujours, quel que soit le sujet, trouver une manière d'une relation gagnant-gagnant.
1: En tant que lauréat du prix de l'amitié, dont on a parlé tout à l'heure, comment comptez-vous poursuivre pour œuvrer en faveur de l'amitié entre la Chine et la France ?
0: J'œuvre beaucoup parce que, en tant que coprésident du comité France-Chine, je travaille pratiquement tous les jours à entretenir cette relation, faciliter le contact, être le trait d'union entre les milieux économiques français et chinois, hein, c'est mon domaine. Moi, je ne suis pas dans le domaine culturel, je suis dans le domaine économique, mais en tout cas, dans mon domaine, je le développe le plus possible. Mes voyages principaux chaque année sont en Chine. Je compte bien y aller, je participe donc à l'IBLAC en tant que membre de ce conseil du maire de Shanghai. D'ailleurs, L'Oréal est président de l'Alliance pour le CIE, hein, qui regroupe toutes les entreprises dans ce domaine. Donc, si vous voulez, à Paris, je participe à de nombreuses réunions, conférences pour témoigner de mon adhésion à la Chine, de mon expérience, de cet enthousiasme que j'ai pour ce pays. Et par exemple aussi avec Monsieur l'ambassadeur de Chine en France, nous organisons très souvent des manifestations de ce genre. Donc je crois que je suis très engagé.
1: Pour conclure, est-ce que vous voudriez formuler un souhait ou nous partager avec nous vos attentes pour l'avenir des relations entre la Chine et la France?
0: Bon, écoutez, moi, la seule chose que je souhaite, c'est que les 60 prochaines années soient aussi belles que les 60 dernières. Hein, nous avons accompli tous un merveilleux cycle hein, de ces 60 ans depuis la reconnaissance de la Chine par la France en 1964. Et tout ce que je souhaite, c'est que Et ça a été fait, encore une fois, malgré beaucoup de turbulences, de contextes pas faciles, etc. Donc là aussi, on retrouve le gagnant-gagnant. À partir du moment où on veut un résultat gagnant-gagnant, on arrive toujours, quels que soient les obstacles, quels que soient les challenges, à trouver des solutions pour avoir des bonnes relations. Donc moi, tout ce que je souhaite, c'est que les 60 prochaines années soient aussi fortes, aussi fécondes, aussi positive que les 60 dernières dans cette relation, et que en 2084, on puisse dire que bon, ces 60 dernières années, là, à cette époque-là, auront été aussi belles que les 60 premières.
1: Merci Jean-Paul Lagon de nous avoir accordé cet entretien, et merci à tous de nous avoir suivis dans cette émission.
0: Merci beaucoup, c'est toujours pour moi un plaisir immense de parler de Shanghai et de la Chine.
2: Vous venez de suivre l'interview accordée par l'entrepreneur français Jean-Paul Lagon. Je vous invite maintenant à écouter la chanson « Yong jing wo de yi qie ben xiang ni »« Je cours vers toi avec tout ce que j'ai » interprétée par la chanteuse chinoise Zhou Bichang.

0: L'émission Interview Plus se poursuit avec le cours de chinois. C'est parti!
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3: Bonjour tout le monde, 大家好 ，bienvenue pour notre cours de chinois quotidien. Je suis Xiao Tai.
1: 大家好 ça veut dire bonjour, et c'est toujours Thomas qui va vous suivre pour ses cours de chinois.
3: Bon, nous avons appris quelques expressions pratiques la dernière fois. Par exemple, comment dit-on merci en chinois ?
1: Alors, si je me rappelle bien, c'est xie xie ou xie xie ni.
3: Exactement. Et je t'en prie en chinois, c'est...
1: Bu yong xi, non ?
3: Et je suis désolé, qu'est-ce qu'on dit en chinois ?
1: C'est de bu qi, non ?
3: Oui, c'est ça, de bu qi. Tu te souviens aussi de la réponse qu'il faut ajouter ?
1: Je crois que c'est mei guan xi, et on peut dire aussi mei shi, mais je crois qu'il y a une légère différence entre ces deux expressions, non ?
3: Oui, tout à fait. En effet, mei shi, c'est un langage plutôt parlé.
1: Bon, maintenant, pour bien assimiler ces expressions, moi, je vous propose de les réécouter encore une fois.
3: Dialogue 1.
2: 非常感谢。
4: 不用谢。
1: Le deuxième dialogue.
2: 对不起。
4: 没关系。
2: 对不起。
4: 没事儿。
3: Et voilà, c'était une petite révision de ce qu'on a appris la dernière fois.
1: Ouais, alors maintenant, il est temps d'apprendre de nouveaux mots encore aujourd'hui. On va apprendre quoi aujourd'hui ?
3: Écoutez bien. 祝你生日快乐。干杯。你的电话号码是多少? Cette fois, on est invité à une fête d'anniversaire.
1: Ok. Donc là, moi j'adore les fêtes d'anniversaire. Et en français, on dit quoi comme formule ? On dit tout simplement bon anniversaire. Alors en chinois, est-ce qu'il y a une formule pour dire ça ?
3: Bien sûr, tu peux dire en chinois 祝你生日快乐。祝你生日快乐。祝, c'est pour exprimer ses vœux.
1: 祝。
3: 你, c'est toi.
1: 你。
3: 生日, ce qui veut dire anniversaire.
1: 生日。
3: En effet, 生, ça veut dire être né.日, ça veut dire date. 生日, ensemble, ce qui veut dire la date de naissance.
1: 生日, donc c'est la date de naissance ou l'anniversaire.
3: Voilà. 快乐, heureux.
1: 快乐.
3: Répétons lentement la phrase. 祝你生日快乐.
1: 祝你生日快乐.
3: Bien, et pour répondre, on peut dire 谢谢.
1: 谢谢, qui veut dire merci.
3: 祝你生日快乐。
1: 祝你生日快乐。Et je crois qu'on va écouter le dialogue à présent.
2: C'est ma soeur. Aujourd'hui, c'est son anniversaire.
4: 祝你生日快乐。
2: 谢谢。
3: Pour fêter son anniversaire, d'habitude, on invite ses amis.
1: Effectivement, et souvent, on trinque ensemble. Et en français, lorsqu'on trinque, on dit chin chin. Et en chinois, est-ce qu'il y a une expression consacrée ?
3: Tu peux dire kanpei.
1: Kanpei.
3: Kan veut dire sec.
1: Ok, kan.
3: Pei veut dire le verre.
1: Bei.
3: Kanpei.
1: Kanpei, ça veut dire à la tienne, en gros.
3: Passons au dialogue.
2: Kanpei.
4: Kanpei.
1: Et si on continue à trinquer encore plus ?
3: Je veux bien.
1: Ok.
2: Kanpei.
4: Kanpei.
1: Bon, on a assez trinqué comme ça, on s'est bien amusé, mais maintenant la fête est terminée. Il est temps de dire au revoir à ses invités et tu peux bien sûr garder contact avec des personnes dont tu viens de faire la connaissance. Et qu'est-ce que tu fais ? Tu vas donc leur demander leur numéro de téléphone.
3: 你的电话号码是多少 ?
1: D'accord, là la phrase est un peu longue pour moi. Est-ce que tu peux m'expliquer en découpant cette phrase ?
3: Bien sûr. Alors, 你的, ça veut dire ton.
1: 你的。
3: Dianhua, téléphone.
1: Dianhua.
3: Haoma, ça veut dire le numéro.
1: Haoma.
3: Dianhua haoma, c'est-à-dire le numéro de téléphone.
1: Dianhua haoma.
3: Quel est, en chinois, on dirait shi duoshao.
1: Shi duoshao. Bon, allez, on va découper la phrase en plusieurs parties pour faire plus simple. Ton numéro de téléphone.
3: Ni de dianhua haoma.
1: Et maintenant, on va voir la formule interrogative. Quelle est ?
3: Quel est en chinois, on va dire 是多少.
1: Ok, maintenant la phrase en entier.
3: 你的电话号码是多少？
1: Ok, encore une fois la phrase complète maintenant en parlant doucement.
3: 你的电话号码是多少？
2: 你的电话号码是多少？
4: 一二三四五六七八。
3: Tu as saisi?
1: Bah là, ça va un peu trop vite pour moi. J'arrive pas à suivre. Est-ce que tu peux découper encore la phrase?
3: Oui, t'inquiète pas, on va refaire ça. Ni de veut dire ton.
1: Ni de.
3: Dianhua, c'est-à-dire téléphone.
1: Dianhua.
3: Haoma, numéro.
1: Haoma.
3: Dianhua, haoma veut dire numéro de téléphone.
1: Dianhua, haoma.
3: Shi duo shao, quel est?
1: Shi duo shao.
3: Maintenant, on coupe la phrase. Ton numéro de téléphone, ni de dianhua haoma.
1: Ni de dianhua haoma.
3: Shi duo shao.
1: Shi duo shao.
3: Ni de dianhua haoma.
1: Ni de dianhua haoma.
3: Shi duo shao.
1: Shi duo shao. Quel est ton numéro de téléphone?
3: On dit en chinois, ni de dianhua haoma. Shi duo shao. 你的电话号码是多少 Bon, passons encore une fois le dialogue.
2: 你的电话号码是多少
4: 一二三四五六七八
1: Alors, excuse-moi, je pense avoir entendu une série de chiffres durant le dialogue. Qu'est-ce que c'est?
3: Bonne question, laisse-moi t'expliquer. Zéro en chinois est ling.
1: Ling.
3: Un, deux, trois, c'est i.二三
1: 一二三
3: et 4, 5, 6, c'est 四五六
1: 四五六
3: 7, 七
1: 七
3: Alors pour dire 8 et 9 en chinois, on dit 八九
1: 八九 Mais je crois que si l'on regroupe ces deux chiffres d'une autre manière, par exemple « jioba », ça veut dire autre chose, non ?
3: Oui, ça veut dire un bar, et c'est tout à fait autre chose.
1: Ah ok, bon, ça je ne devrais pas l'oublier également, ça pourrait m'être utile. Donc il ne nous reste plus que 10 à voir, et comment on dit en chinois ?
3: 10 est « shi ».
1: Shi. Ok, maintenant on va recompter de 0 jusqu'à 10.
3: Ling.
1: Ling.
3: I.
1: I.
3: Ar.
1: Ar.
3: San.
1: San.
3: Si.
1: 四
3: 五
1: 五
3: 六
1: 六
3: 七
1: 七
3: 八
1: 八
3: 九
1: 九
3: 十
1: 十
3: C'est bien parti. Dans les leçons suivantes, nous allons apprendre des chiffres plus grands.
1: Ok, maintenant on va se repasser les trois dialogues en entier.
5: 祝你生日快乐
2: 这是我妹妹，今天是她生日。
4: 祝你生日快乐！
2: 谢谢。
5: 祝你生日快乐！
2: 干杯！
4: 干杯！
2: 你的电话号码是多少？
4: 一二三四五六七八。
3: Et le temps passe vite, comme d'habitude, avant de terminer notre leçon, ABC de la culture chinoise.
1: En Chine, demander l'âge de quelqu'un n'est pas considéré comme un geste indiscret ou encore mal poli. Bien au contraire, cela peut être capté comme un signe de sympathie et de proximité. Par exemple, pour demander son âge à une personne âgée, on dit...
3: Ni gao shou.
1: Quel âge avez-vous ? Et cette formule montre du respect envers la personne. Par contre, de nos jours, nombreux sont les jeunes qui, à force de se consacrer à leur vie professionnelle, à leur travail uniquement, n'ont pas le temps de s'occuper de leur bonheur personnel. Donc professionnellement, ils réussissent, ils se trouvent de jour en jour sous la pression de leurs parents qui les pressent de se marier. Pour cette raison, ces personnes peuvent être sensibles à la question de l'âge. Et il est donc déconseillé de demander son âge à un jeune actif qui vit seul, sauf si vous êtes très proche.
0: C'est ainsi que prend fin notre cours de chinois et cette édition d'Interview Plus. Merci de les avoir suivis. On se tire au revoir en musique avec un titre de Shang Wenjie, Taiyang 从西边升起, Le soleil se lève à l'ouest. À la prochaine!

0: Le président du Myanmar, Min Aung Hlaing, est arrivé à Beijing pour une visite d'État en Chine qui se déroule du lundi au vendredi. Notre journaliste nous en dit plus.
1: Le président du Myanmar, Min Aung Hlaing, entame aujourd'hui une visite d'État de 5 jours en Chine à l'invitation du président chinois Xi Jinping. Cette visite, qui se déroule du lundi au vendredi, marque le premier déplacement de Min Aung Hlaing en Chine depuis son accession à la présidence du Myanmar en avril. Au cours de son séjour, le président Xi Jinping s'entretiendra avec lui. Le premier ministre chinois Li Qiang et Zhao Leqi, président du comité permanent de l'Assemblée populaire nationale, le rencontreront également séparément. Auparavant, le ministère chinois des Affaires étrangères a déclaré que, grâce à cette visite, la Chine se réjouissait de travailler avec le Myanmar pour faire progresser l'amitié Pokfao, terme signifiant lien fraternel, approfondir le partenariat stratégique global de coopération et obtenir des résultats plus concrets dans la construction d'une communauté d'avenir partagé Chine-Myanmar. Cette année marque le 76e anniversaire de l'établissement des relations diplomatiques entre les deux pays. Selon les données publiées par les autorités chinoises, la Chine reste depuis de nombreuses années le premier partenaire commercial du Myanmar, le commerce bilatéral ayant dépassé les 19 milliards de dollars l'année dernière, soit une augmentation de plus de 19% par rapport à l'année précédente. Cette visite s'inscrit dans le cadre d'une série d'échanges de haut niveau entre les deux pays, notamment le déplacement du ministre des Affaires étrangères du Myanmar, Tang Mengxue, à Beijing au début du mois et la visite du ministre chinois des Affaires étrangères, Wang Yi, au Myanmar en avril. Lors de sa rencontre avec Wang Yi, le président Min Aung Hlaing a déclaré que le nouveau gouvernement du Myanmar souhaitait renforcer les relations de haut niveau avec la Chine, accélérer le développement du corridor économique Myanmar-Chine et intensifier la coopération en matière de maintien de la paix et de la stabilité le long de la frontière.
0: Le 15 juin marque le 25e anniversaire de l'Organisation de coopération de Shanghai, l'OCS. Le ministère chinois des Affaires étrangères a déclaré qu'au fil des ans, l'OCS s'était développée pour devenir une organisation régionale globale avec une vaste couverture géographique, une population importante et un fort potentiel de développement. Le ministère a ajouté que la Chine collaborerait avec les autres États membres pour faire perdurer l'esprit de Shanghai et approfondir la coopération pragmatique afin de promouvoir la prospérité et le développement commun. Fondée à Shanghai le 15 juin 2001, l'OCS a été créée par 6 pays, la Chine, la Russie, le Kazakhstan, le Kirghizistan, le Tadjikistan et l'Ouzbékistan. Au cours du dernier quart de siècle, elle est passée de 6 membres fondateurs à 10 États membres, ce qui en fait l'une des plus grandes organisations régionales au monde en termes de couverture géographique et de population. Le Kirghizistan, qui assure la présidence tournante de l'OCS pour la période 2025-2026, accueillera le sommet de l'OCS cette année. La Biélorussie a été officiellement admise en tant que 10e État membre de l'Organisation de coopération de Shanghai en 2024. Aujourd'hui, le vice-ministre des Affaires étrangères du pays déclare à CGTN que l'OCS est l'une des organisations internationales les plus dynamiques au monde.
2: Cela fait 2 ans que la Biélorussie est devenue membre à part entière de l'Organisation de coopération de Shanghai. Malgré ce laps de temps relativement court, la Biélorussie s'est toujours acquittée de ses obligations en tant qu'État membre avec un sens aigu des responsabilités. À mon sens, l'OCS est l'une des organisations internationales les plus dynamiques au monde aujourd'hui. Sa singularité réside dans le fait que des pays dont la puissance globale, la superficie et la population varient considérablement peuvent coexister harmonieusement, créer des synergies et tirer profit de cette coopération. La complémentarité est une caractéristique déterminante de l'OCS, mais aussi notre réussite commune. Bien que notre organisation couvre une vaste zone s'étendant sur plusieurs continents, nous parvenons toujours à un consensus. La communication continue, efficace et fructueuse entre nos dirigeants nationaux en est une garantie solide.
0: La 10e exposition Chine-Asie du Sud, qui a actuellement lieu dans la province du Yunnan, dans le sud-ouest de la Chine, a réuni des représentants de pays d'Asie du Sud et du Sud-Est, le Laos étant le pays partenaire spécial de l'événement. Yang Jinghao de CGTN s'est entretenu avec le vice-premier ministre du Laos. Il a évoqué la coopération croissante entre son pays et la Chine.
3: En tant que pays partenaire spécial d'honneur de l'exposition Chine-Asie du Sud de cette année, pour cet événement, le Laos a dépêché sa plus importante délégation de haut niveau jamais constituée. Quels sont les points forts de la participation du Laos cette année et comment ceux-ci vont-ils créer de nouvelles opportunités de coopération entre le Laos et la Chine?
4: Cette année, notre participation va au-delà des produits agricoles et transformés traditionnels. Nous présentons une image plus complète du Laos, incluant notre potentiel de développement et nos atouts industriels. Situé au cœur de l'Asie du Sud-Est et partageant une frontière avec la province chinoise du Yunnan, le Laos bénéficie d'un avantage géographique unique. Cette connectivité offre une base solide pour élargir la coopération et renforcer les liens régionaux. Parallèlement, le Laos encourage activement le développement dans des secteurs clés tels que l'agriculture, les énergies propres et les industries de transformation. Grâce à cette plateforme, nous souhaitons mettre en avant ces opportunités et faciliter l'échange d'informations et mettre en relation les investisseurs potentiels avec des partenaires locaux. Afin d'améliorer encore l'environnement d'investissement, le Laos a modernisé ses politiques d'investissement et simplifié les procédures d'autorisation, facilitant ainsi et rendant plus pratiques les affaires pour les investisseurs dans le pays. Dans le monde actuel qui connaît de profonds changements et fait face à de multiples défis, une coopération plus étroite entre le Laos et la Chine est plus importante que jamais. Nous devons renforcer notre solidarité, instaurer une plus grande confiance mutuelle et approfondir notre coopération afin de promouvoir un développement partagé.
3: En tant que vice-premier ministre et ministre des Finances, comment évaluez-vous le rôle de la ligne ferroviaire Chine-Laos dans le soutien au développement économique du Laos? Quelles mesures le gouvernement Lao a-t-il prises pour promouvoir le commerce, l'investissement et l'activité économique le long de cette ligne ferroviaire?
4: La ligne ferroviaire Laos-Chine a apporté des avantages concrets aux deux pays et le gouvernement Lao y accorde une grande importance. Bien que la ligne ait déjà obtenu des résultats opérationnels positifs, l'amélioration de ses performances reste un objectif commun aux deux parties. À cette fin, le gouvernement Lao s'efforce de renforcer les mesures de facilitation afin de mieux tirer parti de tous les avantages de la ligne ferroviaire. Conformément à la loi sur la promotion des investissements, le ministère des Finances poursuit sans relâche la mise en œuvre des politiques pertinentes, notamment celles soutenant la coopération ferroviaire, tout en améliorant encore les mesures dans des domaines tels que la facilitation douanière. La promotion du développement industriel le long de la ligne ferroviaire est actuellement une priorité essentielle. Bien que des progrès initiaux aient été réalisés, les efforts se poursuivront pour approfondir et étendre ces projets. Cet objectif a également été clairement inscrit dans la deuxième version du plan d'action pour la construction d'une communauté d'avenir partagée entre la Chine et le Laos.
0: Le président américain Donald Trump a déclaré qu'un accord avait été conclu avec l'Iran pour mettre fin à la guerre. Le premier ministre pakistanais Shehbaz Sharif a également annoncé cet accord, précisant qu'il serait officiellement signé vendredi en Suisse. Les termes précis de l'accord ne sont pas encore connus. Un haut responsable iranien a déclaré que les États-Unis accepteraient de débloquer 25 milliards de dollars d'avoirs iraniens gelés, tandis que l'Iran s'engagerait à ne pas produire ni acquérir d'armes nucléaire. La Chine a salué l'accord de paix conclu entre les États-Unis et l'Iran. Le porte-parole du ministère chinois des Affaires étrangères, Lin Jian, a déclaré lundi que la Chine espérait que le protocole d'accord serait signé comme prévu. Il a également indiqué que depuis le début des hostilités, la Chine n'avait cessé d'œuvrer en faveur d'un cessez-le-feu et avait fait tout son possible pour la paix. Il a ajouté que la Chine continuerait à agir dans l'esprit de la proposition en quatre points du président chinois Xi Jinping, à adopter une position impartiale et juste, à contribuer à une paix durable au Moyen-Orient et à assumer ses responsabilités en tant que grande puissance.
5: La Chine accueille favorablement l'accord conclu entre les États-Unis et l'Iran sur le contenu du protocole d'accord de première phase et salue les efforts de médiation du Pakistan. La Chine espère que les États-Unis et l'Iran signeront le protocole d'accord de première phase comme prévu et que toutes les parties concernées s'en tiendront au choix de la paix et résoudront les problèmes par le dialogue et la négociation. La Chine est prête à coopérer avec la communauté internationale pour continuer à jouer un rôle actif dans le rétablissement rapide de la paix et de la tranquillité au Moyen-Orient et dans la région du Golfe.
0: Le Royaume-Uni, la France, l'Allemagne et l'Italie ont salué le protocole d'accord conclu entre les États-Unis et l'Iran. Dans une déclaration commune, ces quatre nations européennes connues sous le nom d'E4 ont appelé à une mise en œuvre complète et rapide du protocole d'accord, réaffirmant que l'Iran ne devait en aucun cas se doter de l'arme nucléaire. Elles se sont déclarées prêtes à lever les sanctions contre Téhéran si l'Iran s'engageait à respecter cette condition. Le président français Emmanuel Macron a indiqué que le G7 discuterait de la réouverture du détroit d'Ormuz. Le premier ministre britannique Keir Starmer a noté que la liberté de navigation sans entrave de péage devait être rétablie. Le premier ministre qatari, Sheikh Mohammed bin Abdul Rahman Al Thani, qui a contribué à la médiation

0: Joshua Landis est directeur du Centre d'études sur le Moyen-Orient de l'Université, tel que la levée des sanctions américaines contre l'Iran, la méfiance persistante et les questions relatives à l'uranium enrichi iranien.
1: Les défis sont nombreux. L'un d'eux concerne les sanctions. L'Iran souhaite que les sanctions soient levées. Il ne fait pas confiance aux États-Unis pour tenir leurs promesses, car le président Trump a bien sûr mis fin à l'accord nucléaire négocié par le président Obama. De plus, il a bombardé l'Iran en plein milieu des négociations qui se déroulaient tout récemment à Oman. L'Iran ne fait donc pas confiance au président, ce qui va créer de nombreux obstacles. En effet, l'Iran veut pouvoir vérifier que les sanctions seront bien levées, si c'est ce qui est convenu. Bien sûr, les États-Unis veulent que l'Iran cesse tout enrichissement, et l'Iran répond « Non, nous n'allons pas cesser tout enrichissement. Nous l'arrêterons jusqu'à un certain point. » Et ces points restent flous, sans compter la question de savoir ce qu'il adviendra de l'uranium enrichi, ces nombreuses tonnes d'uranium enrichi à 60% que l'Iran a déjà produites, un niveau très proche de celui nécessaire à la fabrication d'une arme. Toutes ces questions sont donc reportées à plus tard, et elles sont très épineuses.
0: Les autorités de Gaza rapportent que des attaques israéliennes ont tué au moins 6 Palestiniens et en ont blessé plusieurs autres. Une frappe aérienne sur le camp de réfugiés de Jabalia, au nord de Gaza, a fait 4 morts, tandis que des tirs israéliens ont tué 2 autres à Khan Younes, au sud de Gaza. L'armée israélienne n'a pas encore commandé ces incidents. Ces attaques ont eu lieu alors que les médiateurs, à savoir l'Égypte, le Qatar et la Turquie, achevaient une semaine de pourparler avec le Hamas et d'autres factions palestiniennes sur la mise en œuvre de la deuxième phase du cessez-le-feu à Gaza. Cette phase prévoit le désarmement du Hamas et le retrait d'Israël de Gaza. Les autorités de Gaza indiquent que plus de 980 Palestiniens ont été tués depuis l'entrée en vigueur du cessez-le-feu entre Israël et le Hamas en octobre dernier. Le forum annuel du Détroit s'est ouvert dans la ville côtière de Xiamen, dans la province du Fujian, dans le sud-est de la Chine. Cet événement de haut niveau vise à promouvoir les échanges entre les peuples de part et d'autre du Détroit de Taïwan. Cette 18e édition souligne la volonté constante d'élargir les échanges entre les deux rives du Détroit, malgré les restrictions plus strictes imposées par les autorités du Parti démocrate progressiste de Taïwan. Plus d'une centaine d'avancées scientifiques chinoises sont présentées cette semaine à l'exposition internationale d'optoélectronique de Changchun dans la province du Jilin, dans le nord-est de la Chine. Changchun est considéré comme le berceau de l'industrie optoélectronique chinoise. L'événement réunit près de 890 entreprises et institutions venues de 23 pays.
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11: Merci d'être avec nous sur CGTN Radio. Vous êtes à l'écoute de notre émission Tour du Monde, au micro Claudine. Aujourd'hui, dans la première partie de cette émission, on va parler de la nouvelle technologie, de l'innovation, surtout de l'intelligence artificielle. Dans la deuxième partie de cette émission, je vous propose d'apprendre le chinois avec nous.

0: dans le rapport d'activité présenté par le Premier ministre chinois lors des deux sessions en 2025. La nouvelle technologie, l'innovation, surtout dans le domaine de l'intelligence artificielle, figure parmi les concepts clés. Et pour mieux comprendre l'évolution du secteur sur le terrain, je me suis rendue avec notre équipe dans le sud de la Chine, à Shenzhen, ville pionnière des nouvelles technologies. Et ensuite, j'ai envoyé les reportages que j'ai réalisés à mes confrères et consoeurs africains, et plusieurs d'entre eux ont pris le temps de commenter et de poser des questions. Et on va écouter leur retour un peu plus tard et on va en discuter ensemble avec nos experts. Et j'ai le plaisir d'accueillir deux experts aujourd'hui par visioconférence. D'abord, depuis la ville de Phoenix à Maurice, Elvin Sonatré, fondateur de SmartNest, expert en nouvelles technologies et passionné d'intelligence artificielle. Et depuis la ville de Chengdu en Chine, Zhang Yao, fondateur de Anguivia, votre société se spécialisait dans les avions électriques de décollage vertical. Bonjour à tous les deux. Bonjour.
1: Bonjour.
0: Bienvenue. Alors, on va d'abord suivre les reportages. Bonjour, aujourd'hui je me trouve à Shenzhen et je vous invite à découvrir une invention particulière. Une vidéo montrant des touristes équipés d'exosquelettes qui grimpent sans effort les montagnes de Tai en Chine est devenue virale sur Internet. Et aujourd'hui, je vous invite justement à découvrir ces appareils extraordinaires.
2: En résumé, le principe de l'exosquelette est simple. Il s'agit de capturer l'intention de mouvement du corps humain grâce à un système de capteurs.
0: Ah, je vais maintenant sentir le pouvoir qu'il me donne. C'est vraiment... Eh, ouais. Ouais, ça sent plus léger en fait.
2: En optant pour ce produit, nous avons pris en compte le vieillissement de la population, qui est une tendance forte. Notre choix a été guidé par cette réalité. L'amélioration du corps et l'optimisation de la condition humaine représentent une demande constante et intrinsèque. À l'étranger, ils conçoivent ce genre de produit depuis longtemps. Mais je pense qu'il y a une différence de concept et de compréhension. En général, les produits qu'ils fabriquent ressemblent à ceux que vous voyez derrière moi. Nous avons également développé ce type de produit il y a quelques années. Aujourd'hui, nous utilisons maintenant une approche beaucoup plus subtile. Cela signifie que l'appareil est conçu pour fournir une assistance au moment précis où l'utilisateur en a le plus besoin. Il est à la fois compact, intelligent, léger et abordable. Voilà en quoi a consisté notre changement d'approche. Si on les compare avec les produits étrangers, nos produits sont beaucoup plus légers, compacts et abordables. Alors que leur prix s'élève à plusieurs milliers de dollars, les nôtres se situent dans une fourchette de quelques milliers de yuan. Et maintenant, avec l'essor de l'IA en Chine, je pense que nous serons capables de rivaliser avec n'importe quel autre pays. Nous avons la capacité d'intégrer l'IA dans notre produit, donc avec le soutien de l'IA, je pense que ce produit va être en mesure de toucher le grand public.
0: Voilà. Dans le deuxième reportage, j'ai passé une journée avec, entre guillemets, les taxis du ciel. Et comme vous le savez, Shenzhen est le berceau de l'économie de basse altitude. Et maintenant, je vais vous amener dans une société qui est le pionnier mondial dans ce secteur. Suivez-moi.
3: Bonjour, madame. Nous sommes ravis de vous accueillir chez Smart Drone. Notre entreprise a été fondée en 2014, cela fait exactement 11 ans cette année. Shenzhen Smart Drone est un petit gérant national spécialisé, expert, unique et novateur, ainsi qu'une entreprise nationale de haute technologie. Nos activités se répartissent en deux secteurs, les drones industriels traditionnels et les eVTOL pilotés. Dans le domaine des eVTOL, nous sommes fiers de vous présenter notre produit phare, un eVTOL en forme de soucoupe. Venez le découvrir de plus près. Notre modèle d'eVTOL en forme de soucoupe est le tout premier aéronef habité de ce type au monde, doté d'une structure innovante à 6 axes et 12 rotors, avec un diamètre de 5 mètres. Ce produit a été conçu dès le départ pour le tourisme culturel et pour permettre aux passagers de profiter de visites panoramiques à basse altitude. Grâce à son design unique, qui rappelle un ovni, il est facilement identifiable et attire de nombreux visiteurs. Son apparence est attrayante mais sa conception offre aussi de nombreux avantages pratiques. Par exemple, sa forme de soucoupe permet de

0: de dissimuler les hélices, ce qui renforce la sécurité pour les personnes à proximité. De plus, la coque de la soucoupe peut générer au moins 3 tonnes de flottabilité à la surface de l'eau. En cas d'urgence, l'engin peut amerrir de manière sécurisée et rester à flot pendant 15 à 20 minutes, laissant ainsi suffisamment de temps avant l'arrivée des secours. Au fil du temps, les possibilités d'application de nos drones industriels se sont considérablement élargies, couvrant des domaines variés tels que le transport logistique, les interventions d'urgence, la surveillance aérienne, la lutte contre les incendies de forêt, la protection de l'environnement et l'inspection des pipelines, etc. Pour chacune de ces scénarios, nous avons développé des plateformes de vol adaptées aux exigences spécifiques de chaque mission. Shenzhen s'investit pleinement dans l'économie de basse altitude et ambitionne de devenir la capitale mondiale des drones, que ce soit pour les eVTOL ou les drones industriels complètes et parfaitement matures.
1: Alors, j'ai quand même passé des journées intéressantes à Shenzhen et j'aimerais bien demander aux deux experts quels sont vos commentaires sur ces reportages, étant donné que vous avez travaillé dans ce genre de domaine depuis très longtemps. Je vais commencer par Elva.
2: Bon, bonjour à tous. Je voulais vous remercier tout d'abord pour l'opportunité d'être présent sur ce plateau. Bon, je ne veux pas dire que je suis vraiment impressionné par les technologies parce que j'ai habité en Chine pendant, on va dire, 8 ans. J'ai côtoyé plusieurs types de ces technologies. Mais pour le contexte africain, on va dire que c'est vraiment des technologies qui peuvent améliorer notre société actuelle. Ici en Afrique. Surtout les technologies comme les taxis aériens et les exoskeletons. Par exemple, ici, on manque beaucoup d'infrastructures routières. Alors, on peut utiliser des taxis pour transporter des médecines, produits de construction, etc. Et en termes d'exosquelettes, je pense que ça va être utilisé dans une future proche en Chine et aussi en Afrique. Parce qu'actuellement, on a plusieurs personnes qui sont en train de

0: au premier rang du monde avec les autres pays avant développés. Et là, mais on peut aussi dire que c'est une innovation de cette période. Voilà quoi. C'est le point que j'ai envie de dire.
1: On va ensuite écouter les avis des journalistes africains. Nous allons commencer par Tricia Moussassi, journaliste congolaise, qui a bien voulu commenter nos reportages et poser sa question.
2: Pour moi, ces drones de livraison ont plusieurs avantages dans différents domaines. Là, nous voyons d'abord la rapidité dans la manière de faire des choses ou de livrer. Nous voyons aussi l'efficacité, la réduction de coûts, parce que là, l'homme n'est pas obligé de se déplacer pour aller faire une livraison quelconque. Et nous voyons aussi l'accessibilité, parce qu'avec le drone, là, on sait déjà comprendre qu'il n'y aura pas de problème d'embouteillage ou, je ne sais pas moi, d'accident et autre chose. Nous voyons aussi l'utilité en situation d'urgence. Et toujours pour les drones de livraison, nous voyons aussi la diminution de l'empreinte du carbone. Et pour ce qui est des exosquelettes, je trouve que c'est une assistance physique parce que les exosquelettes aident à la réhabilitation médicale et permet aussi d'augmenter les capacités humaines, mais aussi les exosquelettes sont une autonomie pour les personnes vivant avec handicap. Je pose ma question aux experts pour comprendre est-ce que ces innovations vont s'arrêter seulement à Shenzhen ou elles vont se répandre dans toute la Chine et pourquoi pas venir en Afrique et en RDC particulièrement.
1: Merci Tricia. Et ensuite, nous allons voir le retour de Myriam Hafiani, journaliste marocaine.
3: Ce qui m'a bien attirée, ce sont les ftol électriques qui jouent un rôle clé dans l'évolution du transport aérien. Leur importance manifeste dans plusieurs domaines, la mobilité, écologie et durabilité, transport médical en cas de catastrophe. On peut dire que les ftol chinois pourrait révolutionner la mobilité aérienne dans les prochaines années, rendant le déplacement plus rapide.
4: J'ai une question très importante. Vu les relations bilatérales entre le Maroc et la Chine, est-ce que vous pensez à des investissements au Maroc dans ce domaine d'intelligence artificielle, notamment le domaine médical. Merci.
1: Les deux journalistes ont tous posé des questions sur la coopération, surtout dans le domaine de la nouvelle technologie entre la Chine et l'Afrique. Donc, Elvin, vous avez travaillé aussi dans le domaine de la nouvelle technologie en Chine. Et maintenant, vous créez votre propre entreprise à Maurice. Donc, quel est votre avis sur la coopération, sur l'investissement, voilà, pour répondre à ces journalistes?
5: La Chine a toujours été une partenaire très importante pour l'Afrique en termes de technologie. Et on a plusieurs compagnies qui sont vraiment présentes en Afrique. Des compagnies comme Huawei qui travaillent beaucoup sur l'infrastructure numérique. Ils ont la grande responsabilité de créer cette infrastructure pour pouvoir, pour qu'on peut, c'est-à-dire construire des nouvelles technologies et aussi de permettre à des nouvelles technologies aux gens de s'en servir d'une nouvelle technologie. Et je pense que la coopération entre la Chine et les Africains se fera à travers des compagnies de petites et moyennes entreprises, comme des compagnies comme moi, des compagnies comme Zhang, etc.

0: etc. Parce qu'on est facile, on est des compagnies petites et nous sommes facilement capables d'innover, de pivoter et de aussi de répondre à des solutions que la société a vraiment besoin. Et en voulant dire ça, on doit mettre l'accent sur la situation globale, ce qui se passe en ce moment. On voit plusieurs entrepreneurs, des grands entrepreneurs qui travaillent en collaboration avec le gouvernement et aussi avec la société pour pouvoir développer des types de solutions qui sont vraiment qui vont aider la société. Et je pense que c'est la solution du futur, c'est de travailler ensemble avec le gouvernement et aussi de créer des relations avec des petites et moyennes entreprises. Ouais, c'est ça.
1: Et quel est votre avis, Jean-Yves?
2: Oui, je pense que pour cet avion électrique eVTOL, le marché africain est important parce que l'Afrique, avec son histoire, a manqué d'infrastructures comme la Chine ou comme d'autres pays développés. Et donc, un avion électrique doit être un très bon choix pour ce marché. Et d'ailleurs, on sait qu'il y a des pionniers dans ce domaine. Américains et qui ont travaillé déjà pendant quelques années en Afrique et qui transportent des médicaments, des colis pour l'endroit assez lointain. Et donc, en revenant du sujet, forcément, l'Afrique est l'un des champs qu'on vise beaucoup. On espère aussi un jour qu'on puisse être là pour faire voler notre avion. Et après, ce que aussi j'ai envie de dire, c'est que, comme tout à l'heure Elvin a dit, là-bas, avec Huawei, les Chinois, on a beaucoup déjà avancé sur les infrastructures numérisées. Et donc, pour cet avion électrique, les drones logistiques, les seules infrastructures qu'on a besoin, c'est celui-là d'infrastructures numériques. Comme on a déjà, ça facilite beaucoup notre travail après.
1: Et je trouve, Elvin, parce que puisque vous avez mentionné vous voyez les technologies en Afrique, en fait, pour la première question que Tricia a posée, en fait, je pense pour la nouvelle technologie, ça peut être directement transféré en Afrique, n'est-ce pas, Elvin? C'est ça ce que j'ai compris. Est-ce que.
0: Oui, actuellement, ça peut être directement transféré en Afrique. Bien sûr, la collaboration entre deux différentes compagnies, il y a plusieurs étapes à suivre. C'est-à-dire, par exemple, on doit créer une collaboration entre les compagnies chinoises et les compagnies africaines. Ça, c'est la première partie. Et deuxième partie, c'est de trouver des investisseurs qui sont vraiment intéressés à investir dans ces types de compagnies afin de pouvoir intégrer ces types de technologies. Et il faut savoir que ça prend du temps aussi pour pouvoir avoir du profit, parce que c'est le but d'une compagnie, c'est de créer du profit et d'être profitable. Alors, il faut être patient tout d'abord. Il faut trouver des investisseurs financiers qui sont vraiment patients pour investir dans des compagnies nouvelles afin qu'on puisse développer ces types de technologies. C'est ça. Je pense.
1: Alors, on a un autre entrepreneur de Guinée équatoriale qui a bien voulu aussi donner son avis sur ce problématique. Regardons ensemble.
3: Le développement technologique de la Chine est impressionnant. En l'espace de quelques décennies, le pays est passé d'un statut de simple fabricant à celui d'un acteur, d'un leader global dans des domaines comme la 5G, l'intelligence artificielle et les énergies renouvelables. Aujourd'hui, des entreprises comme Huawei, comme Alibaba sont des références mondiales. La Chine investit massivement dans des structures numérique, pas seulement chez elle, mais aussi à l'international. Pour l'Afrique, cette dynamique ouvre de nombreuses opportunités et la Chine est déjà un partenaire vrai, un partenaire qui est là sur le continent avec des investissements dans des secteurs comme la télécommunication, les plateformes numériques, les smart cities. Mais pour que cette coopération soit vraiment bénéfique, il doit pas se limiter au transfert de technologies. Il est essentiel que les pays africains investissent sur leurs propres capacités, en renforçant déjà les compétences locales, en encourageant l'innovation. L'avenir de cette coopération sino-africaine doit compter sur nos capacités d'aller au-delà d'une relation juste commerciale, où l'Afrique n'est pas vue juste comme un marché, mais comme un acteur aussi global d'innovation. Merci.
1: Merci Oscar. Et nous allons maintenant voir le retour de Monsieur Héribert Ajovi. Il est journaliste béninois.
4: Gouverner, c'est prévoir. En cela, il est tout à fait normal que la Chine, qui ambitionne de devenir le leader mondial de l'intelligence artificielle à l'horizon 2030, inscrive au cœur des débats des deux sessions cette année 2025 cette question cruciale. J'étais à la cérémonie d'ouverture et de clôture des deux sessions en 2024 et je sais que c'est une occasion pour les élus du peuple d'échanger sur les priorités politiques et économiques du pays. Et donc, il est tout à fait normal qu'aujourd'hui, ou que ce soit à Beijing, à Shenzhen ou à Shanghai, il y a de nombreuses start-up, il y a de grandes entreprises de technologie qui utilisent l'intelligence artificielle, que ce soit dans le domaine de la santé, de la finance, de la cybersécurité, de l'automobile et même de l'aéronautique. Il est tout à fait normal que les élus du peuple se penchent sur cette question. Et en tant qu'Africain, il est très heureux que la Chine développe l'intelligence artificielle parce que dans le partenariat stratégique qu'il y a aujourd'hui entre la Chine et l'Afrique, nous pouvons utiliser, bénéficier de l'expertise chinoise, que ce soit en ce qui concerne l'industrialisation, que ce soit en ce qui concerne l'agro-business et même la formation des talents. Mais j'ai une question pour vous, Majiaïn. Pour vous qui avez été à Shenzhen, qui aimez la nature et le naturel, quel danger trouvez-vous en ce qui concerne l'intelligence artificielle par rapport à l'avenir de l'humanité?
1: Merci, merci, Monsieur Ajovi. Je sais que vous êtes en train de nous regarder. Merci pour cette question. Effectivement, c'est une question qui est qui est une préoccupation majeure pour moi avant de partir en voyage. C'est vrai que pour quelqu'un qui aime la nature et tout, l'idée que le monde soit dominé par un groupe de robots, c'est quelque chose de très inquiétante. Mais quand je suis arrivée à Shenzhen, quand je commence à visiter ces entreprises qui se situent dans des zones industrielles avec beaucoup d'arbres, et c'est vraiment comme Elva a dit tout à l'heure, ce sont des petites et moyennes entreprises, pas du tout qui n'ont pas l'air pas du tout agressives. Et j'ai rencontré les entrepreneurs, les ingénieurs. Et là, c'est la première fois que je me suis rendu compte que derrière l'intelligence artificielle, derrière les nouvelles technologies, ce sont des hommes, comme Zhang Yao et comme Elva. Et franchement, les gens que j'ai rencontrés, ils sont pas du tout agressifs. Ils sont tous très humbles. Ils me parlent d'une voix très douce. Ils sont patientes. Ils sont toujours prêts à aider les autres. Je crois que j'ai vu une sorte de douceur dans leur cœur. Et autre chose que j'ai remarqué à Shenzhen, c'est que vous trouvez des gratte-ciel vraiment entourés des espaces verts. Et donc, ça me donne envie de penser à une modernité qui est peut-être une combinaison de la nouvelle technologie, de la nature et l'homme que j'ai jamais imaginé auparavant. Par exemple, les exosquelettes, ils peuvent aider les gens à faire des randonnées plus longues, à grimper les montagnes avec plus de facilité. En fait, ils soulagent les fardeaux physiques des hommes et que les hommes peuvent

0: contraire mieux profiter de la nature. Mais je suis d'accord avec vous, Monsieur Ajovic, que le danger est bien réel, mais je pense que le danger n'a pas changé. Ce n'est pas l'intelligence artificielle en elle-même, comme j'ai dit tout à l'heure. Derrière ça, c'est les hommes. Donc je pense que le danger n'a jamais changé depuis le début de l'histoire et que la bonté des hommes fait un monde meilleur, mais le contraire, c'est vrai aussi. Mais ce que je vois, c'est vraiment une partie des choses, mais j'aimerais bien inviter les deux autres experts qui travaillent dans le domaine pour avoir leur avis sur l'avenir des hommes. Je commence par Elvin, peut-être.
1: Oui, je pense que dans le futur, on trouvera une balance entre la technologie et la nature et aussi l'aspect, on va dire, humain de la société. Mais on doit travailler pour ça. On doit trouver une façon afin d'intégrer la technologie dans notre façon de vivre et pas de changer notre façon de vivre pour s'intégrer à la technologie. Je pense que en ce moment, il y a beaucoup d'entrepreneurs comme Zhang, comme moi et aussi, comme vous avez dit, d'autres entrepreneurs chinois qui ont ce type de mentalité, ce type d'esprit afin de transformer la société dans, on va dire, dans une nouvelle ère pour qu'on puisse travailler ensemble.
0: Et Changya, vous avez travaillé dans ce domaine pendant assez longtemps. Quel est votre état d'esprit, voilà?
2: Oui, en fait, vous l'avez dit tout à l'heure, sur ce sujet-là, je pense que déjà, c'est un souci depuis le début de notre travail, et aussi, ça, c'est un débat, c'est pas un nouveau débat. C'est comme dans l'histoire, l'homme a développé cette capacité nucléaire, et en même temps, un souci de cette utilisation de cette capacité en même temps, qui s'en sort. Et là, maintenant, dans cette nouvelle ère, intelligence artificielle, mais en même temps, on a beaucoup de discussions internationales. Il y avait le sommet en France, là, qui a eu à Paris pas très longtemps, sur justement l'utilisation de cette capacité. Et donc, je suis plutôt un optimisme là-dessus. C'est-à-dire qu'il faudrait qu'on développe cette innovation, cette création l'esprit de création, mais en même temps, on est soucieux de cette utilisation pour un bien en commun, pour mettre cette AI ou cette technologie entre les mains de tous. Donc, je crois la volonté de fond, c'est en utilisant ces capacités pour rendre l'harmonie entre l'homme et la nature. On travaille sur l'avion, et l'avion, comment on va se développer, c'est justement pour cet objectif, parce qu'après, on n'aura plus besoin de construire des routes, voire plus besoin de construire des villes, parce qu'on aura ces capacités d'aller à n'importe quand, vers n'importe où, et on devient plus libre en termes de mobilité. Donc, ça rend une harmonie entre l'homme et la nature.
0: Alors, peut-être juste un petit commentaire sur les nouveautés qu'on trouve cette fois sur le rapport d'activité, par exemple le 6G ou genre robot intelligent. Quel est votre état d'esprit sur l'avenir de cette nouvelle technologie en Chine? Alvin, votre commentaire là-dessus, le 6G ou l'intelligence robotique ou enfin la future de la nouvelle technologie en Chine.
1: D'accord. Comme vous savez, la Chine a toujours été l'un des pays leading mondial en termes de technologie. On a beaucoup à apprendre des nouvelles technologies qui sont actuellement en Chine. Par exemple, le 6G qui est en train de se développer en Chine, ça prend du temps afin de venir en Afrique, on va dire. Dans le futur, en Chine, je trouve qu'il y aura de plus en plus de connectivité entre l'homme et l'humain et aussi la nature dans le futur. Et on va découvrir peut-être des nouveaux types de technologies qu'on n'a jamais pu imaginer. Et alors, les autres pays, et surtout les pays en Afrique, on pourra apprendre sur les nouvelles technologies qui se passent en Chine et puis appliquer dans nos propres pays.
0: Alors, merci Jean-Yan et Alvin d'avoir partagé vos points de vue avec nos téléspectateurs. Je remercie aussi les journalistes africains d'avoir partagé leur retour, leurs commentaires sur notre reportage. Merci à tous.

0: Retour sur l'émission Tour du Monde. 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Dans la deuxième et dernière partie de cette émission, je vous propose d'apprendre le chinois avec nous.
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2: Bonjour tout le monde, 大家好, bienvenue pour un nouveau cours de chinois. Moi c'est Xiao Tai, je suis avec Yves.
3: 大家好, salut Xiao Tai, c'est Yves.
2: Bah, comme d'habitude, je pense qu'avant d'attaquer de nouvelles choses, on doit faire une petite révision de la leçon précédente.
3: Ben oui, toujours.
2: Et moi, je vais donner les phrases chinoises. Yves va les traduire en français. 请问邮局在哪?
3: S'il vous plaît, où est la poste?
2: 我要寄包裹。
3: Je veux envoyer un colis.
2: 多长时间能到?
3: Dans combien de temps va-t-il arriver?
2: 我要取包裹。
3: Je voudrais retirer mon colis.
2: 我要买几张明信片寄给朋友。
3: Je veux acheter quelques cartes postales pour les envoyer à mes amis.
2: Bon, on va réécouter les dialogues en entier.
4: 请问邮局在哪儿？
5: 就在前面拐角处。
4: 我要寄包裹。
5: 寄到哪儿？
4: 寄到香港。我要寄包裹去香港，多长时间能到？
5: 最少两个星期。
4: 我要取包裹。
5: 请给我看一下你的包裹单和护照。
4: 我要买几张明信片寄给朋友。
5: 嗯，印有长城和故宫的很合适。
3: Voilà la fin de notre révision. Je vous donnerai quelques mots clés pour aujourd'hui. Comme d'habitude, Xiao Tai va prononcer les phrases en chinois et je vais les dire en français.
2: 我想订一个标准间。
3: Je voudrais réserver une chambre standard.
2: 房费包括早餐吗？
3: Est-ce que le petit déjeuner est compris?
2: 我要七点的叫醒服务。
3: Pouvez-vous me réveiller à 7 heures?
2: 请问几点退房？
3: À quelle heure doit-on rendre la chambre?
2: Bon, souviens-toi Yves, il y a quelques jours, nous avons discuté des projets pour aller passer des vacances dans d'autres villes chinoises. Alors, on doit parler un peu de la réservation de l'hôtel, parce que ceci est nécessaire.
3: Tout à fait. Alors, comment dire en chinois « je vais réserver une chambre standard » ?
2: Tu peux dire « 我想订一个标准间。»
3: 我想订一个标准间。
2: Alors, en effet, dans cette phrase, il y a deux termes clés. Le premier, « ding », qui veut dire « réservé ». Le deuxième terme clé dans la phrase est « 标准间 », ce qui signifie « une chambre standard ». Alors, la phrase en entier, c'est « 我想订一个标准间 ».«
3: 我想订一个标准间 ». »« Je veux réserver une chambre standard ».
2: Très bien, on va passer tout de suite au premier dialogue.
5: « 我想订一个标准间».多少钱一天？
4: 每天500元。请问您住几天？
5: 住四天。
2: Voilà, c'était le premier dialogue. Tu as sûrement compris quelque chose, Yves.
3: Oui, oui, moi j'ai tout à fait compris. Mais on va expliquer un petit peu quand même pour les personnes qui nous écoutent. Donc, Yige Biao Juntian, c'est une chambre standard, ding réservée. 500 yuan la nuit, Meitian, Wuba Yuan.
2: En effet, il s'agit d'une conversation qui se passe à la réception d'un hôtel, on imagine. Alors, on entend d'abord une première personne qui arrive à la réception, qui dit qu'elle souhaite réserver une chambre standard. Et puis, la personne a demandé le prix de la chambre et l'autre lui a répondu que le prix, c'était 500 yuan la nuit. Et le réceptionniste a demandé pour combien de nuits la personne souhaitait réserver. L'autre a dit 4 nuits. Voilà, c'est l'essentiel de la conversation.
3: Donc Xiao Tai, dans la plupart des hôtels français, le petit déjeuner n'est pas compris dans les frais. Est-ce que dans les hôtels chinois, le petit déjeuner est compris?
2: Alors ça, quand tu réserves une chambre, tu peux demander « 房费包括早餐吗? » Alors on va expliquer les mots de la phrase. « 房 », c'est une simplification de « 房间», ce qui signifie « une chambre ».« 费», les frais. « 包括», comprendre. « 早餐», le petit déjeuner. « 房费包括早餐吗？
3: 房费包括早餐吗？
2: Est-ce que le petit déjeuner est compris dans les frais? Voilà, on va écouter tout de suite le dialogue 2.
5: 房费包括早餐吗？
4: 包括早餐。
2: Alors, c'était le dialogue 2. C'est tout simple. la personne qui arrive à la réception de l'hôtel demande si les frais de la chambre comprennent le petit déjeuner. Et la réponse est oui.
3: Merci Xiao Tai. Donc, pour prendre le petit déjeuner à temps, maintenant que je sais qu'il est compris, je dois me réveiller à 7h du matin. Comment je fais ?
2: Tu peux appeler la réception et tu peux demander comme cela. On va décomposer la phrase. 7h, 7h. 叫醒服.
3: Un service pour réveiller les hôtes.
2: 我要七点的叫醒服务.
3: 我要七点的叫醒服务. Je veux être réveillé à 7h du matin, donc.
2: Et c'est effectivement, vous allez voir, ce qu'on va demander dans le dialogue 3.
4: 请问您需要什么服务?
5: 我要七点的叫醒服务.
3: Donc là, le réceptionniste demande à la personne qui veut louer la chambre de quel service il a besoin. Service, fuwu. Ni suyao shenme fuwu. Et la personne qui veut louer la chambre dit « Je voudrais être réveillé à 7h du matin. J'ai besoin du service qui va me réveiller. » Donc, tiao sing fuwu.
2: Très bien. Alors, avant de quitter l'hôtel, on doit payer pour la réservation.
3: Certains hôtels demandent de payer avant 11h du matin et midi pour d'autres. Alors, quand doit-on payer la chambre ?
2: Alors, moi, je ne sais pas trop. On peut demander comme ça. 请问几点退房? 请问, ça, on le sait déjà, c'est pour formuler une question. 几点? Ce qui signifie à quelle heure? 退房? Payer pour le check-out. 请问几点退房?
3: 请问几点退房? À quelle heure doit-on quitter la chambre?
2: Ok, tout de suite, le dialogue 4.
5: 请问... 几点退房?
4: 下午2点之前.
3: Là, le client demande à quelle heure il doit quitter la chambre et le réceptionniste lui répond que c'est l'après-midi, donc avant 14h. Xiaou, après-midi, Liangdian, 14h, et Zhejian, c'est avant. Donc, Xiaou, Liangdian, Zhejian.
2: Ok, très bien, je vois que tu as tout compris, Yves.
3: Merci, Xiao Tai.
2: Voilà, maintenant qu'on a terminé avec les quatre dialogues, je propose une petite révision qui serait nécessaire de tout ce que nous avons appris aujourd'hui. 我想订一个标准间.
3: Je veux réserver une chambre standard.
2: Il y a deux éléments clés dans cette phrase, 订 qui signifie réserver, et 标准间 qui veut dire une chambre standard. 我想订一个标准间. La deuxième phrase, 房费包括早餐吗?
3: 房费包括早餐吗? Est-ce que les frais de la chambre comprennent le petit déjeuner?
2: Alors, 房费 signifie les frais de la chambre. 包括 veut dire comprendre, 早餐, le petit déjeuner. La phrase au complet, 房费包括早餐吗?
3: Est-ce que le petit déjeuner est compris dans les frais? Et maintenant, je voudrais me réveiller à 7h du matin. Donc, 我要七点的叫醒服务. Je veux être réveillé à 7h du matin.
2: Très bien. Alors maintenant, il y a une autre chose qu'on doit savoir lors de la réservation de la chambre. C'est l'heure de rendre la chambre, parce que ça peut varier selon les hôtels. Alors, on peut demander comme ça. 请问几点退房?
3: 请问几点退房? À quelle heure doit-on rendre la chambre? Écoutons maintenant les dialogues en intégralité.
5: 我想订一个标准间. 多少钱一天?
4: 每天500元. 请问您住几天?
5: 住4天. 房费包括早餐吗?
4: 包括早餐. 请问您需要什么服务?
5: 我要7点的叫醒服务. 请问几点退房?
4: 下午2点之前.
2: Voilà, c'est tout pour les dialogues d'aujourd'hui. J'espère que vous les avez compris. Maintenant, quelques points culturels dans notre rubrique ABC de la culture.
3: En Chine, si l'on veut voyager dans une région, on peut voyager via des agences spécialisées, comme des agences de voyage, ou bien on peut voyager seul. On peut donc demander à une agence de voyage de réserver l'hôtel par téléphone ou par internet. Dans les grandes villes, en plus des hôtels de luxe, on trouve souvent des lieux qui sont propres et bon marché. Il y a aussi des villas hôtelières. Si l'on souhaite faire du tourisme à la campagne, on peut se loger dans de petits hôtels montés par les paysans eux-mêmes.
2: Bon, ainsi s'achève notre cours de chinois d'aujourd'hui. Avant de vous quitter, comme d'habitude, nous allons vous laisser un petit test. Comment dire en chinois « je veux réserver une chambre standard » ?
3: Si vous connaissez la réponse, n'hésitez pas à nous l'envoyer par mail à l'adresse suivante crifra@crifm.com. Je répète crifra@crifm.com.
2: Et pour davantage d'informations, vous pouvez aller surfer sur notre site french.cri.cn. Merci de votre attention. À la prochaine leçon. Tadien.
3: Merci de votre attention. À la prochaine. Merci, Xiao Tai.
2: Merci, Yves.
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0: Le président du Myanmar, Min Aung Hlaing, est arrivé à Beijing pour une visite d'État en Chine qui se déroule du lundi au vendredi. Notre journaliste nous en dit plus.
1: Le président du Myanmar, Min Aung Hlaing, entame aujourd'hui une visite d'État de 5 jours en Chine à l'invitation du président chinois Xi Jinping. Cette visite, qui se déroule du lundi au vendredi, marque le premier déplacement de Min Aung Hlaing en Chine depuis son accession à la présidence du Myanmar en avril. Au cours de son séjour, le président Xi Jinping s'entretiendra avec lui. Le premier ministre chinois Li Qiang et Zhao Leqi, président du comité permanent de l'Assemblée populaire nationale, le rencontreront également séparément. Auparavant, le ministère chinois des Affaires étrangères a déclaré que, grâce à cette visite, la Chine se réjouissait de travailler avec le Myanmar pour faire progresser l'amitié Pokfao, terme signifiant lien fraternel, approfondir le partenariat stratégique global de coopération et obtenir des résultats plus concrets dans la construction d'une communauté d'avenir partagé Chine-Myanmar. Cette année marque le 76e anniversaire de l'établissement des relations diplomatiques entre les deux pays. Selon les données publiées par les autorités chinoises, la Chine reste depuis de nombreuses années le premier partenaire commercial du Myanmar, le commerce bilatéral ayant dépassé les 19 milliards de dollars l'année dernière, soit une augmentation de plus de 19% par rapport à l'année précédente. Cette visite s'inscrit dans le cadre d'une série d'échanges de haut niveau entre les deux pays, notamment le déplacement du ministre des Affaires étrangères du Myanmar, Tang Mengxue, à Beijing au début du mois et la visite du ministre chinois des Affaires étrangères, Wang Yi, au Myanmar en avril. Lors de sa rencontre avec Wang Yi, le président Min Aung Hlaing a déclaré que le nouveau gouvernement du Myanmar souhaitait renforcer les relations de haut niveau avec la Chine, accélérer le développement du corridor économique Myanmar-Chine et intensifier la coopération en matière de maintien de la paix et de la stabilité le long de la frontière.
0: Le 15 juin marque le 25e anniversaire de l'Organisation de coopération de Shanghai, l'OCS. Le ministère chinois des Affaires étrangères a déclaré qu'au fil des ans, l'OCS s'était développée pour devenir une organisation régionale globale avec une vaste couverture géographique, une population importante et un fort potentiel de développement. Le ministère a ajouté que la Chine collaborerait avec les autres États membres pour faire perdurer l'esprit de Shanghai et approfondir la coopération pragmatique afin de promouvoir la prospérité et le développement commun. Fondée à Shanghai le 15 juin 2001, l'OCS a été créée par 6 pays, la Chine, la Russie, le Kazakhstan, le Kirghizistan, le Tadjikistan et l'Ouzbékistan. Au cours du dernier quart de siècle, elle est passée de 6 membres fondateurs à 10 États membres, ce qui en fait l'une des plus grandes organisations régionales au monde en termes de couverture géographique et de population. Le Kirghizistan, qui assure la présidence tournante de l'OCS pour la période 2025-2026, accueillera le sommet de l'OCS cette année. La Biélorussie a été officiellement admise en tant que 10e État membre de l'Organisation de coopération de Shanghai en 2024. Aujourd'hui, le vice-ministre des Affaires étrangères du pays déclare à CGTN que l'OCS est l'une des organisations internationales les plus dynamiques au monde.
2: Cela fait 2 ans que la Biélorussie est devenue membre à part entière de l'Organisation de coopération de Shanghai. Malgré ce laps de temps relativement court, la Biélorussie s'est toujours acquittée de ses obligations en tant qu'État membre avec un sens aigu des responsabilités. À mon sens, l'OCS est l'une des organisations internationales les plus dynamiques au monde aujourd'hui. Sa singularité réside dans le fait que des pays dont la puissance globale, la superficie et la population varient considérablement peuvent coexister harmonieusement, créer des synergies et tirer profit de cette coopération. La complémentarité est une caractéristique déterminante de l'OCS, mais aussi notre réussite commune. Bien que notre organisation couvre une vaste zone s'étendant sur plusieurs continents, nous parvenons toujours à un consensus. La communication continue, efficace et fructueuse entre nos dirigeants nationaux en est une garantie solide.
0: La 10e exposition Chine-Asie du Sud, qui a actuellement lieu dans la province du Yunnan, dans le sud-ouest de la Chine, a réuni des représentants de pays d'Asie du Sud et du Sud-Est, le Laos étant le pays partenaire spécial de l'événement. Yang Jinghao de CGTN s'est entretenu avec le vice-premier ministre du Laos. Il a évoqué la coopération croissante entre son pays et la Chine.
3: En tant que pays partenaire spécial d'honneur de l'exposition Chine-Asie du Sud de cette année, pour cet événement, le Laos a dépêché sa plus importante délégation de haut niveau jamais constituée. Quels sont les points forts de la participation du Laos cette année et comment ceux-ci vont-ils créer de nouvelles opportunités de coopération entre le Laos et la Chine?
4: Cette année, notre participation va au-delà des produits agricoles et transformés traditionnels. Nous présentons une image plus complète du Laos, incluant notre potentiel de développement et nos atouts industriels. Situé au cœur de l'Asie du Sud-Est et partageant une frontière avec la province chinoise du Yunnan, le Laos bénéficie d'un avantage géographique unique. Cette connectivité offre une base solide pour élargir la coopération et renforcer les liens régionaux. Parallèlement, le Laos encourage activement le développement dans des secteurs clés tels que l'agriculture, les énergies propres et les industries de transformation. Grâce à cette plateforme, nous souhaitons mettre en avant ces opportunités et faciliter l'échange d'informations et mettre en relation les investisseurs potentiels avec des partenaires locaux. Afin d'améliorer encore l'environnement d'investissement, le Laos a modernisé ses politiques d'investissement et simplifié les procédures d'autorisation, facilitant ainsi et rendant plus pratiques les affaires pour les investisseurs dans le pays. Dans le monde actuel qui connaît de profonds changements et fait face à de multiples défis, une coopération plus étroite entre le Laos et la Chine est plus importante que jamais. Nous devons renforcer notre solidarité, instaurer une plus grande confiance mutuelle et approfondir notre coopération afin de promouvoir un développement partagé.
3: En tant que vice-premier ministre et ministre des Finances, comment évaluez-vous le rôle de la ligne ferroviaire Chine-Laos dans le soutien au développement économique du Laos? Quelles mesures le gouvernement Lao a-t-il prises pour promouvoir le commerce, l'investissement et l'activité économique le long de cette ligne ferroviaire?
4: La ligne ferroviaire Laos-Chine a apporté des avantages concrets aux deux pays et le gouvernement Lao y accorde une grande importance. Bien que la ligne ait déjà obtenu des résultats opérationnels positifs, l'amélioration de ses performances reste un objectif commun aux deux parties. À cette fin, le gouvernement Lao s'efforce de renforcer les mesures de facilitation afin de mieux tirer parti de tous les avantages de la ligne ferroviaire. Conformément à la loi sur la promotion des investissements, le ministère des Finances poursuit sans relâche la mise en œuvre des politiques pertinentes, notamment celles soutenant la coopération ferroviaire, tout en améliorant encore les mesures dans des domaines tels que la facilitation douanière. La promotion du développement industriel le long de la ligne ferroviaire est actuellement une priorité essentielle. Bien que des progrès initiaux aient été réalisés, les efforts se poursuivront pour approfondir et étendre ces projets. Cet objectif a également été clairement inscrit dans la deuxième version du plan d'action pour la construction d'une communauté d'avenir partagé entre la Chine et le Laos.
0: Le président américain Donald Trump a déclaré qu'un accord avait été conclu avec l'Iran pour mettre fin à la guerre. Le premier ministre pakistanais Shehbaz Sharif a également annoncé cet accord, précisant qu'il serait officiellement signé vendredi en Suisse. Les termes précis de l'accord ne sont pas encore connus. Un haut responsable iranien a déclaré que les États-Unis accepteraient de débloquer 25 milliards de dollars d'avoirs iraniens gelés, tandis que l'Iran s'engagerait à ne pas produire ni acquérir d'armes nucléaires. La Chine a salué l'accord de paix conclu entre les États-Unis et l'Iran. Le porte-parole du ministère chinois des Affaires étrangères, Lin Jian, a déclaré lundi que la Chine espérait que le protocole d'accord serait signé comme prévu. Il a également indiqué que depuis le début des hostilités, la Chine n'avait cessé d'œuvrer en faveur d'un cessez-le-feu et avait fait tout son possible pour la paix. Il a ajouté que la Chine continuerait à agir dans l'esprit de la proposition en quatre points du président chinois Xi Jinping, à adopter une position impartiale et juste, à contribuer à une paix durable au Moyen-Orient et à assumer ses responsabilités en tant que grande puissance.
5: La Chine accueille favorablement l'accord conclu entre les États-Unis et l'Iran sur le contenu du protocole d'accord de première phase et salue les efforts de médiation du Pakistan. La Chine espère que les États-Unis et l'Iran signeront le protocole d'accord de première phase comme prévu et que toutes les parties concernées s'en tiendront au choix de la paix et résoudront les problèmes par le dialogue et la négociation. La Chine est prête à coopérer avec la communauté internationale pour continuer à jouer un rôle actif dans le rétablissement rapide de la paix et de la tranquillité au Moyen-Orient et dans la région du Golfe.
0: Le Royaume-Uni, la France, l'Allemagne et l'Italie ont salué le protocole d'accord conclu entre les États-Unis et l'Iran. Dans une déclaration commune, ces quatre nations européennes connues sous le nom d'E4 ont appelé à une mise en œuvre complète et rapide du protocole d'accord. Réaffirmant que l'Iran ne devait en aucun cas se doter de l'arme nucléaire, elles se sont déclarées prêtes à lever les sanctions contre Téhéran si l'Iran s'engageait à respecter cette condition. Le président français Emmanuel Macron a indiqué que le G7 discuterait de la réouverture du détroit d'Ormuz. Le premier ministre britannique Keir Starmer a noté que la liberté de navigation sans entrave de péage devait être rétablie. Le premier ministre qatari, Sheikh Mohammed bin Abdul Rahman Al Thani, qui a contribué à la médiation des pourparlers entre les États-Unis et l'Iran, a exprimé son espoir d'un engagement positif et constructif dans les négociations à venir. Joshua Landis est directeur du Centre d'études sur le Moyen-Orient de l'Université d'Oklahoma. Il affirme que la mise en œuvre du protocole d'accord se heurte encore à des obstacles tels que la levée des sanctions américaines contre l'Iran, la méfiance persistante et les questions relatives à l'uranium enrichi iranien.
6: Les défis sont nombreux. L'un d'eux concerne les sanctions. L'Iran souhaite que les sanctions soient levées. Il ne fait pas confiance aux États-Unis pour tenir leurs promesses, car le président Trump a bien sûr mis fin à l'accord nucléaire négocié par le président Obama. De plus, il a bombardé l'Iran en plein milieu des négociations qui se déroulaient tout récemment à Oman. L'Iran ne fait donc pas confiance au président, ce qui va créer de nombreux obstacles. En effet, l'Iran veut pouvoir vérifier que les sanctions seront bien levées, si c'est ce qui est convenu. Bien sûr, les États-Unis veulent que l'Iran cesse tout enrichissement. Et l'Iran répond, non, nous n'allons pas cesser tout enrichissement. Nous l'arrêterons jusqu'à un certain point. Et ces points restent flous, sans compter la question de savoir ce qu'il adviendra de l'uranium enrichi, ces nombreuses tonnes d'uranium enrichi à 60% que l'Iran a déjà produites, un niveau très proche de celui nécessaire à la fabrication d'une arme. Toutes ces questions sont donc reportées à plus tard, et elles sont très épineuses.
0: Les autorités de Gaza rapportent que des attaques israéliennes ont tué au moins 6 Palestiniens et en ont blessé plusieurs autres. Une frappe aérienne sur le camp de réfugiés de Jabalia, au nord de Gaza, a fait 4 morts, tandis que des tirs israéliens ont tué 2 autres à Khan Younes, au sud de Gaza. L'armée israélienne n'a pas encore commandé ces incidents. Ces attaques ont eu lieu alors que les médiateurs, à savoir l'Égypte, le Qatar et la Turquie, achevaient une semaine de pourparlers avec le Hamas et d'autres factions palestiniennes sur la mise en œuvre de la deuxième phase du cessez-le-feu à Gaza. Cette phase prévoit le désarmement du Hamas et le retrait d'Israël de Gaza. Les autorités de Gaza indiquent que plus de 980 Palestiniens ont été tués depuis l'entrée en vigueur du cessez-le-feu entre Israël et le Hamas en octobre dernier. Le forum annuel du Détroit s'est ouvert dans la ville côtière de Xiamen, dans la province du Fujian, dans le sud-est de la Chine. Cet événement de haut niveau vise à promouvoir les échanges entre les peuples de part et d'autre du Détroit de Taïwan. Cette 18e édition souligne la volonté constante d'élargir les échanges entre les deux rives du Détroit, malgré les restrictions plus strictes imposées par les autorités du Parti démocrate progressiste de Taïwan. Plus d'une centaine d'avancées scientifiques chinoises sont présentées cette semaine à l'exposition internationale d'optoélectronique de Changchun dans la province du Jilin, dans le nord-est de la Chine. Changchun est considéré comme le berceau de l'industrie optoélectronique chinoise. L'événement réunit près de 890 entreprises et institutions venues de 23 pays.
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16: Bonjour à toutes et à tous, bienvenue dans Fréquence Afrique sur CGTN Radio. Dans la première partie de cette émission, nous allons écouter l'interview de l'ambassadrice de Guinée en Chine, Madame Aminata Kwata. Selon elle, le concept de la communauté d'avenir partagé Chine-Afrique est clair, net et ambitieux. On écoute tout de suite.
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17: Bonjour Madame l'ambassadeur, merci tout d'abord pour votre interview avec CGTN français. Comme nous le savons, dans le cadre du forum sur la coopération sino-africaine et de l'initiative La Ceinture et la Route, la Guinée et la Chine ont coopéré étroitement dans de nombreux domaines. Pourriez-vous nous dire quelle est la situation actuelle de la coopération sino-guinéenne et comment voyez-vous cette coopération?
18: La coopération entre la Guinée et la Chine a été, est et sera toujours au beau fixe. La Chine a joué un rôle crucial dans le développement des infrastructures en Guinée. Et la Chine évolue dans plusieurs projets de construction des routes, des ponts, des aéroports qui sont des initiatives ou des actions, je veux dire, qui contribuent à améliorer la connectivité et à stimuler le développement socio-économique de mon pays. Nous avons le projet Simandou. Le projet Simandou est l'un des plus grands gisements de minerais de fer au monde. L'exploitation de ce gisement pourrait avoir un impact significatif sur l'économie guinéenne et stimuler la croissance du secteur minier tout en créant des emplois. Vous savez, la Chine a contribué à la construction du barrage de Kalita. Le barrage hydroélectrique de Kalita est un projet majeur en Guinée. Et vous savez, qui parle d'énergie, parle de développement. Donc ce projet permettra de fournir de l'énergie propre et renouvelable à la population guinéenne et de réduire la dépendance aux importations d'électricité auxquelles nous avons toujours été confrontés.
17: Que signifie pour vous le concept de communauté de destin Chine-Afrique et quelles sont vos attentes et vos suggestions sur la construction d'un niveau plus haut de cette communauté de destin Chine-Afrique?
18: Je crois que, comme vous l'avez bien dit, la Chine et l'Afrique ont en commun le destin, l'avenir, le passé et le présent. Comme vous le savez, la Chine partage beaucoup de choses avec l'Afrique, et sur le plan politique, et sur le plan économique, et sur le plan socio-culturel. Nous sommes avec la Chine dans les instances internationales. La Chine est avec nous dans la recherche de notre développement. Nous sommes avec la Chine, ça fait 65 ans, depuis 1959. Nous avons partagé l'histoire, nous avons partagé la politique. Lorsque nous avons eu notre indépendance, nous avons été en mal avec beaucoup de personnes. Beaucoup de pays nous ont lâchés, mais la Chine nous a tenu la main. Et avec la Chine, nous avons commencé à construire notre destin. Avec la Chine, nous avons commencé à être vraiment indépendants.

0: La Chine a fait beaucoup de réalisations chez moi. Donc, ce concept-là, je crois qu'il est clair, il est net, il est ambitieux. Nous avons commencé ensemble, nous allons terminer ensemble. Ça, nous allons partager ce destin. C'est pourquoi nous avons établi avec la Chine un partenariat gagnant-gagnant. Dans tout ce que nous faisons, on gagne, la Chine gagne. Ce qui veut dire que nous avons un destin que nous allons partager ensemble jusqu'à la fin des temps.
1: Le 1er octobre de cette année marquera le 75e anniversaire de la fondation de la République populaire de Chine. Que pouvez-vous dire du développement et des changements survenus en Chine pendant ces 75 années?
0: En ce 75e anniversaire de la fondation de la République populaire de Chine, je souhaite adresser mes félicitations au peuple chinois pour ses réalisations remarquables et son engagement en faveur du progrès et de la coopération internationale. Les initiatives de la Chine en matière de réforme et de modernisation ont un impact important sur la coopération sino-africaine. L'Afrique bénéficie des avancées de la Chine en matière de développement et de modernisation, ce qui ouvre de nouvelles perspectives de partenariat et de coopération entre la Chine et le continent africain. Les nouvelles forces productives de qualité jouent un rôle essentiel dans la coopération entre la Chine et l'Afrique, en favorisant l'innovation, la durabilité et la compétitivité. Les opportunités de coopération dans ce domaine offrent un potentiel de croissance économique nouvelle pour l'Afrique et la Chine, en renforçant les capacités productives et en les stimulant par le développement économique durable.
2: 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On fait maintenant une pause en musique et on se retrouve juste après pour la suite de l'émission.

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5: Vous êtes toujours à l'écoute de Fréquence Afrique. Le sommet 2024 du Forum sur la coopération Chine-Afrique s'est récemment achevé à Beijing. Des représentants des médias africains vont assister à ce sommet et partagent leur point de vue sur ce grand événement sino-africain. Écoutons-les dans cette deuxième partie de l'émission.
6: Alors, on revient sur le sujet de FOCAC.
7: Exactement, nous allons nous intéresser à présent au sommet du FOCAC 2024. Le sommet du Forum sur la coopération Chine-Afrique s'est ouvert le 4 septembre dernier, il faut le dire, avec la présence remarquable de dirigeants africains, mais également de représentants d'organisations internationales. Neuvième du genre, cette rencontre dont a pour fil conducteur s'associer pour promouvoir la modernisation et construire une communauté d'avenir partagée Chine-Afrique de haut niveau. Il faut le souligner, hein, Coco, le président chinois Xi Jinping a donc élevé au statut de partenariat stratégique ses échanges, sa collaboration, alors sa coopération avec certains États africains. Je commence par Madame Espérance Ndayizeye. Quels enjeux géoéconomiques même pour l'Afrique dans le futur?
8: D'abord, je voudrais apprécier positivement l'organisation de ces forums qui donne une occasion en or aux dirigeants africains, aux participants africains de venir en Chine et d'échanger sur des sujets vitaux et d'apprendre des expériences des uns et des autres pour le développement. Et je salue aussi cette initiative de la Chine de pouvoir s'approcher beaucoup plus de l'Afrique pour pouvoir, je dirais, construire un partenariat solide. Et j'apprécie également et particulièrement que cette coopération entre la Chine et les pays africains est une coopération qui est toujours caractérisée par le respect et la compréhension mutuelle, ce qui n'est pas toujours le cas dans le cadre des partenariats et de la coopération. C'est très important pour l'Afrique qu'il s'engage dans une relation, dans une coopération gagnant-gagnant, dans une coopération où la souveraineté de chaque État est respectée, où
7: non-ingérence même dans les affaires internes.
8: Oui, bien sûr, c'est ça que je voulais insinuer, où il y a une non-ingérence dans les affaires politiques d'un État, mais où la Chine appelle les États à s'engager sur le chemin de développement dans un partenariat gagnant-gagnant. Je dirais qu'avec cette édition du FOCAC, les pays africains vont encore plus s'ouvrir à la Chine et pour construire des partenariats solides, pour pouvoir exploiter des partenariats dans beaucoup de domaines, dans des domaines variés et développer aussi le commerce et le e-commerce. C'est un aspect du développement qui m'a beaucoup intéressé parce que en Afrique nous sommes habitués au commerce traditionnel, mais le e-commerce c'est vraiment un terme nouveau, c'est une terminologie nouvelle que les pays africains devraient exploiter à bon escient pour qu'ils puissent se développer aussi facilement. Tout à l'heure, le directeur général de la RTNB parlait de la vision du Burundi, pays émergent, pays développé. Donc c'est une vision qui ne peut se concrétiser que par beaucoup de moyens et le développement du commerce par le e-commerce, le commerce numérique, ça fait aussi partie des pistes qui pourraient développer le pays en 2040 et 2060. Donc nous sommes vraiment, c'est une

0: grande opportunité pour les pays africains et aussi une opportunité pour le Burundi de pouvoir exploiter son partenariat et y tirer profit.
1: Voilà, merci beaucoup. Et Monsieur Dozy, qu'est-ce que vous en pensez?
2: Je peux vous dire que le FOCAC de cette année est exceptionnel. Ce n'est pas pour rien que le président Xi Jinping a parlé de coopération stratégique. Effectivement, si vous suivez son discours, du début jusqu'à la fin, ce n'est que de la stratégie. Et parce que à chaque fois qu'on va dans ces grandes rencontres, c'est des discours politiques qui sont tenus, c'est des visions générales qui sont projetées sans aucun plan d'action, sans de concret. Et on quitte la politique, on va, on se réunit pour faire le développement, mais on fait encore la politique et on revient. Il n'y a pas une idée claire pour atteindre le développement voulu. Mais cette année, du moins cette fois-ci, le pays de Soutou, vous-même vous le connaissez, celui qui a écrit l'art de la guerre, et cet art qui est enseigné, en tout cas ce livre qui est enseigné dans toutes les écoles de guerre du monde entier, a mis sur pied une stratégie claire de développement. Alors, je ne peux pas citer, parce que si vous voyez ce discours, on ne peut pas décortiquer, en tout cas on ne peut pas citer des parties de ce discours là seulement. Ce serait d'évaluer tout le discours, parce que du début jusqu'à la fin, c'est un discours solide, un discours costaud, un discours qui tend vers le concret. Parce qu'il y a eu une déclaration basée sur la modernisation de 6 grands secteurs qu'il a essayé d'énumérer. Et après, il y a un plan d'action qui a été mis, qui a pris en compte les points, point par point, avec des chiffres énormes, pour pouvoir accompagner notre continent. Je vois réellement que cette fois-ci, c'est du concret, c'est de la stratégie pour atteindre le développement. Et je vous assure que c'est tellement magnifique. Chez nous, on dit, si vous volez, vous avez fait quelque chose de mal. Mais si vous apprenez auprès de celui qui a réussi, vous êtes intelligent. Et donc, si l'Afrique veut apprendre comment se développer auprès de la Chine, et la Chine est décidée de l'accompagner, on peut nous traiter de tous les noms, sauf inintelligent. Je pense que c'est une intelligence d'apprendre à sortir de la pauvreté. C'est de l'intelligence d'apprendre à sortir de l'ornière de la précarité. Et je pense que le président Xi Jinping, qui s'érige non pas à un ami, non pas à un partenaire, mais de par ses actions, est devenu un frère à part entière de l'Afrique. Si il a développé, en tout cas il a déployé des stratégies, des plans d'action pour pouvoir accompagner l'Afrique à sortir de la pauvreté, je vous assure que c'est du costaud, c'est du fort, c'est du lourd, ce FOCAC. Et ça va faire bouger les lignes ailleurs, mais je sais que ce qui est mis sur pied comme base est solide et ça ira jusqu'au bout.
3: Exact. Et vous, il fait bien de le souligner. Il parle donc de la modernisation qui est un aspect, alors un principe fondamental selon le président chinois Xi Jinping. Il a souligné donc que la modernisation est un droit inaliénable de tous les pays du monde.
1: Voilà.
3: Et il est revenu justement sur la justice et l'équité, la primauté au peuple et l'ouverture
1: gagnant-gagnant. Voilà, tout à fait. Alors, Monsieur Boko, qu'est-ce que vous en pensez sur les 10 plans d'action et quelle action qui vous remarquez le plus?
4: Oui, sur le FOCAC de cette année, c'est un pont marquant l'attachement entre l'Afrique et la Chine. Le point marquant dans ce point, c'est la 8e point, la 8e action basée sur la coopération et la création et la formation au milieu féminin. C'est ça qui nous avait également marqué beaucoup plus sur ce FOCAC. Et le président Xi Jinping a marqué qu'il va créer 60 000 industries pour la formation en faveur notamment des femmes et l'émancipation des femmes. Donc, également, ce FOCAC, comme déjà je le disais tout à l'heure, que c'est un pont marquant l'attachement entre la Chine et l'Afrique, et l'Afrique doit vraiment attacher à ce pont-là pour que l'Afrique émerge pour l'émancipation également de la femme. L'Afrique doit s'attacher à cet avancement, marquant également l'avancement de l'Afrique et l'avancement également de la femme. C'est ce que j'ai condensé en ça.
1: Ok, merci, merci beaucoup. Et Monsieur Faustin, j'ai remarqué que dans les 10 plans d'action de partenariat, il y a une action de développement vert. Et je fais très attention à l'environnement et surtout au développement durable. Et que pensez-vous dans ce domaine? Est-ce que votre pays et la Chine avoient beaucoup d'espace pour coopérer dans ce domaine?
5: Comme mes prédécesseurs l'ont déjà signalé, moi aussi je salue l'organisation du FOCAC. Une très bonne occasion pour les pays africains pour pouvoir y tirer des leçons, y tirer de la matière pour pouvoir décoller l'économie de nos pays. À travers la déclaration du président Xi Jinping, il a promis d'appuyer les pays africains à hauteur d'un montant de 50 millions de dollars pour les 3 années. Donc que les pays africains en profitent pour relever l'économie de nos pays respectifs. Alors, concernant votre question, la Chine coopère dans plusieurs secteurs, dans tous les secteurs d'ailleurs, avec notre pays, que ce soit dans le domaine de la protection de l'environnement, dans le secteur de l'agriculture, dans le secteur du TIC, la Chine intervient dans tous les secteurs. Alors, ce que je dis, c'est que le développement des pays africains n'est pas normalement difficile. Il suffit de la détermination, il suffit de la volonté du peuple africain. L'Afrique regorge plusieurs types de matières premières. L'Afrique regorge des ressources pétrolières. L'Afrique a des ressources humaines qui sont capables de relever le développement de leur pays. Donc nous avons toutes les potentialités, nous avons tous les atouts pour pouvoir relever nos économies respectives. Donc, il suffit d'avoir cette volonté, il suffit de développer cette culture, cet esprit patriotique, et le développement de nos pays respectifs va suivre.
1: Quel autre domaine que vous pensez que votre pays et la Chine peuvent coopérer dans la future?
5: La Chine coopère dans plusieurs secteurs dans notre pays, avec notre pays plutôt. Le secteur du développement de l'infrastructure en général. Même pour le moment, la Chine intervient dans la construction des routes, dans la réhabilitation des routes. C'est même la Chine ce sont les experts chinois qui ont construit un palais présidentiel qui est classé parmi les meilleurs, les plus modernes en Afrique. Pour le moment, on a signé un contrat avec le Burundi pour la réhabilitation du port, plutôt de l'aéroport international de Melkiyoro Ndadaye, donc l'aéroport international du Burundi. Dans plusieurs secteurs, la Chine est là pour appuyer, pour coopérer avec notre pays.
1: Merci beaucoup, monsieur.
3: Alors, monsieur Karim, je pense qu'on va justement clôturer avec lui.
1: Oui.
3: Quel est le réel apport, même selon vous, de cette coopération Chine-Afrique dans le futur, hein, il faut le souligner, déjà l'existant et le futur, dans l'épanouissement du peuple africain, de façon générale?
6: Je pense que dans son discours, le président Xi a dit que les relations sino-africaines sont sur une base solide. Donc, il reste maintenant de se projeter dans l'avenir ensemble. Et il a dit également dans son discours que l'Afrique et la Chine représentent 2,8 milliards d'habitants de la planète. Donc, et que la modernisation

0: du monde ne peut pas se faire sans ces deux grandes parties du monde. Il a, dans la dernière partie de son discours, il a dit que, et il a utilisé un proverbe africain qui disait qu'un vrai ami, c'est quelqu'un qui, avec qui vous partagez le chemin. C'est clair que la Chine est engagée aux côtés de l'Afrique pour relever les défis du développement. Et dans ce discours également, il a fait de grandes annonces. Et comme tout à l'heure, mon confrère du Togo l'a dit, il a annoncé 10 actions de partenariat. Et toutes ces 10 actions sont détaillées. Maintenant, il appartient à l'Afrique de voir qu'est-ce que nous pouvons prendre dans ça. Comment nous pouvons mettre en œuvre ces actions chez nous. C'est ça qui, c'est la balle est dans le camp des Africains. Comment on peut se mobiliser? Comment nous pouvons uniformiser notre action, notre rapport avec la Chine pour mieux profiter de ce que la Chine offre en matière de son expertise, en matière de développement dans tous les secteurs. Donc je pense que le chemin a été ouvert et il suffit, il appartient maintenant aux Africains de savoir aussi coordonner leurs actions parce que c'est très important. Voilà. Et l'autre aspect sur lequel j'aimerais revenir, il a parlé de la stabilité. Il a dit aucun développement n'est possible sans la paix et la stabilité. Donc, il faut véritablement travailler à la cohésion en Afrique, travailler à mettre fin aux conflits, travailler à plus de solidarité entre nous. On ne peut pas continuer à faire la bagarre et vouloir que les autres viennent nous aider. Tant que nous ne parlons pas d'une même voix, l'Afrique va toujours traîner les pas, quelle que soit la bonne volonté de ceux qui voudront nous aider. Donc, il nous appartient véritablement d'être unis. Voilà, c'est ce que les pères fondateurs de l'Union africaine, c'est ce qu'ils ont chanté depuis longtemps, que l'Afrique doit s'unir. Voilà, le Kwame Nkrumah, c'était sa phrase, l'Afrique doit s'unir. Et c'est dans l'unité, c'est dans l'union que véritablement nous saurons être forts pour mieux défendre nos intérêts. Et il ne viendra, la Chine a beau injecter des centaines de milliards en Afrique, tant que nous-mêmes, on n'est pas prêts à nous mettre ensemble pour et profiter de cela, ce sera du surplace. Donc, moi, véritablement, les Africains doivent s'unir. Nous devons coordonner nos actions pour que le soutien dont nous bénéficions de la Chine puisse véritablement porter ses fruits sur le continent.
1: Unité, voilà. Oui, unité, patriotisme. Vous voulez ajouter quelque chose?
2: Oui, je salue la pertinence de son deuxième développement. Effectivement, rien ne peut se faire dans la désunion, dans le désordre, mais en même temps, la première partie, en tant qu'un simple observateur, comme journaliste, comme lui, j'ai constaté quelque chose en Afrique avant d'arriver, que ces annonces du président Xi Jinping est basée, en tout cas, ces annonces sont basées sur du concret. Ce n'est pas qu'il a annoncé des chiffres et c'est maintenant qu'on va chercher des domaines pour pouvoir les appliquer. Avant l'organisation de ce sommet, du moins au cours de cette organisation de ce sommet, chaque ambassadeur, en tout cas vous avez vu qu'il a dit clairement que pour tous les pays avec lesquels la Chine développe des relations diplomatiques, la relation est érigée désormais en relation stratégique.
1: Et vous avez vu que stratégique.
2: Partenariat stratégique, voilà. Et vous avez vu que avant que le sommet ne se tienne, les derniers moments de préparation, les ambassadeurs de la Chine auprès de tous ces pays ont été reçus par les chefs d'État de ces pays. Et c'est pour discuter de la quintessence des besoins de tout ce qui peut être mis dans le plan d'action et la modernisation qui constitue la déclaration que le président Xi Jinping va faire. Et vous avez vu aussi que avant que le sommet ne se tienne concrètement, il a reçu un certain nombre de chefs d'État. Ceux qui étaient arrivés

0: Et joue d'avance. Le mien, par exemple, le président de la République togolaise était arrivé depuis le premier. Il a été reçu par le chef de l'État, par le président Xi Jinping. Et avant d'arriver, il y a de cela quelques semaines, l'ambassadeur Zhao Weidong a été reçu aussi par lui. Et donc, c'est quand même, cette déclaration se base sur des besoins concrets. Et je pense que ça ne va pas naviguer dans l'air, on
1: Oui,
0: tendra
1: c'est
0: vers le
1: ça.
0: concret,
1: Voilà.
0: comme
1: Oui,
0: il a dit.
1: on va le réagir tout de suite.
0: Ouais, je pense.
1: Voilà, merci beaucoup, monsieur. Je suis très contente de s'asseoir ici pour discuter tout ça avec vous. Mais voilà, c'est la fin de notre programme
2: Exactement.
1: d'Ambassade.
2: C'est la fin justement de ce programme. On
1: C'est
2: n'oublie
1: ça.
2: pas de remercier toute l'équipe derrière
1: Voilà.
2: cette équipe incroyable qui fait un magnifique boulot et qui nous permet justement d'avoir un très bon retour, une très belle qualité d'image et un très bon son. Merci
1: Oui,
2: Coco,
1: si.
2: merci à tous les invités.
1: Merci, merci à vous tous, merci Céleste. Alors,
3: Merci.
1: à
3: C'est
1: la
3: un plaisir.
1: prochaine.
2: Au
1: Au
2: revoir,
1: revoir.
2: Coco.
4: 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On fait une pause avec cette belle mélodie et on se retrouve pour la suite.

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1: Vous êtes toujours à l'écoute de Fréquence Afrique. Dans la troisième partie de l'émission, on va écouter les opinions des trois jeunes africains sur la coopération sino-africaine.
2: La coopération Chine-Comore est une coopération très approfondie. Sur le plan culturel, la langue chinoise elle est enseignée aux Comores. Donc il y a des Comoriens qui apprennent à parler chinois. Il y a aussi toutes les activités culturelles comoriennes intéressent beaucoup l'ambassade de Chine aux Comores. Et sur le plan de la coopération, que ce soit diplomatique ou autre, nous avons de très bonnes relations et nous nous entendons très bien avec la Chine, qui nous apporte beaucoup un oreille attentif sur l'accompagnement économique. La Chine a réalisé plusieurs routes aux Comores. Ça a un impact positif sur la population. La population comorienne, elle est consciente que la Chine est un partenaire de marque et de choix. C'est un partenaire qui nous rassure énormément, puisque les Chinois sont aux Comores comme s'ils sont chez eux. Ils sont à l'aise. Si on les voit là-bas, nous qui avons eu la chance de venir ici, on remarque effectivement qu'ils sont comme chez eux.
3: C'est quelque chose de très intéressant, le fait de promouvoir le partenariat entre la Chine et d'autres pays. Je ne dirais pas seulement que l'Afrique. C'est vrai qu'avec l'Afrique, ça nous plaît énormément. Ça permet à nos populations d'avoir plus de visibilité dans le développement, d'amorcer un développement qui ne dit pas son nom. Parce qu'à travers ce partenariat, il y a un échange, non seulement des cultures, il y a un échange de savoir, il y a un échange de financement à travers le financement de projets de part et d'autre. Il y a un échange commercial qui s'installe. Donc c'est une initiative qui est à saluer.
4: Mon pays, le Cameroun, on a relation avec cette grande puissance asiatique depuis des années. Je peux citer quelques exemples. Il y a le port en eau profonde, le Kribi. Il y a aussi palais des sports de Yaoundé, c'est un don. Il y a aussi le palais de congrès. Il y a tellement d'exemples à citer, surtout sur le plan infrastructurel. Il y a aussi l'autoroute qui quitte de notre aéroport de Yaoundé directement vers le centre de ville. Et on est très fiers de toutes ces infrastructures.
5: Pour avoir été étudiant en Chine, je pense que je suis déjà un des témoins de cette coopération, parce que j'ai eu mon doctorat en Chine. Et avec les infrastructures, parce que comme je l'ai dit tantôt, moi, nous devons mettre l'humain au centre de tout. Avec les centres de formation multisectoriels qui ont été construits par l'accompagnement de la Société AVIC internationale au Gabon, dont nous avons actuellement 3 centres multisectoriels de formation professionnelle, notamment à Libreville, à Tchengue et à Port-Gentil, et à Mvengué au sud du Gabon, à Franceville. Et dans ces centres-là, il y a bien entendu des formations qui visent ce domaine, ces différents domaines. Et tout nécessite des hommes qualifiés, bien formés et disponibles. Tout de suite, il y a un impact, parce que lorsqu'une entreprise s'installe, elle crée des emplois. Et après, c'est maintenant le fruit de ce qui a été réalisé.
1: Restez branchés sur CGTN Radio. Soufflons avec une belle chanson.

0: Le président du Myanmar, Min Aung Hlaing, est arrivé à Beijing pour une visite d'État en Chine qui se déroule du lundi au vendredi. Notre journaliste nous en dit plus.
1: Le président du Myanmar, Min Aung Hlaing, entame aujourd'hui une visite d'État de 5 jours en Chine à l'invitation du président chinois Xi Jinping. Cette visite, qui se déroule du lundi au vendredi, marque le premier déplacement de Min Aung Hlaing en Chine depuis son accession à la présidence du Myanmar en avril. Au cours de son séjour, le président Xi Jinping s'entretiendra avec lui. Le premier ministre chinois Li Qiang et Zhao Leqi, président du comité permanent de l'Assemblée populaire nationale, le rencontreront également séparément. Auparavant, le ministère chinois des Affaires étrangères a déclaré que, grâce à cette visite, la Chine se réjouissait de travailler avec le Myanmar pour faire progresser l'amitié Pokfao, terme signifiant lien fraternel, approfondir le partenariat stratégique global de coopération et obtenir des résultats plus concrets dans la construction d'une communauté d'avenir partagé Chine-Myanmar. Cette année marque le 76e anniversaire de l'établissement des relations diplomatiques entre les deux pays. Selon les données publiées par les autorités chinoises, la Chine reste depuis de nombreuses années le premier partenaire commercial du Myanmar, le commerce bilatéral ayant dépassé les 19 milliards de dollars l'année dernière, soit une augmentation de plus de 19% par rapport à l'année précédente. Cette visite s'inscrit dans le cadre d'une série d'échanges de haut niveau entre les deux pays, notamment le déplacement du ministre des Affaires étrangères du Myanmar, Tang Mengxue, à Beijing au début du mois et la visite du ministre chinois des Affaires étrangères, Wang Yi, au Myanmar en avril. Lors de sa rencontre avec Wang Yi, le président Min Aung Hlaing a déclaré que le nouveau gouvernement du Myanmar souhaitait renforcer les relations de haut niveau avec la Chine, accélérer le développement du corridor économique Myanmar-Chine et intensifier la coopération en matière de maintien de la paix et de la stabilité le long de la frontière.
0: Le 15 juin marque le 25e anniversaire de l'Organisation de coopération de Shanghai, l'OCS. Le ministère chinois des Affaires étrangères a déclaré qu'au fil des ans, l'OCS s'était développée pour devenir une organisation régionale globale avec une vaste couverture géographique, une population importante et un fort potentiel de développement. Le ministère a ajouté que la Chine collaborerait avec les autres États membres pour faire perdurer l'esprit de Shanghai et approfondir la coopération pragmatique afin de promouvoir la prospérité et le développement commun. Fondée à Shanghai le 15 juin 2001, l'OCS a été créée par 6 pays, la Chine, la Russie, le Kazakhstan, le Kirghizistan, le Tadjikistan et l'Ouzbékistan. Au cours du dernier quart de siècle, elle est passée de 6 membres fondateurs à 10 États membres, ce qui en fait l'une des plus grandes organisations régionales au monde en termes de couverture géographique et de population. Le Kirghizistan, qui assure la présidence tournante de l'OCS pour la période 2025-2026, accueillera le sommet de l'OCS cette année. La Biélorussie a été officiellement admise en tant que 10e État membre de l'Organisation de coopération de Shanghai en 2024. Aujourd'hui, le vice-ministre des Affaires étrangères du pays déclare à CGTN que l'OCS est l'une des organisations internationales les plus dynamiques au monde.
2: Cela fait 2 ans que la Biélorussie est devenue membre à part entière de l'Organisation de coopération de Shanghai. Malgré ce laps de temps relativement court, la Biélorussie s'est toujours acquittée de ses obligations en tant qu'État membre avec un sens aigu des responsabilités. À mon sens, l'OCS est l'une des organisations internationales les plus dynamiques au monde aujourd'hui. Sa singularité réside dans le fait que des pays dont la puissance globale, la superficie et la population varient considérablement peuvent coexister harmonieusement, créer des synergies et tirer profit de cette coopération. La complémentarité est une caractéristique déterminante de l'OCS, mais aussi notre réussite commune. Bien que notre organisation couvre une vaste zone s'étendant sur plusieurs continents, nous parvenons toujours à un consensus. La communication continue, efficace et fructueuse entre nos dirigeants nationaux en est une garantie solide.
0: La 10e exposition Chine-Asie du Sud, qui a actuellement lieu dans la province du Yunnan, dans le sud-ouest de la Chine, a réuni des représentants de pays d'Asie du Sud et du Sud-Est, le Laos étant le pays partenaire spécial de l'événement. Yang Jinghao de CGTN s'est entretenu avec le vice-premier ministre du Laos. Il a évoqué la coopération croissante entre son pays et la Chine.
3: Deputy Prime Minister, thank you for joining us on CGTN.
4: En tant que pays partenaire spécial d'honneur de l'exposition Chine-Asie du Sud de cette année, pour cet événement, le Laos a dépêché sa plus importante délégation de haut niveau jamais constituée. Quels sont les points forts de la participation du Laos cette année et comment ceux-ci vont-ils créer de nouvelles opportunités de coopération entre le Laos et la Chine?
5: Cette année, notre participation va au-delà des produits agricoles et transformés traditionnels. Nous présentons une image plus complète du Laos, incluant notre potentiel de développement et nos atouts industriels. Situé au cœur de l'Asie du Sud-Est et partageant une frontière avec la province chinoise du Yunnan, le Laos bénéficie d'un avantage géographique unique. Cette connectivité offre une base solide pour élargir la coopération et renforcer les liens régionaux. Parallèlement, le Laos encourage activement le développement dans des secteurs clés tels que l'agriculture, les énergies propres et les industries de transformation. Grâce à cette plateforme, nous souhaitons mettre en avant ces opportunités et faciliter l'échange d'informations et mettre en relation les investisseurs potentiels avec des partenaires locaux. Afin d'améliorer encore l'environnement d'investissement, le Laos a modernisé ses politiques d'investissement et simplifié les procédures d'autorisation, facilitant ainsi et rendant plus pratiques les affaires pour les investisseurs dans le pays. Dans le monde actuel qui connaît de profonds changements et fait face à de multiples défis, une coopération plus étroite entre le Laos et la Chine est plus importante que jamais. Nous devons renforcer notre solidarité, instaurer une plus grande confiance mutuelle et approfondir notre coopération afin de promouvoir un développement partagé.
4: En tant que vice-premier ministre et ministre des Finances, comment évaluez-vous le rôle de la ligne ferroviaire Chine-Laos dans le soutien au développement économique du Laos? Quelles mesures le gouvernement Lao a-t-il prises pour promouvoir le commerce, l'investissement et l'activité économique le long de cette ligne ferroviaire?
5: La ligne ferroviaire Laos-Chine a apporté des avantages concrets aux deux pays et le gouvernement Lao y accorde une grande importance. Bien que la ligne ait déjà obtenu des résultats opérationnels positifs, l'amélioration de ses performances reste un objectif commun aux deux parties. À cette fin, le gouvernement Lao s'efforce de renforcer les mesures de facilitation afin de mieux tirer parti de tous les avantages de la ligne ferroviaire. Conformément à la loi sur la promotion des investissements, le ministère des Finances poursuit sans relâche la mise en œuvre des politiques pertinentes, notamment celles soutenant la coopération ferroviaire, tout en améliorant encore les mesures dans des domaines tels que la facilitation douanière. La promotion du développement industriel le long de la ligne ferroviaire est actuellement une priorité essentielle. Bien que des progrès initiaux aient été réalisés, les efforts se poursuivront pour approfondir et étendre ces projets. Cet objectif a également été clairement inscrit dans la deuxième version du plan d'action pour la construction d'une communauté d'avenir partagé entre la Chine et le Laos.
0: Le président américain Donald Trump a déclaré qu'un accord avait été conclu avec l'Iran pour mettre fin à la guerre. Le premier ministre pakistanais Shehbaz Sharif a également annoncé cet accord, précisant qu'il serait officiellement signé vendredi en Suisse. Les termes précis de l'accord ne sont pas encore connus. Un haut responsable iranien a déclaré que les États-Unis accepteraient de débloquer 25 milliards de dollars d'avoirs iraniens gelés, tandis que l'Iran s'engagerait à ne pas produire ni acquérir d'armes nucléaire. La Chine a salué l'accord de paix conclu entre les États-Unis et l'Iran. Le porte-parole du ministère chinois des Affaires étrangères, Lin Jian, a déclaré lundi que la Chine espérait que le protocole d'accord serait signé comme prévu. Il a également indiqué que depuis le début des hostilités, la Chine n'avait cessé d'œuvrer en faveur d'un cessez-le-feu et avait fait tout son possible pour la paix. Il a ajouté que la Chine continuerait à agir dans l'esprit de la proposition en quatre points du président chinois Xi Jinping, à adopter une position impartiale et juste, à contribuer à une paix durable au Moyen-Orient et à assumer ses responsabilités en tant que grande puissance.
6: La Chine accueille favorablement l'accord conclu entre les États-Unis et l'Iran sur le contenu du protocole d'accord de première phase et salue les efforts de médiation du Pakistan. La Chine espère que les États-Unis et l'Iran signeront le protocole d'accord de première phase comme prévu et que toutes les parties concernées s'en tiendront au choix de la paix et résoudront les problèmes par le dialogue et la négociation. La Chine est prête à coopérer avec la communauté internationale pour continuer à jouer un rôle actif dans le rétablissement rapide de la paix et de la tranquillité au Moyen-Orient et dans la région du Golfe.
0: Le Royaume-Uni, la France, l'Allemagne et l'Italie

0: salué le protocole d'accord conclu entre les États-Unis et l'Iran. Dans une déclaration commune, ces quatre nations européennes connues sous le nom d'E4 ont appelé à une mise en œuvre complète et rapide du protocole d'accord. Réaffirmant que l'Iran ne devait en aucun cas se doter de l'arme nucléaire, elles se sont déclarées prêtes à lever les sanctions contre Téhéran si l'Iran s'engageait à respecter cette condition. Le président français Emmanuel Macron a indiqué que le G7 discuterait de la réouverture du détroit d'Ormuz. Le premier ministre britannique Keir Starmer a noté que la liberté de navigation sans entrave de péage devait être rétablie. Le premier ministre qatari, Sheikh Mohammed bin Abdul Rahman Al Thani, qui a contribué à la médiation des pourparlers entre les États-Unis et l'Iran, a exprimé son espoir d'un engagement positif et constructif dans les négociations à venir. Joshua Landis est directeur du Centre d'études sur le Moyen-Orient de l'Université d'Oklahoma. Il affirme que la mise en œuvre du protocole d'accord se heurte encore à des obstacles tels que la levée des sanctions américaines contre l'Iran, la méfiance persistante et les questions relatives à l'uranium enrichi iranien.
1: Les défis sont nombreux. L'un d'eux concerne les sanctions. L'Iran souhaite que les sanctions soient levées. Il ne fait pas confiance aux États-Unis pour tenir leurs promesses, car le président Trump a bien sûr mis fin à l'accord nucléaire négocié par le président Obama. De plus, il a bombardé l'Iran en plein milieu des négociations qui se déroulaient tout récemment à Oman. L'Iran ne fait donc pas confiance au président, ce qui va créer de nombreux obstacles. En effet, l'Iran veut pouvoir vérifier que les sanctions seront bien levées, si c'est ce qui est convenu. Bien sûr, les États-Unis veulent que l'Iran cesse tout enrichissement, et l'Iran répond « Non, nous n'allons pas cesser tout enrichissement. Nous l'arrêterons jusqu'à un certain point. » Et ces points restent flous, sans compter la question de savoir ce qu'il adviendra de l'uranium enrichi, ces nombreuses tonnes d'uranium enrichi à 60% que l'Iran a déjà produites, un niveau très proche de celui nécessaire à la fabrication d'une arme. Toutes ces questions sont donc reportées à plus tard, et elles sont très épineuses.
0: Les autorités de Gaza rapportent que des attaques israéliennes ont tué au moins 6 Palestiniens et en ont blessé plusieurs autres. Une frappe aérienne sur le camp de réfugiés de Jabalia, au nord de Gaza, a fait 4 morts, tandis que des tirs israéliens ont tué 2 autres à Khan Younes, au sud de Gaza. L'armée israélienne n'a pas encore commandé ces incidents. Ces attaques ont eu lieu alors que les médiateurs, à savoir l'Égypte, le Qatar et la Turquie, achevaient une semaine de pourparlers avec le Hamas et d'autres factions palestiniennes sur la mise en œuvre de la deuxième phase du cessez-le-feu à Gaza. Cette phase prévoit le désarmement du Hamas et le retrait d'Israël de Gaza. Les autorités de Gaza indiquent que plus de 980 Palestiniens ont été tués depuis l'entrée en vigueur du cessez-le-feu entre Israël et le Hamas en octobre dernier. Le forum annuel du Détroit s'est ouvert dans la ville côtière de Xiamen, dans la province du Fujian, dans le sud-est de la Chine. Cet événement de haut niveau vise à promouvoir les échanges entre les peuples de part et d'autre du Détroit de Taïwan. Cette 18e édition souligne la volonté constante d'élargir les échanges entre les deux rives du Détroit, malgré les restrictions plus strictes imposées par les autorités du Parti démocrate progressiste de Taïwan. Plus d'une centaine d'avancées scientifiques chinoises sont présentées cette semaine à l'exposition internationale d'optoélectronique de Changchun dans la province du Jilin, dans le nord-est de la Chine. Changchun est considéré comme le berceau de l'industrie optoélectronique chinoise. L'événement réunit près de 890 entreprises et institutions venues de 23 pays.
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Bonjour et bienvenue dans cette nouvelle édition des Classicos, un magazine économique de Radio Chine International. Avec son pacte vert, l'Europe s'est fixé un cap volontariste pour lutter contre le réchauffement climatique, mais les conséquences seront lourdes pour l'économie. La filière automobile française, par exemple, qui doit se préparer à la disparition programmée du moteur thermique, voit dans ses Green Deal de mesures dévastatrices. Si les efforts pour protéger la planète sont vitaux pour l'avenir, comment peut-il être compatible avec les intérêts économiques? Quels pourraient être les conséquences des mesures prises par l'Union européenne dans les contextes de la globalisation? Comment émener 450 millions de citoyens dans cette conversion? Et surtout, sont-ils à même de résoudre la crise environnementale? Et dans cette édition, Madame Jade Charles va discuter de toutes ces questions avec nos invités. Allez, installez-vous confortablement, on décolle tout de suite en classico.

0: Bonjour à tous et bienvenue dans Pour tout vous dire. Avec son pacte vert, l'Europe s'est fixé un cap volontariste pour lutter contre le réchauffement climatique. Mais les conséquences sont lourdes pour l'économie, pour la filière automobile française par exemple, qui doit se préparer à la disparition programmée du moteur thermique et qui voit dans ce Green Deal des mesures dévastatrices. Si les efforts pour protéger la planète sont vitaux pour l'avenir, comment peuvent-ils être compatibles avec les intérêts économiques? Quelles pourraient être les conséquences des mesures prises par l'UE dans le contexte de la globalisation? Comment emmener 450 millions de citoyens dans cette conversion? Et surtout, seront-ils à même de résoudre la crise environnementale? Ce sont quelques-unes des questions que nous nous poserons dans cette émission. Philippe Charlaise et Jean-Marc Daniel sont avec nous pour tenter de répondre à ces questions. Je vais vous les présenter dans un instant. Et puis, nous recevrons tout à l'heure Verouchka Bekar qui viendra nous parler de TsaoTsao, une nouvelle plateforme de VTC éco-responsable. Bonjour Philippe Bonjour. Charlaise et Jean-Marc Daniel.
1: Bonjour.
0: Et merci d'avoir accepté notre invitation. Je vous présente tout de suite. Philippe Charlaise, vous êtes énergéticien, auteur de nombreux articles et de plusieurs ouvrages sur la transition écologique. Vous êtes enseignant à Sciences Po, Dauphine, Mines Paris Tech et d'autres établissements. Et vous êtes l'expert en questions énergétiques de l'Institut Sapiens. Vous venez de publier « Utopie de la croissance verte » chez Lafond. Et vous, Jean-Marc Daniel, vous êtes un économiste, professeur émérite d'économie à ESCP Business School. Vous êtes chroniqueur sur une chaîne d'infos continue et votre dernier ouvrage est paru en 2021. Il s'intitule « Il était une fois l'argent magique, contes et mécontes pour adultes au Cherche Midi ». Mais vous avez un autre ouvrage dont vous allez nous parler qui est sorti très récemment, je crois.
1: Oui, absolument. L'année 2021 a été une année particulièrement féconde pour moi. Donc, l'argent magique, c'était le printemps. En cet automne, c'est une histoire de l'économie mondiale. Donc, il était une fois l'argent magique, c'est un peu l'actualité immédiate. L'histoire de l'économie mondiale, on commence à l'empereur romain Tibère. Donc, c'est un vaste parcours dans le monde et dans le temps.
0: Très bien. Alors, depuis l'annonce du pacte vert pour l'Europe jusqu'à aujourd'hui, près de 2 ans se sont écoulés. Tout de suite, je vous propose un retour rapide sur les grandes orientations prises par l'UE pour sa transition verte.
2: Le 11 décembre 2019, la Commission européenne présentait le pacte vert pour l'Europe. Également connu sous le nom de Green Deal, c'est une feuille de route qui vise à rendre l'Europe neutre sur le plan climatique d'ici 2050. Il est le cadre de toutes les nouvelles législations proposées par la Commission européenne à partir de 2020, englobe tous les domaines de l'économie et se présente comme la nouvelle stratégie de croissance de l'UE. Pour concrétiser ces projets, la Commission a conçu un plan d'investissement annoncé le 14 janvier 2020, au moins 1 000 milliards d'euros d'investissement durable.

0: durable dans les 10 prochaines années grâce aux instruments financiers de l'UE auxquels s'ajoutera la mobilisation de ressources provenant d'acteurs privés. Depuis lors, les plans d'action se sont multipliés. Ils concernent par exemple la gestion de l'économie des océans avec une stratégie pour une économie bleue durable dans l'Union européenne, l'agriculture avec un accord pour une politique agricole commune plus verte et renationalisée, ou encore un plan contre la pollution. L'UE a relevé son ambition climatique dès septembre 2020. Elle cible désormais une baisse de 55% des émissions par rapport à 1990, au lieu de 40% d'ici 2030. L'accord sur ce point a été entériné entre le Parlement européen et le Conseil de l'UE le 24 avril 2021. Enfin, en juillet 2021, la Commission a dévoilé un paquet climat avec l'objectif de transformer l'ambition de neutralité climatique en action politique concrète. Il s'agit d'un ensemble de textes nommés Paris pour 55 ou Fit for 55 en référence à l'objectif de réduire ses émissions de carbone de 55% à l'horizon 2030. Parmi ces mesures, des objectifs bien concrets comme l'arrêt des ventes de véhicules à moteur thermique et hybride à partir de 2035 ou encore la taxation progressive du kérosène sur 10 ans, au moins pour les vols intérieurs de l'UE, et surtout la réforme du marché du carbone. Avec cette troisième révolution industrielle annoncée, l'Europe se place comme le continent le plus ambitieux en matière d'objectifs climatiques. Reste à savoir si la course contre la montre face à l'urgence peut encore être gagnée.
1: Alors, le plan d'investissement pour une Europe durable mobilisera, donc on vient de l'entendre, hein, grâce au budget de l'UE et ses instruments connexes, au moins 1 000 milliards d'euros d'investissement privés et publics au cours de la prochaine décennie. Concrètement, Jean-Marc Daniel, comment l'UE parviendra-t-elle à mobiliser les fonds nécessaires pour financer sa transition ?
2: Alors, je crois que ce qu'il faut bien voir, c'est qu'un des premiers problèmes auxquels a été confrontée l'Union européenne, c'est pourquoi faire ? Et donc, elle est en train de définir ce qu'on appelle une taxonomie, c'est-à-dire la liste des choses qui vont correspondre à ces 1 000 milliards et qui pourraient être considérées comme étant des investissements verts. Donc, il y a un travail bureaucratique initial qui fait que la réalité concrète ne sera pas forcément au rendez-vous des années et des échéances qui sont fixées. Le deuxième élément, c'est qu'effectivement, tous les acteurs se sont mis un peu sur ce créneau, y compris la Banque centrale, dont certains ont dit que ce n'était pas forcément sa vocation première, puisque Mme Lagarde a annoncé que, dans le cadre du quantitative easing, elle favoriserait les obligations, les émissions d'obligations finançant des investissements verts. Et donc, il y a une partie de l'activité, une partie du financement qui viendra des acteurs privés, avec cette idée qu'il y aura la carotte de la possibilité de faire acheter, racheter toutes ces obligations par la Banque centrale. Et puis ensuite, effectivement, il y a énormément de crédits. Ce qu'il y a de frappant, c'est que les plans s'enchaînent. Et je parlais de taxonomie, il y a quand même des contradictions ou des incohérences dans les priorités. Il y a des périodes où on nous parle de la priorité, c'est le carbone, le réchauffement climatique. Et puis ensuite, on l'a bien vu dans le reportage, après il y a eu la gestion des océans. Après, dans le cadre de la lutte contre le réchauffement climatique, il y a le fait de favoriser la filière hydrogène. Bon, il y a encore une fois, tout un travail qui est un travail où il y a des chiffres qui sont affichés dont on a du mal à savoir à quoi ils correspondent et dont on a du mal à savoir exactement à quoi ils vont être consacrés. Donc, pour répondre concrètement à votre question, il y a quand même cette idée que quelque part, il faut associer le secteur privé à l'opération et qu'il faut inciter le secteur privé et les ménages à faire des efforts. Efforts financiers, mais aussi efforts dans leur vie quotidienne.
1: Voilà, c'est un plan qui concerne l'ensemble de l'économie et même des citoyens de l'Europe. Alors, certains secteurs vont devoir envisager une reconfiguration presque complète de leur activité. C'est le cas, par exemple, de l'automobile. Comment ces industries, et l'automobile est notamment emblématique de la société de consommation basée sur l'utilisation des énergies fossiles. Comment des industries comme celle-ci pourront-elles, d'après vous, s'adapter, Philippe Charlaise ?
3: Donc, alors, la première chose, c'est que, comme on l'a dit dans le reportage, donc, l'Union européenne envisage de sortir de la voiture thermique en 2035. Il faut savoir qu'aujourd'hui,

0: relativement des courtes distances et des longs temps de charge. Donc, vous prenez votre voiture, vous avez chargé votre voiture le soir chez vous, vous la prenez le matin pour aller travailler, vous la rechargez au travail et vous revenez. Par contre, sur les longues distances, quelles que soient les technologies, ça devient tout à fait ingérable. D'ailleurs, pas seulement en termes de voiture, mais aussi en termes de réseau. Imaginez un 1er juillet, quand tout le monde veut arriver le plus vite possible sur la Côte d'Azur pour se faire bronzer. Tout le monde veut charger sa voiture en même temps. Vous allez faire exploser le réseau. Et à coup sûr, vous allez passer vos vacances, non pas sur la plage, mais sur le parking de l'autoroute à attendre la prise.
1: Et puis, c'est vraiment écolo, la voiture électrique?
0: Alors, la voiture électrique n'est pas nécessairement écolo, du moins aujourd'hui, puisque la fabrication des batteries est très émettrice de CO2. Et on sait que le kilométrage de compensation d'une voiture thermique pour émettre moins que la fabrication des voitures électriques peut prendre plusieurs dizaines, voire au-delà de 100 000 km pour les très grosses voitures. Et donc, je dirais qu'à un horizon plus lointain, pour les longues distances, aussi les fortes puissances qui concernent les camions, les trains, les bateaux éventuellement, il y a effectivement l'hydrogène qui peut remplacer à ce moment-là le pétrole. Donc moi, je développe relativement une option électricité pour courte distance et petite voiture faible puissance, et hydrogène pour les plus longues distances, donc on va dire supérieures à 150 km par jour. Mais je doute que l'hydrogène soit prêt pour remplacer en totalité le thermique en 2035. Donc une fois de plus, je crois que c'est ce que j'appelle un agenda inversé, c'est-à-dire on donne un objectif, d'ailleurs comme les 55%, sans tellement se poser la question de savoir comment on va y arriver.
1: C'est un peu le problème. Alors l'agriculture est un des secteurs les plus émetteurs de gaz à effet de serre, et c'est aussi une industrie très impactée par le pacte vert européen. Est-ce qu'avec ces mesures qui risquent de diminuer la production agricole européenne, l'Europe ne se tire pas une balle dans le pied?
2: Alors, d'une certaine façon, l'Europe se tire une balle dans le pied en la matière. C'est quand même, avec les États-Unis, la première ou la deuxième puissance agricole du monde, l'Europe. Ce qu'il faut bien voir, c'est qu'il y a deux raisons qui font que l'Europe s'engage là-dedans. La première raison, c'est que sur le gaz carbonique, sur le CO2, l'Europe n'est pas directement productrice de charbon et de pétrole. Les États-Unis sont devenus le premier producteur mondial de pétrole. La Chine est un grand producteur de charbon. Et donc, l'Europe, là, n'a pas d'effort immédiat à faire. C'est-à-dire qu'elle utilise des produits qui arrivent de l'extérieur où elle fait du nucléaire. En revanche, sur l'agriculture, qui est productrice de méthane, en particulier au travers de l'élevage, elle est directement...
1: Un gaz à effet de serre encore plus puissant que le gaz carbonique.
2: Et donc, le méthane est directement lié à l'élevage bovin, essentiellement. Donc, premier élément, si l'Europe doit faire un effort, elle doit plutôt centrer son effort sur cet aspect-là que sur les aspects où les autres pays sont plus directement et immédiatement concernés. Le deuxième élément, c'est que la politique agricole commune permet à l'Europe d'avoir une action, puisque c'est une politique qui est mutualisée. Ça avait déjà commencé, d'ailleurs, le greenwashing, entre guillemets, le retour vers le vert de la politique agricole commune, lorsque dans les années 90, qu'on appelait les réformes Macchiari, on a décidé de payer les agriculteurs, non pas sur la quantité produite, mais sur le niveau, la surface exploitée, avec des conditions qui étaient des conditions, effectivement, de respect de la nature, de respect de la biodiversité. On continue et on prolonge dans cette direction, mais les agriculteurs le disent eux-mêmes. C'est-à-dire qu'il ne faut pas se faire d'illusions. La première conséquence, ça va être que normalement, les prix vont augmenter. Et donc, une des forces de l'Europe, c'est qu'elle avait fourni à sa population une alimentation à un niveau de prix relativement raisonnable. Là, maintenant, on va partir dans l'autre sens. Et ça s'accompagne de ce fait d'un discours sur le fait qu'il faut consommer moins de viande. Il faut revoir le type de consommation que l'on a. Je prendrais juste un exemple très rapide sur le débat qui a eu lieu en Suède cet hiver sur les aspirateurs. C'est-à-dire que les dirigeants suédois sont aperçus que les aspirateurs qui fonctionnent à l'électricité étaient alimentés par une électricité qui arrivait de Pologne, et quelle électricité était fabriquée à partir de charbon. Donc c'était la pire chose que l'on puisse concevoir. Et donc ils se sont lancés dans une campagne demandant aux gens d'arrêter de passer l'aspirateur pour retrouver les balais anciens et se mettre à passer des balais. Et donc il y a eu un vrai débat qui s'est terminé par la démission du gouvernement sur le thème: est-ce qu'au nom de la préservation de la nature, il ne va pas falloir revenir à des pratiques anciennes et perdre un certain niveau de confort qui avait été garanti par le développement industriel? Et donc dans l'agriculture, c'est aussi la même chose. Il ne va pas falloir revoir

0: nos habitudes alimentaires, quitte à abandonner la consommation de produits qu'on considérait comme étant tout à fait accessibles pour l'ensemble de la population.
1: Et on se pose même la question de la décroissance aujourd'hui.
0: Oui, absolument. Est-ce qu'on va continuer à manger de la viande ?
1: Alors, si on regarde l'aspect international de la politique commerciale de l'UE, la Commission européenne a publié le 18 février sa nouvelle stratégie commerciale qui conditionne l'accès au marché intérieur à un surcroît d'efforts en matière climatique et de lutte contre la perte de biodiversité. Philippe Charlez, l'Europe a-t-elle les moyens de tenir ce rang de champion, finalement, de la lutte contre le réchauffement climatique? Et aussi, est-ce qu'elle a les moyens, dans ses négociations avec ses partenaires, d'imposer ce levier?
2: Alors, il y a déjà un point qui est quand même assez important. Il faut savoir que les échanges commerciaux en Europe sont à 80% des échanges intra-européens. Donc, ce qui veut dire que finalement, l'Europe est protégée d'elle-même à partir du moment où les pays européens, ce qui n'est d'ailleurs pas toujours le cas, collaborent et échangent entre eux. Maintenant, en matière de commerce international, l'Europe aurait évidemment tout à gagner à uniformiser ces règles, parce que au moins tout le monde parlerait à peu près de la même voix. Évidemment, on en est loin. Une uniformisation de la fiscalité, une uniformisation du droit du travail, une uniformisation du coût du travail aiderait évidemment l'Europe à parler d'une seule voix vis-à-vis à la fois de la Chine et des États-Unis. Après, en matière de transition énergétique, je dirais que il ne faut pas non plus que l'Europe pense parce qu'elle va se verdir. C'est vrai que le vent et le soleil appartiennent à tout le monde, mais par contre, les instruments ou les équipements qui transforment le vent et le soleil en électricité dépendent de ce qu'on appelle les terres rares, qui notamment sont encore plus mal distribuées dans le monde que le gaz et le pétrole. Hein, et on sait notamment qu'une partie très importante des terres rares se trouve notamment en Chine. Et donc, moi j'avais posé la question à plusieurs hommes politiques français, est-ce qu'on serait prêt ou pas en Europe, par exemple, à rouvrir des mines de terres rares pour rendre beaucoup plus compétitif la fabrication de ces équipements éoliens, batteries, panneaux solaires. Globalement, l'Europe est parfois très contradictoire, à la fois dans ses objectifs, où on nous laisse espérer notamment une réindustrialisation, etc. Mais cette réindustrialisation implique parfois des changements de comportement qui sont relativement mal acceptés, et particulièrement en Europe.
1: C'est toute la difficulté, enfin c'est une partie de la difficulté. Vous avez mentionné à l'instant le système des quotas d'émissions de carbone. C'était un des gros dossiers du plan Fit for 55, oui, annoncé le 14 juillet dernier. Ce plan a porté le prix du carbone en Europe à un niveau historique.
2: On est à 60 euros environ.
1: Voilà. Est-ce que ces quotas seront suffisants, d'après vous, et est-ce que ou est-ce qu'il faudrait vraiment limiter la circulation?
2: Alors, marché du carbone, je crois, Jean-Marc Daniel, ça doit dater de 2005-2006, à peu près. Et ça a été une catastrophe pendant peu près 15 ans, due à la crise des subprimes, hein, puisque les quotas étaient trop élevés et la décroissance économique au moment de la crise des subprimes a fait que les quotas étaient beaucoup trop élevés, et donc le prix du carbone ne valait rien, ça valait en tout 5 euros. Et il y a eu une révision des quotas, c'est en 2018 ou 2019, qui ont conduit aujourd'hui le carbone à 60 euros la tonne. Là, en matière de marché du carbone, ça va plutôt dans le bon sens, excepté que ça risque de pénaliser la note énergétique des Français, voire de l'ensemble des Européens. Mais malheureusement, il n'y a pas de secret, la transition énergétique, elle aura un coût, et je dis toujours d'ailleurs que l'écologie et la transition énergétique, c'est plutôt un sport de riches d'ailleurs.
1: Beaucoup de réponses à toutes ces questions se trouvent entre les mains des consommateurs, finalement.
0: Ah ben, les consommateurs, il faut qu'ils acceptent effectivement le fait que on va leur rendre un service. C'est-à-dire que au moment de la COP21, un certain nombre d'économistes, dont Jean Tirole, un de nos prix Nobel, avait évalué à entre 5 et 10% la baisse de pouvoir d'achat immédiat que ça représentait pour la population. Mais il avait dit, il faut mettre en regard de cette baisse de pouvoir d'achat l'amélioration du bien-être, qui est le fait que on va être sur une planète qui va redevenir vivable. C'est-à-dire que si le climat nous rend la vie impossible, le pouvoir d'achat, il sera inexistant, hein, parce que si on meurt, on n'a plus de pouvoir d'achat.
1: Alors, on a vu que les objectifs de l'Union européenne sont très ambitieux. Vous avez publié il y a peu de temps un ouvrage qui s'intitule « L'utopie de la croissance verte ». Pour vous, est-ce qu'il est envisageable d'avoir effectivement cette croissance verte dont on parle depuis tout à l'heure ?
2: Alors oui, à condition de prendre le problème de façon extrêmement pragmatique, en gommant deux mots de votre vocabulaire, c'est l'émotion et la passion, et de faire quelque chose d'extrêmement pragmatique en oubliant toute idéologie. Donc cette croissance verte, 100% verte, non, elle n'est pas possible, donc c'est-à-dire on peut pas faire de croissance avec des énergies qui sont intermittentes et qui vous fournissent de l'électricité entre 10 et 20% du temps. Elles peuvent participer tout à fait à la croissance, mais vous aurez besoin pour faire cette croissance donc d'énergie, je vais dire, dont on dit en termes énergétiques qu'elles sont pilotables. Je dis toujours que l'énergie, il faut qu'elle soit disponible quand on veut, où on veut et combien je veux.
1: Voilà. On peut s'appuyer sur le bouton et l'électricité.
2: Voilà, exactement, c'est ça. J'appuie sur le bouton électricité. Et là, j'attends pas qu'il y ait du vent ou qu'il y ait du soleil pour qu'il y ait de l'électricité. Et donc, vous avez en fait deux leviers essentiels ou deux énergies essentielles pour compenser et donner une pilotabilité au mix électrique. C'est le gaz d'un côté. Alors, le gaz a un inconvénient, c'est que, ses cours sont très volatiles. Et de l'autre, le deuxième inconvénient, c'est que, bien que ça émette beaucoup moins de gaz à effet de serre, deux fois moins à peu près que le charbon, ça en émet quand même. Et puis vous avez le nucléaire qui revient évidemment sur le tapis et qui sera et qui fera inévitablement partie de notre mix énergétique du futur. Donc ça veut dire que de toute façon, même à l'horizon 2050, dans le mix énergétique, on aura toujours des fossiles, probablement presque plus de charbon, beaucoup moins de pétrole, mais encore beaucoup de gaz. Et donc c'est pour ça qu'on va atteindre non pas zéro fossile, mais ce qu'on appelle la neutralité carbone. Il y a une différence entre les deux, c'est que la neutralité carbone, ça veut dire plus d'émissions, alors que zéro fossile, ça voudrait dire pas de fossiles du tout. Et donc ça veut dire que les émissions qui auront encore lieu devront être compensées. Et pour ça, comme je le disais tout à l'heure, il faut utiliser ce qu'on appelle le carbon capture storage, donc c'est-à-dire récupérer le CO2, notamment dans les fumées des gros émetteurs d'usines ou bien de centrales électriques, et le réinjecter dans le sous-sol. Et grâce à la taxe carbone à environ 100 euros, cette technique deviendrait tout à fait économique.
1: Jean-Marc Daniel, je vous laisse conclure quelques mots pour finir.
0: Oui, je pense qu'un des grands enjeux de ce qui nous attend, c'est la capacité qu'ont les dirigeants à nous faire partager la nécessité de l'effort. C'était encore une fois, je ne pense pas qu'il faille revenir au balai comme on le disait en Suède, mais il faut accepter les hausses de taxes carbone, il faut accepter la logique qui était celle quand il y a eu le choc pétrolier, qui était la chasse au gaspillage. Vous vous souvenez, dans les années 70, le grand slogan, c'était la chasse au gaspillage. Je crois que l'enjeu énergétique, l'enjeu écologique doit être partagé par l'ensemble de la population et pas uniquement la Commission européenne et la BCE.
1: Nous allons maintenant accueillir la troisième invitée de cette émission qui va nous parler d'une start-up de la Green Tech qui s'appelle TsaoTsao. Bonjour Verushka Bekar.
3: Bonjour.
1: Et merci de nous rejoindre dans cette émission. Vous êtes la directrice du développement du marketing et de la communication de la start-up TsaoTsao Mobility Paris, qui est une nouvelle plateforme de VTC avec la particularité d'être éco-responsable. Vous allez nous expliquer ce que ça veut dire. Mais pour commencer, pourriez-vous nous parler de TsaoTsao et de ses spécificités dans le paysage des VTC à Paris avec des véhicules à l'allure très londonienne?
3: Tout à fait. Alors, on est effectivement une start-up. On a démarré notre activité en août 2019, c'est-à-dire la société a été créée en France en août 2019. On a commencé notre activité en janvier 2020. On est en fait une start-up avec un groupe automobile derrière, qui est le groupe automobile Geely, qui est notre investisseur principal. Geely, que l'on connaît notamment pour Lotus, Volvo et actionnaire aussi chez Daimler. Ils ont également Polestar, Lincoln Co. Et ils ont décidé en fait de sortir le modèle de TsaoTsao à l'extérieur de la Chine. En Chine, il faut savoir que c'est 60 millions d'utilisateurs. Ils ont commencé en 2015. Et ils ont une particularité en Chine, c'est que les véhicules sont des véhicules Geely, 97% électriques. Donc, quand ils ont décidé de s'implanter en Europe, ils ont choisi Paris. Alors, pourquoi Paris ? Parce que plateforme économique, hub au niveau de la mobilité également.
1: Et ville très appréciée des touristes chinois.
3: Et très appréciée, voilà, des touristes chinois. Et puis également, notre président directeur général, qui est également un des investisseurs, M. Liu, qui était déjà à Paris et qui a fait pencher la balance, si je puis dire, sur Paris. Donc, notre particularité, c'est que nous avons des véhicules uniquement, on va dire, plutôt conscient de l'environnement, puisqu'on a donc le véhicule que l'on voit à l'heure actuelle à l'écran, qui est le LEV CTX, hein, qui est donc produit par LEVC à Coventry, en tant que flotte élégance. Et on a une deuxième flotte, qui est la flotte atmosphère, qui est là un modèle un peu plus générique, c'est-à-dire des chauffeurs qui nous rejoignent avec des véhicules qui doivent être à minima hybride essence. Nous n'avons pas du tout de thermique dans notre flotte. Donc voilà la particularité.
1: Donc alors ça, c'est un pari. Hein. Je crois que la tendance est déjà assez forte pour la voiture électrique en Chine. Donc, pouvez-vous nous parler de ce concept d'éco-responsabilité qui vous caractérise ?
3: Oui, donc ce que je disais, c'est vrai que c'est au sein de notre ADN. Et donc, on a souhaité proposer, notamment, on voit l'évolution dans les villes aujourd'hui, on a besoin de proposer une solution qui est bonne pour l'environnement, bonne pour les habitants. Et donc, on a décidé d'arriver avec un modèle de véhicule déjà qui a été construit pour la mobilité, puisque le TX est un véhicule que l'on ne peut pas prendre pour un usage personnel. Hein, il est vraiment construit pour ça. Et qui a notamment... donc il est freinage régénératif, donc c'est une version de l'hybride, on va dire, et qui permet d'être à 6. Donc on voit bien que ça correspond à des tendances. Et puis ensuite, on a un modèle économique qui fait que, pour ça qu'on l'appelle éco-responsable, au niveau responsable, puisqu'on est en train d'un peu changer le modèle des VTC classiques, puisqu'on commence à recruter des chauffeurs en CDI.
1: Alors, les entreprises de la Green Tech se développent énormément, en Chine, beaucoup, mais aussi ici en Europe. Il existe des outils pour mesurer l'efficacité des mesures prises pour essayer de limiter les émissions de CO2. Est-ce que vous pourriez nous en parler, Philippe Charlez ?
2: Oui, alors il y a en fait deux grands, j'ai dit, indicateurs sans biais, donc qui sont réellement représentatifs, qui sont assez simples en fait. Hein. Le premier que j'utilise beaucoup, c'est ce qu'on appelle l'intensité énergétique. Donc en fait, c'est le rapport entre la quantité d'énergie dépensée par un pays et sa production de richesse, son PIB. Donc ça s'exprime en kilowattheure par euro. Et donc en Europe, on peut considérer qu'on est un peu champion du monde de l'intensité énergétique, puisqu'on est aux environs de 1 kWh par euro, et il y a même des pays comme la Grande-Bretagne ou l'Irlande qui sont à 0,8-0,7. Le deuxième indicateur, ce qu'on appelle l'intensité carbone, donc là c'est la quantité d'énergie divisée par la quantité de CO2, donc c'est le nombre de kilos de CO2 par mégawattheure. Donc si vous avez un mix très carboné, il est très élevé, si vous avez un mix décarboné, il est beaucoup plus faible. Et en fait, on remarque que cet indicateur est beaucoup moins discriminant que l'autre, parce qu'en fait, on peut faire de la croissance économique aussi bien avec un mix décarboné qu'avec un mix beaucoup plus carboné. Et donc, c'est pour ça qu'il faut être optimiste, c'est quand on regarde à la fois en intensité énergétique et en intensité carbone, on pourrait produire la même quantité de richesse avec les meilleures technologies et les meilleurs comportements en consommant 5 fois moins d'énergie. Donc, il y a quand même largement des grosses améliorations mondiales en termes, je vais dire, d'efficacité globale du système énergétique et environnemental mondial.
1: D'accord. Et puis, Verushka Bekar, vous nous avez parlé donc d'éco-responsabilité. C'est un atout majeur, voire nécessaire aujourd'hui pour séduire les consommateurs, d'après vous ?
3: Alors, je pense que c'est comme on va dire en anglais, hein, excusez-moi, un must-have. Dans le passé, c'était un nice-to-have. On l'a vu dans différents secteurs. Hein. Par exemple, les palais des congrès, c'était un peu le cas à l'origine. C'est-à-dire qu'on choisissait un palais des congrès en fonction de son niveau d'émission carbone. Mais c'était un nice-to-have. Maintenant, ça fait partie du cahier des charges. Pour ce qui arrive sur les véhicules, on le voit bien, les villes, et notamment on le voit en France à travers les zones, les ZTL, comme on les appelle, hein, qui sont les zones de transport à faible émission, c'est en train de se mettre en place dans un certain nombre de villes, donc on est obligé d'apporter une solution pour que les gens puissent se déplacer, notamment vraiment une de nos caractéristiques que je n'ai pas mentionnées, qui sont, on le voit à l'écran, tous nos véhicules sont accessibles, donc ça permet aux personnes à mobilité réduite également de se déplacer. Donc en fait, l'idée, c'est d'avoir une solution qui est bonne pour l'environnement, bonne pour les habitants et qui correspondent également au changement des villes actuelles, comme on peut le voir à travers le monde.
1: Jean-Marc Daniel, pour finir, vous voulez réagir sur justement cette nécessité de s'adapter à cette demande aussi ?
0: Oui, oui, absolument. Ce qui je trouve intéressant, c'est qu'on a fait un focus sur le transport, qui est un élément clé, effectivement, des émissions de gaz à effet de serre. C'est à peu près un tiers quand on regarde la consommation des ménages. L'autre grand enjeu, c'est le logement. Et donc,

0: là aussi, il y a un effort considérable à faire. Je pense qu'on est assez bien engagé dans ce qui est, tout ce qui est autour du transport, et que sur le logement, il va falloir faire des efforts considérables, parce que c'est la moitié pratiquement au niveau des ménages des émissions de gaz à effet de serre.
1: C'est ça. Et là, les ménages vont encore être mis à contribution.
0: À contribution, oui, absolument. C'est, si on chauffe les appartements à 16-17 degrés, comme on l'envisageait à certaines époques, au lieu de 22 degrés, il faudra que les ménages s'adaptent à ça.
1: Tout en passant le balai.
0: Tout en passant le balai, ce qui la réchauffera, et en mettant un gros pull.
1: Voilà, merci beaucoup à tous les trois, Verouchka Bécard, Jean-Marc Daniel et Philippe Charlez, d'avoir participé à cette émission. Et merci à vous de nous avoir suivis. Je vous retrouve très bientôt pour un nouveau numéro de Pour tout vous dire.

0: Bienvenue si vous nous rejoignez sur Radio Chine Internationale. Je rappelle que vous suivez l'émission Classico et nous sommes arrivés à l'heure de notre rubrique Apprendre le chinois avec nous et je vous laisse suivre cette rubrique.
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0: Salut tout le monde, 大家好 ，Bienvenue à l'écoute de Chinois au quotidien sur Tai au micro.
1: Salut Tai, j'espère que tout se passe bien pour tout le monde depuis notre dernier cours. Tout de suite, une petite révision pour commencer. On a vu la dernière fois que j'avais acheté pas mal de choses sur les marchés, y compris du shampoing. Et à propos de ce shampoing, j'ai trouvé un défaut dans la qualité du produit et je suis allé le rendre au supermarché. Comment dire tout ça en chinois? C'est ce que Tai va vous dire tout de suite.
0: Voilà, on va voir phrase par phrase. La première phrase, 请问有洗发水卖吗? Pour demander si on a du shampoing à vendre dans le magasin. 请问有洗发水卖吗?
1: Ok, la phrase est longue, donc on va la décomposer.
0: 请问, s'il vous plaît.
1: 请问
0: 有avoir.
1: 有
0: 洗发水 shampoing.
1: 洗发水
0: vendre 卖
1: 卖
0: 请问有洗发水卖吗 ?S'il vous plaît, avez-vous du shampoing?
1: Voilà, et maintenant si je veux demander, excusez-moi, je voudrais rapporter l'article, pouvez-vous me le reprendre? Comment dire ça en chinois, Tai?
0: 我想退货。
1: 我想退货。
0: 我想,je voudrais, je souhaite,
1: 我想
0: 退货, rendre l'article.
1: 退货。
0: 我想退货。
1: Je voudrais rendre ce produit ou ces produits. Alors maintenant, je voudrais demander, le vendeur, bien sûr, auquel je veux rendre mes produits, me demande la facture. Et il me demande, avez-vous votre facture? Quelle est la phrase, Tai?
0: 您的发票带来了吗?
1: 您的发票带来了吗?
0: 您的, votre.
1: 您的.
0: 发票, la facture.
1: 发票.
0: Donc, 您的发票带来了吗? Avez-vous apporté votre facture?
1: Voilà. Eh bien, le vendeur continue un petit peu à discuter avec vous et vous pouvez le reprendre, s'il vous plaît, cette phrase, comment la dire en chinois?
0: 您给退了吧?
1: 您给退了吧?
0: Bon, cette phrase est toute simple. On répète justement encore une fois. 您给退了吧?
1: 您给退了吧?
0: Maintenant, on va écouter tous les dialogues de la dernière leçon.
2: 对话一请问有洗发水卖吗？
3: 哦，就在前面的架子上。
2: 对话二，这个可能坏了，我想退货。
3: 您的发票带来了吗？
2: 带了。对话三，给您换一个行吗？
3: 不要了，您给退了吧。
1: Voilà, c'est tout pour la révision. Écoutons à présent les phrases qu'on va apprendre aujourd'hui. Comme d'habitude, Tai va nous les lire en chinois et moi, je suis chargé de les traduire en français.
0: 这橘子甜吗?
1: Ces oranges sont sucrées.
0: 多少钱一公斤?
1: Combien le kilo?
0: 我没有零钱。
1: Je n'ai pas de monnaie.
0: 给你一张一百元的。
1: Je vous donne un billet de 100 yuan.Vous pouvez acheter toutes sortes de produits à Beijing, dont des fruits. On les trouve dans la rue ou bien sûr des marchés, couverts ou en plein air. Et si vous préférez les fruits importés, comme les pommes par exemple, vous pouvez vous rendre dans un supermarché. Et là, vous trouverez un énorme choix.
0: Et oui, et quand on achète des oranges, on demande quelquefois si elles sont sucrées ou pas, puisqu'il y en a qui préfèrent les fruits un peu amers.
1: Oui, tout à fait, c'est mon cas. Et alors là, qu'est-ce que je dois demander pour cela ?
0: Tu peux dire, 这橘子甜吗?
1: 这橘子甜吗?
0: 这橘子甜吗?
1: 这橘子甜吗?
0: 这 veut dire ce, cette.
1: 这
0: 橘子 orange.
1: 橘子
0: 甜 sucré.
1: 甜
0: 这橘子甜吗?
1: 这橘子甜吗? Ces oranges sont-elles sucrées?
0: Écoutez le premier dialogue.
2: 对话一，这橘子甜吗？
3: 很甜。
1: Voilà, après s'être assuré de la qualité des marchandises et que ces oranges sont bien sucrées ou pas, je veux demander le prix. Comment le dire en chinois?
0: 多少钱一公斤？
1: 多少钱一公斤？
0: Ce qui signifie combien le kilo? On va décomposer la phrase. 多少钱？
1: 多少钱?
0: Combien d'argent?
1: Ok, et ensuite?
0: I, c'est le chiffre 1.
1: I.
0: 公斤, kilo.
1: Combien?
0: Donc, toute la phrase, 多少钱一公斤?
1: 多少钱一公斤? Combien le kilo? Tout de suite, le dialogue 2.
2: 对话 2. 多少钱一公斤?
3: 4元钱一公斤.
0: En Chine, il existe une autre unité de mesure, jin. Un jin vaut 500 grammes.
1: Jin. Et vous pouvez demander, 多少钱一斤?
0: Bravo Thomas, 多少钱一斤?
1: Ok, maintenant vous êtes paré pour aller faire les courses. On se réécoute encore une fois le dialogue.
2: 对话 2. 多少钱一公斤?
3: 4元钱一公斤.
1: Voilà, là je suis devant le vendeur, mais je n'ai pas de monnaie sur moi, je n'ai qu'un seul billet de 100 yuan. Comment le dire en chinois? Excusez-moi, je n'ai pas de monnaie.
0: 我没有零钱.
1: 我没有零钱.
0: 我, moi, je.
1: 我.
0: 没有, ne pas avoir.
1: 没有.
0: 零钱, monnaie.
1: 零钱.
0: 我没有零钱.
1: 我没有零钱, je n'ai pas de monnaie.
0: Le dialogue 3.
2: 对话 3. 我没有零钱，给你一张100元的。找您80元。
1: Voilà, dans ce dialogue, il a été question de prix et je n'ai pas de monnaie sur moi, donc on a vu la phrase. Comment dire, je vous donne un billet de 100 yuan.
0: 给你一张100元的.
1: Ok, on va décomposer la phrase maintenant.
0: 给, donner.
1: 给.
0: 你, toi.
1: 你.
0: 一张, un billet.
1: 一张.
0: 一百, c'est le chiffre 100.
1: 一百.
0: Donc, 给你一张100元的. Je vous donne un billet de 100 yuan.
1: 给你一张100的. Je vous donne un billet de 100 yuan. Le dialogue 3.
2: 对话 3. 我没有零钱。给你一张100元的.
3: 找您80元.
0: Voilà, c'est tout pour les dialogues d'aujourd'hui. Avant d'écouter les dialogues en entier, nous réécoutons toutes ces phrases.
1: Ok, donc comme la dernière fois, tu vas nous les lire en chinois, je vais les dire en français.
0: Aucun problème. 这橘子甜吗?
1: Ces oranges sont-elles sucrées?
0: 多少钱一公斤?
1: Combien le kilo?
0: 我没有零钱.
1: Je n'ai pas de monnaie.
0: 给你一张 100元的.
1: Je vous donne un billet de 100 yuan. Voilà, maintenant on s'écoute tous les dialogues d'aujourd'hui.
2: 对话 1. 这橘子甜吗?
3: 很甜.
2: 对话 2. 多少钱一公斤?
3: 4元钱一公斤.
2: 对话 3. 我没有零钱. 给你一张100元的.
3: 找您80元.
1: Voilà, c'est tout pour les dialogues. J'espère que vous les aurez un petit peu retenus. Maintenant, comme toujours, à la fin de notre émission, c'est notre rubrique ABC de la culture chinoise, Thaï.
0: Dans certains pays, il est considéré comme pas très poli de poser des questions sur le salaire ou sur le prix de telle ou telle chose. En Chine, ce n'est pas un tabou. On entend tout le temps les Chinois parler du prix. Combien vaut votre montre? Combien votre loyer? Si quelqu'un vous pose une question de ce genre, ne soyez pas surpris. Si vous ne voulez pas répondre, vous pouvez dire « Wa wangji la, j'ai oublié » ou bien « Wo bu zhi dao, je ne sais pas ».
1: Voilà, c'est tout pour aujourd'hui, donc encore une fois une petite immersion à la fin de notre émission sur la culture chinoise. Et comme d'habitude, on se quitte avec une question, comment dire, ces oranges sont-elles sucrées en chinois? Bon, c'est facile, il suffisait d'être un petit peu attentif, je crois. Si vous connaissez la réponse, vous pouvez nous l'envoyer à l'adresse suivante, crifra@cri.com.cn. Salut Thaï, à la prochaine.
0: Salut Thomas, au revoir tout le monde.
4: Voilà, c'est la fin de notre magazine Classico. Merci de l'avoir suivi. Et on se quitte en musique. À nous revoir très bientôt. Prenez soin de vous et des autres.

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0: Le président du Myanmar, Min Aung Hlaing, est arrivé à Beijing pour une visite d'État en Chine qui se déroule du lundi au vendredi. Notre journaliste nous en dit plus.
1: Le président du Myanmar, Min Aung Hlaing, entame aujourd'hui une visite d'État de 5 jours en Chine à l'invitation du président chinois Xi Jinping. Cette visite, qui se déroule du lundi au vendredi, marque le premier déplacement de Min Aung Hlaing en Chine depuis son accession à la présidence du Myanmar en avril. Au cours de son séjour, le président Xi Jinping s'entretiendra avec lui. Le premier ministre chinois Li Qiang et Zhao Leqi, président du comité permanent de l'Assemblée populaire nationale, le rencontreront également séparément. Auparavant, le ministère chinois des Affaires étrangères a déclaré que, grâce à cette visite, la Chine se réjouissait de travailler avec le Myanmar pour faire progresser l'amitié Pokfao, terme signifiant lien fraternel, approfondir le partenariat stratégique global de coopération et obtenir des résultats plus concrets dans la construction d'une communauté d'avenir partagé Chine-Myanmar. Cette année marque le 76e anniversaire de l'établissement des relations diplomatiques entre les deux pays. Selon les données publiées par les autorités chinoises, la Chine reste depuis de nombreuses années le premier partenaire commercial du Myanmar, le commerce bilatéral ayant dépassé les 19 milliards de dollars l'année dernière, soit une augmentation de plus de 19% par rapport à l'année précédente. Cette visite s'inscrit dans le cadre d'une série d'échanges de haut niveau entre les deux pays, notamment le déplacement du ministre des Affaires étrangères du Myanmar, Tang Mengxue, à Beijing au début du mois et la visite du ministre chinois des Affaires étrangères, Wang Yi, au Myanmar en avril. Lors de sa rencontre avec Wang Yi, le président Min Aung Hlaing a déclaré que le nouveau gouvernement du Myanmar souhaitait renforcer les relations de haut niveau avec la Chine, accélérer le développement du corridor économique Myanmar-Chine et intensifier la coopération en matière de maintien de la paix et de la stabilité le long de la frontière.
0: Le 15 juin marque le 25e anniversaire de l'Organisation de coopération de Shanghai, l'OCS. Le ministère chinois des Affaires étrangères a déclaré qu'au fil des ans, l'OCS s'était développée pour devenir une organisation régionale globale avec une vaste couverture géographique, une population importante et un fort potentiel de développement. Le ministère a ajouté que la Chine collaborerait avec les autres États membres pour faire perdurer l'esprit de Shanghai et approfondir la coopération pragmatique afin de promouvoir la prospérité et le développement commun. Fondée à Shanghai le 15 juin 2001, l'OCS a été créée par 6 pays, la Chine, la Russie, le Kazakhstan, le Kirghizistan, le Tadjikistan et l'Ouzbékistan. Au cours du dernier quart de siècle, elle est passée de 6 membres fondateurs à 10 États membres, ce qui en fait l'une des plus grandes organisations régionales au monde en termes de couverture géographique et de population. Le Kirghizistan, qui assure la présidence tournante de l'OCS pour la période 2025-2026, accueillera le sommet de l'OCS cette année. La Biélorussie a été officiellement admise en tant que 10e État membre de l'Organisation de coopération de Shanghai en 2024. Aujourd'hui, le vice-ministre des Affaires étrangères du pays déclare à CGTN que l'OCS est l'une des organisations internationales les plus dynamiques au monde.
2: Cela fait 2 ans que la Biélorussie est devenue membre à part entière de l'Organisation de coopération de Shanghai. Malgré ce laps de temps relativement court, la Biélorussie s'est toujours acquittée de ses obligations en tant qu'État membre avec un sens aigu des responsabilités. À mon sens, l'OCS est l'une des organisations internationales les plus dynamiques au monde aujourd'hui. Sa singularité réside dans le fait que des pays dont la puissance globale, la superficie et la population varient considérablement peuvent coexister harmonieusement, créer des synergies et tirer profit de cette coopération. La complémentarité est une caractéristique déterminante de l'OCS, mais aussi notre réussite commune. Bien que notre organisation couvre une vaste zone s'étendant sur plusieurs continents, nous parvenons toujours à un consensus. La communication continue, efficace et fructueuse entre nos dirigeants nationaux en est une garantie solide.
0: La 10e exposition Chine-Asie du Sud, qui a actuellement lieu dans la province du Yunnan, dans le sud-ouest de la Chine, a réuni des représentants de pays d'Asie du Sud et du Sud-Est, le Laos étant le pays partenaire spécial de l'événement. Yang Jinghao de CGTN s'est entretenu avec le vice-premier ministre du Laos. Il a évoqué la coopération croissante entre son pays et la Chine.
3: En tant que pays partenaire spécial d'honneur de l'exposition Chine-Asie du Sud de cette année, pour cet événement, le Laos a dépêché sa plus importante délégation de haut niveau jamais constituée. Quels sont les points forts de la participation du Laos cette année et comment ceux-ci vont-ils créer de nouvelles opportunités de coopération entre le Laos et la Chine?
4: Cette année, notre participation va au-delà des produits agricoles et transformés traditionnels. Nous présentons une image plus complète du Laos, incluant notre potentiel de développement et nos atouts industriels. Situé au cœur de l'Asie du Sud-Est et partageant une frontière avec la province chinoise du Yunnan, le Laos bénéficie d'un avantage géographique unique. Cette connectivité offre une base solide pour élargir la coopération et renforcer les liens régionaux. Parallèlement, le Laos encourage activement le développement dans des secteurs clés tels que l'agriculture, les énergies propres et les industries de transformation. Grâce à cette plateforme, nous souhaitons mettre en avant ces opportunités et faciliter l'échange d'informations et mettre en relation les investisseurs potentiels avec des partenaires locaux. Afin d'améliorer encore l'environnement d'investissement, le Laos a modernisé ses politiques d'investissement et simplifié les procédures d'autorisation, facilitant ainsi et rendant plus pratiques les affaires pour les investisseurs dans le pays. Dans le monde actuel qui connaît de profonds changements et fait face à de multiples défis, une coopération plus étroite entre le Laos et la Chine est plus importante que jamais. Nous devons renforcer notre solidarité, instaurer une plus grande confiance mutuelle et approfondir notre coopération afin de promouvoir un développement partagé.
3: En tant que vice-premier ministre et ministre des Finances, comment évaluez-vous le rôle de la ligne ferroviaire Chine-Laos dans le soutien au développement économique du Laos? Quelles mesures le gouvernement Lao a-t-il prises pour promouvoir le commerce, l'investissement et l'activité économique le long de cette ligne ferroviaire?
4: La ligne ferroviaire Laos-Chine a apporté des avantages concrets aux deux pays et le gouvernement Lao y accorde une grande importance. Bien que la ligne ait déjà obtenu des résultats opérationnels positifs, l'amélioration de ses performances reste un objectif commun aux deux parties. À cette fin, le gouvernement Lao s'efforce de renforcer les mesures de facilitation afin de mieux tirer parti de tous les avantages de la ligne ferroviaire. Conformément à la loi sur la promotion des investissements, le ministère des Finances poursuit sans relâche la mise en œuvre des politiques pertinentes, notamment celles soutenant la coopération ferroviaire, tout en améliorant encore les mesures dans des domaines tels que la facilitation douanière. La promotion du développement industriel le long de la ligne ferroviaire est actuellement une priorité essentielle. Bien que des progrès initiaux aient été réalisés, les efforts se poursuivront pour approfondir et étendre ces projets. Cet objectif a également été clairement inscrit dans la deuxième version du plan d'action pour la construction d'une communauté d'avenir partagé entre la Chine et le Laos.
0: Le président américain Donald Trump a déclaré qu'un accord avait été conclu avec l'Iran pour mettre fin à la guerre. Le premier ministre pakistanais Shehbaz Sharif a également annoncé cet accord, précisant qu'il serait officiellement signé vendredi en Suisse. Les termes précis de l'accord ne sont pas encore connus. Un haut responsable iranien a déclaré que les États-Unis accepteraient de débloquer 25 milliards de dollars d'avoirs iraniens gelés, tandis que l'Iran s'engagerait à ne pas produire ni acquérir d'armes nucléaire. La Chine a salué l'accord de paix conclu entre les États-Unis et l'Iran. Le porte-parole du ministère chinois des Affaires étrangères, Lin Jian, a déclaré lundi que la Chine espérait que le protocole d'accord serait signé comme prévu. Il a également indiqué que depuis le début des hostilités, la Chine n'avait cessé d'œuvrer en faveur d'un cessez-le-feu et avait fait tout son possible pour la paix. Il a ajouté que la Chine continuerait à agir dans l'esprit de la proposition en quatre points du président chinois Xi Jinping, à adopter une position impartial et juste, à contribuer à une paix durable au Moyen-Orient et à assumer ses responsabilités en tant que grande puissance.
5: La Chine accueille favorablement l'accord conclu entre les États-Unis et l'Iran sur le contenu du protocole d'accord de première phase et salue les efforts de médiation du Pakistan. La Chine espère que les États-Unis et l'Iran signeront le protocole d'accord de première phase comme prévu et que toutes les parties concernées s'en tiendront au choix de la paix et résoudront les problèmes par le dialogue et la négociation. La Chine est prête à coopérer avec la communauté internationale pour continuer à jouer un rôle actif dans le rétablissement rapide de la paix et de la tranquillité au Moyen-Orient et dans la région du Golfe.
0: Le Royaume-Uni, la France, l'Allemagne et l'Italie ont salué le protocole d'accord conclu entre les États-Unis et l'Iran. Dans une déclaration commune, ces quatre nations européennes connues sous le nom d'E4 ont appelé à une mise en œuvre complète et rapide du protocole d'accord. Réaffirmant que l'Iran ne devait en aucun cas se doter de l'arme nucléaire, elles se sont déclarées prêtes à lever les sanctions contre Téhéran si l'Iran s'engageait à respecter cette condition. Le président français Emmanuel Macron a indiqué que le G7 discuterait de la réouverture du détroit d'Ormuz. Le premier ministre britannique Keir Starmer a noté que la liberté de navigation sans entrave de péage devait être rétablie. Le premier ministre qatari, Sheikh Mohammed bin Abdul Rahman Al Thani, qui a contribué à la médiation des pourparlers entre les États-Unis et l'Iran, a exprimé son

0: l'espoir d'un engagement positif et constructif dans les négociations à venir. Joshua Landis est directeur du Centre d'études sur le Moyen-Orient de l'Université d'Oklahoma. Il affirme que la mise en œuvre du protocole d'accord se heurte encore à des obstacles tels que la levée des sanctions américaines contre l'Iran, la méfiance persistante et les questions relatives à l'uranium enrichi iranien.
1: Les défis sont nombreux. L'un d'eux concerne les sanctions. L'Iran souhaite que les sanctions soient levées. Il ne fait pas confiance aux États-Unis pour tenir leurs promesses, car le président Trump a bien sûr mis fin à l'accord nucléaire négocié par le président Obama. De plus, il a bombardé l'Iran en plein milieu des négociations qui se déroulaient tout récemment à Oman. L'Iran ne fait donc pas confiance au président, ce qui va créer de nombreux obstacles. En effet, l'Iran veut pouvoir vérifier que les sanctions seront bien levées, si c'est ce qui est convenu. Bien sûr, les États-Unis veulent que l'Iran cesse tout enrichissement, et l'Iran répond « Non, nous n'allons pas cesser tout enrichissement. Nous l'arrêterons jusqu'à un certain point. » Et ces points restent flous, sans compter la question de savoir ce qu'il adviendra de l'uranium enrichi, ces nombreuses tonnes d'uranium enrichi à 60% que l'Iran a déjà produites, un niveau très proche de celui nécessaire à la fabrication d'une arme. Toutes ces questions sont donc reportées à plus tard, et elles sont très épineuses.
0: Les autorités de Gaza rapportent que des attaques israéliennes ont tué au moins 6 Palestiniens et en ont blessé plusieurs autres. Une frappe aérienne sur le camp de réfugiés de Jabalia, au nord de Gaza, a fait 4 morts, tandis que des tirs israéliens ont tué 2 autres à Khan Younes, au sud de Gaza. L'armée israélienne n'a pas encore commandé ces incidents. Ces attaques ont eu lieu alors que les médiateurs, à savoir l'Égypte, le Qatar et la Turquie, achevaient une semaine de pourparlers avec le Hamas et d'autres factions palestiniennes sur la mise en œuvre de la deuxième phase du cessez-le-feu à Gaza. Cette phase prévoit le désarmement du Hamas et le retrait d'Israël de Gaza. Les autorités de Gaza indiquent que plus de 980 Palestiniens ont été tués depuis l'entrée en vigueur du cessez-le-feu entre Israël et le Hamas en octobre dernier. Le forum annuel du Détroit s'est ouvert dans la ville côtière de Xiamen, dans la province du Fujian, dans le sud-est de la Chine. Cet événement de haut niveau vise à promouvoir les échanges entre les peuples de part et d'autre du Détroit de Taïwan. Cette 18e édition souligne la volonté constante d'élargir les échanges entre les deux rives du Détroit, malgré les restrictions plus strictes imposées par les autorités du Parti démocrate progressiste de Taïwan. Plus d'une centaine d'avancées scientifiques chinoises sont présentées cette semaine à l'exposition internationale d'optoélectronique de Changchun dans la province du Jilin, dans le nord-est de la Chine. Changchun est considéré comme le berceau de l'industrie optoélectronique chinoise. L'événement réunit près de 890 entreprises et institutions venues de 23 pays.
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9: Bonjour à toutes et à tous, vous êtes sur Radio Chine Internationale. C'est l'heure de votre émission « Bon connaît la chanson ». Aujourd'hui, je vous propose d'écouter des chansons liées à la fête nationale chinoise, qui est célébrée le 1er octobre de chaque année. On commence tout de suite par la chanson « Moi et ma patrie ».

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1: Vous écoutez Vongona la chanson sur RCI. Le 1er octobre 1949, la cérémonie de proclamation de la République populaire de Chine eut lieu sur la place Tiananmen. Et à cette occasion, c'est le président Mao Zedong lui-même qui appuya sur le bouton de déclenchement pour hisser le premier drapeau rouge à 5 étoiles, le drapeau national de la République populaire de Chine qui venait de naître. L'émission continue avec les titres « Ode à la batterie » et « Je t'aime la Chine ».

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2: Vous suivez votre émission musicale Vengona la chanson sur Radio Chine Internationale. Aujourd'hui, je vous propose d'écouter des chansons consacrées à la fête nationale chinoise. À cette occasion, les Chinois bénéficient souvent de 7 jours fériés. Et des activités liées à cette célébration se tiennent dans différentes régions du pays. Les deux prochains morceaux s'intitulent Mon corps chinois et ma patrie.

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Vous êtes sur RCI et vous écoutez Bukuna la chanson. Aujourd'hui, je vous invite à écouter des chansons consacrées à la fête nationale chinoise qui tombe chaque année le 1er octobre. Et cette année, on fête son 73e anniversaire. J'espère que mon pays continuera de se développer de façon rapide et durable afin de pouvoir profiter au monde entier. La prochaine chanson qu'on va écouter s'intitule « Aujourd'hui, c'est ton anniversaire ».

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1: Vous écoutez Wangguna la chanson, l'émission musicale sur Radio Chine Internationale. La Chine représente l'une des plus grandes et des plus anciennes civilisations du monde. La nation chinoise est une grande famille composée de 56 ethnies. Voici tout de suite la chanson Love My China.

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1: Vous suivez l'émission musicale d'RCI, vous connaissez la chanson. Aujourd'hui, je vous invite à écouter des chansons consacrées à la fête nationale chinoise. En tant que chinoise, j'en suis très fière. Toute la nation chinoise a un vif sentiment de fierté et de confiance en elle. L'émission continue avec le titre « Les Chinois ».

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2: Vous êtes sur Radio Chine Internationale. À la fin de votre émission, vous connaissez la chanson utilise le thème des Jeux Olympiques de Beijing 2008. Un monde à rêve pour espérer l'avènement d'un monde meilleur.Si vous désirez réécouter cette édition, retrouvez-nous sur le site french.cri.cn. Merci de suivre Radio Chine Internationale. À très bientôt!

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0: Le président du Myanmar, Min Aung Hlaing, est arrivé à Beijing pour une visite d'État en Chine qui se déroule du lundi au vendredi. Notre journaliste nous en dit plus.
1: Le président du Myanmar, Min Aung Hlaing, entame aujourd'hui une visite d'État de 5 jours en Chine à l'invitation du président chinois Xi Jinping. Cette visite, qui se déroule du lundi au vendredi, marque le premier déplacement de Min Aung Hlaing en Chine depuis son accession à la présidence du Myanmar en avril. Au cours de son séjour, le président Xi Jinping s'entretiendra avec lui. Le premier ministre chinois Li Qiang et Zhao Leqi, président du comité permanent de l'Assemblée populaire nationale, le rencontreront également séparément. Auparavant, le ministère chinois des Affaires étrangères a déclaré que, grâce à cette visite, la Chine se réjouissait de travailler avec le Myanmar pour faire progresser l'amitié Pokfao, terme signifiant lien fraternel, approfondir le partenariat stratégique global de coopération et obtenir des résultats plus concrets dans la construction d'une communauté d'avenir partagé Chine-Myanmar. Cette année marque le 76e anniversaire de l'établissement des relations diplomatiques entre les deux pays. Selon les données publiées par les autorités chinoises, la Chine reste depuis de nombreuses années le premier partenaire commercial du Myanmar, le commerce bilatéral ayant dépassé les 19 milliards de dollars l'année dernière,

0: soit une augmentation de plus de 19% par rapport à l'année précédente. Cette visite s'inscrit dans le cadre d'une série d'échanges de haut niveau entre les deux pays, notamment le déplacement du ministre des Affaires étrangères du Myanmar, Tin Maung Soi, à Beijing au début du mois et la visite du ministre chinois des Affaires étrangères, Wang Yi, au Myanmar en avril. Lors de sa rencontre avec Wang Yi, le président Min Aung Hlaing a déclaré que le nouveau gouvernement du Myanmar souhaitait renforcer les relations de haut niveau avec la Chine, accélérer le développement du corridor économique Myanmar-Chine et intensifier la coopération en matière de maintien de la paix et de la stabilité le long de la frontière.
1: Le 15 juin marque le 25e anniversaire de l'Organisation de coopération de Shanghai, l'OCS. Le ministère chinois des Affaires étrangères a déclaré qu'au fil des ans, l'OCS s'était développée pour devenir une organisation régionale globale avec une vaste couverture géographique, une population importante et un fort potentiel de développement. Le ministère a ajouté que la Chine collaborerait avec les autres États membres pour faire perdurer l'esprit de Shanghai et approfondir la coopération pragmatique afin de promouvoir la prospérité et le développement commun. Fondée à Shanghai le 15 juin 2001, l'OCS a été créée par 6 pays, la Chine, la Russie, le Kazakhstan, le Kirghizistan, le Tadjikistan et l'Ouzbékistan. Au cours du dernier quart de siècle, elle est passée de 6 membres fondateurs à 10 États membres, ce qui en fait l'une des plus grandes organisations régionales au monde en termes de couverture géographique et de population. Le Kirghizistan, qui assure la présidence tournante de l'OCS pour la période 2025-2026, accueillera le sommet de l'OCS cette année. La Biélorussie a été officiellement admise en tant que 10e État membre de l'Organisation de coopération de Shanghai en 2024. Aujourd'hui, le vice-ministre des Affaires étrangères du pays déclare à CGTN que l'OCS est l'une des organisations internationales les plus dynamiques au monde.
2: Cela fait 2 ans que la Biélorussie est devenue membre à part entière de l'Organisation de coopération de Shanghai. Malgré ce laps de temps relativement court, la Biélorussie s'est toujours acquittée de ses obligations en tant qu'État membre avec un sens aigu des responsabilités. À mon sens, l'OCS est l'une des organisations internationales les plus dynamiques au monde aujourd'hui. Sa singularité réside dans le fait que des pays dont la puissance globale, la superficie et la population varient considérablement peuvent coexister harmonieusement, créer des synergies et tirer profit de cette coopération. La complémentarité est une caractéristique déterminante de l'OCS, mais aussi notre réussite commune. Bien que notre organisation couvre une vaste zone s'étendant sur plusieurs continents, nous parvenons toujours à un consensus. La communication continue, efficace et fructueuse entre nos dirigeants nationaux en est une garantie solide.
1: La 10e exposition Chine-Asie du Sud, qui a actuellement lieu dans la province du Yunnan, dans le sud-ouest de la Chine, a réuni des représentants de pays d'Asie du Sud et du Sud-Est, le Laos étant le pays partenaire spécial de l'événement. Yang Jinghao de CGTN s'est entretenu avec le vice-premier ministre du Laos. Il a évoqué la coopération croissante entre son pays et la Chine.
3: En tant que pays partenaire spécial d'honneur de l'exposition Chine-Asie du Sud de cette année, pour cet événement, le Laos a dépêché sa plus importante délégation de haut niveau jamais constituée. Quels sont les points forts de la participation du Laos cette année et comment ceux-ci vont-ils créer de nouvelles opportunités de coopération entre le Laos et la Chine ?
4: Cette année, notre participation va au-delà des produits agricoles et transformés traditionnels. Nous présentons une image plus complète du Laos, incluant notre potentiel de développement et nos atouts industriels. Situé au cœur de l'Asie du Sud-Est et partageant une frontière avec la province chinoise du Yunnan, le Laos bénéficie d'un avantage géographique unique. Cette connectivité offre une base solide pour élargir la coopération et renforcer les liens régionaux. Parallèlement, le Laos encourage activement le développement dans des secteurs clés tels que l'agriculture, les énergies propres et les industries de transformation. Grâce à cette plateforme, nous souhaitons mettre en avant ces opportunités et faciliter l'échange d'informations et mettre en relation les investisseurs potentiels avec des partenaires locaux. Afin d'améliorer encore l'environnement d'investissement, le Laos a modernisé ses politiques d'investissement et simplifié les procédures d'autorisation, facilitant ainsi et rendant plus pratiques les affaires pour les investisseurs dans le pays. Dans le monde actuel qui connaît de profonds changements et fait face à de multiples défis, une coopération plus étroite entre le Laos et la Chine est plus importante que jamais. Nous devons renforcer notre solidarité, instaurer une plus grande confiance.

0: confiance mutuelle et approfondir notre coopération afin de promouvoir un développement partagé.
1: En tant que vice-premier ministre et ministre des Finances, comment évaluez-vous le rôle de la ligne ferroviaire Chine-Laos dans le soutien au développement économique du Laos? Quelles mesures le gouvernement Lao a-t-il prises pour promouvoir le commerce, l'investissement et l'activité économique le long de cette ligne ferroviaire?
0: La ligne ferroviaire Laos-Chine a apporté des avantages concrets aux deux pays et le gouvernement Lao y accorde une grande importance. Bien que la ligne ait déjà obtenu des résultats opérationnels positifs, l'amélioration de ses performances reste un objectif commun aux deux parties. À cette fin, le gouvernement Lao s'efforce de renforcer les mesures de facilitation afin de mieux tirer parti de tous les avantages de la ligne ferroviaire. Conformément à la loi sur la promotion des investissements, le ministère des Finances poursuit sans relâche la mise en œuvre des politiques pertinentes, notamment celles soutenant la coopération ferroviaire, tout en améliorant encore les mesures dans des domaines tels que la facilitation douanière. La promotion du développement industriel le long de la ligne ferroviaire est actuellement une priorité essentielle. Bien que des progrès initiaux aient été réalisés, les efforts se poursuivront pour approfondir et étendre ces projets. Cet objectif a également été clairement inscrit dans la deuxième version du plan d'action pour la construction d'une communauté d'avenir partagé entre la Chine et le Laos.
2: Le président américain Donald Trump a déclaré qu'un accord avait été conclu avec l'Iran pour mettre fin à la guerre. Le premier ministre pakistanais Shehbaz Sharif a également annoncé cet accord, précisant qu'il serait officiellement signé vendredi en Suisse. Les termes précis de l'accord ne sont pas encore connus. Un haut responsable iranien a déclaré que les États-Unis accepteraient de débloquer 25 milliards de dollars d'avoirs iraniens gelés, tandis que l'Iran s'engagerait à ne pas produire ni acquérir d'armes nucléaire. La Chine a salué l'accord de paix conclu entre les États-Unis et l'Iran. Le porte-parole du ministère chinois des Affaires étrangères, Lin Jian, a déclaré lundi que la Chine espérait que le protocole d'accord serait signé comme prévu. Il a également indiqué que depuis le début des hostilités, la Chine n'avait cessé d'œuvrer en faveur d'un cessez-le-feu et avait fait tout son possible pour la paix. Il a ajouté que la Chine continuerait à agir dans l'esprit de la proposition en quatre points du président chinois Xi Jinping, à adopter une position impartiale et juste, à contribuer à une paix durable au Moyen-Orient et à assumer ses responsabilités en tant que grande puissance.
3: La Chine accueille favorablement l'accord conclu entre les États-Unis et l'Iran sur le contenu du protocole d'accord de première phase et salue les efforts de médiation du Pakistan. La Chine espère que les États-Unis et l'Iran signeront le protocole d'accord de première phase comme prévu et que toutes les parties concernées s'en tiendront au choix de la paix et résoudront les problèmes par le dialogue et la négociation. La Chine est prête à coopérer avec la communauté internationale pour continuer à jouer un rôle actif dans le rétablissement rapide de la paix et de la tranquillité au Moyen-Orient et dans la région du Golfe.
2: Le Royaume-Uni, la France, l'Allemagne et l'Italie ont salué le protocole d'accord conclu entre les États-Unis et l'Iran. Dans une déclaration commune, ces quatre nations européennes connues sous le nom d'E4 ont appelé à une mise en œuvre complète et rapide du protocole d'accord. Réaffirmant que l'Iran ne devait en aucun cas se doter de l'arme nucléaire, elles se sont déclarées prêtes à lever les sanctions contre Téhéran si l'Iran s'engageait à respecter cette condition. Le président français Emmanuel Macron a indiqué que le G7 discuterait de la réouverture du détroit d'Ormuz. Le premier ministre britannique Keir Starmer a noté que la liberté de navigation sans entrave de péage devait être rétablie. Le premier ministre qatari, Sheikh Mohammed bin Abdulrahman Al Thani, qui a contribué à la médiation des pourparlers entre les États-Unis et l'Iran, a exprimé son espoir d'un engagement positif et constructif dans les négociations à venir. Joshua Landis est directeur du Centre d'études sur le Moyen-Orient de l'Université d'Oklahoma. Il affirme que la mise en œuvre du protocole d'accord se heurte encore à des obstacles tels que la levée des sanctions américaines contre l'Iran, la méfiance persistante et les questions relatives à l'uranium enrichi iranien.
4: Les défis sont nombreux. L'un d'eux concerne les sanctions. L'Iran souhaite que les sanctions soient levées. Il ne fait pas confiance aux États-Unis pour tenir leurs promesses, car le président Trump a bien sûr mis fin à l'accord nucléaire négocié par le président Obama. De plus, il a bombardé l'Iran en plein milieu des négociations qui se

0: déroulait tout récemment à Oman. L'Iran ne fait donc pas confiance au président, ce qui va créer de nombreux obstacles. En effet, l'Iran veut pouvoir vérifier que les sanctions seront bien levées, si c'est ce qui est convenu. Bien sûr, les États-Unis veulent que l'Iran cesse tout enrichissement, et l'Iran répond « Non, nous n'allons pas cesser tout enrichissement. Nous l'arrêterons jusqu'à un certain point. » Et ces points restent flous, sans compter la question de savoir ce qu'il adviendra de l'uranium enrichi, ces nombreuses tonnes d'uranium enrichi à 60% que l'Iran a déjà produites, un niveau très proche de celui nécessaire à la fabrication d'une arme. Toutes ces questions sont donc reportées à plus tard, et elles sont très épineuses.
1: Les autorités de Gaza rapportent que des attaques israéliennes ont tué au moins 6 Palestiniens et en ont blessé plusieurs autres. Une frappe aérienne sur le camp de réfugiés de Jabalia, au nord de Gaza, a fait 4 morts, tandis que des tirs israéliens ont tué 2 autres à Khan Younes, au sud de Gaza. L'armée israélienne n'a pas encore commandé ces incidents. Ces attaques ont eu lieu alors que les médiateurs, à savoir l'Égypte, le Qatar et la Turquie, achevaient une semaine de pourparlers avec le Hamas et d'autres factions palestiniennes sur la mise en œuvre de la deuxième phase du cessez-le-feu à Gaza. Cette phase prévoit le désarmement du Hamas et le retrait d'Israël de Gaza. Les autorités de Gaza indiquent que plus de 980 Palestiniens ont été tués depuis l'entrée en vigueur du cessez-le-feu entre Israël et le Hamas en octobre dernier. Le forum annuel du Détroit s'est ouvert dans la ville côtière de Xiamen, dans la province du Fujian, dans le sud-est de la Chine. Cet événement de haut niveau vise à promouvoir les échanges entre les peuples de part et d'autre du Détroit de Taïwan. Cette 18e édition souligne la volonté constante d'élargir les échanges entre les deux rives du Détroit, malgré les restrictions plus strictes imposées par les autorités du Parti démocrate progressiste de Taïwan. Plus d'une centaine d'avancées scientifiques chinoises sont présentées cette semaine à l'exposition internationale d'optoélectronique de Changchun dans la province du Jilin, dans le nord-est de la Chine. Changchun est considéré comme le berceau de l'industrie optoélectronique chinoise. L'événement réunit près de 890 entreprises et institutions venues de 23 pays.
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10: Bonjour à tous et bienvenue dans notre émission Carnet de route. Je suis Manon et aujourd'hui, nous poursuivons l'exploration d'un aspect fascinant du tourisme culturel en Chine. Les maisons natales des grandes personnalités de la province du Hunan. Pour nous guider dans cette aventure historique et culturelle, j'ai le plaisir d'accueillir mon collègue Rogo. Bonjour Rogo.
11: Bonjour Manon et bonjour à nos chers auditeurs et bienvenue dans ce voyage en terre hunanaise.
10: Et le Hunan est souvent surnommé le berceau des révolutionnaires de la Chine moderne. Cette province du centre-sud de la Chine a produit un nombre impressionnant de leaders politiques, de penseurs et de révolutionnaires qui ont façonné le destin de la nation chinoise au XXe siècle. C'est une terre de caractère fort, connue pour la ténacité et l'esprit indépendant de ses habitants. Et dans l'émission précédente, Rogo nous a présenté la maison natale des trois grandes figures, Mao Zedong, Peng Dehuai et Liu Shaoqi. Je vais faire un résumé de ces trois maisons natales, des grandes figures

0: chinoise que nous avons visité
1: brièvement.
0: Le village natal de Mao Zedong, c'est à environ 130 km de Changsha. C'est le site de pèlerinage le plus important de Chine moderne. C'est une ferme traditionnelle du Hunan construite en briques de terre et couverte de tuiles grises. C'est là que Mao est né le 26 décembre 1893, où il a passé son enfance jusqu'à l'âge de 17 ans. On peut y voir également le musée de Mao Zedong qui présente une collection impressionnante d'objets personnels, de photographies et de documents. Et la maison natale de Peng Dehuai, c'est l'un des plus grands généraux de l'armée populaire de libération. C'est une simple ferme encore plus modeste que celle de Mao, avec des murs en biseau et un toit de chaume. L'intérieur est d'une simplicité touchante. Il n'y a que quelques meubles rustiques. Ensuite, on a visité la maison natale de Liu Shaoqi à Ningxiang, à environ 50 km de Changsha. Liu Shaoqi était le président de la République populaire de Chine de 1959 à 1968. Sa maison représente un niveau social légèrement supérieur. C'est construite par son grand-père qui était un propriétaire terrien relativement prospère. Est plus élaborée avec des sculptures sur bois délicates et des cours intérieurs harmonieuses. La maison conserve également la bibliothèque d'enfance de Liu Shaoqi. Ces contrastes entre différentes époques et classes sociales enrichissent vraiment la compréhension de l'histoire chinoise. Et voilà, c'était un petit résumé de l'émission précédente. Et avant d'entamer notre visite d'aujourd'hui, on va d'abord écouter un morceau de musique.

0: Merci de nous rejoindre après la pause musicale. Aujourd'hui, nous poursuivons la visite des maisons natales des grandes figures importantes dans la province du Hunan. Et Rogo, y a-t-il d'autres maisons natales moins connues mais qui méritent le détour?
1: Oui, c'est exactement cela. Et j'ajouterais même la maison des Si Baishi à Siantang. Si Baishi n'était pas un leader politique, mais l'un des plus grands peintres chinois du XXe siècle.
0: C'est un peintre connu par tous les Chinois. Qi Baishi a déployé des efforts tout au long de la vie pour pousser la peinture chinoise au centre de la scène mondiale. Son travail met l'accent sur l'intégration des techniques de la peinture traditionnelle chinoise et la technique populaire de l'époque pour former un style artistique unique. Les sujets peints sont filtrés par ses sentiments, les sujets racontent son amour, la vérité, la routine, la poésie, très variés. Le thème de ses peintures est principalement des fleurs, des oiseaux, des paysages et des personnages. Il a l'habitude de dessiner des crevettes.
1: Oui, sa maison natale, transformée en musée, expose ses œuvres et ses outils de peinture. C'est une pause artistique bienvenue dans ce parcours historico-politique.
0: Et parlons maintenant de l'expérience culturelle plus large. Que peuvent découvrir nos auditeurs sur la culture du Hunan à travers ces visites?
1: Oui, c'est un aspect fondamental. Le Hunan a une culture régionale très marquée. D'abord, la cuisine.
0: Justement, Rogo, et quand on parle du Hunan, on pense tout de suite à sa cuisine. Parce que la cuisine de Hunan fait partie des 8 cuisines les plus importantes de la Chine, les plus renommées de la Chine. Elle est connue pour son goût épicé, aromatisé, et les ingrédients sont tous très frais. À Hunan, on peut trouver beaucoup de plats classiques et des collations spéciales.
1: Nos auditeurs peuvent profiter de leur visite au Hunan pour goûter aux spécialités locales. Les porcs braisés à la mode de Mao est un incontournable.
0: En effet, le porc braisé à la mode de Mao, c'est un plat célèbre traditionnel du Hunan. Il utilise la viande de porc, le sucre blanc et le vin de cuisine comme principaux ingrédients. Et en 2018, il a été même sélectionné parmi les 10 plats célèbres classiques du Hunan. Et la couleur du plat est tout rouge en raison de l'ajout de piment pour former une saveur unique sucrée avec salé épicé. En même temps, il n'y a pas de sensation grasse. En plus, c'est le plat préféré du président Mao. Mais dans d'autres régions chinoises, dans la préparation de ce plat, on n'ajoute pas de piment. Je pense que uniquement à Hunan.

0: Et à part la cuisine?
1: Ensuite, l'artisanat local. Dans chaque site, vous trouverez des artisans qui perpétuent des traditions séculaires. Mmh. Là, on parle des broderies, siang, poterie, calligraphie. À Shaoshan, la ville natale de Mao Zedong, certains calligraphes reproduisent le poème de Mao dans son style caractéristique.
0: C'est vrai, hein, le président Mao est également un grand calligraphe. Sa calligraphie est imposante, libre et abstraite, différente des calligraphes de toutes les époques précédentes. Et quant à la broderie Xiang, c'est la spécialité de Changsha, capitale de la province du Hunan. C'est également classé comme produit national d'indication géographique de Chine. La broderie de Xiang est l'un des quatre broderies les plus célèbres de la Chine. Cette broderie a des caractéristiques culturelles distinctes de la province. Il est originaire de la broderie populaire. Elle a mélangé les avantages de la broderie de Suzhou et la broderie de Guangzhou. Y a-t-il des traditions ou des coutumes locales que les visiteurs devraient connaître, Hugo?
1: Oui, plusieurs choses importantes. D'abord, dans ces maisons natales, il est de coutume de maintenir une attitude respectueuse. Mm-hmm. Par exemple, éviter des selfies tout devant les hôtels commémoratifs. Mm-hmm. Et beaucoup de visiteurs chinois considèrent ces lieux comme quasi sacrés.
0: Tout à fait.
1: Ensuite, si vous visitez pendant les fêtes traditionnelles, comme le Nouvel An lunaire ou la fête de Qingming, vous pourrez observer des rituels fascinants. Offrandes d'encens, dépôts de fleurs, parfois même des représentations d'opéras.

0: Local en l'honneur des défunts.
1: Parmi les régions qu'on a présentées, Shaoshan possède un site touristique national de classe 5A, un site touristique national de classe 3A, deux sites nationaux de conservation de l'eau et un site national de protection des reliques culturelles. Tout cela forme les attractions touristiques classiques représentées par la maison natale de Président Mao, le monument commémoratif de Président Mao, la place, le parc d'exposition du patrimoine culturel immatériel de Shaoshan. C'est uniquement à Shaoshan où vous pouvez visiter tant de choses. Et Rogo, sans exagérer, je trouve que c'est vraiment un mélange unique de tradition et de modernité. Bon, on va marquer une petite pause musicale. Après, on va inviter Rogo à nous raconter ses expériences les plus marquantes lors de ses visites de ses maisons natales.

0: Merci de nous rejoindre après la pause musicale aujourd'hui dans notre émission Carnet de route. On part pour un voyage pour visiter les maisons natales des personnalités importantes de la province du Hunan. Et Rogo, quelle a été votre expérience la plus marquante lors de vos visites de ces maisons natales?
1: Bon, j'ai un souvenir très émouvant de ma visite à Shaoshan un matin de printemps. J'étais arrivé très tôt avant l'affluence touristique. Dans la brume matinale, j'ai vu un vieil homme, probablement dans ses 80 ans, s'agenouiller devant la maison et pleurer silencieusement. Plus tard, il m'a raconté qu'il avait marché depuis son village voisin pour accomplir un vœu fait 50 ans plus tôt.
0: Mmh.
1: Donc pour lui, cette visite était un pèlerinage profondément personnel lié à toute une vie de bouleversements historiques. Cela m'a rappelé que ces lieux ne sont pas que des attractions touristiques, mais des espaces chargés de mémoires vivantes.
0: Quelle histoire touchante! Cela montre bien la dimension humaine de ces sites historiques. Pour nos auditeurs qui souhaiteraient approfondir leur compréhension sur ces maisons natales, avant d'entamer leur visite, je leur conseille fortement de passer à la lecture des livres sur la vie, le parcours de ces personnalités importantes de la province du Hunan. Je pense que la plupart a une version française.
1: Je conseille aussi Manon de se procurer les mémoires de certains de ces leaders, souvent disponibles en traduction française dans les librairies des musées. Lire leurs propres mots dans le lieu où ils ont grandi ajoute une dimension extraordinaire à la visite.
0: Excellent conseil. Avant de conclure, pourriez-vous nous parler des développements récents de ces sites touristiques, Rogo?
1: C'est un aspect important. Vous savez, ces dernières années, la Chine a investi massivement dans les infrastructures touristiques de ces sites notamment. À Shaoshan, par exemple, un nouveau centre d'accueil ultra-moderne a été construit avec des expositions interactives et des projections holographiques. Et la réalité virtuelle fait aussi son entrée à la maison de Liu Shaoxi. Vous pouvez désormais revivre certains moments historiques grâce à des casques VR.
0: Génial.
1: Et c'est fascinant de voir comment la technologie moderne est utilisée pour transmettre l'histoire.
0: C'est une belle alliance entre tradition et innovation. Et y a-t-il des projets futurs pour ces sites, selon vos informations?
1: Oui, plusieurs projets passionnants sont en cours. Un circuit rouge intégré en développement reliant tous ces sites par une route scénique spécialement aménagée, avec des arrêts dans des villages traditionnels préservés. Il y a aussi, Manon, un projet des maisons vivantes où des acteurs en costume d'époque recréeront la vie quotidienne de ces familles au début du XXe siècle. L'idée est de rendre l'histoire plus tangible et immersive pour les visiteurs.
0: Ça c'est bien. Et ces petites pièces de théâtre nous permettent de plonger dans l'ancienne époque pour revivre leurs histoires et comprendre le contexte. Et Rogo, pour terminer notre émission, quel message souhaiteriez-vous transmettre à nos auditeurs?
1: Bon, mon message serait de les appeler à visiter ces lieux avec un esprit ouvert et curieux. Et ces maisons natales ne sont pas que des monuments à la gloire des leaders politiques. Elles sont des fenêtres sur une époque charnière de l'histoire chinoise. sur la transformation d'une société millénaire, sur les espoirs et les tragédies d'une nation en mutation. Donc, chers visiteurs, prenez le temps de discuter avec les gardiens de ces

0: maison. Souvent, des habitants locaux qui ont des histoires familiales liées à ces personnages. Goûtez la cuisine locale, promenez-vous dans les villages environnants, imprégnez-vous de l'atmosphère du Hunan rural. Et surtout, n'oubliez pas que derrière chaque grande figure historique, il y a d'abord un enfant qui a grandi dans ses murs, qui a joué dans ses cours, qui a été façonné par ses paysages. C'est cette dimension humaine qui rend ces visites si touchantes et enrichissantes.
1: Et quel mot magnifique pour conclure. Et chers auditeurs, j'espère que cette émission vous aura donné envie de partir sur les traces de l'histoire dans le Hunan. Ces maisons natales offrent bien plus qu'un simple voyage touristique. Elles proposent une immersion profonde dans l'âme de la Chine moderne. Merci infiniment à vous, Rogo, pour ce voyage, pour ce partage passionnant et détaillé. Et votre expertise et votre passion pour ces lieux historiques ont vraiment enrichi notre compréhension.
0: Oui, merci à vous également, cher Manon, et merci à tous nos fidèles auditeurs. Le Hunan vous attend avec ses trésors historiques, sa culture vivante et son hospitalité légendaire. Comme on dit en chinois, yofansi buefalan builoho.
1: Ah oui, c'est un proverbe inventé par Confucius.
0: Oui, donc en français, c'est quelle joie d'accueillir des amis venus de loin. Bon voyage à tous.
1: Voilà, c'était la première partie de notre émission Carnet de route, une émission découverte. Je vous dis à très bientôt pour de nouvelles aventures culturelles. D'ici là, continuez à rêver, à explorer et à apprendre. Tout de suite, cours de chinois avec Xiao Dai et Thomas, juste après une pause musicale.

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2: Bonjour à tous, 大家好 ，bienvenue pour un nouveau cours de chinois. Salut Thomas.
0: Salut Tai, 大家好 à tous.
2: Et comme d'habitude, on va répéter les phrases clés de la dernière classe.
0: Bon, c'est parti. Comment on dit en chinois, s'il vous plaît, pourriez-vous attendre un moment ?
2: 请你们等一会儿。
0: 请你们等一会儿。
2: 等 veut dire attendre.
0: 等。
2: 一会儿, un petit moment.
0: 一会儿。
2: Très bien. Alors, comment dire en chinois, combien de temps devrons-nous attendre ?
0: 我们要等多久。
2: Très bien. 我们要等多久。Alors, 等, c'est pareil, attendre. 多久, combien de temps ? 我们要等多久。
0: 我们要等多久。Et maintenant, si tu veux dire comment tu trouves la nourriture à ton voisin ?
2: Je dirais, 味道怎么样?
0: 味道怎么样?
2: 味道 veut dire le goût.
0: 味道
2: 怎么样? C'est comment?
0: 怎么样?
2: Alors, pour répondre à la question, souvent on dit c'est vraiment délicieux. Comment dit-on en chinois?
0: 真的很好吃。
2: 真的很好吃。
0: 真的很好吃。Et 好吃 ça veut dire?
2: Délicieux.
0: Ok, maintenant, bon, tu as bien mangé, c'est la fin du repas, tu n'as absolument plus faim, même s'il y a encore des plats plein la table. Comment tu dis, je suis repu, je suis rassasié, je ne peux plus rien manger ?
2: 我吃饱了。
0: 我吃饱了。
2: Voilà, on va écouter les dialogues complets.
3: 对话一，
1: 请你们等一会儿。
4: 我们要等多久？
1: 大概半个小时吧。
3: 对话二，
1: 味道怎么样？
3: 真的很好吃。对话三，
1: 还要点什么？
3: 哦，谢谢，我吃饱了。这里的菜真的很好吃。
0: Voilà, c'est tout pour la révision de la dernière leçon. On passe maintenant aux phrases clés d'aujourd'hui.
3: 今日关键，你们喜欢吃辣的吗？我喜欢吃羊肉串。这里面是什么？我们去买点饮料吧。
2: Comme d'habitude, c'est moi qui vais dire les phrases chinoises et Thomas va donner le sens en français. 你们喜欢吃辣的吗?
0: Aimez-vous la cuisine épicée?
2: 我喜欢吃羊肉串。
0: J'aime les brochettes de mouton.
2: 这里面是什么?
0: Qu'est-ce qu'il y a à l'intérieur?
2: 我们去买点饮料吧。
0: Allons acheter des boissons. Alors, lors de la dernière session, on a parlé des plats de province comme le Sichuan ou le Hunan, qui sont caractérisés par leur saveur pimentée. Mais je suis étonné de constater qu'à Beijing, beaucoup de jeunes filles aiment le piment, et toi aussi, Tai, et donc ce serait utile pour moi, si je veux t'inviter au restaurant, de demander, de savoir dire, aimez-vous les plats épicés ? Est-ce que tu peux m'aider ?
2: Bien sûr, tu peux dire, 你们喜欢吃辣的吗？
0: 你们喜欢吃辣的吗？
2: 你们喜欢吃辣的吗？
0: 你们喜欢吃辣的吗？
2: 你们 veut dire vous.
0: 你们
2: 喜欢 aimer.
0: 喜欢
2: 吃
0: 吃 ça veut dire manger, je pense.
2: Oui. 辣的 piquant ou pimenté.
0: 辣的
2: ma, c'est une particule pour marquer l'interrogation.
0: Ma.
2: 你们喜欢吃辣的吗？
0: 你们喜欢吃辣的吗？Aimez-vous la cuisine épicée?
2: Maintenant, on va écouter le premier dialogue.
3: 对话一，
1: 你们喜欢吃辣的吗？
3: 喜欢。
2: On va décomposer la phrase, c'est plus simple à retenir. Vous aimez les plats pimentés? 你们喜欢吃辣的吗？
0: 你们喜欢吃辣的吗？
2: 喜欢。
0: 喜欢。
2: 辣的 ，pimenté, piquant.
0: 辣的。
2: 辣的。
0: 辣的。Tu sais, j'aime aussi traîner dans les...

0: Les rues, et dans les rues, on mange souvent des brochettes, et des brochettes de mouton en particulier, mes préférées. En été, on en prend des dizaines dans les gargotes avec des amis, et c'est assez sympa.
1: Tu sais, moi aussi, j'adore les brochettes de mouton, mais il faut pas traîner trop parce qu'on a du boulot. Bon, dépêchons-nous et après, tu pourras faire ce que tu veux.
0: Ok, mais ce serait sympa que je sache dire en chinois. Ben, tout simplement, j'aime les brochettes de mouton. Alors pour cela, je pense que tu vas encore m'aider.
1: Bien sûr, comme d'habitude. Wǒ xǐ huān chī yǎng rǒu chuān.
0: Wǒ xǐ huān chī yǎng rǒu chuān.
1: Wǒ xǐ huān chī yǎng rǒu chuān. Bon, si tu arrives à dire ça, tu vas faire sourire le restaurateur chinois. On va décomposer la phrase. Wǒ signifie moi.
0: Wo,
1: Xǐ huān aimer.
0: Xi
1: Chī manger.
0: huān,
1: Yǎng rǒu du mouton.
0: chi, yang lo,
1: Chuan, brochette.
0: chuan,
1: Yang rou chuan, brochette de mouton.
0: yang lo chuan.
1: Wo xi huan chi yang rou chuan.
0: Wo xi huān shì yang lo chuan.
1: Wo xi huan chi yang rou chuan. J'aime les brochettes de mouton. Le dialogue 2.
2: 对话二。
3: 你想吃什么？
2: 我喜欢吃羊肉串。
0: Bon, évidemment, on le sait, les brochettes sont faites notamment avec du mouton, mais pour les raviolis, il y a de la farce à l'intérieur. Et comme il y en a des dizaines de sortes, comment savoir ce qu'il y a dedans? Comment poser une question?
1: C'est tout simple, tu peux dire « 这里面是什么？ »«
0: 这里面是什么？ »«
1: 这里面是什么？ »«
0: 这里面是什么？ »«
1: 这、ce ou cela ?»«
0: 这、
1: 里面、dedans ?»«
0: 里面
1: 是、être ?»«
0: 是。」
1: 什么 signifie quoi?
0: 什么
1: Alors, 这里面是什么 Qu'est-ce qu'il y a dedans?
0: 这里面是什么
2: 对话三
3: 这里面是什么
2: 我也不知道。
0: Bon, avec toutes ces brochettes avalées et dévorées, la soif se fait ressentir. J'aurais donc besoin de savoir comment dire nous aimerions acheter des boissons.
1: Tu peux dire 我们去买点饮料吧。
0: 我们去买点饮料吧。
1: 我们 signifie nous.
0: 我们
1: 去 aller.
0: 去
1: 买 acheter.
0: 买
1: 点 exprime dans la phrase une certaine quantité.
0: 点
1: 饮料 boisson.
0: 饮料
1: bah, c'est une particule.
0: Bah.
1: 我们去买点饮料吧。
0: 我们去买点饮料吧。
1: Voilà, 饮料
0: 饮料
1: boisson.
0: OK.
2: 对话四，
3: 我们去买点饮料吧。
2: 你喜欢红茶还是绿茶呢？
3: 红茶。
1: Voilà, c'était le quatrième dialogue. Maintenant, je propose qu'on repasse toutes les quatre phrases. Et Thomas, comme d'habitude, je vais dire les phrases chinoises et toi, tu vas donner le sens en français.
0: Ok, c'est parti.
1: 你们喜欢吃辣的吗？
0: Aimez-vous la cuisine pimentée?
1: 我喜欢吃羊肉串。
0: J'aime les brochettes de mouton.
1: 这里面是什么？
0: Qu'est-ce qu'il y a dedans?
1: 我们去买点饮料吧。
0: Allons acheter des boissons. Allez, voilà, c'est tout pour les 4 dialogues du jour. J'espère que vous avez bien révisé, bien noté, bien intégré ça et que vous bossez un petit peu chez vous. Maintenant, place à notre rubrique ABC de la culture thaï, où il sera aujourd'hui encore question de baguettes et de fourchettes.
1: Oui, on va continuer à rester dans le resto. Des experts ont mené des recherches sur les baguettes et les fourchettes. Ils estiment que les Chinois, attachés à l'agriculture, mangent surtout des végétaux. Alors c'est pourquoi ils se servent avec des baguettes. Par contre, les Occidentaux sont d'origine nomade, ils prennent beaucoup plus de viande. Par conséquent, les couteaux et fourchettes leur conviennent mieux. Chacun a son style. Une autre différence se remarque sur la table. Les Occidentaux ne mangent que les plats dans leurs assiettes personnelles, mais les Chinois, eux, partagent souvent leurs plats.
0: Il faut signaler ici que planter ses baguettes, et ça c'est des rituels de politesse qu'on va vous apprendre un petit peu aujourd'hui, planter ses baguettes dans un bol de riz ou taper le bol avec les baguettes ou une cuillère est considéré comme des gestes impolis. Planter par exemple ses baguettes dans un bol de riz, je crois Thaï que ça évoque des bâtons d'encens.
1: Oui, effectivement, ça fait penser aux offrandes qu'on donne aux membres défunts de la famille et c'est considéré comme pouvant porter malheur à la famille.
0: Ok, bon, une petite formule de savoir-vivre donc. Mais je crois que c'est tout pour aujourd'hui. Avant de se quitter, on vous laisse avec un petit test encore. Comment

0: En dit-on en chinois, aimez-vous les plats pimentés? Voilà, notre cours de chinois, c'est fini pour aujourd'hui. Merci encore de votre fidélité. Sajian, et à bientôt.
1: Sajian.
2: Voilà, notre émission d'aujourd'hui touche à sa fin. Merci de nous avoir suivis et à très bientôt.

0: Le président du Myanmar, Min Aung Hlaing, est arrivé à Beijing pour une visite d'État en Chine qui se déroule du lundi au vendredi. Notre journaliste nous en dit plus.
1: Le président du Myanmar, Min Aung Hlaing, entame aujourd'hui une visite d'État de 5 jours en Chine à l'invitation du président chinois Xi Jinping. Cette visite, qui se déroule du lundi au vendredi, marque le premier déplacement de Min Aung Hlaing en Chine depuis son accession à la présidence du Myanmar en avril. Au cours de son séjour, le président Xi Jinping s'entretiendra avec lui. Le premier ministre chinois Li Qiang et Zhao Leqi, président du comité permanent de l'Assemblée populaire nationale, le rencontreront également séparément. Auparavant, le ministère chinois des Affaires étrangères a déclaré que, grâce à cette visite, la Chine se réjouissait de travailler avec le Myanmar pour faire progresser l'amitié Pokfao, terme signifiant lien fraternel, approfondir le partenariat stratégique global de coopération et obtenir des résultats plus concrets dans la construction d'une communauté d'avenir partagé Chine-Myanmar. Cette année marque le 76e anniversaire de l'établissement des relations diplomatiques entre les deux pays. Selon les données publiées par les autorités chinoises, la Chine reste depuis de nombreuses années le premier partenaire commercial du Myanmar, le commerce bilatéral ayant dépassé les 19 milliards de dollars l'année dernière, soit une augmentation de plus de 19% par rapport à l'année précédente. Cette visite s'inscrit dans le cadre d'une série d'échanges de haut niveau entre les deux pays, notamment le déplacement du ministre des Affaires étrangères du Myanmar, Tang Mengsua, à Beijing au début du mois et la visite du ministre chinois des Affaires étrangères, Wang Yi, au Myanmar en avril. Lors de sa rencontre avec Wang Yi, le président Min Aung Hlaing a déclaré que le nouveau gouvernement du Myanmar souhaitait renforcer les relations de haut niveau avec la Chine, accélérer le développement du corridor économique Myanmar-Chine et intensifier la coopération en matière de maintien de la paix et de la stabilité le long de la frontière.
0: Le 15 juin marque le 25e anniversaire de l'Organisation de coopération de Shanghai, l'OCS. Le ministère chinois des Affaires étrangères a déclaré qu'au fil des ans, l'OCS s'était développée pour devenir une organisation régionale globale avec une vaste couverture géographique, une population importante et un fort potentiel de développement. Le ministère a ajouté que la Chine collaborerait avec les autres États membres pour faire perdurer l'esprit de Shanghai et approfondir la coopération pragmatique afin de promouvoir la prospérité et le développement commun. Fondée à Shanghai le 15 juin 2001, l'OCS a été créée par 6 pays, la Chine, la Russie, le Kazakhstan, le Kirghizistan, le Tadjikistan et l'Ouzbékistan. Au cours du dernier quart de siècle, elle est passée de 6 membres fondateurs à 10 États membres, ce qui en fait l'une des plus grandes organisations régionales au monde en termes de couverture géographique et de population. Le Kirghizistan, qui assure la présidence tournante de l'OCS pour la période 2025-2026, accueillera le sommet de l'OCS cette année. La Biélorussie a été officiellement admise en tant que 10e État membre de l'Organisation de coopération de Shanghai en 2024. Aujourd'hui, le vice-ministre des Affaires étrangères du pays déclare à CGTN que l'OCS est l'une des organisations internationales les plus dynamiques au monde.
2: Cela fait 2 ans que la Biélorussie est devenue membre à part entière de l'Organisation de coopération de Shanghai. Malgré ce laps de temps relativement court, la Biélorussie s'est toujours acquittée de ses obligations en tant qu'État membre avec un sens aigu des responsabilités. À mon sens, l'OCS est l'une des organisations internationales les plus dynamiques au monde aujourd'hui. Sa singularité réside dans le fait que des pays dont la puissance globale, la superficie et la population varient considérablement peuvent coexister harmonieusement, créer des synergies et tirer profit de cette coopération. La complémentarité est une caractéristique déterminante de l'OCS, mais aussi notre réussite commune. Bien que notre organisation couvre une vaste zone s'étendant sur plusieurs continents, nous parvenons toujours à un consensus. La communication continue, efficace et fructueuse entre nos dirigeants nationaux en est une garantie solide.
0: La 10e exposition Chine-Asie du Sud, qui a actuellement lieu dans la province du Yunnan, dans le sud-ouest de la Chine, a réuni des représentants de pays d'Asie du Sud et du Sud-Est, le Laos étant le pays partenaire spécial de l'événement. Yang Jinghao de CGTN s'est entretenu avec le vice-premier ministre du Laos. Il a évoqué la coopération croissante entre son pays et la Chine.
3: Deputy Prime Minister, thank you for joining us on CGTN.
4: En tant que pays partenaire spécial d'honneur de l'exposition Chine-Asie du Sud de cette année, pour cet événement, le Laos a dépêché sa plus importante délégation de haut niveau jamais constituée. Quels sont les points forts de la participation du Laos cette année et comment ceux-ci vont-ils créer de nouvelles opportunités de coopération entre le Laos et la Chine?
5: Cette année, notre participation va au-delà des produits agricoles et transformés traditionnels. Nous présentons une image plus complète du Laos, incluant notre potentiel de développement et nos atouts industriels. Situé au cœur de l'Asie du Sud-Est et partageant une frontière avec la province chinoise du Yunnan, le Laos bénéficie d'un avantage géographique unique. Cette connectivité offre une base solide pour élargir la coopération et renforcer les liens régionaux. Parallèlement, le Laos encourage activement le développement dans des secteurs clés tels que l'agriculture, les énergies propres et les industries de transformation. Grâce à cette plateforme, nous souhaitons mettre en avant ces opportunités et faciliter l'échange d'informations et mettre en relation les investisseurs potentiels avec des partenaires locaux. Afin d'améliorer encore l'environnement d'investissement, le Laos a modernisé ses politiques d'investissement et simplifié les procédures d'autorisation, facilitant ainsi et rendant plus pratiques les affaires pour les investisseurs dans le pays. Dans le monde actuel qui connaît de profonds changements et fait face à de multiples défis, une coopération plus étroite entre le Laos et la Chine est plus importante que jamais. Nous devons renforcer notre solidarité, instaurer une plus grande confiance mutuelle et approfondir notre coopération afin de promouvoir un développement partagé.
4: En tant que vice-premier ministre et ministre des Finances, comment évaluez-vous le rôle de la ligne ferroviaire Chine-Laos dans le soutien au développement économique du Laos? Quelles mesures le gouvernement Lao a-t-il prises pour promouvoir le commerce, l'investissement et l'activité économique le long de cette ligne ferroviaire?
5: La ligne ferroviaire Laos-Chine a apporté des avantages concrets aux deux pays et le gouvernement Lao y accorde une grande importance. Bien que la ligne ait déjà obtenu des résultats opérationnels positifs, l'amélioration de ses performances reste un objectif commun aux deux parties. À cette fin, le gouvernement Lao s'est

0: s'efforce de renforcer les mesures de facilitation afin de mieux tirer parti de tous les avantages de la ligne ferroviaire. Conformément à la loi sur la promotion des investissements, le ministère des Finances poursuit sans relâche la mise en œuvre des politiques pertinentes, notamment celles soutenant la coopération ferroviaire, tout en améliorant encore les mesures dans des domaines tels que la facilitation douanière. La promotion du développement industriel le long de la ligne ferroviaire est actuellement une priorité essentielle. Bien que des progrès initiaux aient été réalisés, les efforts se poursuivront pour approfondir et étendre ces projets. Cet objectif a également été clairement inscrit dans la deuxième version du plan d'action pour la construction d'une communauté d'avenir partagé entre la Chine et le Laos.
1: Le président américain Donald Trump a déclaré qu'un accord avait été conclu avec l'Iran pour mettre fin à la guerre. Le premier ministre pakistanais Shehbaz Sharif a également annoncé cet accord, précisant qu'il serait officiellement signé vendredi en Suisse. Les termes précis de l'accord ne sont pas encore connus. Un haut responsable iranien a déclaré que les États-Unis accepteraient de débloquer 25 milliards de dollars d'avoirs iraniens gelés, tandis que l'Iran s'engagerait à ne pas produire ni acquérir d'armes nucléaire. La Chine a salué l'accord de paix conclu entre les États-Unis et l'Iran. Le porte-parole du ministère chinois des Affaires étrangères, Lin Jian, a déclaré lundi que la Chine espérait que le protocole d'accord serait signé comme prévu. Il a également indiqué que depuis le début des hostilités, la Chine n'avait cessé d'œuvrer en faveur d'un cessez-le-feu et avait fait tout son possible pour la paix. Il a ajouté que la Chine continuerait à agir dans l'esprit de la proposition en quatre points du président chinois Xi Jinping, à adopter une position impartiale et juste, à contribuer à une paix durable au Moyen-Orient et à assumer ses responsabilités en tant que grande puissance.
2: La Chine accueille favorablement l'accord conclu entre les États-Unis et l'Iran sur le contenu du protocole d'accord de première phase et salue les efforts de médiation du Pakistan. La Chine espère que les États-Unis et l'Iran signeront le protocole d'accord de première phase comme prévu et que toutes les parties concernées s'en tiendront au choix de la paix et résoudront les problèmes par le dialogue et la négociation. La Chine est prête à coopérer avec la communauté internationale pour continuer à jouer un rôle actif dans le rétablissement rapide de la paix et de la tranquillité au Moyen-Orient et dans la région du Golfe.
1: Le Royaume-Uni, la France, l'Allemagne et l'Italie ont salué le protocole d'accord conclu entre les États-Unis et l'Iran. Dans une déclaration commune, ces quatre nations européennes connues sous le nom d'E4 ont appelé à une mise en œuvre complète et rapide du protocole d'accord, réaffirmant que l'Iran ne devait en aucun cas se doter de l'arme nucléaire. Elles se sont déclarées prêtes à lever les sanctions contre Téhéran si l'Iran s'engageait à respecter cette condition. Le président français Emmanuel Macron a indiqué que le G7 discuterait de la réouverture du détroit d'Ormuz. Le premier ministre britannique Keir Starmer a noté que la liberté de navigation sans entrave de péage devait être rétablie. Le premier ministre qatari, Sheikh Mohammed bin Abdul Rahman Al Thani, qui a contribué à la médiation des pourparlers entre les États-Unis et l'Iran, a exprimé son espoir d'un engagement positif et constructif dans les négociations à venir. Joshua Landis est directeur du Centre d'études sur le Moyen-Orient de l'Université d'Oklahoma. Il affirme que la mise en œuvre du protocole d'accord se heurte encore à des obstacles tels que la levée des sanctions américaines contre l'Iran, la méfiance persistante et les questions relatives à l'uranium enrichi iranien.
3: Les défis sont nombreux. L'un d'eux concerne les sanctions. L'Iran souhaite que les sanctions soient levées. Il ne fait pas confiance aux États-Unis pour tenir leurs promesses, car le président Trump a bien sûr mis fin à l'accord nucléaire négocié par le président Obama. De plus, il a bombardé l'Iran en plein milieu des négociations qui se déroulaient tout récemment à Oman. L'Iran ne fait donc pas confiance au président, ce qui va créer de nombreux obstacles. En effet, l'Iran veut pouvoir vérifier que les sanctions seront bien levées, si c'est ce qui est convenu. Bien sûr, les États-Unis veulent que l'Iran cesse tout enrichissement, et l'Iran répond « Non, nous n'allons pas cesser tout enrichissement. Nous l'arrêterons jusqu'à un certain point. » Et ces points restent flous, sans compter la question de savoir ce qu'il adviendra de l'uranium enrichi, ces nombreuses tonnes d'uranium enrichi à 60% que l'Iran a déjà produites, un niveau très proche de celui nécessaire à la fabrication d'une arme. Toutes ces questions sont donc reportées à plus tard, et elles sont très épineuses.
1: Les autorités de Gaza rapportent que des attaques israéliennes ont tué au moins 6 Palestiniens et en ont blessé plusieurs autres. Une frappe aérienne sur le camp de réfugiés de Jabalia, au nord de Gaza, a fait 4 morts, tandis que des tirs israéliens ont tué 2 autres à Khan Younes, au sud de Gaza. L'armée israélienne n'a pas encore commandé ces incidents. Ces attaques ont eu lieu alors que les médiateurs, à savoir l'Égypte, le Qatar et la Turquie, achevaient une semaine de pourparlers avec le Hamas et d'autres factions palestiniennes sur la mise en œuvre de la deuxième phase du cessez-le-feu à Gaza. Cette phase prévoit le désarmement du Hamas et le retrait d'Israël de Gaza. Les autorités de Gaza indiquent que plus de 980 Palestiniens ont été tués depuis l'entrée en vigueur du cessez-le-feu entre Israël et le Hamas en octobre dernier. Le forum annuel du Détroit s'est ouvert dans la ville côtière de Xiamen, dans la province du Fujian, dans le sud-est de la Chine. Cet événement de haut niveau vise à promouvoir les échanges entre les peuples de part et d'autre du Détroit de Taïwan. Cette 18e édition souligne la volonté constante d'élargir les échanges entre les deux rives du Détroit, malgré les restrictions plus strictes imposées par les autorités du Parti démocrate progressiste de Taïwan. Plus d'une centaine d'avancées scientifiques chinoises sont présentées cette semaine à l'exposition internationale d'optoélectronique de Changchun dans la province du Jilin, dans le nord-est de la Chine. Changchun est considéré comme le berceau de l'industrie optoélectronique chinoise. L'événement réunit près de 890 entreprises et institutions venues de 23 pays.
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13: Bonjour à tous, bienvenue dans In Vivo. L'invité d'aujourd'hui est Jean Troyer, un exceptionnel aventurier de notre époque. En 1986, avec son ami Erard Lortan, il a détenu le record de vitesse de l'ascension de l'Everest par la face nord en 43 heures aller et retour. En 1997, il était le premier homme à descendre la face nord du toit du monde en snowboard. Il détient de nombreux autres records. Lors de la projection en Chine du documentaire Jean Troyer, toujours aventurier, l'aventurier suisse aborde ses 50 ans d'expédition. Pour l'instant, je vous propose à suivre tout d'abord cette chanson au style mongol intitulée « La prairie du père et la rivière de la mer ».

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1: De retour dans In Vivo, Jean Troyer est né le 10 mars 1948 à Orcières, au canton de Valais, au sud-ouest de Suisse. Il a obtenu son brevet de guide de montagne en 1969. Qu'est-ce qu'il a vécu pendant 50 ans d'expédition? Voici le reportage.
2: Jean Troyer est né le 10 mars 1948 au canton de Valais, au sud-ouest de Suisse. De nationalité suisse et canadienne, il a obtenu son brevet de guide de montagne en 1969. Au cours de ses 50 ans d'alpinisme et d'aventure, Jean Troyer a mis les pieds sur toute la planète, les Alpes, le Canada, l'Amérique du Sud, la Namibie, les Caucases, le Groenland et l'Himalaya ont tous été des destinations de l'aventurier de 71 ans. Sa passion pour la nature et son esprit aventurier proviennent des montagnes des Alpes où il est né et a grandi.
3: Tout petit, bon, j'allais en montagne garder les moutons. Berger de moutons, j'étais. Puis après, j'ai été à la chasse avec mon papa. Et puis après, ben, j'ai un grand frère qui m'amenait pour les grandes courses. Et j'ai vraiment été passionné de la montagne quand je suis revenu d'Allemagne. Parce que de 16 ans à 17 ans, j'étais au nord d'Allemagne pour apprendre la langue d'allemand pendant 12 mois. Donc quand je suis rentré, je regardais ça, puis je dis, mais ça, c'est pour moi, ça. Les montagnes, c'est pour moi. Alors j'ai commencé ça dans la montagne, et puis il y avait tout, on était tous des montagnards plus ou moins, donc il y a beaucoup de guides, de guides anciens qui m'ont beaucoup aidé et qui m'ont beaucoup appris de la montagne, comme mon grand frère.
2: Dans son adolescence, l'école était ennuyeuse pour Jean Troyer. Pour avoir été un enfant qui sentait bouillir son sang sur les bancs de classe, appelé par les sommets si proches, Jean Troyer retrouve la joie dans la nature.
3: C'est une très belle école de vie, la montagne, parce que devant la montagne, on est petit et on est humble. Parce que si vous êtes un fort comme ça, la montagne vous remet, comme normal, un petit humain. Donc moi, la montagne, c'était un immense respect d'abord, la montagne. Et c'est ce qui fait qu'il y a un moment où elle ne veut pas, la montagne, il ne faut pas y aller. Ça, c'est important. Et c'est vrai que l'école, pour moi, c'était pas une bonne chose. J'ai vu trop de choses négatives, c'est pour ça que j'étais révolté contre l'école. Puis après, quand j'ai fait la montagne, alors je ne sais plus rien, ça allait très très bien. Puis j'ai fait après des apprentissages et tout, mais ça allait très bien. J'étais passionné de montagne, donc on pouvait me faire n'importe quoi. Moi, j'avais toujours la montagne. Moi, la montagne m'a appris d'être humble, d'être petit et d'être reconnaissant à tout ce qu'elle apporte, la montagne, la nature. Et puis j'aime beaucoup aller juste dans la nature, pour comme ça, pas forcément en montagne, mais marcher dans la forêt comme ça, dans des chemins, voir les animaux, tout simplement. Et ça, j'aime beaucoup le faire, maintenant.
2: Jean Troyer a gravi 10 sommets de plus de 8000 mètres, tous vaincus en style alpin et sans l'apport d'oxygène, y compris l'Everest, 8848 mètres, K2, 8611 mètres, Kangchenjunga, 8586 mètres et Los, 8516 mètres. En 1986, avec son ami Erard Lortan, il a détenu le record de vitesse de l'ascension de l'Everest par la face nord, 43 heures aller et retour. Les expériences d'ascension accumulées depuis des années sont source de confiance de Jean. Mais selon lui, oser choisir le style alpin provient également d'une nécessité réelle, parce que pour lui et son compagnon, le corps humain ne récupère pas en haute altitude, il vaut mieux ne pas s'arrêter. Il part léger, la rapidité est son assurance de vie. Écoutons Jean Troyer.
3: Pour moi, c'est le style qui est le plus sûr. On passe moins de temps possible à la montagne. Bon, c'est toujours sans oxygène. Hein.
4: Oui, je sais.
3: Style. Alors, le style alpin, c'est partir et puis faire son sommet et rentrer, sans fixer de corps, sans camp d'altitude, sans rien. Puis nous, on a inventé avec Erard un autre style, le style jour et nuit. C'est pour ça que des fois, un sommet, du pied en haut, on faisait même pas deux jours. L'Everest, 43 heures aller-retour, la face nord.
4: L'Everest, en 1986, vous avez inventé ce style jour et
3: déjà
4: nuit.
3: Avant. Déjà avant, c'était à l'Annapurna, ce style-là, puis au Dolagiri en hiver. On arrive là, avec les années d'expérience, on se dit, mais ça, on n'a pas besoin de faire. Ça, c'est mieux de ne pas faire. Parce qu'il faut bien penser que quand on est dans une tente à 7500, on ne dort pas bien. On se fatigue parce que l'altitude, ça fatigue automatique. Alors autant se fatiguer en marchant, pas en dormant, en essayant de dormir. Les années d'expérience nous permettent de faire ça. Puis nous, on voulait toujours progresser. Et si on veut passer le moins de temps en altitude, on se dit, mais qu'est-ce qu'on prend de trop? On prend trop de nourriture. Un réchaud, c'est pas nécessaire parce que ça prend du temps de faire de l'eau, très très longtemps. Donc c'est inutile.

0: sans oxygène. Le climat au Dolagiri est extrêmement sévère. En hiver, la température s'abaisse à moins 50 degrés. On porte par ailleurs très peu de matériel en style alpin. Jean Troyer se rappelle toujours la pénibilité lors de l'ascension de ce sommet de 8167 mètres.
1: Il y en a qui ont été plus difficiles que d'autres. En hiver, au Dolagiri, c'est plus difficile que l'automne, que le printemps. Cela fait très très froid, moins 50, au moins. Et puis autrement, c'est vrai, mais c'est un challenge extraordinaire parce qu'on voulait connaître ce que c'est que l'hiver et en style alpin. Alors là, on avait très très peu de matériel aussi. Personne n'a répété ce genre de style alpin en hiver. C'est impressionnant. Hein. On n'avait rien pris de matériel, rien. Donc il faut bien penser qu'on ne prend même pas un baudrier parce que c'est trop lourd. Et puis comme nourriture, on prend deux barres céréales ou chocolat et puis un demi-litre d'eau froide, c'est tout. Pour deux jours. Donc c'est pas normal, mais bon, on est tellement concentré dans ce qu'on fait, on pense pas à la nourriture. On mange un peu de neige au passage, comme ça, c'est tout.
0: L'ascension des sommets de haute altitude est un sport extrême, pénible et dangereux. Alors les alpinistes comme Jean Troyer l'acceptent tout naturellement. Parce que pour eux, souffrir est aussi un art, Jean Troyer.
1: Quand on fait de la montagne, il faut accepter de souffrir. Parce que si on ne sait pas de souffrir, il ne faut pas aller en montagne, parce que la montagne, c'est dur. À moins que ça en fait des chemins tranquilles, pas trop durs. Mais si on veut faire de la haute montagne, automatiquement, il y a un moment où on souffre. Parce que même quand il fait tout beau, il y a un moment où on souffre, et puis c'est là qu'on accepte. Alors, plus on va avec les années, et plus on fait de haute montagne et de plus dur, plus on accepte la souffrance, et puis plus on peut progresser.
2: Et la souffrance, c'est difficile pour vous accepter ou non?
1: Non. Moi, avant de partir, c'est dans la tête que j'accepte. Accepter de souffrir, c'est l'art de souffrir, comme on dit. C'est de l'art. J'aimais ça. Moi, j'aimais que ça soit dur. J'aimais pas la voie facile. Je choisis la voie difficile parce que c'est dur. Je vais souffrir plus, je sais, mais c'est ça là que je veux.
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0: Jean Troyer attache une très grande importance à l'amitié nouée lors des aventures avec ses copains. Il la considère comme le plus beau cadeau de la vie. En 2016, sur les flancs du mont Dolan, à 3040 mètres d'altitude, sous tente, dans des conditions de vie similaires à celles de ses expéditions, Jean Troyer est invité par son ami, le réalisateur Sébastien Devrian, à revisiter les moments forts de sa vie. 50 ans d'alpinisme. 40 ans d'expédition, 30 ans d'Himalaya à plus de 8000 mètres. Au fil des jours et des récits, 26 invités, surprises, rendent visite à Jean Troyer. Écoutons un morceau de la bande-annonce du documentaire pour savoir comment les amis de Jean Troyer le qualifient.
4: Hey, voilà, bonjour Jean, comment tu vas?
5: Et la M, le chemin est très dur. Pour voir le prochain horizon.
6: On ne peut avoir qu'une admiration pour une personne comme ça.
7: C'est vraiment quelqu'un qui s'est trouvé.
8: Et t'es monté sans oxygène, je crois.
9: Hein? Ah bah quand même, faut perdre les bonnes habitudes.
10: C'est vrai qu'ils ont fait quelque chose là d'inimaginable.
11: Ils ne voulaient pas faire un record. Parce que ce n'était pas leur style du tout.
12: Ils ont donné une grande évolution à l'alpinisme himalayen.
13: 14 8000, ça ne vaut pas une fois le couloir de le reste.
1: S'il n'y a pas l'aventure, ce n'est pas intéressant. Donc, vive l'aventure.
0: Pendant 8 jours, certains amis de Jean Troyer marchent jusqu'à lui pour partager 24 heures au bivouac. D'autres s'immiscent virtuellement dans l'intimité du camp par le billet d'interview projeté sur la toile de la tente. Jean a passé des moments inoubliables avec des amis.
1: Moi, ce qui me fait le plus beau, c'est l'amitié. Et toujours rentrer avec des amis, ça, c'est les plus beaux cadeaux que j'ai reçus. Et puis, quand on a fait le film, le copain qui a fait le film, il a fait 27 coups de téléphone à des amis pour dire « Est-ce que vous voulez faire le film avec Jean ?» Tout le monde a dit oui. C'est un beau cadeau, ça. Moi, je trouve que ça, c'est un beau cadeau. Donc, le cadeau, pour moi, un ami que je rencontre, comme j'ai rencontré Wojtek, ça me rappelle le cadeau. Ça s'appelle Shishapangma, Shoyu, avec Wojtek. Une montagne ne me rappelle pas forcément un ami.

0: amis, c'est le contraire. Je rencontre un ami, puis on parle. Ah, puis tu te rappelles là, à telle expédition, tout ça, puis on se rappelle les bons souvenirs. Il y en a un que je n'ai pas revu depuis 20 ans. Il arrive là pour moi. Donc c'est quand même beau, ça. Toi. C'était extraordinaire, ça. Donc pour moi, la tournée, là, on a ri tout le temps. D'ailleurs, on sent bien dans la tente, c'est le rire tout le temps. On s'est rappelé de beaucoup de choses qu'on a vécues ensemble.
1: Pour Jean Troyer, atteindre le plus haut sommet n'est pas son but. L'essentiel est de rentrer ensemble avec des amis. Le décès de Pierre-Alain Stenner a bien marqué la vie de Jean Troyer et son ami Erard, Lortan.
0: Non, ce n'est pas le but, le sommet. Le sommet, c'est tous rentrer à la maison. Parce que l'exemple que j'ai eu, Erard a eu Pierre-Alain qui a chuté, il est mort. Il a dû le mettre dans une crevasse. Mais il ne rentrait plus à la maison, on a été le chercher. Parce que mentalement, il était fini. Donc il a pris longtemps à se relever de ça. Donc ça ne sert à rien. Pour nous, on n'était pas prêts de perdre un ami. Et quand ça arrive, c'est dur. Parce qu'après, il faut aller parler à la famille. Et lui était fiancé. Puis il fallait parler à ses frères et ses sœurs, à ses parents. Mais c'est dur après de rentrer. Et puis après, quand on les regarde, ça pleure. Donc c'est vraiment pas joyeux, ça. Et le copain Erhard, pour lui, la mort de Pierre-Alain, ça a été dans sa tête pendant 4 ans. Et 4 ans, il avait peur que moi, ça m'arrive quelque chose, puis qu'il me jette dans une crevasse. Ça, il ne voulait pas. D'accord. Donc, non, c'est pas beau, ça. Alors, pour moi, quand l'Annapurna, le film d'Annapurna, je l'appelais La victoire, c'est la vie. Donc, le sommet avec un mort, c'est pas une victoire.
1: En tant que guide de montagne et alpiniste, Jean Troyer se dit déjà habitué à la mort. Il a participé à des sauvetages dans la montagne et a subi la douleur de perdre un ami qu'il avait accompagné dans l'ascension des sommets. C'est pour cela qu'il considère le sauvetage comme un honneur.
0: Moi, c'est que depuis tout petit, papa s'occupait des pompes funèbres. C'est-à-dire quand il y avait des morts, on avait des boîtes en bois, puis on les mettait dedans. Et puis dès que j'ai eu 18 ans, j'ai aidé mon père et c'est moi qui allais faire ça. Donc je mettais des morts dans les cercueils, je fermais tout. Je faisais ce travail-là pour lui. Et puis après, comme métier de guide, il n'y a pas d'organisation de sauvetage. Quand il y avait un sauvetage, on appelait les guides tout de suite. Donc des fois, moi, je rentrais de course, je partais direct une partie de la nuit faire du sauvetage. C'était naturel. Donc moi, j'étais habitué à la mort. Donc j'avais accepté ça et ça m'allait très bien, c'est pas un problème pour moi. Quand on peut aider quelqu'un qui est dans le malheur, c'est magnifique. Donc pour moi, partir en sauvetage, c'est un honneur. Parce que quand on peut sauver une vie, parce que vous êtes en forme et puis que vous y allez pour sauver quelqu'un, je trouve que c'est un très beau cadeau de la vie.
1: En 2011, Jean Troyer est victime d'un AVC. À plus de 6000 mètres d'altitude sur les pentes de l'Annapurna en Himalaya. Son compagnon de cordée, Jean-Yves Fredriksen, mettra 3 jours à le redescendre au camp de base. Quelques jours après l'accident, encore incertain du diagnostic qui pèse sur lui, Jean se livre à la caméra de Sébastien Devrian. Puis, un an après les faits, les deux alpinistes reviennent sur leur incroyable expérience.
0: Pour moi, l'AVC que j'ai eu, là, le problème, c'est comme un petit message qui est arrivé en disant « C'est bon, stop l'Himalaya ». Et c'est vrai que 30 ans d'Himalaya est toujours vivant, il n'y en a pas beaucoup. Et puis mes enfants m'ont demandé ça. Je trouve que c'était normal que j'arrête. Mais j'ai toujours d'autres projets. Au lieu d'aller là, je vais à plat. C'est pour ça que j'ai connu le Grand Nord canadien, tout au nord, là-haut, voir les ours polaires. J'étais voir. Après, j'étais au Groenland, sur les glaciers du Groenland, à faire un tour. Et puis faire le Kamtchatka en Russie, puis rencontrer des gens extraordinaires. Et les projets sont pôle Nord, pôle Sud, Grand Nord canadien, puis certainement retourner en Russie dans le Grand Nord.
1: Pendant 50 ans d'alpinisme et d'expédition, la famille demeure le plus grand attachement de Jean Troyer. Et les soutiens et les attentes des membres familiaux constituent les sentiments les plus doux au fond de son cœur.
0: Maintenant que je ne retourne plus en altitude, que je vais là, ils me soutiennent, ils savent que j'aime ça. Il n'y a pas de problème, donc ça ne leur fait rien. Il y a des moments, ils disent, ouais, mais on est... Et quand je les appelle que j'ai fini l'expédition, ils disent, alors tu rentres. Hein. Et tout de suite maintenant, même tout de suite tu rentres. Et puis, pourquoi tu ne rentres pas maintenant? Et j'ai dit, parce qu'il y a l'avion à prendre. Oui, mais maintenant, vas-y, viens. Tu vois, ils ne comprenaient pas la distance, c'était beau ça, j'aime beaucoup ça. Mais non, alors la famille va bien, très bien. Eux ont leurs propres aventures, mais pas encore extrêmes. Mais ils sont dans le milieu.

0: religieux, du sport, de la nature.
1: La maison de Jean Troyer se trouve au fond des Alpes, au Valais, en Suisse. Là, toute tranquillité règne dans les alentours. Jean Troyer s'en réjouit.
0: À 1600 mètres, à La Foulie, caché dans la forêt. Donc c'est là que c'est paisible, c'est tranquille. Alors, l'hiver, je n'ai pas de voiture qui vienne vers la maison parce que ce n'est pas ouvert la route. Donc on arrive à 50 mètres de la maison, de l'autre côté. Et puis je dois ouvrir et on est chez nous que dans la neige.
1: C'est par cette sérénité que Jean Troyer part des fois pour l'expédition et ses marches d'aventure n'ont jamais cessé.
0: Alors cette année, je vais au Groenland avec un projet scientifique. C'est-à-dire qu'on va sur un bateau brise-glace russe et on fait le tour du Groenland. Puis, de temps en temps, on va sur des points pour reconnaître, pour prélever des choses, voir les insectes, des choses comme ça. Et puis après, au sommet, alors quand eux font le tour, puis moi je traverse là avec un copain. Donc, je monte là-dessus, puis je traverse là, puis ils me reprennent là, avec le bateau.
2: D'accord.
0: Et puis l'année prochaine, c'est l'Antarctique. L'Antarctique, aller sur la bâche belge, pour le sud et retour, 4500 km. À Troyes, on veut toujours tourner un film, parce que ce que j'aime faire aussi dans mes aventures, c'est actuellement, par satellite, envoyer des images, et puis après faire participer des écoles, qui chaque jour vont voir un peu ce qu'on fait, et puis qu'ils apprennent la nature, puis qu'ils commencent à voir les beautés de la nature, puis qu'ils disent, mais peut-être bien qu'on devrait conserver ça au lieu de tout détruire.
3: Voilà, c'était l'aventurier suisse Jean Troyer qui nous a parlé de ses 50 ans d'aventure. On prend une pause musicale avec ses chansons interprétées par le chanteur chinois Zheng Jun.

0: Merci de nous retrouver dans In Vivo et maintenant prenons un peu de temps pour suivre notre cours de chinois. C'est parti!
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2: Bonjour à toutes et à tous, dajia hao, bienvenue à l'écoute de Chinois au quotidien, Xiao Tai au micro, bonjour Thomas.
1: Salut Tai, dajia hao à tous, c'est parti je crois pour un nouveau cours de chinois. Alors la dernière fois, nous avons acheté des fruits au marché, donc il serait bien un petit peu de revoir ce qu'on a vu la fois précédente.
2: On va repasser les phrases qu'on a apprises la dernière fois, comme d'habitude je vais dire les phrases chinoises, tu vas les traduire en français. 这橘子甜吗?
1: Ces oranges sont-elles sucrées?
2: 多少钱? 一公斤?
1: Combien le kilo?
2: 我没有零钱.
1: Je n'ai pas de monnaie.
2: 给你一张100元的.
1: Je vous donne un billet de 100 yuan.
2: Voilà, maintenant on va écouter les conversations de la dernière leçon.
3: 对话一. 这橘子甜吗?
4: 很甜.
3: 对话二. 多少钱一公斤?
4: 4元钱一公斤.
3: 对话三. 我没有零钱, 给你一张100元的.
4: 找您80元.
1: Voilà, c'est tout pour le texte de la dernière fois. C'est parti donc, Tai, pour un nouveau cours. Et comme d'habitude, tu vas prononcer les phrases en chinois. Je vais les traduire en français et après on va commencer à bosser.
2: 这是什么牌子的?
1: C'est de quelle marque?
2: 中国名牌.
1: C'est d'une célèbre marque chinoise.
2: 这儿有点毛病.
1: Il me semble qu'il y a des défauts.
2: 最多100元.
1: 100 yuan maximum. Voilà, je voudrais acheter une moto, parce que j'aime ça, et une moto d'occasion, bien sûr, moins chère.
2: Je vois, avant d'y aller, il faut que tu apprennes quelques phrases très utiles. Je vais t'aider. Pour acheter une moto, il est important de savoir sa marque, même si c'est un marché d'occasion, donc il faut demander la marque. Et pour demander la marque, on dit en chinois comme ça, 这是什么牌子的?
1: 这是什么牌子的?
2: 这是什么牌子的?
1: 这是什么牌子的?
2: On va expliquer mot à mot. 这, ce.
1: 这,
2: 是, être.
1: 是.
2: 什么, quoi.
1: 什么.
2: 牌子, marque.
1: 牌子.
2: 的, c'est une particule.
1: D'accord, simplement la particule 的, donc on retrouve dans beaucoup de phrases chinoises. Un petit peu comme ma d'ailleurs, pour marquer l'interrogation.
2: C'est ça.
1: À la fin d'une phrase.
2: C'est ça.
1: Allez, la phrase en entier maintenant, Tai.
2: 这是什么牌子的?
1: 这是什么牌子的? Qui veut dire « c'est de quelle marque ?» Alors, on s'écoute le dialogue 1.
3: 对话一, 这是什么牌子的?
4: 这是中国名牌.
2: Bon, dans le dialogue tout à l'heure, vous avez entendu parler de 中国名牌, une célèbre marque chinoise. Aujourd'hui, les produits made in China sont vendus dans le monde entier.
1: Effectivement, certaines marques chinoises sont mondialement reconnues et sont d'aussi bonne qualité que les marques européennes. Il ne faut pas se leurrer sur la question. Par exemple, la grande marque Haier, qui est une grande marque chinoise et que peu d'Européens connaissent comme une marque chinoise. Et comment dire en chinois une célèbre marque?

0: que chinoise, taille.
1: 中国名牌。
0: 中国名牌。
1: 中国 la Chine。
0: 中国
1: 名牌 célèbre marque。
0: 名牌。
1: 中国名牌。
0: 中国名牌 une célèbre marque chinoise. Allez, on se réécoute le dialogue.
2: 对话一，这是什么牌子的？
3: 这是中国名牌。
0: Zhong Guo Mingpai, une célèbre marque chinoise. Donc j'ai entendu dire qu'on pouvait marchander au marché des occasions, au marché de seconde main, et il y en a beaucoup à travers Pékin, Taï.
1: Effectivement, et pour savoir bien marchander dans ce genre de marché, il y a des trucs. Tu peux examiner les marchandises et puis tu dis au vendeur, il semble qu'il y a des défauts. Zhe er you dian mao bing.
0: Zhe er you dian mao bing.
1: Zhe er signifie ici.
0: Zhe er.
1: 有, avoir.
0: 有.
1: 点, quelque.
0: 点.
1: 毛病, défaut.
0: 毛病.
1: Donc, 这儿有点毛病. Il me semble qu'il y a des défauts ici.
0: OK, dialogue 2.
2: 对话二, 这儿有点毛病.
3: 我马上可以修好.
0: Allez, dans le dialogue 2, le vendeur dit « Il me semble qu'il peut réparer ce défaut tout de suite. » Et puis, je dis « 100 yuan maximum. » Alors en chinois, comment dire cette phrase ?
1: 最多一百元。Bon, vous avez entendu le dialogue 2. En effet, l'acheteur éventuel essaie de marchander avec le vendeur en indiquant des défauts de l'appareil. Et le vendeur disait qu'il pourrait réparer tout de suite.
0: Voilà, mais quand je fais mon marché, moi, j'aime bien marchander et je vais seulement avec un billet de 100 yuan dans la poche. Alors, comment dire en chinois 100 yuan maximum.
1: 最多一百元。
0: 最多一百元。
1: 最多 veut dire au plus, au maximum.
0: 最多
1: 一百元 100 yuan.
0: 一百元。
1: 最多一百元。
0: 最多一百元 qui veut dire 100 yuan au maximum.
1: Et voilà un acheteur impitoyable.
0: Ouais, c'est vrai que j'ai assez la réputation d'un service de marchander toutes les choses. Mais bon, c'est culturel ici, c'est marrant et puis ça permet de lier des contacts.Voilà, je crois qu'on va s'écouter le dialogue 3 maintenant, Tai.
2: 对话 3. 你要多少钱?
3: 太贵了。
2: 你说多少钱?
3: 最多100元。
1: Bon, on vient d'écouter le dialogue 3. Maintenant, on va expliquer phrase par phrase. Thomas, je vais dire les phrases chinoises et tu vas les traduire en français.
0: Ok, c'est parti.
1: 你要多少钱?
0: Combien pouvez-vous payer ça?
1: 太贵了。
0: C'est trop cher.
1: 你说多少钱?
0: Vous en voulez combien alors?
1: 最多一百元。
0: 100 yuan au maximum. Dans les conversations que nous avons écoutées, le vendeur demande à son client le prix qui lui conviendrait, qui se dit en chinois Tai.
1: 你要多少钱?
0: Et la cliente lui répond
1: 太贵了。
0: Qui veut dire c'est trop cher.
1: C'est ça, c'est trop cher. Ensuite, le vendeur continue à négocier avec la cliente et l'invite à donner son prix à elle.
0: Ok, avant d'écouter toutes les conversations, enfin l'ensemble des conversations d'aujourd'hui, nous repassons l'ensemble des phrases précédentes.
1: 这是什么牌子的?
0: 这是什么牌子的?
1: C'est de quelle marque? 这是什么牌子的?
0: Voilà, et comment dire, c'est une célèbre marque chinoise.
1: 这是中国名牌。
0: 这是中国名牌。
1: 这是中国名牌。
0: 这是中国名牌 une célèbre marque chinoise. Alors maintenant, Tai, comment dire? Je vois qu'il y a des défauts sur l'appareil que je veux acheter. Comment dire au vendeur pour bien sûr faire baisser le prix parce que c'est aussi l'objectif? Il me semble qu'il y a des défauts. Quelle est la phrase?
1: 这儿有点毛病。
0: 这儿有点毛病。
1: 这儿有点毛病。
0: Ok, qui veut dire « il me semble qu'il y a des défauts ». Et enfin, la dernière phrase, « je n'ai bien sûr qu'un billet de 100 yuan dans ma poche », comment dire « 100 yuan au maximum ».
1: 最多一百元。
0: 最多一百元。
1: 最多一百元。Voilà, écoutons encore une fois les conversations.
0: Ok.
2: 对话一，这是什么牌子的？
3: 这是中国名牌。
2: 对话二。这儿有点毛病。
3: 我马上可以修好。
2: 对话三，你要多少钱？
3: 太贵了。
2: 你说多少钱？
3: 最多一百元。
0: Voilà, c'est tout pour les conversations d'aujourd'hui et les dialogues. Allez, un peu de travail et ça va venir ensuite. Et pour finir, comme à chaque fois, notre émission, c'est notre rubrique ABC de la culture chinoise avec Tai qui nous parle des coutumes ici.
1: Eh bien, aujourd'hui, on va vous apprendre comment faire des achats en Chine. Sur des marchés privés, les clients peuvent marchander. Beaucoup de gens croient que le marchandage est plein d'intérêt. Mais le marchandage a aussi des ficelles. Je vous donne quelques conseils pour obtenir un bon prix. D'abord, il faut comparer les marchandises avant de fixer le choix. Ne marchandez pas si vous n'avez pas décidé de l'acheter. Si vous avez choisi beaucoup de marchandises chez un seul vendeur, le prix sera généralement moins cher. Et bien sûr, dans les grands magasins, les prix sont fixés. Là, pas question de marchander.
0: Voilà, ça c'est si vous voulez faire vos courses dans la capitale chinoise et en Chine en général. Ainsi s'achève notre émission Cours de Chinois au quotidien.
1: Au revoir, à la prochaine fois.
0: Zajian, à la prochaine.
4: Voilà, ainsi s'achève cette émission Team Vivo. J'espère que vous avez passé un bon moment sur nos ondes. À la prochaine fois, salut!

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0: Le président du Myanmar, Min Aung Hlaing, est arrivé à Pékin pour une visite d'État en Chine qui se déroule du lundi au vendredi. Notre journaliste nous en dit plus.
1: Le président du Myanmar, Min Aung Hlaing, entame aujourd'hui une visite d'État de 5 jours en Chine à l'invitation du président chinois Xi Jinping. Cette visite, qui se déroule du lundi au vendredi, marque le premier déplacement de Min Aung Hlaing en Chine depuis son accession à la présidence du Myanmar en avril. Au cours de son séjour, le président Xi Jinping s'entretiendra avec lui. Le premier ministre chinois Li Qiang et Zhao Leqi, président du comité permanent de l'Assemblée populaire nationale, le rencontreront également séparément. Auparavant, le ministère chinois des Affaires étrangères a déclaré que, grâce à cette visite, la Chine se réjouissait de travailler avec le Myanmar pour faire progresser l'amitié Pokfao, terme signifiant lien fraternel, approfondir le partenariat stratégique global de coopération et obtenir des résultats plus concrets dans la construction d'une communauté d'avenir partagé Chine-Myanmar. Cette année marque le 76e anniversaire de l'établissement des relations diplomatiques entre les deux pays. Selon les données publiées par les autorités chinoises, la Chine reste depuis de nombreuses années le premier partenaire commercial du Myanmar, le commerce bilatéral ayant dépassé les 19 milliards de dollars l'année dernière, soit une augmentation de plus de 19% par rapport à l'année précédente. Cette visite s'inscrit dans le cadre d'une série d'échanges de haut niveau entre les deux pays, notamment le déplacement du ministre des Affaires étrangères du Myanmar, Tang Mengxue, à Beijing au début du mois et la visite du ministre chinois des Affaires étrangères, Wang Yi, au Myanmar en avril. Lors de sa rencontre avec Wang Yi, le président Min Aung Hlaing a déclaré que le nouveau gouvernement du Myanmar souhaitait renforcer les relations de haut niveau avec la Chine, accélérer le développement du corridor économique Myanmar-Chine et intensifier la coopération en matière de maintien de la paix et de la stabilité le long de la frontière.
0: Le 15 juin marque le 25e anniversaire de l'Organisation de coopération de Shanghai, l'OCS. Le ministère chinois des Affaires étrangères a déclaré qu'au fil des ans, l'OCS s'était développée pour devenir une organisation régionale globale avec une vaste couverture géographique, une population importante et un fort potentiel de développement. Le ministère a ajouté que la Chine collaborerait avec les autres États membres pour faire perdurer l'esprit de Shanghai et approfondir la coopération pragmatique afin de promouvoir la prospérité et le développement commun. Fondée à Shanghai le 15 juin 2001, l'OCS a été créée par 6 pays, la Chine, la Russie, le Kazakhstan, le Kirghizistan, le Tadjikistan et l'Ouzbékistan. Au cours du dernier quart de siècle, elle est passée de 6 membres fondateurs à 10 États membres, ce qui en fait l'une des plus grandes organisations régionales au monde en termes de couverture géographique et de population. Le Kirghizistan, qui assure la présidence tournante de l'OCS pour la période 2025-2026, accueillera le sommet de l'OCS cette année. La Biélorussie a été officiellement admise en tant que 10e État membre de l'Organisation de coopération de Shanghai en 2024. Aujourd'hui, le vice-ministre des Affaires étrangères du pays déclare à CGTN que l'OCS est l'une des organisations internationales les plus dynamiques au monde.
2: Cela fait 2 ans que la Biélorussie est devenue membre à part entière de l'Organisation de coopération de Shanghai. Malgré ce laps de temps relativement court, la Biélorussie s'est toujours acquittée de ses obligations en tant qu'État membre avec un sens aigu des responsabilités. À mon sens, l'OCS est l'une des organisations internationales les plus dynamiques au monde aujourd'hui. Sa singularité réside dans le fait que des pays dont la puissance globale, la superficie et la population varient considérablement peuvent coexister harmonieusement, créer des synergies et tirer profit de cette coopération. La complémentarité est une caractéristique déterminante de l'OCS, mais aussi notre réussite commune. Bien que notre organisation couvre une vaste zone s'étendant sur plusieurs continents, nous parvenons toujours à un consensus. La communication continue, efficace et fructueuse entre nos dirigeants nationaux en est une garantie solide.
0: La 10e exposition Chine-Asie du Sud, qui a actuellement lieu dans la province du Yunnan, dans le sud-ouest de la Chine, a réuni des représentants de pays d'Asie du Sud et du Sud-Est, le Laos étant le pays partenaire spécial de l'événement. Yang Jinghao de CGTN s'est entretenu avec le vice-premier ministre du Laos. Il a évoqué la coopération croissante entre son pays et la Chine.
3: En tant que pays partenaire spécial d'honneur de l'exposition Chine-Asie du Sud de cette année, pour cet événement, le Laos a dépêché sa plus importante délégation de haut niveau jamais constituée. Quels sont les points forts de la participation du Laos cette année et comment ceux-ci vont-ils créer de nouvelles opportunités de coopération entre le Laos et la Chine?
4: Cette année, notre participation va au-delà des produits agricoles et transformés traditionnels. Nous présentons une image plus complète du Laos, incluant notre potentiel de développement et nos atouts industriels. Situé au cœur de l'Asie du Sud-Est et partageant une frontière avec la province chinoise du Yunnan, le Laos bénéficie d'un avantage géographique unique. Cette connectivité offre une base solide pour élargir la coopération et renforcer les liens régionaux. Parallèlement, le Laos encourage activement le développement dans des secteurs clés tels que l'agriculture, les énergies propres et les industries de transformation. Grâce à cette plateforme, nous souhaitons mettre en avant ces opportunités et faciliter l'échange d'informations et mettre en relation les investisseurs potentiels avec des partenaires locaux. Afin d'améliorer encore l'environnement d'investissement, le Laos a modernisé ses politiques d'investissement et simplifié les procédures d'autorisation, facilitant ainsi et rendant plus pratiques les affaires pour les investisseurs dans le pays. Dans le monde actuel qui connaît de profonds changements et fait face à de multiples défis, une coopération plus étroite entre le Laos et la Chine est plus importante que jamais. Nous devons renforcer notre solidarité, instaurer une plus grande confiance mutuelle et approfondir notre coopération afin de promouvoir un développement partagé.
3: En tant que vice-premier ministre et ministre des Finances, comment évaluez-vous le rôle de la ligne ferroviaire Chine-Laos dans le soutien au développement économique du Laos? Quelles mesures le gouvernement Lao a-t-il prises pour promouvoir le commerce, l'investissement et l'activité économique le long de cette ligne ferroviaire?
4: La ligne ferroviaire Laos-Chine a apporté des avantages concrets aux deux pays et le gouvernement Lao y accorde une grande importance. Bien que la ligne ait déjà obtenu des résultats opérationnels positifs, l'amélioration de ses performances reste un objectif commun aux deux parties. À cette fin, le gouvernement Lao s'efforce de renforcer les mesures de facilitation afin de mieux tirer parti de tous les avantages de la ligne ferroviaire. Conformément à la loi sur la promotion des investissements, le ministère des Finances poursuit sans relâche la mise en œuvre des politiques pertinentes, notamment celles soutenant la coopération ferroviaire, tout en améliorant encore les mesures dans des domaines tels que la facilitation douanière. La promotion du développement industriel le long de la ligne ferroviaire est actuellement une priorité essentielle. Bien que des progrès initiaux aient été réalisés, les efforts se poursuivront pour approfondir et étendre ces projets. Cet objectif a également été clairement inscrit dans la deuxième version du plan d'action pour la construction d'une communauté d'avenir partagé entre la Chine et le Laos.
0: Le président américain

0: Donald Trump a déclaré qu'un accord avait été conclu avec l'Iran pour mettre fin à la guerre. Le premier ministre pakistanais Shehbaz Sharif a également annoncé cet accord, précisant qu'il serait officiellement signé vendredi en Suisse. Les termes précis de l'accord ne sont pas encore connus. Un haut responsable iranien a déclaré que les États-Unis accepteraient de débloquer 25 milliards de dollars d'avoirs iraniens gelés, tandis que l'Iran s'engagerait à ne pas produire ni acquérir d'armes nucléaires. La Chine a salué l'accord de paix conclu entre les États-Unis et l'Iran. Le porte-parole du ministère chinois des Affaires étrangères, Lin Jian, a déclaré lundi que la Chine espérait que le protocole d'accord serait signé comme prévu. Il a également indiqué que depuis le début des hostilités, la Chine n'avait cessé d'œuvrer en faveur d'un cessez-le-feu et avait fait tout son possible pour la paix. Il a ajouté que la Chine continuerait à agir dans l'esprit de la proposition en quatre points du président chinois Xi Jinping, à adopter une position impartial et juste, à contribuer à une paix durable au Moyen-Orient et à assumer ses responsabilités en tant que grande puissance.
1: La Chine accueille favorablement l'accord conclu entre les États-Unis et l'Iran sur le contenu du protocole d'accord de première phase et salue les efforts de médiation du Pakistan. La Chine espère que les États-Unis et l'Iran signeront le protocole d'accord de première phase comme prévu et que toutes les parties concernées s'en tiendront au choix de la paix et résoudront les problèmes par le dialogue et la négociation. La Chine est prête à coopérer avec la communauté internationale pour continuer à jouer un rôle actif dans le rétablissement rapide de la paix et de la tranquillité au Moyen-Orient et dans la région du Golfe.
0: Le Royaume-Uni, la France, l'Allemagne et l'Italie ont salué le protocole d'accord conclu entre les États-Unis et l'Iran. Dans une déclaration commune, ces quatre nations européennes connues sous le nom d'E4 ont appelé à une mise en œuvre complète et rapide du protocole d'accord, réaffirmant que l'Iran ne devait en aucun cas se doter de l'arme nucléaire. Elles se sont déclarées prêtes à lever les sanctions contre Téhéran si l'Iran s'engageait à respecter cette condition. Le président français Emmanuel Macron a indiqué que le G7 discuterait de la réouverture du détroit d'Ormuz. Le premier ministre britannique Keir Starmer a noté que la liberté de navigation sans entrave de péage devait être rétablie. Le premier ministre qatari, Sheikh Mohammed bin Abdul Rahman Al Thani, qui a contribué à la médiation des pourparlers entre les États-Unis et l'Iran, a exprimé son espoir d'un engagement positif et constructif dans les négociations à venir. Joshua Landis est directeur du Centre d'études sur le Moyen-Orient de l'Université d'Oklahoma. Il affirme que la mise en œuvre du protocole d'accord se heurte encore à des obstacles tels que la levée des sanctions américaines contre l'Iran, la méfiance persistante et les questions relatives à l'uranium enrichi iranien.
2: Les défis sont nombreux. L'un d'eux concerne les sanctions. L'Iran souhaite que les sanctions soient levées. Il ne fait pas confiance aux États-Unis pour tenir leurs promesses, car le président Trump a bien sûr mis fin à l'accord nucléaire négocié par le président Obama. De plus, il a bombardé l'Iran en plein milieu des négociations qui se déroulaient tout récemment à Oman. L'Iran ne fait donc pas confiance au président, ce qui va créer de nombreux obstacles. En effet, l'Iran veut pouvoir vérifier que les sanctions seront bien levées, si c'est ce qui est convenu. Bien sûr, les États-Unis veulent que l'Iran cesse tout enrichissement. Et l'Iran répond, non, nous n'allons pas cesser tout enrichissement. Nous l'arrêterons jusqu'à un certain point. Et ces points restent flous, sans compter la question de savoir ce qu'il adviendra de l'uranium enrichi, ces nombreuses tonnes d'uranium enrichi à 60% que l'Iran a déjà produites, un niveau très proche de celui nécessaire à la fabrication d'une arme. Toutes ces questions sont donc reportées à plus tard, et elles sont très épineuses.
0: Les autorités de Gaza rapportent que des attaques israéliennes ont tué au moins 6 Palestiniens et en ont blessé plusieurs autres. Une frappe aérienne sur le camp de réfugiés de Jabalia, au nord de Gaza, a fait 4 morts, tandis que des tirs israéliens ont tué 2 autres à Khan Younes, au sud de Gaza. L'armée israélienne n'a pas encore commandé ces incidents. Ces attaques ont eu lieu alors que les médiateurs, à savoir l'Égypte, le Qatar et la Turquie, achevaient une semaine de pourparler avec le Hamas et d'autres factions palestiniennes sur la mise en œuvre de la deuxième phase du cessez-le-feu à Gaza. Cette phase prévoit le désarmement du Hamas et le retrait d'Israël de Gaza. Les autorités de Gaza indiquent que plus de 980 Palestiniens ont été tués depuis l'entrée en vigueur du cessez-le-feu entre Israël et le Hamas en octobre dernier. Le forum annuel du Détroit s'est ouvert dans la ville côtière de Xiamen, dans la province du Fujian, dans le sud-est de la Chine. Cet événement de haut niveau vise à promouvoir les échanges entre les peuples de part et d'autre du Détroit de Taïwan. Cette 18e édition souligne la volonté constante d'élargir les échanges entre les deux rives du Détroit, malgré les restrictions plus strictes imposées par les autorités du Parti démocrate progressiste de Taïwan. Plus d'une centaine d'avancées scientifiques chinoises sont présentées cette semaine à l'exposition internationale d'optoélectronique de Changchun dans la province du Jilin, dans le nord-est de la Chine. Changchun est considéré comme le berceau de l'industrie optoélectronique chinoise. L'événement réunit près de 890 entreprises et institutions venues de 23 pays.
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15: Bonjour à toutes et à tous, bienvenue dans Fréquence Afrique sur CGTN Radio. Dans la première partie de cette émission, nous allons écouter l'interview de l'ambassadrice de Guinée en Chine, Madame Aminata Prata. Selon elle, le concept de la communauté d'avenir partagé Chine-Afrique est clair, net et ambitieux. On écoute tout de suite.
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16: Bonjour Madame l'ambassadeur. Merci tout d'abord pour votre interview avec CGTN français. Comme nous le savons, dans le cadre du Forum sur la coopération sino-africaine et de l'initiative La Ceinture et la Route, la Guinée et la Chine ont coopéré étroitement dans de nombreux domaines. Pourriez-vous nous dire quelle est la situation actuelle de la coopération sino-guinéenne et comment voyez-vous cette coopération?
17: La coopération entre la Guinée et la Chine a été, est et sera toujours au beau fixe. La Chine a joué un rôle crucial dans le développement des infrastructures en Guinée. Et la Chine évolue dans plusieurs projets de construction des routes, des ponts, des aéroports, qui sont des initiatives ou des actions, je veux dire, qui contribuent à améliorer la connectivité et à stimuler le développement socio-économique de mon pays. Nous avons le projet Simandou. Le projet Simandou est l'un des plus grands gisements de minerai de fer au monde. L'exploitation de ce gisement pourrait avoir un impact significatif sur l'économie guinéenne et stimuler la croissance du secteur minier tout en créant des emplois. Vous savez, la Chine a contribué à la construction du barrage de Kalita. Le barrage hydroélectrique de Kalita est un projet majeur en Guinée. Et vous savez qui parle d'énergie, parle de développement. Donc ce projet permettra de fournir de l'énergie propre et renouvelable à la population guinéenne et de réduire la dépendance aux importations d'électricité auxquelles nous avons toujours été confrontés.
16: Que signifie pour vous le concept de communauté de destin Chine-Afrique? Et quelles sont vos attentes et vos suggestions sur la construction d'un niveau plus haut de cette communauté de destin Chine-Afrique?
17: Je crois que, comme vous l'avez bien dit, la Chine et l'Afrique ont en commun le destin, l'avenir, le passé et le présent. Comme vous le savez, la Chine partage beaucoup de choses avec l'Afrique, et sur le plan politique, et sur le plan économique, et sur le plan socio-culturel. Nous sommes avec la Chine dans les instances internationales. La Chine est avec nous dans la recherche de notre développement. Nous sommes avec la Chine, ça fait 65 ans, depuis 1959. Nous avons partagé l'histoire, nous avons partagé la politique. Lorsque nous avons eu notre indépendance, nous avons été en mal avec beaucoup de personnes. Beaucoup de pays nous ont lâchés, mais la Chine nous a tenu la main. Et avec la Chine, nous avons commencé à construire notre destin. Avec la Chine, nous avons commencé à être vraiment indépendants. La Chine a fait beaucoup de réalisations chez moi. Donc, ce concept-là, je crois qu'il est clair, il est net, il est ambitieux. Nous avons commencé ensemble, nous allons terminer ensemble. Ça, nous allons partager ce destin. C'est pourquoi nous avons établi avec la Chine un partenariat gagnant-gagnant. Dans tout ce que nous faisons, on gagne, la Chine gagne. Ce qui veut dire que nous avons un destin que nous allons partager ensemble jusqu'à la fin des temps.
16: Le 1er octobre de cette année marquera le 75e anniversaire de la fondation de la République populaire de Chine. Que pouvez-vous dire du développement et des changements survenus en Chine pendant ces 75 années?
17: En ce 75e anniversaire de la fondation de la République populaire de Chine, je souhaite adresser mes félicitations au peuple chinois pour ses réalisations remarquables et son engagement en faveur du progrès et de la coopération internationale. Les initiatives de la Chine en matière de réforme et de modernisation ont un impact important sur la coopération sino-africaine. L'Afrique bénéficie des avancées de la Chine en matière de développement et de modernisation, ce qui ouvre de nouvelles perspectives de partenariat et de coopération entre la Chine et le continent africain. Les nouvelles forces productives de qualité jouent un rôle essentiel dans la coopération entre la Chine et l'Afrique, en favorisant l'innovation, la durabilité et la compétitivité. Les opportunités de coopération dans ce domaine offrent un potentiel de croissance économique nouvelle pour l'Afrique et la Chine, en renforçant les capacités productives et en les stimulant par le développement économique durable.
15: Vous écoutez Fréquence Afrique sur CGTN Radio. On fait maintenant une pause en musique et on se retrouve juste après pour la suite de l'émission.

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10: Vous êtes toujours à l'écoute de Fréquence Afrique. Le sommet 2024 du Forum sur la coopération Chine-Afrique s'est récemment achevé à Beijing. Des représentants des médias africains vont assister à ce sommet et partagent leur point de vue sur ce grand événement sino-africain. Écoutons-les dans cette deuxième partie de l'émission.
11: Alors, on revient sur le sujet de FOCAC.
12: Exactement, nous allons nous intéresser à présent au sommet du FOCAC 2024. Le sommet du Forum sur la coopération Chine-Afrique s'est ouvert le 4 septembre dernier, il faut le dire, avec la présence remarquable de dirigeants africains, mais également de représentants d'organisations internationales. Neuvième du genre, cette rencontre dont a pour fil conducteur s'associer pour promouvoir la modernisation et construire une communauté d'avenir partagée Chine-Afrique de haut niveau. Il faut le souligner, hein, Coco, le président chinois Xi Jinping a donc élevé au statut de partenariat stratégique ses échanges, sa collaboration, alors sa coopération avec certains États africains. Je commence par Madame Espérance Ndayizeye. Quels enjeux géoéconomiques même pour l'Afrique dans le futur?
13: D'abord, je voudrais apprécier positivement l'organisation de ces forums qui donne une occasion en or aux dirigeants africains, aux participants africains de venir en Chine et d'échanger sur des sujets vitaux et d'apprendre des expériences des uns et des autres pour le développement. Et je salue aussi cette initiative de la Chine de pouvoir s'approcher beaucoup plus de l'Afrique pour pouvoir, je dirais, construire un partenariat solide. Et j'apprécie également et particulièrement que cette coopération entre la Chine et les pays africains est une coopération qui est toujours caractérisée par le respect et la compréhension mutuelle. Ce qui n'est pas toujours le cas dans le cadre des partenariats et de la coopération. C'est très important pour l'Afrique qu'il s'engage dans une relation, dans une coopération gagnant-gagnant, dans une coopération où la souveraineté de chaque État

0: du développement qui m'a beaucoup intéressée. Parce que en Afrique, nous sommes habitués au commerce traditionnel, mais le e-commerce, c'est vraiment un terme nouveau, c'est une terminologie nouvelle que les pays africains devraient exploiter à bon escient pour qu'ils puissent se développer aussi facilement. Tout à l'heure, le directeur général de la RTNB parlait de la vision du Burundi, pays émergent, pays développé. Donc c'est une vision qui ne peut se concrétiser que par beaucoup de moyens et le développement du commerce par le e-commerce, le commerce numérique, ça fait aussi partie des pistes qui pourraient développer le pays en 2040 et 2060. Donc nous sommes vraiment, c'est une grande opportunité pour les pays africains et aussi une opportunité pour le Burundi de pouvoir exploiter son partenariat et y tirer profit.
1: Voilà, merci beaucoup. Et Monsieur Dozy, qu'est-ce que vous en pensez?
2: Je peux vous dire que le FOCAC de cette année est exceptionnel. Ce n'est pas pour rien que le président Xi Jinping a parlé de coopération stratégique. Effectivement, si vous suivez son discours, du début jusqu'à la fin, ce n'est que de la stratégie. Et parce que à chaque fois qu'on va dans ces grandes rencontres, c'est des discours politiques qui sont tenus, c'est des visions générales qui sont projetées, sans aucun plan d'action, sans de concret. Et on quitte la politique, on va... On se réunit pour faire le développement, mais on fait encore la politique et on revient. Il n'y a pas une idée claire pour atteindre le développement voulu. Mais cette année, du moins cette fois-ci, le pays de Sotou, vous-même vous le connaissez, celui qui a écrit l'art de la guerre, et cet art qui est enseigné, en tout cas ce livre qui est enseigné dans toutes les écoles de guerre du monde entier, a mis sur pied une stratégie claire de développement. Alors, je ne peux pas citer, parce que si vous voyez ce discours, on ne peut pas décortiquer, en tout cas on ne peut pas citer des parties de ce discours seulement. Ce serait d'évaluer tout le discours, parce que du début jusqu'à la fin, c'est un discours solide, un discours costaud, un discours qui tend vers le concret. Parce qu'il y a eu une déclaration basée sur la modernisation de 6 grands secteurs et qu'il a essayé d'énumérer. Et après, il y a un plan d'action qui a été mis, qui a pris en compte les points, point par point, avec des chiffres énormes pour pouvoir accompagner notre continent. Je vois réellement que cette fois-ci, c'est du concret, c'est de la stratégie pour atteindre le développement. Et je vous assure que c'est tellement magnifique. Chez nous, on dit, si vous volez, vous avez fait quelque chose de mal. Mais si vous apprenez auprès de celui qui a réussi, vous êtes intelligent. Et donc, si l'Afrique veut apprendre comment développer, comment se développer auprès de la Chine, et la Chine est décidée de l'accompagner, on peut nous traiter de tous les noms, sauf inintelligent. Je pense que c'est une intelligence d'apprendre à sortir de la pauvreté. C'est de l'intelligence d'apprendre à sortir de l'ornière de la précarité. Et je pense que le président Xi Jinping, qui s'érige non pas à un ami, non pas à un partenaire, mais de par ses actions, est devenu un frère à part entière de l'Afrique. Si il a développé, en tout cas il a déployé des stratégies, des plans d'action pour pouvoir accompagner l'Afrique à sortir de la pauvreté. Je vous assure que c'est du costaud, c'est du fort, c'est du lourd, ce FOCAC. Et ça va faire bouger les lignes ailleurs, mais je sais que ce qui est mis sur pied comme base est solide et ça ira jusqu'au bout.
3: Exact. Et vous, il fait bien de le souligner, il parle donc de la modernisation qui est un aspect, alors un principe fondamental selon le président chinois Xi Jinping. Il a souligné donc que la modernisation est un droit inaliénable de tous les pays du monde.

0: Voilà.
1: Et il est revenu justement sur la justice et l'équité, la primauté au peuple et l'ouverture
0: gagnant-gagnant. Voilà, tout à fait. Alors, Monsieur Poco, qu'est-ce que vous en pensez sur les 10 plans d'action et quelle action qui, vous remarquez le plus?
2: Oui, sur le FOCAC de cette année, c'est un pont marquant l'attachement entre l'Afrique et la Chine. Le point marquant dans ce point, c'est la huitième point, la huitième action basée sur la coopération et la création et la formation au milieu féminin. C'est ça qui nous avait également marqué beaucoup plus sur ce FOCAC. Et le président Xi Jinping a marqué qu'il va créer 60 000 industries pour la formation en faveur notamment des femmes et l'émancipation des femmes. Donc, également, ce FOCAC, comme je disais tout à l'heure, que c'est un pont marquant l'attachement entre la Chine et l'Afrique. Et l'Afrique doit vraiment attacher à ce pont-là pour que l'Afrique émerge pour l'émancipation également de la femme. L'Afrique doit s'attacher à cet avancement, marquant également l'avancement de l'Afrique et l'avancement également de la femme. C'est ce que j'ai condensé en ça.
0: Ok, merci, merci beaucoup. Et Monsieur Faustin, j'ai remarqué que dans les 10 plans d'action de partenariat, il y a une action de développement vert. Et je mets l'accent, je fais très attention à l'environnement et surtout au développement durable. Et que pensez-vous dans ce domaine? Est-ce que votre pays et la Chine avoir beaucoup d'espace pour coopérer dans ce domaine?
3: Comme mes prédécesseurs l'ont déjà signalé, moi aussi je salue l'organisation du FOCAC. Une très bonne occasion pour les pays africains pour pouvoir y tirer des leçons, y tirer de la matière pour pouvoir décoller l'économie de nos pays. À travers la déclaration du président Xi Jinping, il a promis d'appuyer les pays africains à hauteur d'un montant de 50 millions de dollars pour les 3 années. Donc que les pays africains en profitent pour relever l'économie de nos pays respectifs. Alors, concernant votre question, la Chine coopère dans plusieurs secteurs, dans tous les secteurs d'ailleurs, avec notre pays, que ce soit dans le domaine de la protection de l'environnement, dans le secteur de l'agriculture, dans le secteur des TIC. La Chine intervient dans tous les secteurs. Alors, ce que je dis, c'est que le développement des pays africains n'est pas normalement difficile. Il suffit de la détermination, il suffit de la volonté du peuple africain. L'Afrique regorge plusieurs types de matières premières. L'Afrique regorge des ressources pétrolières. L'Afrique a des ressources humaines qui sont capables de relever le développement de leur pays. Donc nous avons toutes les potentialités, nous avons tous les atouts pour pouvoir relever nos économies respectives. Donc il suffit d'avoir cette volonté, il suffit de développer cette culture, cet esprit patriotique et le développement de nos pays respectifs va suivre.
0: Quel autre domaine que vous pensez que votre pays et la Chine peuvent coopérer dans la future?
3: La Chine coopère dans plusieurs secteurs dans notre pays, avec notre pays plutôt. Le secteur du développement de l'infrastructure en général. Même pour le moment, la Chine intervient dans la construction des routes, dans la réhabilitation des routes. C'est même la Chine ce sont les experts chinois qui ont construit un palais présidentiel qui est classé parmi les meilleurs, les plus modernes en Afrique. Pour le moment, on a signé un contrat avec le Burundi pour la réhabilitation du port, plutôt de l'aéroport international Melchior Ndadaye, donc la réforme internationale du Burundi. Dans plusieurs secteurs, la Chine est là pour appuyer, pour coopérer avec notre pays.
0: Merci beaucoup, monsieur.
1: Alors, monsieur Karim, je pense qu'on va justement clôturer avec lui.
0: Oui.
1: Quel est le réel apport, même selon vous, de cette coopération Chine-Afrique dans le futur, hein, il faut le souligner, déjà l'existant et le futur, dans l'épanouissement du peuple africain, de façon générale?
4: Je pense que dans son discours, le président Xi a dit que les relations sino-africaines sont sur une base solide. Donc, il reste maintenant de se projeter dans l'avenir ensemble. Et il a dit également dans son discours que l'Afrique et la Chine représentent 2,8 milliards d'habitants de la planète. Donc, et que la modernisation du monde ne peut pas se faire sans ces deux grandes parties du monde. Il a, dans la dernière partie de son discours, il a dit que, et il a utilisé un proverbe africain qui disait que un vrai ami, c'est quelqu'un qui, avec qui vous partagez le chemin. C'est clair que la Chine est engagée aux côtés de l'Afrique pour relever les défis du développement. Et dans ce discours également, il a fait de grandes annonces. Et comme tout à l'heure, mon confrère du Togo l'a dit, il a annoncé 10 actions de partenariat. Et toutes ces 10 actions sont détaillées. Maintenant, il appartient à l'Afrique de voir qu'est-ce que nous pouvons prendre dans ça. Comment nous pouvons mettre en œuvre ces actions chez nous. C'est ça qui... La balle est dans le camp des Africains. Comment on peut se mobiliser? Comment nous pouvons uniformiser notre action, notre rapport avec la Chine pour mieux profiter de ce que la Chine offre en matière de son expertise, en matière de développement dans tous les secteurs. Donc je pense que le chemin a été ouvert et il suffit, il appartient maintenant aux Africains de savoir aussi coordonner leurs actions parce que c'est très important. Voilà. Et l'autre aspect sur lequel j'aimerais revenir, il a parlé de la stabilité. Il a dit qu'aucun développement n'est possible sans la paix et la stabilité. Donc, il faut véritablement travailler à la cohésion en Afrique, travailler à mettre fin aux conflits, travailler à plus de solidarité entre nous. On ne peut pas continuer à faire la bagarre et vouloir que les autres viennent nous aider. Tant que nous ne parlons pas d'une même voix, l'Afrique va toujours traîner les pas, quelle que soit la bonne volonté de ceux qui voudront nous aider. Donc, il nous appartient véritablement d'être unis. Voilà, c'est ce que les pères fondateurs de l'Union africaine, c'est ce qu'ils ont chanté depuis longtemps, que l'Afrique doit s'unir. Voilà, le Kwame Nkrumah, c'était sa phrase, l'Afrique doit s'unir. Et c'est dans l'unité, c'est dans l'union que véritablement nous saurons être forts pour mieux défendre nos intérêts. Et il ne viendra, la Chine a beau injecter des centaines de milliards en Afrique, tant que nous-mêmes, on n'est pas prêts à nous mettre ensemble pour et profiter de cela, ce sera du surplace. Donc, moi, véritablement, les Africains doivent s'unir. Nous devons coordonner nos actions pour que le soutien dont nous bénéficions de la Chine puisse véritablement porter ses fruits sur le continent.
1: Unité, patriotisme, vous voulez acheter quelque chose?
5: Oui, je salue la pertinence de son deuxième développement. Effectivement, rien ne peut se faire dans la désunion, dans le désordre. Mais en même temps, la première partie, en tant qu'un simple observateur, comme journaliste comme lui, j'ai constaté quelque chose en Afrique avant d'arriver, que ces annonces du président Xi Jinping est basé, en tout cas ces annonces sont basées sur du concret. Ce n'est pas qu'il a annoncé des chiffres et c'est maintenant qu'on va chercher des domaines pour pouvoir les appliquer. Avant l'organisation de ce sommet, du moins c'est au cours de cette organisation de ce sommet, chaque ambassadeur, en tout cas vous avez vu qu'il a dit clairement que pour tous les pays avec lesquels la Chine développe des relations diplomatiques, la relation est érigée désormais en relation stratégique.
0: Et vous avez vu que... stratégique.
5: Partenariat stratégique, voilà. Et vous avez vu que avant que le sommet ne se tienne, les derniers moments de préparation, les ambassadeurs de la Chine auprès de tous ces pays ont été reçus par les chefs d'État de ces pays. Et c'est pour discuter de la quintessence des besoins, de tout ce qui peut être mis dans le plan d'action et la modernisation qui constitue la déclaration que le président Xi Jinping va faire. Et vous avez vu aussi que avant que le sommet ne se tienne concrètement, il a reçu un certain nombre de chefs d'État. Hein, ceux qui étaient arrivés les jours d'avance, le mien par exemple, le président de la République togolaise était arrivé depuis le premier. Il a été reçu par le chef de l'État, et par le président Xi Jinping. Et avant d'arriver, il y a de cela quelques semaines, l'ambassadeur Chao Weidong a été reçu aussi par lui. Et donc, c'est quand même, cette déclaration se base sur des besoins concrets. Et je pense que ça ne va pas naviguer dans l'air. On tendra vers le concret.
0: Voilà. Oui, on va le réagir tout de suite. Oui, voilà, merci beaucoup, monsieur. Et je suis très contente de s'asseoir ici pour discuter tout ça avec vous. Mais voilà, c'est la fin de notre programme.
6: Exactement. C'est la fin justement de ce programme. C'est ça. On n'oublie pas de remercier toute l'équipe derrière.
0: Voilà.
6: Cette équipe incroyable qui fait un magnifique boulot et qui nous permet justement d'avoir un très bon retour, une très belle qualité d'image et un très bon son. Merci Coco, merci à tous les invités.
0: Merci, merci à vous tous, merci Céleste.
3: Merci.
0: Alors, à la prochaine.
6: Merci. Au revoir.
0: Au revoir.
7: Restez branchés sur CGTN Radio. On fait une pause avec cette belle mélodie et on se retrouve pour la suite.

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1: Vous êtes toujours à l'écoute de Fréquence Afrique. Dans la troisième partie de l'émission, on va écouter les opinions des trois jeunes africains sur la coopération sino-africaine.
2: La coopération sino-comore est une coopération très approfondie. Sur le plan culturel, la langue chinoise elle est enseignée aux Comores. Donc il y a des Comoriens qui apprennent à parler chinois. Il y a aussi toutes les activités culturelles comoriennes intéressent beaucoup l'ambassade de Chine aux Comores. Et sur le plan de la coopération, que ce soit diplomatique ou autre, nous avons de très bonnes relations et nous nous entendons très bien avec la Chine, qui nous apporte beaucoup une oreille attentive sur l'accompagnement économique. La Chine a réalisé plusieurs routes aux Comores. Ça a un impact positif sur la population. La population comorienne, elle est consciente que la Chine est un partenaire de marque et de choix. C'est un partenaire qui nous rassure énormément, puisque les Chinois sont aux Comores comme s'ils sont chez eux. Ils sont à l'aise. Si on les voit là-bas, nous qui avons eu la chance de venir ici, on remarque effectivement qu'ils sont comme chez eux.
3: C'est quelque chose de très intéressant, le fait de promouvoir le partenariat entre la Chine et d'autres pays. Je ne dirais pas seulement que l'Afrique. C'est vrai qu'avec l'Afrique, ça nous plaît énormément. Ça permet à nos populations d'avoir plus de visibilité dans le développement, d'amorcer un développement qui ne dit pas son nom. Parce qu'à travers ce partenariat, il y a un échange, non seulement de culture, il y a un échange de savoir, il y a un échange de financement à travers le financement de projets de part et d'autre. Il y a un échange commercial qui s'installe. Donc c'est une initiative qui est à saluer.
4: Mon pays, le Cameroun, on a une relation avec cette grande puissance asiatique depuis des années. Je peux citer quelques exemples. Il y a le port en eau profonde, le Kribi. Il y a aussi palais des sports de Yaoundé, c'est un don. Il y a aussi le palais de congrès. Il y a tellement des exemples à citer, surtout sur le plan infrastructurel. Il y a aussi l'autoroute qui quitte de notre aéroport de Yaoundé directement vers le centre de ville. Et on est très fiers de toutes ces infrastructures.
5: Pour avoir été étudiant en Chine, je pense que je suis déjà un des témoins de cette coopération parce que j'ai eu mon doctorat en Chine. Et avec les infrastructures, parce que comme je l'ai dit tantôt, moi, nous devons mettre l'humain au centre de tout. Avec les centres de formation multisectoriels qui ont été construits par l'accompagnement de la société AVIC internationale au Gabon, dont nous avons actuellement 3 centres multisectoriels de formation professionnelle, notamment à Libreville, à Tchengue et à Port-Gentil, et à Mvengué au sud du Gabon, à Franceville. Et dans ces centres-là, il y a bien entendu des formations qui visent ce domaine, ces différents domaines. Et tout nécessite des hommes qualifiés, bien formés et disponibles. Tout de suite, il y a un impact, parce que lorsqu'une entreprise s'installe, elle crée des emplois. Et après, c'est maintenant le fruit de ce qui a été réalisé.
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0: Le président du Myanmar, Min Aung Hlaing, est arrivé à Beijing pour une visite d'État en Chine qui se déroule du lundi au vendredi. Notre journaliste nous en dit plus.
1: Le président du Myanmar, Min Aung Hlaing, entame aujourd'hui une visite d'État de 5 jours en Chine à l'invitation du président chinois Xi Jinping. Cette visite, qui se déroule du lundi au vendredi, marque le premier déplacement de Min Aung Hlaing en Chine depuis son accession à la présidence du Myanmar en avril. Au cours de son séjour, le président Xi Jinping s'entretiendra avec lui. Le premier ministre chinois Li Qiang et Zhao Liuqi, président du comité permanent de l'Assemblée populaire nationale, le rencontreront également séparément. Auparavant, le ministère chinois des Affaires étrangères a déclaré que, grâce à cette visite, la Chine se réjouissait de travailler avec le Myanmar pour faire progresser l'amitié Pokfao, terme signifiant lien fraternel, approfondir le partenariat stratégique global de coopération et obtenir des résultats plus concrets dans la construction d'une communauté d'avenir partagé Chine-Myanmar. Cette année marque le 76e anniversaire de l'établissement des relations diplomatiques entre les deux pays. Selon les données publiées par les autorités chinoises, la Chine reste depuis de nombreuses années le premier partenaire commercial du Myanmar, le commerce bilatéral ayant dépassé les 19 milliards de dollars l'année dernière, soit une augmentation de plus de 19% par rapport à l'année précédente. Cette visite s'inscrit dans le cadre d'une série d'échanges de haut niveau entre les deux pays, notamment le déplacement du ministre des Affaires étrangères du Myanmar, Tin Meng Hsuai, à Beijing au début du mois et la visite du ministre chinois des Affaires étrangères, Wang Yi, au Myanmar en avril. Lors de sa rencontre avec Wang Yi, le président Min Aung Hlaing a déclaré que le nouveau gouvernement du Myanmar souhaitait renforcer les relations de haut niveau avec la Chine, accélérer le développement du corridor économique Myanmar-Chine et intensifier la coopération en matière de maintien de la paix et de la stabilité le long de la frontière.
0: Le 15 juin marque le 25e anniversaire de l'Organisation de coopération de Shanghai, l'OCS. Le ministère chinois des Affaires étrangères a déclaré qu'au fil des ans, l'OCS s'était développée pour devenir une organisation régionale globale avec une vaste couverture géographique, une population importante et un fort potentiel de développement. Le ministère a ajouté que la Chine collaborerait avec les autres États membres pour faire perdurer l'esprit de Shanghai et approfondir la coopération pragmatique afin de promouvoir la prospérité et le développement commun. Fondée à Shanghai le 15 juin 2001, l'OCS a été créée par 6 pays, la Chine, la Russie, le Kazakhstan, le Kirghizistan, le Tadjikistan et l'Ouzbékistan. Au cours du dernier quart de siècle, elle est passée de 6 membres fondateurs à 10 États membres, ce qui en fait l'une des plus grandes organisations régionales au monde en termes de couverture géographique et de population. Le Kirghizistan, qui assure la présidence tournante de l'OCS pour la période 2025-2026, accueillera le sommet de l'OCS cette année. La Biélorussie a été officiellement admise en tant que 10e État membre de l'Organisation de coopération de Shanghai en 2024. Aujourd'hui, le vice-ministre des Affaires étrangères du pays déclare à CGTN que l'OCS est l'une des organisations internationales les plus dynamiques au monde.
2: Cela fait 2 ans que la Biélorussie est devenue membre à part entière de l'Organisation de coopération de Shanghai. Malgré ce laps de temps relativement court, la Biélorussie s'est toujours acquittée de ses obligations en tant qu'État membre avec un sens aigu des responsabilités. À mon sens, l'OCS est l'une des organisations internationales les plus dynamiques au monde aujourd'hui. Sa singularité réside dans le fait que des pays dont la puissance globale, la superficie et la population varient considérablement peuvent coexister harmonieusement, créer des synergies et tirer profit de cette coopération. La complémentarité est une caractéristique déterminante de l'OCS, mais aussi notre réussite commune. Bien que notre organisation couvre une vaste zone s'étendant sur plusieurs continents, nous parvenons toujours à un consensus. La communication continue, efficace et fructueuse entre nos dirigeants nationaux en est une garantie solide.
0: La 10e exposition Chine-Asie du Sud, qui a actuellement lieu dans la province du Yunnan, dans le sud-ouest de la Chine, a réuni des représentants de pays d'Asie du Sud et du Sud-Est, le Laos étant le pays partenaire spécial de l'événement. Yang Jinghao de CGTN s'est entretenu avec le vice-premier ministre du Laos. Il a évoqué la coopération croissante entre son pays et la Chine.
3: En tant que pays partenaire spécial d'honneur de l'exposition Chine-Asie du Sud de cette année, pour cet événement, le Laos a dépêché sa plus importante délégation de haut niveau jamais constituée. Quels sont les points forts de la participation du Laos cette année et comment ceux-ci vont-ils créer de nouvelles opportunités de coopération entre le Laos et la Chine?
4: Cette année, notre participation va au-delà des produits agricoles et transformés traditionnels. Nous présentons une image plus complète du Laos, incluant notre potentiel de développement et nos atouts industriels. Situé au cœur de l'Asie du Sud-Est et partageant une frontière avec la province chinoise du Yunnan, le Laos bénéficie d'un avantage géographique unique. Cette connectivité offre une base solide pour élargir la coopération et renforcer les liens régionaux. Parallèlement, le Laos encourage activement le développement dans des secteurs clés tels que l'agriculture, les énergies propres et les industries de transformation. Grâce à cette plateforme, nous souhaitons mettre en avant ces opportunités et faciliter l'échange d'informations et mettre en relation les investisseurs potentiels avec des partenaires locaux. Afin d'améliorer encore l'environnement d'investissement, le Laos a modernisé ses politiques d'investissement et simplifié les procédures d'autorisation, facilitant ainsi et rendant plus pratiques les affaires pour les investisseurs dans le pays. Dans le monde actuel qui connaît de profonds changements et fait face à de multiples défis, une coopération plus étroite entre le Laos et la Chine est plus importante que jamais. Nous devons renforcer notre solidarité, instaurer une plus grande confiance mutuelle et approfondir notre coopération afin de promouvoir un développement partagé.
3: En tant que vice-premier ministre et ministre des Finances, comment évaluez-vous le rôle de la ligne ferroviaire Chine-Laos dans le soutien au développement économique du Laos? Quelles mesures le gouvernement Lao a-t-il prises pour promouvoir le commerce, l'investissement et l'activité économique le long de cette ligne ferroviaire?
4: La ligne ferroviaire Laos-Chine a apporté des avantages concrets aux deux pays et le gouvernement Lao y accorde une grande importance. Bien que la ligne ait déjà obtenu des résultats opérationnels positifs, l'amélioration de ses performances reste un objectif commun aux deux parties. À cette fin, le gouvernement Lao s'efforce de renforcer les mesures de facilitation afin de mieux tirer parti de tous les avantages de la ligne ferroviaire. Conformément à la loi sur la promotion des investissements, le ministère des Finances poursuit sans relâche la mise en œuvre des politiques pertinentes, notamment celles soutenant la coopération ferroviaire, tout en améliorant encore les mesures dans des domaines tels que la facilitation douanière. La promotion du développement industriel le long de la ligne ferroviaire est actuellement une priorité essentielle. Bien que des progrès initiaux aient été réalisés, les efforts se poursuivront pour approfondir et étendre ces projets. Cet objectif a également été clairement inscrit dans la deuxième version du plan d'action pour la construction d'une communauté d'avenir partagé entre la Chine et le Laos.
0: Le président américain Donald Trump a déclaré qu'un accord avait été conclu avec l'Iran pour mettre fin à la guerre. Le premier ministre pakistanais Shehbaz Sharif a également annoncé cet accord, précisant qu'il serait officiellement signé vendredi en Suisse. Les termes précis de l'accord ne sont pas encore connus. Un haut responsable iranien a déclaré que les États-Unis accepteraient de débloquer 25 milliards de dollars d'avoirs iraniens gelés, tandis que l'Iran s'engagerait à ne pas produire ni acquérir d'armes nucléaire. La Chine a salué l'accord de paix conclu entre les États-Unis et l'Iran. Le porte-parole du ministère chinois des Affaires étrangères, Lin Jian, a déclaré lundi que la Chine espérait que le protocole d'accord serait signé comme prévu. Il a également indiqué que depuis le début des hostilités, la Chine n'avait cessé d'œuvrer en faveur d'un cessez-le-feu et avait fait tout son possible pour la paix. Il a ajouté que la Chine continuerait à agir dans l'esprit de la proposition en quatre points du président chinois Xi Jinping, à adopter une position impartial et juste, à contribuer à une paix durable au Moyen-Orient et à assumer ses responsabilités en tant que grande puissance.
5: La Chine accueille favorablement l'accord conclu entre les États-Unis et l'Iran sur le contenu du protocole d'accord de première phase et salue les efforts de médiation du Pakistan. La Chine espère que les États-Unis et l'Iran signeront le protocole d'accord de première phase comme prévu et que toutes les parties concernées s'en tiendront au choix de la paix et résoudront les problèmes par le dialogue et la négociation. La Chine est prête à coopérer avec la communauté internationale pour continuer à jouer un rôle actif dans le rétablissement rapide de la paix et de la tranquillité au Moyen-Orient et dans la région du Golfe.
0: Le Royaume-Uni, la France, l'Allemagne et l'Italie ont salué le protocole d'accord conclu entre les États-Unis et l'Iran. Dans une déclaration commune, ces quatre nations européennes connues sous le nom d'E4 ont appelé à une mise en œuvre complète et rapide du protocole d'accord, réaffirmant que l'Iran ne devait en aucun cas se doter de l'arme nucléaire. Elles se sont déclarées prêtes à lever les sanctions contre Téhéran si l'Iran s'engageait à respecter cette condition. Le président français Emmanuel Macron a indiqué que le G7 discuterait de la réouverture du détroit d'Ormuz. Le premier ministre britannique Keir Starmer a noté que la liberté de navigation sans entrave de péage devait être rétablie. Le premier ministre qatari, Sheikh Mohammed bin Abdul Rahman Al Thani, qui a contribué à la médiation des pourparlers entre les États-Unis et l'Iran, a exprimé son espoir d'un engagement positif et constructif dans les négociations à venir. Joshua Landis est directeur du Centre d'études sur le Moyen-Orient de l'Université d'Oklahoma. Il affirme que la mise en œuvre du protocole d'accord se heurte encore à des obstacles tels que la levée des sanctions américaines contre l'Iran, la méfiance persistante et les questions relatives à l'uranium enrichi iranien.
6: Les défis sont nombreux. L'un d'eux concerne les sanctions. L'Iran souhaite que les sanctions soient levées. Il ne fait pas confiance aux États-Unis pour tenir leurs promesses, car le président Trump a bien sûr mis fin à l'accord nucléaire négocié par le président Obama. De plus, il a bombardé l'Iran en plein milieu des négociations qui se déroulaient tout récemment à Oman. L'Iran ne fait donc pas confiance au président, ce qui va créer de nombreux obstacles. En effet, l'Iran veut pouvoir vérifier que les sanctions seront bien levées, si c'est ce qui est convenu. Bien sûr, les États-Unis veulent que l'Iran cesse tout enrichissement, et l'Iran répond, non, nous n'allons pas cesser tout enrichissement. Nous l'arrêterons jusqu'à un certain point. Et ces points restent flous, sans compter la question de savoir ce qu'il adviendra de l'uranium enrichi, ces nombreuses tonnes d'uranium enrichi à 60% que l'Iran a déjà produites, un niveau très proche de celui nécessaire à la fabrication d'une arme. Toutes ces questions sont donc reportées à plus tard, et elles sont très épineuses.
0: Les autorités de Gaza rapportent que des attaques israéliennes ont tué au moins 6 Palestiniens et en ont blessé plusieurs autres. Une frappe aérienne sur le camp de réfugiés de Jabalia, au nord de Gaza, a fait 4 morts, tandis que des tirs israéliens ont tué 2 autres à Khan Younes, au sud de Gaza. L'armée israélienne n'a pas encore commandé ces incidents. Ces attaques ont eu lieu alors que les médiateurs, à savoir l'Égypte, le Qatar et la Turquie, achevaient une semaine de pourparler avec le Hamas et d'autres factions palestiniennes sur la mise en œuvre de la deuxième phase du cessez-le-feu à Gaza. Cette phase prévoit le désarmement du Hamas et le retrait d'Israël de Gaza. Les autorités de Gaza indiquent que plus de 980 Palestiniens ont été tués depuis l'entrée en vigueur du cessez-le-feu entre Israël et le Hamas en octobre dernier. Le forum annuel du Détroit s'est ouvert dans la ville côtière de Xiamen, dans la province du Fujian, dans le sud-est de la Chine. Cet événement de haut niveau vise à promouvoir les échanges entre les peuples de part et d'autre du Détroit de Taïwan. Cette 18e édition souligne la volonté constante d'élargir les échanges entre les deux rives du Détroit, malgré les restrictions plus strictes imposées par les autorités du Parti démocrate progressiste de Taïwan. Plus d'une centaine d'avancées scientifiques chinoises sont présentées cette semaine à l'exposition internationale d'optoélectronique de Changchun dans la province du Jilin, dans le nord-est de la Chine. Changchun est considéré comme le berceau de l'industrie optoélectronique chinoise. L'événement réunit près de 890 entreprises et institutions venues de 23 pays.
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15: Bonjour à tous, bienvenue dans In Vivo. L'invité d'aujourd'hui est Jean Troyer, un exceptionnel aventurier de notre époque. En 1986, avec son ami Erard Lortan, il a détenu le record de vitesse de l'ascension de l'Everest par la face nord en 43 heures aller et retour. En 1997, il était le premier homme à descendre la face nord du toit du monde en snowboard. Il détient de nombreux autres records. Lors de la projection en Chine du documentaire « Jean Troyer, toujours aventurier », l'aventurier suisse aborde ses 50 ans d'expédition. Pour l'instant, je vous propose à suivre tout d'abord cette chanson au style mongol intitulée « La prairie du père et la rivière de la mer ».

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1: De retour dans In Vivo, Jean Troyer est né le 10 mars 1948 à Orcières, au canton de Valais, au sud-ouest de Suisse. Il a obtenu son brevet de guide de montagne en 1969. Qu'est-ce qu'il a vécu pendant 50 ans d'expédition? Voici le reportage.
2: Jean Troyer est né le 10 mars 1948 au canton de Valais, au sud-ouest de Suisse. De nationalité suisse et canadienne, il a obtenu son brevet de guide de montagne en 1969. Au cours de ses 50 ans d'alpinisme et d'aventure, Jean Troyer a mis les pieds sur toute la planète, les Alpes, le Canada, l'Amérique du Sud, la Namibie, les Caucases, le Groenland et l'Himalaya ont tous été des destinations de l'aventurier de 71 ans. Sa passion pour la nature et son esprit aventurier proviennent des montagnes des Alpes où il est né et a grandi.
3: Tout petit, bon, j'allais en montagne garder les moutons. Berger de moutons, j'étais. Puis après, j'ai été à la chasse avec mon papa. Et puis après, ben, j'ai un grand frère qui m'amenait pour les grandes courses. Et j'ai vraiment été passionné de la montagne quand je suis revenu d'Allemagne. Parce que de 16 ans à 17 ans, j'étais au nord d'Allemagne pour apprendre la langue d'allemand pendant 12 mois. Donc quand je suis rentré, je regardais ça, puis je dis, mais ça, c'est pour moi, ça. Les montagnes, c'est pour moi. Alors j'ai commencé ça dans la montagne, et puis il y avait tout, on était tous des montagnards plus ou moins, donc il y a beaucoup de guides, de guides anciens qui m'ont beaucoup aidé et qui m'ont beaucoup appris de la montagne, comme mon grand frère.
2: Dans son adolescence, l'école était ennuyeuse pour Jean Troyer. Pour avoir été un enfant qui sentait bouillir son sang sur les bancs de classe, appelé par les sommets si proches, Jean Troyer retrouve la joie dans la nature.
3: C'est une très belle école de vie, la montagne, parce que devant la montagne, on est petit et on est humble. Parce que si vous êtes un fort comme ça, la montagne vous remet, comme normal, un petit humain. Donc moi, la montagne, c'était un immense respect d'abord, la montagne. Et ce qui fait qu'il y a un moment où elle ne veut pas, la montagne, il ne faut pas y aller. Ça, c'est important. Et c'est vrai que l'école, pour moi, c'était pas une bonne chose. J'ai vu trop de choses négatives, c'est pour ça que j'étais révolté contre l'école. Puis après, quand j'ai fait la montagne, alors je ne sais plus rien, ça allait très très bien. Puis j'ai fait après des apprentissages et tout, mais ça allait très bien. J'étais passionné de montagne, donc on pouvait me faire n'importe quoi. Moi, j'avais toujours la montagne. Moi, la montagne m'a appris d'être humble, d'être petit et d'être reconnaissant à tout ce qu'elle apporte, la montagne, la nature. Et puis j'aime beaucoup aller juste dans la nature, pour comme ça, pas forcément en montagne, mais marcher dans la forêt comme ça, dans les chemins, voir les animaux, tout simplement. Et ça, j'aime beaucoup le faire, maintenant.
2: Jean Troyer a gravi 10 sommets de plus de 8000 mètres, tous vaincus en style alpin et sans l'apport d'oxygène, y compris l'Everest, 8848 mètres, K2, 8611 mètres, Kangchenjunga, 8586 mètres et Los, 8516 mètres. En 1986, avec son ami Erard Lortan, il a détenu le record de vitesse de l'ascension de l'Everest par la face nord, 43 heures aller et retour. Les expériences d'ascension accumulées depuis des années sont source de confiance de Jean, mais selon lui, oser choisir le style alpin provient également d'une nécessité réelle, parce que pour lui et son compagnon, le corps humain ne récupère pas en haute altitude, il vaut mieux ne pas s'arrêter. Il part léger, la rapidité est son assurance de vie. Écoutons Jean Troyer.
3: Pour moi, c'est le style qui est le plus sûr. On passe moins de temps possible à la montagne. Bon, c'est toujours sans oxygène. Hein.
4: Oui, je sais.
3: Alors, le style alpin, c'est partir et puis faire son sommet et rentrer, sans fixer de corps, sans camp d'altitude, sans rien. Puis nous, on a inventé avec Erard un autre style, le style jour et nuit. C'est pour ça que des fois, un sommet, du pied en haut, on faisait même pas deux jours. L'Everest, 43 heures aller-retour, la face nord.
4: L'Everest, en 1986, vous avez inventé ce style jour et
3: déjà
4: nuit.
3: Avant. Déjà avant, c'était à l'Annapurna, ce style-là, puis au Dolagiri en hiver. On arrive là, avec les années d'expérience, on se dit, mais ça, on n'a pas besoin de faire. Ça, c'est mieux de ne pas faire. Parce qu'il faut bien penser que quand On est dans une tente à 7500, on ne dort pas bien. On se fatigue parce que l'altitude, ça fatigue automatique. Alors, autant se fatiguer en marchant, pas en dormant, en essayant de dormir. Les années d'expérience nous permettent de faire ça. Puis nous, on voulait toujours progresser. Puis si on veut passer le moins de temps en altitude, on se dit, mais qu'est-ce qu'on prend de trop? On prend trop de nourriture. Un réchaud, c'est pas nécessaire parce que ça prend du temps de faire de l'eau, très très longtemps. Donc c'est inutile. Loin, plouf. Boudrier, mais non, à l'Everest, on a une petite cordelette, 6 mm autour du ventre, c'est tout. Donc, les piolets, on a allégé les piolets en faisant des trous dans le manche pour alléger, le bâton ski le plus léger qu'on trouvait. Donc c'est important le poids, parce qu'il faut penser que quand on met le palap et après on fait hop au suivant, si on soulève 100 grammes en trop à chaque fois, sur 10 000 pas, on a soulevé 1000 kilos en trop. Et ça, c'est beaucoup d'énergie. C'est pour ça qu'on coupait beaucoup le poids. Tout ce qui était inutile, on l'enlevait.
2: En décembre 1985, Jean Troyer, Erard Lortan et Pierre-Alain Stenner atteignent le sommet du mont Dholagiri, qui est la 7e plus haute montagne du monde. Il s'agit d'une première hivernale en style alpin et sans oxygène. Le climat au Dholagiri est extrêmement sévère. En hiver, la température s'abaisse à moins 50 degrés. On porte par ailleurs très peu de matériel en style alpin. Jean Troyer se rappelle toujours la pénibilité lors de l'ascension de ce sommet de 8167 mètres.
3: Il y en a qui ont été plus difficiles que d'autres. En hiver, au Dholagiri, c'est plus difficile que l'automne, que le printemps. Cela fait très très froid, moins 50, au moins. Et puis autrement, c'est vrai, mais c'est un challenge extraordinaire parce qu'on voulait connaître ce que c'est que l'hiver et en style alpin. Alors là, on avait très très peu de matériel aussi. Personne n'a répété ce genre de style alpin en hiver. C'est impressionnant. Hein. On n'avait rien pris de matériel,

0: souffre. Parce que même quand il fait tout beau, il y a un moment où on souffre et puis c'est là qu'on accepte. Alors plus on va avec les années et plus on fait de hautes montagnes et plus dures, plus on accepte la souffrance et plus on peut progresser.
1: Et la souffrance, c'est difficile pour vous accepter ou non ?
0: Non. Moi, avant de partir, c'est dans la tête que j'accepte. Accepter de souffrir, c'est l'art de souffrir, comme on dit. C'est de l'art. J'aimais ça. Moi, j'aimais que ça soit dur. J'aimais pas la voie facile. Je choisis la voie difficile parce que c'est dur. Je vais souffrir plus. Je sais, mais c'est ça là que je veux.
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3: Jean Troyer attache une très grande importance à l'amitié nouée lors des aventures avec ses copains. Il la considère comme le plus beau cadeau de la vie. En 2016, sur les flancs du mont Dolan, à 3040 mètres d'altitude, sous tente, dans des conditions de vie similaires à celles de ses expéditions, Jean Troyer est invité par son ami, le réalisateur Sébastien Devrian, à revisiter les moments forts de sa vie. 50 ans d'alpinisme, 40 ans d'expédition, 30 ans d'Himalaya à plus de 8000 mètres. Au fil des jours et des récits, 26 invités, surprise, rendent visite à Jean Troyer. Écoutons un morceau de la bande-annonce du documentaire pour savoir comment les amis de Jean Troyer le qualifient.
4: Hey, voilà, bonjour Jean, comment tu vas?
5: Et la M, le chemin est très dur pour voir le prochain horizon.
6: On ne peut avoir qu'une admiration pour une personne comme ça.
7: C'est vraiment quelqu'un qui a trouvé, qui s'est trouvé.
8: Et t'es monté sans oxygène, je crois.
9: Ah bah quand même, faut perdre les bonnes habitudes.
10: C'est vrai qu'ils ont fait quelque chose là d'inimaginable.
11: Ils voulaient pas faire un record, parce que c'était pas leur style du tout.
12: Ils ont donné une grande évolution à l'alpinisme himalayen.
13: 14 8000, ça vaut pas une fois le couloir de le reste.
0: S'il n'y a pas l'aventure, c'est pas intéressant. Donc, vive l'aventure.
3: Pendant 8 jours, certains amis de Jean Troyer marchent jusqu'à lui pour partager 24 heures au bivouac. D'autres s'immiscent virtuellement dans l'intimité du camp par le billet d'interview projeté sur la toile de la tente. Jean a passé des moments inoubliables avec des amis.
0: Moi, ce qui me fait le plus beau, c'est l'amitié. Et toujours rentrer avec des amis, ça c'est les plus beaux cadeaux que j'ai reçus. Et puis quand on a fait le film, le copain qui a fait le film, il a fait 27 coups de téléphone à des amis pour dire « Est-ce que vous voulez faire le film avec Jean ?» Tout le monde a dit oui. C'est un beau cadeau ça. Moi je trouve que ça c'est un beau cadeau. Donc le cadeau pour moi, un ami que je rencontre, comme j'ai rencontré Wojtek, ça me rappelle le cadeau. Ça s'appelle Shishapangma, Shoyu, avec Wojtek. Une montagne ne me rappelle pas forcément un ami, c'est le contraire. Je rencontre un ami, puis on parle. Ah, puis tu te rappelles là, telle expédition, tout ça, puis on se rappelle des bons souvenirs. Il y en a un que je n'ai pas revu depuis 20 ans. Puis il arrive là pour moi. Donc c'est quand même beau ça, toi. C'était extraordinaire ça. Donc pour moi, la tournée là, on a ri tout le temps. D'ailleurs, on sent bien dans la tente, c'est le rire tout le temps. On s'est rappelé de beaucoup de choses qu'on a vécues ensemble.
3: Pour Jean Troyer, atteindre le plus haut sommet n'est pas son but. L'essentiel est de rentrer ensemble avec des amis. Le décès de Pierre-Alain Stenner a bien marqué la vie de Jean Troyer et son ami Erard, Lortan.
0: Non, ce n'est pas le but, le sommet. Le sommet, c'est tous rentrer à la maison. Parce que l'exemple que j'ai eu, Erard a eu Pierre-Alain qui a chuté, il est mort. Il a dû le mettre dans une crevasse, mais il ne rentrait plus à la maison, on a été le chercher. Parce que mentalement, il était fini. Donc, il a pris longtemps à se relever de ça. Donc, ça ne sert à rien. Pour nous, on n'était pas prêts de perdre un ami. Et quand ça arrive, c'est dur. Parce qu'après, il faut aller parler à la famille. Et lui était fiancé. Puis, il fallait parler à ses frères et ses sœurs, à ses parents. Mais c'est dur, après, de rentrer. Et puis après, qu'on les regarde, ça pleure. Donc, c'est vraiment pas joyeux, ça. Et le copain Erhard, pour lui, la mort de Pierre-Alain, ça a été dans sa tête pendant 4 ans. Et 4 ans, il avait peur que moi, ça m'arrive quelque chose, puis qu'il me jette dans une crevasse. Ça, il ne voulait pas. D'accord. Donc, non, c'est pas beau ça. Alors, pour moi, quand l'Annapurna, le

0: Imelda Napourna, je l'appelais la victoire, c'est la vie. Donc le sommet avec un mort, c'est pas une victoire.
1: En tant que guide de montagne et alpiniste, Jean Troyer se dit déjà habitué à la mort. Il a participé à des sauvetages dans la montagne et a subi la douleur de perdre un ami qu'il avait accompagné dans l'ascension des sommets. C'est pour cela qu'il considère le sauvetage comme un honneur.
0: Moi, c'est que depuis tout petit, papa s'occupait des pompes funèbres. C'est-à-dire quand il y avait des morts, on avait des boîtes en bois qu'on les mettait dedans. Et puis dès que j'ai eu 18 ans, j'ai aidé mon père et c'est moi qui allais faire ça. Donc je mettais des morts dans les cercueils, je fermais tout. Je faisais ce travail-là pour lui. Et puis après, comme métier de guide, il n'y a pas d'organisation de sauvetage. Quand il y avait un sauvetage, on appelait les guides tout de suite. Donc des fois, moi, je rentrais de course, je partais direct une partie de la nuit faire du sauvetage. C'était naturel. Donc moi, j'étais habitué à la mort. Donc j'avais accepté ça et ça m'allait très bien, c'est pas un problème pour moi. Quand on peut aider quelqu'un qui est dans le malheur, c'est magnifique. Donc pour moi, partir en sauvetage, c'est un honneur. Parce que quand on peut sauver une vie parce que vous êtes en forme et puis que vous y allez pour sauver quelqu'un, je trouve que c'est un très beau cadeau de la vie.
1: En 2011, Jean Troyer est victime d'un AVC. À plus de 6000 mètres d'altitude sur les pentes de l'Annapurna en Himalaya. Son compagnon de cordée, Jean-Yves Fredriksen, mettra 3 jours à le redescendre au camp de base. Quelques jours après l'accident, encore incertain du diagnostic qui pèse sur lui, Jean se livre à la caméra de Sébastien Devrian. Puis, un an après les faits, les deux alpinistes reviennent sur leur incroyable expérience.
0: Pour moi, l'AVC que j'ai eu, là, le problème, c'est comme un petit message qui est arrivé en disant « C'est bon, stop l'Himalaya ». Et c'est vrai que 30 ans d'Himalaya est toujours vivant, il n'y en a pas beaucoup. Et puis mes enfants m'ont demandé ça. Je trouve que c'était normal que j'arrête. Mais j'ai toujours d'autres projets. Au lieu d'aller là, je vais à plat. C'est pour ça que j'ai connu le Grand Nord canadien, tout au nord, là-haut, voir les ours polaires, j'étais voir. Après, j'étais au Groenland, sur les glaciers du Groenland, à faire un tour. Et puis faire le Kamtchatka en Russie, puis rencontrer des gens extraordinaires. Et les projets sont pôle Nord, pôle Sud, Grand Nord canadien, puis certainement retourner en Russie dans le Grand Nord.
1: Pendant 50 ans d'alpinisme et d'expédition, la famille demeure le plus grand attachement de Jean Troyer. Et les soutiens et les attentes des membres familiaux constituent les sentiments les plus doux au fond de son cœur.
0: Maintenant que je ne retourne plus en altitude, que je vais là, ils me soutiennent, ils savent que j'aime ça. Il n'y a pas de problème, donc ça ne leur fait rien. Il y a des moments, ils disent, ouais, mais on est... Et quand je les appelle que j'ai fini l'expédition, ils disent, alors tu rentres, hein. Et tout de suite maintenant, même tout de suite tu rentres. Et puis, pourquoi tu ne rentres pas maintenant? Et j'ai dit, parce qu'il y a l'avion à prendre. Oui, mais il dit, maintenant, vas-y, viens. Ils ne comprenaient pas la distance, c'était beau ça, j'aime beaucoup ça. Mais non, alors la famille va bien, très bien. Eux ont leurs propres aventures, mais pas encore extrêmes. Mais ils sont dans le milieu du sport, de la nature.
1: La maison de Jean Troyer se trouve au fond des Alpes, au Valais, en Suisse. Là, toute tranquillité règne dans les alentours. Jean Troyer s'en réjouit.
0: À 1600 mètres, à La Foulie, caché dans la forêt. Donc c'est là que c'est paisible, c'est tranquille. Dans l'hiver, j'ai pas de voitures qui viennent vers la maison parce que c'est pas ouvert la route. Donc on arrive à 50 mètres de la maison, de l'autre côté. Et puis je dois ouvrir et on est chez nous que dans la neige.
1: C'est par cette sérénité que Jean Troyer part des fois pour l'expédition et ses marches d'aventure n'ont jamais cessé.
0: Alors cette année, je vais au Groenland avec un projet scientifique. C'est-à-dire qu'on va sur un bateau brise-glace russe. Et on fait le tour du Groenland, puis de temps en temps on va sur des points pour reconnaître, pour prélever des choses, voir les insectes, des choses comme ça. Et puis après au sommet, alors quand eux font le tour, puis moi je traverse là avec un copain, donc je monte là-dessus, puis je traverse là, puis ils me reprennent là avec le bateau. D'accord. Et puis l'année prochaine c'est l'Antarctique. L'Antarctique, aller sur la vache belge, pour le sud et retour, 4500 km. À Troyes, on veut toujours tourner un film. Parce que ce que j'aime faire aussi dans mes aventures, c'est actuellement par satellite envoyer des images et puis après faire participer des écoles qui chaque jour vont voir un peu ce qu'on fait et puis qu'ils apprennent la nature, puis qu'ils commencent à voir les beautés de la nature, puis qu'ils disent mais peut-être bien qu'on devrait conserver ça au lieu de tout détruire.
2: Voilà, c'était la

L'aventurier suisse Jean Troyer qui nous a parlé de ses 50 ans d'aventure. On prend une pause musicale avec ses chansons interprétées par le chanteur chinois Zheng Jun.

0: Merci de nous retrouver dans In Vivo et maintenant prenons un peu de temps pour suivre notre cours de chinois. C'est parti!
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2: Bonjour à toutes et à tous, dajia hao, bienvenue à l'écoute de Chinois au quotidien, Xiao Tai au micro, bonjour Thomas.
1: Salut Tai, dajia hao à tous, c'est parti je crois pour un nouveau cours de chinois. Alors la dernière fois, nous avons acheté des fruits au marché, donc il serait bien un petit peu de revoir ce qu'on a vu la fois précédente.
2: On va repasser les phrases qu'on a apprises la dernière fois. Comme d'habitude, je vais dire les phrases chinoises. Tu vas les traduire en français. 这橘子甜吗?
1: Ces oranges sont-elles sucrées?
2: 多少钱一公斤?
1: Combien le kilo?
2: 我没有零钱.
1: Je n'ai pas de monnaie.
2: 给你一张100元的.
1: Je vous donne un billet de 100 yuan.
2: Voilà, maintenant on va écouter les conversations de la dernière leçon.
3: 对话一 这橘子甜吗?
4: 很甜
3: 对话2 多少钱一公斤?
4: 4元钱一公斤
3: 对话3 我没有零钱 给你一张100元的
4: 找您80元
1: Voilà, c'est tout pour le texte de la dernière fois. C'est parti donc, Tai, pour un nouveau cours. Et comme d'habitude, tu vas prononcer les phrases en chinois. Je vais les traduire en français et après on va commencer à bosser.
2: 这是什么牌子的?
1: C'est de quelle marque?
2: 中国名牌.
1: C'est d'une célèbre marque chinoise.
2: 这儿有点毛病.
1: Il me semble qu'il y a des défauts.
2: 最多100元.
1: 100 yuan maximum. Voilà, je voudrais acheter une moto parce que j'aime ça. Et une moto d'occasion, bien sûr, moins chère.
2: Je vois. Avant d'y aller, il faut que tu apprennes quelques phrases très utiles. Je vais t'aider. Pour acheter une moto, il est important de savoir sa marque, même si c'est un marché d'occasion. Donc, il faut demander la marque. Et pour demander la marque, on dit en chinois comme ça. 这是什么牌子的?
1: 这是什么牌子的?
2: 这是什么牌子的?
1: 这是什么牌子的?
2: On va expliquer mot à mot. 这, ce.
1: 这,
2: 是, être.
1: 是,
2: 什么, quoi.
1: 什么,
2: 牌子, marque.
1: 牌子.
2: 的, c'est une particule.
1: D'accord, simplement la particule 的, donc on retrouve dans beaucoup de phrases chinoises. Un petit peu comme ma d'ailleurs, pour marquer l'interrogation.
2: C'est ça.
1: À la fin d'une phrase.
2: C'est ça.
1: Allez, la phrase en entier maintenant, Tai.
2: 这是什么牌子的?
1: 这是什么牌子的? Qui veut dire, c'est de quelle marque? Alors, on s'écoute le dialogue 1.
3: 对话一. 这是什么牌子的?
4: 这是中国名牌.
2: Bon, dans le dialogue tout à l'heure, vous avez entendu parler de 中国名牌, une célèbre marque chinoise. Aujourd'hui, les produits made in China sont vendus dans le monde entier.
1: Effectivement, certaines marques chinoises sont mondialement reconnues et sont d'aussi bonne qualité que les marques européennes. Il ne faut pas se leurrer sur la question. Par exemple, la grande marque Haier, qui est une grande marque chinoise et que peu d'Européens connaissent comme une marque chinoise. Et comment dire en chinois une célèbre marque chinoise, Tai?
2: 中国名牌.
1: 中国名牌.
2: 中国, la Chine.
1: 中国.
2: 名牌, célèbre marque.
1: 名牌.
2: 中国名牌.
1: 中国名牌, une célèbre marque chinoise. Allez, on se réécoute le dialogue.
3: 对话一, 这是什么牌子的?
4: 这是中国名牌.
1: 中国名牌, une célèbre marque chinoise. Donc j'ai entendu dire qu'on pouvait marchander au marché des occasions, au marché de seconde main, et il y en a beaucoup à travers Pékin, Tai.
2: Effectivement, et pour savoir bien marchander dans ce genre de marché, il y a des trucs. Tu peux examiner les marchandises et puis tu dis au vendeur, il semble qu'il y a des défauts. 这儿有点毛病.
1: 这儿有点毛病.
2: 这儿 signifie ici.
1: 这儿.
2: 有, avoir.
1: 有.
2: 点儿, quelque.
1: 点儿.
2: 毛病, défaut.
1: 毛病.
2: Donc, 这儿有点毛病. Il me semble qu'il y a des défauts ici.
1: Ok, dialogue 2.
3: 对话二, 这儿有点毛病.
4: 我马上可以修好.
1: Allez, dans le dialogue 2, le vendeur dit « Il me semble qu'il peut réparer ce défaut tout de suite. » Et puis, je dis 100 yuan maximum. Alors en chinois, comment dire cette phrase ?
2: Bon, vous avez entendu le dialogue 2. En effet, l'acheteur éventuel essaie de marchander avec le vendeur en indiquant des défauts de l'appareil.

0: Et le vendeur disait qu'il pourrait réparer tout de suite.
1: Voilà, mais quand je fais mon marché, moi, j'aime bien marchander et je vais seulement avec un billet de 100 yuan dans la poche. Alors, comment dire en chinois 100 yuan maximum.
0: 最多100元.
1: 最多100元.
0: 最多 veut dire au plus, au maximum.
1: 最多
0: 100元, 100元.
1: 100元.
0: 最多100元.
1: 最多100元, qui veut dire 100 yuan au maximum.
0: Et voilà un acheteur impitoyable.
1: Ouais, c'est vrai que j'ai assez la réputation d'un service de marchander toutes les choses. Mais bon, c'est culturel ici, c'est marrant, et puis ça permet de lier des contacts. Voilà, je crois qu'on va s'écouter le dialogue 3 maintenant, Thaï.
2: 对话 3. 你要多少钱?
3: 太贵了.
2: 你说多少钱?
3: 最多100元.
0: Bon, on vient d'écouter le dialogue 3. Maintenant, on va expliquer phrase par phrase. Thomas, je vais dire les phrases chinoises et tu vas les traduire en français.
1: Ok, c'est parti.
0: 你要多少钱?
1: Combien pouvez-vous payer ça?
0: 太贵了.
1: C'est trop cher.
0: 你说多少钱?
1: Vous en voulez combien alors?
0: 最多100元.
1: 100 yuan au maximum. Dans les conversations que nous avons écoutées, le vendeur demande à son client le prix qui lui conviendrait, qui se dit en chinois Tai.
0: 你要多少钱?
1: Et la cliente lui répond
0: 太贵了.
1: Qui veut dire c'est trop cher.
0: C'est ça, c'est trop cher. Ensuite, le vendeur continue à négocier avec la cliente et l'invite à donner son prix à elle.
1: Ok, avant d'écouter toutes les conversations, enfin l'ensemble des conversations d'aujourd'hui, nous repassons l'ensemble des phrases précédentes.
0: 这是什么牌子的?
1: 这是什么牌子的?
0: C'est de quelle marque? 这是什么牌子的?
1: Voilà, et comment dire, c'est une célèbre marque chinoise.
0: 这是中国名牌.
1: 这是中国名牌.
0: 这是中国名牌.
1: 这是中国名牌, une célèbre marque chinoise. Alors maintenant, Tai, comment dire, je vois qu'il y a des défauts sur l'appareil que je veux acheter. Comment dire au vendeur, pour bien sûr faire baisser le prix parce que c'est aussi l'objectif, il me semble qu'il y a des défauts. Quelle est la phrase ?
0: 这儿有点毛病.
1: 这儿有点毛病.
0: 这儿有点毛病.
1: Ok, qui veut dire, il me semble qu'il y a des défauts. Et enfin, la dernière phrase, je n'ai bien sûr qu'un billet de 100 yuan dans ma poche. Comment dire 100 yuan au maximum?
0: 最多100元.
1: 最多100元.
0: 最多100元. Voilà, écoutons encore une fois les conversations.
1: Ok.
2: 对话 1. 这是什么牌子的?
3: 这是中国名牌.
2: 对话 2. 这儿有点毛病.
3: 我马上可以修好.
2: 对话 3. 你要多少钱?
3: 太贵了.
2: 你说多少钱?
3: 最多100元.
1: Voilà, c'est tout pour les conversations d'aujourd'hui et les dialogues. Allez, un peu de travail et ça va venir ensuite. Et pour finir, comme à chaque fois, notre émission, c'est notre rubrique ABC de la culture chinoise avec Tai qui nous parle des coutumes ici.
0: Eh bien, aujourd'hui, on va vous apprendre comment faire des achats en Chine. Sur des marchés privés, les clients peuvent marchander. Beaucoup de gens croient que le marchandage est plein d'intérêt. Mais le marchandage a aussi des ficelles. Je vous donne quelques conseils pour obtenir un bon prix. D'abord, il faut comparer les marchandises avant de fixer le choix. Ne marchandez pas si vous n'avez pas décidé de l'acheter. Si vous avez choisi beaucoup de marchandises chez un seul vendeur, le prix sera généralement moins cher. Et bien sûr, dans les grands magasins, les prix sont fixés. Là, pas question de marchander.
1: Voilà, ça c'est si vous voulez faire vos courses dans la capitale chinoise et en Chine en général. Ainsi s'achève notre émission Cours de Chinois au quotidien.
0: Au revoir, à la prochaine fois.
1: Zajian, à la prochaine.
4: Voilà, ainsi s'achève cette émission Team Vivo. J'espère que vous avez passé un bon moment sur nos ondes. À la prochaine fois, salut!

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0: À la une de cette édition, le président chinois Xi Jinping s'est entretenu mardi à Beijing avec le président du Myanmar, Min Aung Hlaing.
1: Au cours de leur rencontre, le président Xi Jinping a déclaré que la Chine adhérait au principe de l'amitié, de la sincérité, du bénéfice mutuel et de l'inclusivité, et qu'elle accordait une grande importance aux relations Chine-Myanmar dans le cadre de sa diplomatie de voisinage. Notant que cette année marquait le début du 15e plan quinquennal chinois, il a déclaré que la Chine était disposée à partager son expérience en matière de développement avec le Myanmar et à construire conjointement une communauté d'avenir partagé Chine-Myanmar, caractérisée par l'amitié et la confiance mutuelle sur le plan politique, une coopération gagnant-gagnant en matière de développement, une coordination et un renforcement mutuel en matière de sécurité, ainsi que des échanges entre les peuples axés sur l'apprentissage mutuel. Ces efforts apporteront de plus grands bénéfices aux deux peuples et ils donneront un élan plus fort à la paix et au développement régionaux. Le président du Myanmar a noté que le lancement par la Chine de son 15e plan quinquennal avait créé des opportunités majeures pour les pays voisins en Asie, y compris le Myanmar. Il a ajouté que le Myanmar se réjouissait de renforcer sa coopération globale avec la Chine, de faire avancer le développement conjoint du corridor économique Myanmar-Chine et d'accroître les volumes des échanges commerciaux et des investissements bilatéraux. À l'issue de l'entretien, les deux chefs d'État ont assisté conjointement à la signature de plusieurs documents de coopération couvrant les transports, le bien-être du peuple et d'autres secteurs.
0: Les États-Unis et l'Iran ont signé par voie électronique un mémorandum d'entente visant à mettre fin à la guerre. La signature officielle est prévue vendredi en Suisse. L'accord rouvre le détroit d'Ormuz et prolonge le cessez-le-feu pour une période de négociation de 60 jours. Un reportage depuis Washington.
1: Les États-Unis et l'Iran n'ont pas publié le texte officiel. Cependant, le président des États-Unis, Donald Trump, affirme que les deux pays ont signé un mémorandum d'entente et que cet accord sera source de nombreux succès pour le monde. Cette annonce majeure a été faite alors que M. Trump arrivait en France lundi pour le sommet du G7. Il a entamé son voyage en Europe par une rencontre bilatérale avec le président français Emmanuel Macron. Avant le début de leur discussion, M. Trump a mis en avant l'accord préliminaire conclu entre les États-Unis et l'Iran pour mettre fin à la guerre. Selon certaines sources, cet accord fournirait un cadre définissant le fonctionnement futur des relations entre les deux pays. Cela inclut la réouverture du détroit d'Ormuz et la prolongation du cessez-le-feu de 60 jours afin de permettre la négociation de questions plus sensibles telles que le programme nucléaire iranien. Selon la Maison-Blanche, outre la levée du blocus naval et la réouverture du détroit, le mémorandum d'entente prévoit un certain allègement des sanctions à l'encontre de l'Iran. Les responsables américains précisent que ces avantages ainsi que le déblocage des fonds gelés sont subordonnés à la condition que Téhéran coopère avec Washington sur les questions nucléaires. Lors d'une rencontre avec les journalistes lundi, M. Macron a félicité M. Trump pour cet accord. Il a déclaré que c'était très important pour la paix mondiale et que la France était prête dès mardi à participer à des missions d'observation dans la région. M. Trump a indiqué que le document avait été signé par voie électronique et que plus de détails sur l'accord officiel seraient communiqués d'ici la fin de la semaine. Le vice-président J.D. Vance devrait assister à la cérémonie officielle de signature vendredi à Genève. Quant à l'avenir de l'accord ainsi qu'à la paix dans la région, il pourrait dépendre de la suite des événements au Liban. Maintenant qu'un mémorandum d'entente a été signé, M. Trump affirme qu'il va désormais se concentrer sur la fin des combats dans la région. De hauts responsables américains soulignent que le retrait d'Israël du Liban ne fait pas partie de l'accord conclu récemment entre les États-Unis et l'Iran. Mais depuis plusieurs semaines, Téhéran répète que tout accord de paix devra inclure la fin de toutes les hostilités. L'État hébreu indique qu'il se réserve le droit d'intervenir militairement. Interrogé lundi sur le Liban, M. Trump a déclaré qu'ils allaient régler la situation et qu'ils devaient discuter avec le Hezbollah.
0: L'Iran déclare que les deux principaux sujets qui resteront à traiter une fois l'accord officiellement signé sont la levée de toutes les sanctions et les questions relatives au nucléaire.
2: Par rapport à ce Conformément à ce mémorandum d'entente, les États-Unis sont tenus de lever toutes les sanctions contre l'Iran, y compris les sanctions primaires et secondaires, ainsi que toutes les sanctions du Conseil de sécurité des Nations Unies et les résolutions pertinentes du Conseil des gouverneurs de l'AIEA et de l'agence elle-même. Cette question, ainsi que le dossier nucléaire, font partie des sujets qui seront abordés au lendemain de la signature du mémorandum d'entente, dans le but de parvenir à une compréhension mutuelle et à un accord sur ces points dans un délai de 60 jours. La libération des avoirs iraniens bloqués ou soumis à des restrictions, ainsi que la reconstruction et l'indemnisation des dommages, constituent deux questions importantes d'un point de vue économique. En vertu de ce mémorandum d'entente, les États-Unis s'engagent à prendre des mesures concrètes concernant ces deux questions.
0: Et des navires ont été aperçus transitant près du détroit d'Ormuz après l'annonce de l'accord entre les États-Unis et l'Iran. Selon les médias iraniens, trois pétroliers et deux navires transportant des marchandises essentielles ont traversé la zone auparavant soumise à un blocus américain. Les données de suivi indiquent également que plusieurs navires iraniens ont réussi à traverser la zone. Et le premier ministre israélien Benjamin Netanyahou a déclaré qu'il ne permettrait pas à l'Iran de se doter de l'arme nucléaire et que les troupes israéliennes resteraient dans le sud du Liban. L'Iran indique que son accord avec les États-Unis exige la cessation totale des hostilités entre Israël et le Hezbollah. Monsieur Netanyahou affirme qu'Israël se réserve le droit de riposter aux attaques du Hezbollah.
1: Depuis des décennies, je lutte contre les efforts de l'Iran pour se doter de l'arme nucléaire. Je peux définir cela comme la mission de ma vie. Je l'ai défendue jusqu'à présent et je la défendrai également à l'avenir. Avec ou sans accord, l'Iran n'aura pas d'armes nucléaires, ni aujourd'hui ni demain. Tant que je serai Premier ministre d'Israël, cela n'arrivera pas. En ce qui concerne le Liban, nous y avons créé une zone tampon, une zone de sécurité. Nous y resterons aussi longtemps que nécessaire. L'Iran voulait que nous nous retirions de là. Cela ne s'est pas produit.
3: Le Hezbollah a indiqué avoir pris pour cible des soldats israéliens qui avançaient dans une zone frontalière du sud du Liban, les forçant à battre en retraite. Il s'est également félicité du mémorandum d'entente entre l'Iran et les États-Unis, le qualifiant de grande avancée.
0: La République démocratique du Congo fait état de 808 cas confirmés d'Ebola, dont 192 décès. 26 nouveaux cas et 11 décès supplémentaires ont été signalés dimanche, portant le taux de létalité à près de 24%. Les autorités indiquent que 363 patients sont en isolement, tandis que 48 personnes se sont rétablies depuis le début de l'épidémie. En Ouganda voisin, le ministère de la Santé précise que les voyageurs quittant le pays n'ont pas besoin de certificat attestant qu'ils ne sont pas atteints d'Ebola et que de tels documents ne sont pas exigés pour les demandes de visa. L'Ouganda indique n'avoir enregistré aucun nouveau cas du virus Ebola au cours des 10 derniers jours, le nombre total de cas confirmés restant à 19. Et en République démocratique du Congo, le personnel en première ligne chargé de lutter contre Ebola est confronté à un double risque, celui de contracter le virus et celui de faire face à une violente opposition de la part de la population. Les équipes de la Croix-Rouge chargées des enterrements sécurisés travaillent 24 heures sur 24, 7 jours sur 7 et s'occupent des corps hautement contagieux selon des règles rigoureuses, alors même que la désinformation continue d'alimenter la méfiance des communautés. Les autorités ont déployé des forces de sécurité pour protéger le personnel de santé.
4: Devant un hôpital de Bounia, une équipe de volontaires de la Croix-Rouge s'équipe pour procéder à l'inhumation d'une victime présumée d'Ebola. Ces intervenants spécialisés sont formés pour manipuler des corps hautement contagieux selon des protocoles stricts visant à prévenir la propagation du virus, ce qui en fait l'un des groupes de travailleurs en première ligne les plus exposés durant l'épidémie d'Ebola en RDC.
3: En général, l'alerte nous parvient du service de santé. Qu'un décès survienne à l'hôpital ou dans la communauté, c'est le service de santé qui nous alerte, car il dispose de notre numéro gratuit et nous sommes alors dépêchés sur le terrain.
4: L'équipe, connue sous le nom d'équipe Enterrement Sûr et Digne de la Croix-Rouge, commence par désinfecter et préparer un cercueil. Y place le corps, enveloppé dans

0: dans un sac mortuaire, puis achemine le cercueil vers le lieu d'inhumation. Mais ce n'est pas seulement à ce virus mortel qu'ils doivent se préparer à faire face. Ces dernières semaines, la Croix-Rouge a signalé des attaques répétées contre ses bénévoles, notamment un incident survenu le 1er juin qui a fait 4 blessés.
1: Pendant la pandémie, nos activités se heurtent toujours à une certaine résistance sur le terrain. Cela arrive souvent parce qu'il y a des gens qui comprennent et d'autres qui ne comprennent pas. Ce sont donc surtout ceux qui ne comprennent pas qui manifestent cette résistance sur le terrain. Ils disent des choses comme « c'est juste un moyen de se faire de l'argent » et d'autres remarques de ce genre.
0: Depuis, les autorités ont commencé à déployer des policiers et des soldats afin d'assurer la sécurité du personnel soignant dans les cimetières. Les proches doivent observer de loin, tandis que l'équipe de Safari Isaac procède à l'inhumation dans le respect des mesures de sécurité strictes. Safari Isaac souligne également que la majorité des familles sont disposées à accepter ces mesures nécessaires. Cependant, la désinformation continue d'alimenter la méfiance envers les équipes chargées des inhumations, malgré des semaines de campagne de sensibilisation. Alors que l'ambulance retourne au bureau de la Croix-Rouge pour y être désinfectée, une nouvelle alerte peut arriver à tout moment, la région étant mise à rude épreuve par l'épidémie. Mais les travailleurs en première ligne espèrent que les campagnes de sensibilisation en cours aideront à surmonter le scepticisme, à obtenir davantage de soutien de la part de la communauté et à aplatir la courbe de transmission.
2: Et le ministre chinois des Affaires étrangères Wang Yi a rencontré Rebecca Greenspan à Beijing. Rebecca Greenspan est à la tête de la Conférence des Nations Unies sur le commerce et le développement et fait partie des candidats potentiels au poste de prochain secrétaire général de l'ONU. Elle a appelé à des réformes visant à renforcer la capacité des Nations Unies à répondre aux questions liées à la paix, au développement et aux défis futurs. Elle a réaffirmé son engagement au principe d'une seule Chine et a salué le soutien de la Chine au multilatéralisme et au principe de la Charte des Nations Unies. On y a déclaré que la Chine soutenait et contribuait depuis longtemps aux travaux des Nations Unies. Il a noté qu'il existait un large consensus sur la défense du multilatéralisme, le respect de la Charte des Nations Unies et le renforcement de l'autorité de l'organisation. On y a également déclaré que la Chine jouerait un rôle constructif dans le processus de sélection du prochain secrétaire général de l'ONU. Et les dirigeants présents au sommet affirment que la capacité d'innovation de la Chine, la taille de son marché et sa transformation industrielle donnent aux multinationales de nouvelles raisons de maintenir leur investissement.
3: Je pense que la Chine est en effet irremplaçable pour les entreprises européennes ou multinationales. Ce sentiment optimiste s'explique par le fait que ces entreprises ont enfin compris et savent comment s'adapter au nouveau récit chinois. Elles savent comment exploiter le potentiel d'innovation chinois. Elles savent comment optimiser leurs coûts et leur vitesse de mise sur le marché afin de faire face à la concurrence chinoise, mais aussi pour apporter tout cela sur le marché mondial et tirer des enseignements de leurs concurrents chinois.
4: La Chine reste l'un des pays les plus intéressants et les plus rentables au monde pour faire des affaires, parce que la Chine passe du prix à la valeur, du made in China au powered in China, parce que le pays mûrit. Nous sommes ici pour découvrir ce que la Chine peut nous apporter, notamment en ce qui concerne l'avenir qui nous attend.
1: Nous constatons une croissance et des progrès constants en Chine. C'est le leader dans de nombreux domaines de l'innovation et de la technologie. Et de nombreux ressortissants étrangers concentrent une grande partie de leurs activités dans le secteur manufacturier. Étant donné qu'une grande partie de la technologie et des semi-conducteurs est désormais produite et développée en Chine dans le cadre du 15e plan quinquennal, nous considérons cela comme une avancée qui se poursuivra pendant la prochaine décennie, voire au-delà.

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Bonjour et bienvenue dans cette nouvelle édition de Classico. Les thèmes de la relocalisation et de la réindustrialisation ont refait surface en France durant la crise sanitaire. Par ailleurs, on constate un intérêt de plus en plus prononcé pour la consommation en circuit court, bénéfique pour la protection de la planète et le Made in France, plébiscité par les Français. Mais la France a-t-elle les moyens de retrouver une partie de sa souveraineté économique? Et quelles seraient les conséquences du retour de la production industrielle sur le territoire? Dans cette édition, Madame Jade Charles va discuter de ces questions avec les invités. Allez, installez-vous confortablement, on décolle en classico.

0: Bonjour à tous et bienvenue dans ce nouveau numéro de Pour tout vous dire. Les thèmes de la relocalisation et de la réindustrialisation ont refait surface en France durant la crise sanitaire. Par ailleurs, on constate un intérêt de plus en plus prononcé pour la consommation en circuit court, bénéfique pour la protection de la planète, et le Made in France, plébiscité par les Français. Mais la France a-t-elle les moyens de retrouver une partie de sa souveraineté économique? Et quelles seraient les conséquences du retour de la production industrielle sur le territoire? Ce sera le thème de cette émission. Nous en parlerons avec deux spécialistes du sujet et avant cela, nous nous rendrons au salon du Made in France, événement incontournable cette année alors que les enjeux de la relocalisation s'invitent dans la campagne présidentielle. Et en deuxième partie, nous nous intéresserons à l'engouement pour le Guochao ou le renouveau du Made in China en Chine avec Fan Zhen. Bonjour, Charles Huette et Régis Portalaise, et merci d'avoir accepté notre invitation aujourd'hui. Je vous présente tout de suite à nos téléspectateurs. Régis Portalaise, vous êtes ingénieur en informatique et un ancien élève de l'école polytechnique. Vous avez cofondé en 2019 l'association X Alternative, qui regroupe majoritairement des élèves et des anciens élèves de l'école polytechnique qui souhaitent s'engager pour l'intérêt général. Et vous, Charles Huette, vous êtes cofondateur de la carte française, une carte cadeau qui favorise les achats de produits made in France. Vous avez également cofondé la FIMIF, la Fédération indépendante du Made in France, qui est la seule fédération de consommateurs engagée dans la promotion et le développement du Made in France. Alors, avec plus de 800 exposants et 100 000 visiteurs attendus, la 9e édition du Salon du Made in France a créé l'événement cet automne à Paris, et pas seulement pour les produits qui étaient présentés. À 5 mois de la présidentielle, le thème de la réindustrialisation fait des émules chez les prétendants à l'Élysée de toutes obédiences qui se sont succédés au Salon pour partager leur vision en la matière. Nous nous sommes rendus sur place.
1: Le Made in France s'expose le temps d'un salon à Paris. Des grands classiques, emblématiques de la tradition française, comme la marinière ou les ustensiles de cuisine, des produits régionaux, et bien sûr, le vin, comme celui-ci, produit en région parisienne.
2: L'idée, c'est de participer à la renaissance du vignoble francilien. On produit du vin naturel, donc avec des raisins bio et sans ajout de levure, d'enzymes ou tout ce qu'on peut mettre dans le vin, que du raisin. À Courbevoie, avec des raisins qu'on va chercher en Loire et en Alsace, qu'on vendange à la main et qu'on ramène sur place à Courbevoie et qu'on vinifie à Courbevoie.
1: Des propositions plus originales aussi, comme cet aquarium potager, le Nénupharm, un écosystème complet où les plantes filtrent naturellement l'eau des poissons. Cette marque de linge de maison haut de gamme a été fondée en 1847. Ses produits, essentiellement en lin, s'exporte aujourd'hui dans 60

0: 60 pays. Un succès qui se fonde sur l'amour du beau des consommateurs.
1: C'est une question de gens qui apprécient, qui sont esthètes, qui aiment le beau, qui aiment l'art de vivre. Qu'ils soient chinois ou français, on partage ce goût pour les belles choses, tout simplement. Et des belles choses qui durent.
0: Cette année, le salon prend une tournure résolument politique. Inauguré par des membres du gouvernement, il a vu défiler presque tous les prétendants à l'élection présidentielle de 2022, désireux de se faire entendre sur un thème qui fait consensus. Arnaud Montebourg, à la fois candidat exposant en tête, venu dédicacer son miel bleu-blanc-ruche au premier jour du salon.
2: L'industrie française, c'est la colonne vertébrale de notre économie. C'est là où sont réalisées l'essentiel des exportations, l'essentiel des innovations. Et c'est un secteur d'activité qui crée de l'emploi. Et donc, nous avons intérêt à soutenir l'industrie. Aujourd'hui, l'industrie repartit très fort parce que l'économie mondiale est repartie.
0: Après 3 décennies de désindustrialisation, la crise du Covid-19 aura marqué un retour sans précédent de l'industrie dans les préoccupations des pouvoirs publics. En attendant le retour d'une véritable politique industrielle, le Made in France aura toujours le mérite de faire rêver le monde entier.
3: Alors, on a vu dans ce reportage l'intérêt suscité aujourd'hui par le Made in France et les relocalisations dont les politiques s'emparent dans la campagne présidentielle qui commence. Avant de s'intéresser à cette tendance, j'aurais voulu qu'on revienne sur l'origine de la désindustrialisation en France. Pourriez-vous nous en rappeler les principales raisons, Régis ?
4: Bien sûr, alors ce sera un point de vue... personnel et pas que, notre groupe a un peu travaillé sur le sujet et a produit un document d'une 40aine de pages sur la question. Ce qui ressort en particulier, c'est la financiarisation de l'actionnariat et la transformation du capitalisme français d'un capitalisme, on va dire, familial, comme il existe encore en Italie ou en Espagne ou en Allemagne, en un capitalisme entièrement financier, où donc les intérêts ne sont plus, les mêmes. L'argent peut se déplacer à volonté. Et ce que va chercher l'actionnariat, c'est plus forcément la perpétuation d'un savoir-faire, d'un groupe, d'un capital immatériel, mais c'est du retour sur investissement. Et le retour sur investissement, on va le chercher là où il existe. Donc c'est ce qui s'est traduit depuis les années 80 par des délocalisations en masse. En quelque sorte industriel et pensé intelligemment. Je pense à Serge Tchuruk qui parlait du Fabless, où on va faire de l'industrie sans usine. Donc on a évacué les usines pour se concentrer sur la valeur ajoutée. Et finalement, aujourd'hui, on n'a plus d'usine et on commence à perdre la valeur ajoutée.
3: D'accord. On a voulu faire de l'industrie sans usine.
4: Exactement.
3: Et maintenant, on a besoin de ces usines.
4: Voilà. Et alors, je rajouterais quand même qu'à mon avis, il y a une sorte de trahison des élites qui ont engrainé dans ce mouvement à corps perdu. Donc, potentiellement, et là, c'est un point de vue vraiment personnel, on va dire que les grandes usines, comme il y avait, parce que les années 40 jusqu'aux années 60, 70, il y avait quand même de très grands mouvements sociaux. Je me suis dans les usines Renault, par exemple. Supprimer les usines, c'est supprimer les mouvements sociaux aussi. C'est un côté pratique.
3: Ouais. Et des élites qui, aujourd'hui, revendiquent donc cet intérêt pour la réindustrialisation de la France. Alors, vous avez envie de réagir, je crois, Charles
5: Huet. Non, il y a de multiples raisons à la désindustrialisation. D'abord, elle a touché tous les pays d'Occident, mais effectivement, elle a touché plus gravement la France que tous les autres pays occidentaux. Si on est passé à cette fin du capitalisme familial, c'est pas tout à fait indifférent non plus au contexte fiscal et réglementaire français. Les impôts sur les successions et les impôts sur la fortune ont aussi largement participé à défamiliariser ces entreprises-là, et donc à les mettre en main de groupes financiers moins attachés à leur territoire. Aujourd'hui, les entreprises du Salon du Made in France sont très souvent des entreprises familiales qui ont un attachement au long terme à leur territoire, à leurs salariés, à leurs équipes, à leur savoir-faire. Et le consommateur n'est pas non plus, le client français n'est pas non plus à sa part de responsabilité. Malheureusement, les Français s'appauvrissent depuis quelques décennies l'État leur laisse peu d'argent, donc oui, ils choisissent le low cost et donc ils ont encouragé et accéléré cette délocalisation en choisissant, en préférant des produits low cost et fast fashion en particulier.
3: Il y a aussi une part de responsabilité du consommateur dans ça.
4: Ça, moi, je ça n'est pas c'est quelque chose que je ne dirais pas. Mais non. Les responsabilités sont structurelles quand même. Le consommateur, si on lui propose des objets moins chers, il va prendre les moins chers. On n'a qu'à pas lui proposer des objets moins chers.
5: Mais je ne suis pas sûr que mes chaussures soient plus chères que des Nike. Et je suis même sûr qu'elles sont moins chères. Mais du coup, à un moment donné, je vote avec ma carte bleue. Et j'ai aussi le choix. Après, il n'est pas question de les culpabiliser. Il est question de pas systématiquement. En tout cas, on a c'est multifactoriel. Et on a même, nous, consommateurs, une part, pas intégrale, mais une part de la solution. Et on peut ne pas oublier notre casquette de citoyen quand on a notre casquette de consommateur.
3: En tout cas, ce phénomène n'est pas un phénomène récent, ça fait plusieurs décennies qu'il s'est entamé, et on semble redécouvrir aujourd'hui, depuis notamment la crise sanitaire, que la France ne produit presque plus rien sur son territoire. Pourtant, on sait qu'on est dans une économie globalisée où les chaînes de valeur sont dispersées sur l'ensemble de la planète et que tous les pays sont interdépendants. D'après vous, qu'est-ce qui explique le déclenchement d'une prise de conscience en France à ce sujet ?
5: On vient de connaître une décennie de sensibilisation culturelle et médiatique et politique au sujet du Made in France et de son importance. Maintenant, effectivement, pendant 10 ans, on en parlait. Depuis la crise du Covid, on a vu qu'on a une étape de passage à l'acte un peu plus concret et qui a eu des effets sur la fin de la désindustrialisation, et on a connu un solde positif de création d'usines pour la première fois depuis 20 ans juste avant le Covid. Et la crise du Covid a montré aux yeux de tous les Français notre grande nudité industrielle, voilà. Même sur des produits prétendument à valeur ajoutée faible, qui auraient pu imaginer la criticité stratégique d'un rectangle de tissu et de 2 élastiques, les masques. Ça semble comme ça, sans grande valeur ajoutée. En vérité, c'est stratégique, comme en réalité tous les produits peuvent être stratégiques, puisqu'on ne peut pas savoir de quoi l'avenir sera fait. Il faut, par prudence élémentaire, maintenir un tissu industriel en France.
3: Et puis la question du prix des produits, justement, vous en avez un peu parlé tout à l'heure. Est-ce que les Français pourront acheter les produits Made in France, qui certainement auront un coût plus important que ce qu'on peut trouver aujourd'hui, qui est importé de tous les coins de la planète à des prix souvent défiant toute concurrence?
5: C'est effectivement ce sujet de l'image prix du Made in France, c'est ce qu'on a voulu nous adresser avec notre carte cadeau pour inviter les représentants du personnel à offrir le coup de pouce budgétaire à leurs collègues à Noël pour passer des paroles aux actes. Ceci étant, le Made in France n'est pas toujours plus cher. Dans l'agroalimentaire et la cosmétique en particulier, on a une profondeur d'offre telle qu'on est présent sur tous les niveaux de gamme. Un tiers des marques de distributeurs alimentaires dans la grande distribution sont du Made in France, donc c'est les premiers prix. Mm-hmm. Dop, le shampoing le moins cher du marché, fabriqué à Rambouillet. Les briquets Bic sont en partie fabriqués en Bretagne, à Redon. Et la cosmétique Made in France est tout à fait compétitive.
3: Mais est-ce que ce ne sont pas des exceptions? Est-ce qu'on pourrait véritablement envisager que les Français achètent du Made in France à grande échelle?
5: Pour passer à l'échelle, effectivement, il y a un sujet financier essentiel. Rendre plus compétitifs nos producteurs en réduisant leurs impôts de production en particulier, et de travailler contre la paupérisation des Français aussi en augmentant les salaires, en réduisant aussi les impôts. Le Made in France, c'est la manière la plus sensible pour un consommateur, un particulier, de ressentir le poids du contexte fiscal qui pèse sur les produits et sur les fabricants.
3: Vous n'êtes pas tout à fait pas d'accord sur ce point.
4: Il y a un coût qui n'est jamais évoqué, c'est le coût du capital. En France, le coût du capital est très gros. Les dividendes augmentent, les investissements reculent. Quand on regarde, par exemple, la production de voitures, le coût salarial est marginal, je ne sais plus exactement ce que c'est. Par contre, le coût de la publicité, c'est 20%. Si on veut produire pour moins cher, on peut peut-être enlever ce coût publicitaire. On peut peut-être enlever une grande partie de la rémunération actionnariale, qui d'ailleurs repart dans des fonds d'investissement étrangers, qui vont être des fonds de pension américains, des fonds de pension ou des fonds stratégiques suédois, etc. Ça, c'est des choses sur lesquelles on peut agir et qui augmenteraient significativement la compétitivité de nos entreprises si le coût du capital était plus faible. Les impôts de production, c'est vraiment une expression qui me fatigue. En ce moment, elle est employée partout. Et on a l'impression que ça s'arrêtera jamais, quoi. L'impôt sur les sociétés, il est passé de 50% en 1980 à

0: responsable de la désindustrialisation. Mais en tout cas, sur ce qui est dans la main du politique, il y a ce sujet réglementaire et fiscal, assurément, où on a les records mondiaux, et il me semble-t-il, on a également, corollairement, le record mondial de désindustrialisation. Donc il y a peut-être des questions à se poser quand même là-dessus aussi.
1: Du point de vue du pays, de la France, on voit qu'il y a une volonté d'indépendance. Elle est prônée notamment par les dirigeants politiques dont on a parlé un peu tout à l'heure. Dans cette vision de la réindustrialisation, est-ce qu'il n'y aurait pas intérêt à faire des choix stratégiques dans les types de produits que l'on pourrait avoir à produire sur le territoire français ?
0: Moi, pourquoi pas? Je pense qu'il y a des industries lourdes, des industries stratégiques d'un point de vue souveraineté, évidemment, sur lesquelles l'État doit avoir un droit de regard, sur la rachat en particulier. Après, moi, je pense qu'il faut investir tous azimuts parce que la planification, c'est très compliqué. Est-ce que demain, enfin, l'anticipation de la criticité d'un masque, c'était impossible à prévoir? Est-ce que demain, ma chaussette, qui semble vraiment très bas de gamme et pas à la hauteur de la valeur ajoutée française occidentale, et demain, avec une chaussette connectée, c'est peut-être ma chaussette qui sera mon médecin, qui sera peut-être mon coach sportif? Je pense qu'il faut mettre le terreau en place entrepreneurial, industriel et recherche pour investir tous azimuts. Et on verra si c'est pertinent ou si c'est pas pertinent et si ça gagne sur le marché mondial ou pas.
1: Peut-être avec une planification aussi. C'est peut-être ça aussi qui a causé la désindustrialisation de la France.
0: Moi, je pense qu'il faut. C'est surtout mettre en place le terreau le plus propice à l'investissement, à la recherche et à l'entrepreneuriat. Et laissons faire les ingénieurs. Et les entrepreneurs.
1: Vous voulez réagir?
2: Oui, je ne suis pas d'accord non plus. Moi, j'ai pas foi dans le marché. On laisse faire le marché depuis 40 ans et ça ne marche pas.
0: Avec une économie surfiscalisée dans un marché ouvert, c'est sûr qu'on met des boulets plus importants à nos consommateurs et à nos producteurs.
1: On a deux visions du monde.
2: Donc moi, j'ai une vision planificatrice, au moins sur le sujet stratégique. Il y a des choses qui sont très importantes. Et c'est pas, le marché va pas révolutionner tout ça demain matin. Il faut de l'énergie, il faut de la santé, il faut des transports. Il y a des choses, on pourra pas passer au travers. Donc, l'énergie, ça se planifie, c'est des projets sur 30 ans. Ça demande des investissements très lourds. Quoi qu'on veuille faire d'ailleurs, que ce soit du nucléaire ou pas du nucléaire, ça demande des dizaines de milliards. Il y a des pareil sur la santé, c'est des investissements très longs, formation de gens qui durent, former un médecin, ça prend 12 ans. Voilà, et puis il y a pareil pour les transports, où là on est bien sur les transports, mais pareil, on a l'impression qu'on ne fait pas ça du tout. On a quand même vendu Alstom, quoi, enfin c'est complètement absurde. Mm-hmm. Ça, c'est le genre de choses qu'il ne fallait pas faire. Maintenant, on parle de le racheter. Est-ce que c'est parce que c'est une période électorale ou est-ce que ça va vraiment se faire? Et si on le fait, est-ce qu'on va vraiment en faire quelque chose?
1: Surtout General Electric qui veut le vendre.
2: General Electric, voilà, ils sont empêtrés dans des mauvaises affaires. Donc moi, j'ai une vision planificatrice, au moins sur les choses stratégiques. La Chine planifie, elle planifie bien. Et d'ailleurs, elle s'est inspirée de notre planification des années 50, 60, 70. Donc c'est des empilements sur 5 ans et puis une vision à très long terme qui peut ensuite un peu évoluer au fur et à mesure que les plans s'empilent. Moi, je pense que c'est ce qu'il faut faire. Sur l'énergie, c'est ce qu'il faut faire. Il ne faut pas avoir un plan de 3 milliards par an, machin. Il faut quelque chose... Où c'est qu'on veut être en 2050? Combien de milliards il nous faut? On les met, on monte les filières et ensuite, on fait de la planification.
1: Je voudrais parler aussi de l'emploi maintenant. On associe souvent la création d'entreprises, d'industries avec le retour de l'emploi, qui est un gros problème en France, qui est touché très durement par le chômage. Mais relocaliser ne signifie pas nécessairement créer des emplois en grande quantité dans des usines qui aujourd'hui sont extrêmement robotisées. Qu'est-ce que vous en pensez, Charles ?
0: Effectivement, les usines relocalisées sont plus petites et plus automatisées, et tant mieux. En réalité, on voit qu'il n'y a pas de corrélation entre la robotisation et le chômage. Au contraire, les pays les plus robotisés sont ceux qui connaissent le moins de chômage. Un produit Made in France génère au global, en direct et indirect, 10 fois plus d'emplois. Donc c'est mécanique et la robotisation ne va pas du tout à l'encontre de ça. Au contraire, elle permet de dépasser le sujet fiscal. Elle permet de rendre plus compétitifs les produits Made in France. Donc ce n'est pas du tout antinomique, robotisation et emploi.
1: Alors, on a vu que cette tendance qui a cours aujourd'hui en France et qui est vraiment au cœur des débats, elle se déroule de la même façon dans différents pays, notamment chez des voisins européens ou même plus loin, aux États-Unis. On s'intéresse au Made in Italia, au Made in America.

0: America, etc. Derrière ce goût prononcé pour des produits de qualité, parce que c'est souvent ça hein, qui est mis en avant, est-ce qu'il n'y a pas aussi un enjeu de souveraineté économique et puis une tendance au repli sur soi, au protectionnisme même, Régis Portalès ?
1: Alors oui, il y a une question d'indépendance, effectivement. On va prendre par exemple un sujet que je connais bien, qui c'est les composants, processeurs et composants. Il y a une pénurie puisque les grands fournisseurs n'arrivent plus à livrer suffisamment pour répondre à la hausse de la demande. Donc, que font les Américains? Ils investissent, je crois, c'est 50 milliards, plus 20 ou 30 qui viennent de chez Intel. Donc, ils reconstruisent les usines de semi-conducteurs chez eux pour produire des processeurs. Que font les Sud-Coréens? C'est pareil, Samsung, donc Corée du Sud, Samsung, c'est à peu près la même chose, met 180 milliards sur 4 ans dans le domaine, parce que effectivement, c'est critique. Si on n'a plus ce genre si on n'a pas accès ni par l'importation ni par la production locale de ce genre de choses, il y a beaucoup de choses qui se passent très mal. Je pense par exemple aux usines de voitures qui doivent s'arrêter parce qu'elles peuvent plus, elles n'ont plus assez de composants pour produire les véhicules. Donc on peut faire deux choix, soit on n'en a plus, et dans ce cas-là, on fait des voitures avec cadran à aiguille, moi ça me va très bien, soit il faut sécuriser les approvisionnements. Et sécuriser les approvisionnements, c'est soit faire des partenariats avec l'étranger, mais on voit ce que ça peut donner dans un contexte de crise des chaînes d'approvisionnement, soit on relocalise ce qu'on peut, pour qu'au moins, en cas de catastrophe, on ait de quoi produire un petit peu chez soi. Je pense que c'est le raisonnement que font beaucoup de pays.
0: Vous voulez conclure ?
2: Mais en fait, le Made in France n'est qu'un rattrapage. Tous les pays du monde, tous les consommateurs du monde, en vérité, sont bien plus patriotes depuis bien plus longtemps que nous, de manière beaucoup plus forte et beaucoup plus ancrée dans leur quotidien, dans leur manière d'être culturelle, leur manière de consommer. Et du coup, ce n'est pas un repli sur soi. Les AMAP, ou la ruche qui dit oui, le circuit court, ça n'a pas vocation péjorative. C'est juste soutenir, vouloir donner du travail, rendre prospères ses voisins. Et c'est un souci de proximité, de solidarité locale, de bon sens, bien compris par tous. Et le Made in France ne fait que rattraper un complexe vis-à-vis de cette solidarité nationale que beaucoup de Français ont eu et qui évolue heureusement.
0: Eh bien, on va continuer à parler de ce sujet, mais avec un petit coup d'œil du côté de la Chine, avec Fan Jun qui va nous rejoindre. Bonjour Fan Jun et
3: bonjour,
0: merci
3: Jeanne.
0: D'être avec nous aujourd'hui. Vous êtes cofondatrice et directrice associée de Bonjour Brand, un événement annuel qui relie des marques chinoises avec des designers français et internationaux pour favoriser les rencontres et les collaborations.
3: Tout à fait.
0: Alors vous travaillez sur les échanges entre ces marques depuis plusieurs années, et vous êtes donc à l'affût des tendances en la matière. Est-ce que vous pourriez nous parler, pour commencer, de l'engouement pour le Made in France en Chine ?
3: Alors, le Made in France est très apprécié en Chine, comme vous pouvez imaginer, parce que depuis longtemps, le Made in France, ça signifie la bonne qualité, le French touch qui a toujours été sexy. Et nous, vu que la Chine, depuis la réouverture dans les années 80, on a commencé à gagner de l'argent, mais sur place, on n'a pas beaucoup de bonnes marques à consommer. Donc, du coup, on commence à consommer les marques étrangères. Et donc, du coup, les marques françaises sont rentrées dans nos yeux. Et puis, on commence à vider les stocks dans le monde entier.
0: Ça doit vous faire plaisir, Charluette.
3: Louis Vuitton, Chanel et tout ça. Donc du coup, c'est devenu plus en plus fort, l'ambiance, en fait, la force de la marque française. Donc du coup, le Made in France est devenu un mot très, très connu en Chine. Et puis nous, on aime bien tellement. Et puis voilà.
0: La Chine, de son côté, elle n'a pas besoin de relocaliser sa production, mais elle connaît, elle aussi, une évolution avec une tendance pour la recherche de produits haut de gamme, justement. Est-ce que vous pourriez nous parler de ces marques chinoises qui séduisent aujourd'hui les consommateurs chinois et qui, éventuellement, commencent aussi à se faire un nom à l'international ?
3: Oui, dans ma tête, je pense tout de suite à Huawei, à Xiaomi, Xiaomi, Oppo, Vivo.
0: C'est plutôt l'électronique alors.
3: Exactement, parce que Shenzhen était la ville la plus ouverte depuis les années 80. Donc du coup, c'est
0: Shenzhen en fait, qui est la ville de l'électronique.
3: Tout à fait. Donc du coup, il a bénéficié beaucoup d'avantages en fait du gouvernement pour le développement de technologie. Ouais. Donc c'est là en fait, on a fait le premier nom pour les marques chinoises parce qu'à l'époque, les marques chinoises n'existaient pas. On était seulement des fabricants chinois, des usines chinoises. Et depuis, on a des marques chinoises dans la mode qui sont commencées à mettre leur nom, par exemple Li-Ning et par exemple Guopei. C'est une marque de haute couture chinoise. Et Li-Ning, c'est le streetwear qui a fait son nom aussi, qui est beaucoup dans la tendance de mettre en avant la culture chinoise et l'esthétique moderne.
0: Alors, il y a une autre tendance qui est, je crois, très forte aujourd'hui. Elle concerne essentiellement, je pense, des jeunes. Ça s'appelle Guochao. Vous allez nous expliquer précisément ce que ça veut dire et en quoi ça consiste.
3: Alors, Guochao, pour expliquer, Guo, ça veut dire pays, Chao, ça veut dire vague. Donc, si on traduit littéralement, c'est la vague nationale. Donc, Guochao était, je pense que si je ne me trompe pas, apporté par Tmall d'Alibaba, qui a fait une
0: C'est-à-dire le site de e-commerce.
3: Ce site de e-commerce voilà. d'Alibaba, et, qui a fait une mission avec Li-Ning, comme on peut voir sur l'écran. Je pense que c'est en 2018, ils ont fait la fashion show à New York. Ils ont fait une collection de sportswear, mais avec des broderies chinoises. Donc du coup, ça a fait un gros buzz sur les réseaux sociaux chinois. Les jeunes ont tellement aimé. Pour vous dire, Li-Ning, quand j'étais petite, je refusais porter Li-Ning. Je préférais des Nike, des Adidas, parce que c'est beaucoup plus cool, beaucoup
0: c'était
3: plus
0: franché.
3: Exactement. Mmh. Li-Ning, c'était une marque chinoise. Moi, j'aime pas les marques chinoises. Je veux être internationale. Ouais. Mais maintenant, les jeunes, ça a complètement changé. On veut porter Li-Ning parce que ça montre notre sang et ça montre notre fierté aussi parce que eux, ils ont tous nés dans la Chine où l'économie est bien, tout est bien, tout le monde est plus ou moins content. Donc, du coup, on préfère border notre propre marque. Mm-hmm. Donc, Guochao, c'était, je dirais, le début, le vrai début, c'était ça.
0: Et puis, ça a donné lieu à la création de marques de bonne qualité, des marques qui sont aujourd'hui appréciées par les consommateurs chinois.
3: Oui, tout à fait. Parce que, je dirais, souvent, on pense que « made in China », ça veut dire mauvaise qualité, mauvais design, quasiment pas de design. Mais en fait, maintenant, « made in China », Li-Ning a toujours une bonne qualité, en fait. C'est juste, nous, on refusait de le voir. Et donc, maintenant,
0: l'image
3: qui n'était pas bien, en fait, c'est le marketing. On n'est pas un storytelling. C'est pour ça que vous aussi, les Français, je dis que vous êtes très forts là-dessus parce que vous êtes très bons en storytelling. Vous allez rendre l'histoire de Hermès tellement attractive, mais nous, on peut très bien fabriquer ce genre de sac d'Hermès, en fait, même la meilleure qualité, mais on n'arrive pas à raconter une telle histoire. Mm-hmm. Donc, en fait, les marques chinoises ont commencé à renforcer là-dessus, de garder la bonne qualité, de rajouter des touches avec des touches chinoises, la culture traditionnelle, pour que les jeunes puissent apprécier plus.
0: C'est un petit peu la même chose ici en France avec ce que disait Fan Jun à l'instant, il y a 10 ans. Est-ce qu'on avait autant envie de porter du Made in France, par exemple ?
2: Il y avait aussi un sujet, effectivement, de ringardise. Il était plus cool de porter des marques américaines. Finalement, on revient à du bon sens, à de la transparence, à de la fierté nationale aussi. C'est aussi effectivement le son du Made in France. Et puis, il y a de la qualité, des produits plus durables, parce qu'au final, ces marques américaines étaient confectionnées un peu partout dans le monde et n'étaient pas forcément de grande qualité, alors qu'elles étaient chères. Et aujourd'hui, on a chaque nation qui peut raconter son histoire, son savoir-faire, et proposer à son consommateur de la fierté locale, toute logique, quoi.
0: Pour conclure, peut-être, puisque vous travaillez justement à faire rayonner ces marques chinoises et occidentales et à les faire travailler ensemble, est-ce que vous diriez qu'aujourd'hui, c'est surtout la qualité qui prime ?
3: je pense que c'est toujours la qualité qui prime. Mais après, il faut quand même qu'on réussisse à raconter une belle histoire autour, en faisant des collaborations. Parce que si c'est seulement la qualité, on peut tous faire des produits de très bonne qualité. Mais il faut qu'on arrive à attirer les gens. Parce que maintenant, on a tellement de choses, on a tellement de choix. Surtout en Chine, le marché chinois est tellement immense. Il faut vraiment qu'on capturer en fait les attentions surtout des jeunes qui consomment énormément afin de faire des choses ensemble.
0: Charles Huette, vous avez envie de réagir ?
2: Non, mais je pense qu'effectivement, il y a des savoir-faire locaux à mettre en musique. Je pense qu'on a en commun des civilisations anciennes avec des savoir-faire dont on est très fiers, qui sont ancestraux. Et il y a ce sujet, effectivement, de sortir des clichés et redécouvrir les savoir-faire propres à une maison, à une famille, à une région, à une ville. Et c'est ça qui rend plus simple le storytelling et plus réel la qualité des produits qu'il y a derrière.
0: Fait. Merci à tous les trois, Fan Jun, Régis Portalès et Charles Huette, d'avoir participé à cette conversation aujourd'hui. Et merci à vous de nous avoir suivis. Je vous dis à très bientôt pour un prochain numéro de Pour tout vous dire.

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0: Salut tout le monde, 大家好 ，Bienvenue à l'écoute de Chinois au quotidien, sur Tai au micro.
1: Salut Tai, j'espère que tout se passe bien pour tout le monde depuis notre dernier cours. Tout de suite, une petite révision pour commencer. On a vu la dernière fois que j'avais acheté pas mal de choses sur les marchés, y compris du shampoing. Et à propos de ce shampoing, j'ai trouvé un défaut dans la qualité du produit et je suis allé le rendre au supermarché. Comment dire tout ça en chinois? C'est ce que Tai va vous dire tout de suite.
0: Voilà, on va voir phrase par phrase. La première phrase, 请问有洗发水卖吗? Pour demander si on a du shampoing à vendre dans le magasin. 请问有洗发水卖吗?
1: Ok, la phrase est longue, donc on va la décomposer.
0: 请问, s'il vous plaît.
1: 请问
0: 有, avoir.
1: 有
0: 洗发水, shampoing.
1: 洗发水
0: vendre, 卖
1: 卖
0: 请问有洗发水卖吗 ?S'il vous plaît, avez-vous du shampoing?
1: Voilà, et maintenant si je veux demander, excusez-moi, je voudrais rapporter l'article, pouvez-vous me le reprendre? Comment dire ça en chinois, Tai?
0: 我想退货。
1: 我想退货。
0: 我想,je voudrais, je souhaite,
1: 我想
0: 退货, rendre l'article.
1: 退货。
0: 我想退货。
1: Je voudrais rendre ce produit ou ces produits. Alors maintenant, je voudrais demander, le vendeur, bien sûr, auquel je veux rendre mes produits, me demande la facture. Et il me demande, avez-vous votre facture? Quelle est la phrase, Tai?
0: 您的发票带来了吗?
1: 您的发票带来了吗?
0: 您的, votre.
1: 您的.
0: 发票, la facture.
1: 发票.
0: Donc, 您的发票带来了吗? Avez-vous apporté votre facture?
1: Voilà. Eh bien, le vendeur continue un petit peu à discuter avec vous et vous pouvez le reprendre, s'il vous plaît, cette phrase, comment la dire en chinois?
0: 您给退了吧?
1: 您给退了吧?
0: Bon, cette phrase est toute simple. On répète justement encore une fois. 您给退了吧?
1: 您给退了吧?
0: Maintenant, on va écouter tous les dialogues de la dernière leçon.
2: 对话一请问有洗发水卖吗？
3: 哦，就在前面的架子上。
2: 对话二，这个可能坏了，我想退货。
3: 您的发票带来了吗？
2: 带了。对话三，给您换一个行吗？
3: 不要了，您给退了吧。
1: Voilà, c'est tout pour la révision. Écoutons en présent les phrases qu'on va apprendre aujourd'hui. Comme d'habitude, Tai va nous les lire en chinois et moi, je suis chargé de les traduire en français.
0: 这橘子甜吗?
1: Ces oranges sont sucrées.
0: 多少钱一公斤?
1: Combien le kilo?
0: 我没有零钱。
1: Je n'ai pas de monnaie.
0: 给你一张一百元的。
1: Je vous donne un billet de 100 yuan.Vous pouvez acheter toutes sortes de produits à Beijing, dont des fruits. On les trouve dans la rue ou bien sûr des marchés, couverts ou en plein air. Et si vous préférez les fruits importés, comme les pommes par exemple, vous pouvez vous rendre dans un supermarché. Et là, vous trouverez un énorme choix.
0: Et oui, et quand on achète des oranges, on demande quelquefois si elles sont sucrées ou pas, puisqu'il y en a qui préfèrent les fruits un peu amers.
1: Oui, tout à fait, c'est mon cas. Et alors là, qu'est-ce que je dois demander pour cela ?
0: Tu peux dire, 这橘子甜吗?
1: 这橘子甜吗?
0: 这橘子甜吗?
1: 这橘子甜吗?
0: 这 veut dire ce, cette.
1: 这
0: 橘子 orange.
1: 橘子
0: 甜 sucré.
1: 甜
0: 这橘子甜吗?
1: 这橘子甜吗? Ces oranges sont-elles sucrées?
0: Écoutez le premier dialogue.
2: 对话一，这橘子甜吗？
3: 很甜。
1: Voilà, après s'être assuré de la qualité des marchandises et que ces oranges sont bien sucrées ou pas, je veux demander le prix. Comment le dire en chinois?
0: 多少钱一公斤？
1: 多少钱一公斤？
0: Ce qui signifie combien le kilo? On va décomposer la phrase. 多少钱？
1: 多少钱?
0: Combien d'argent?
1: Ok, et ensuite?
0: I, c'est le chiffre 1.
1: I.
0: 公斤, kilo.
1: combien?
0: Donc, toute la phrase, 多少钱一公斤?
1: 多少钱一公斤? Combien le kilo? Tout de suite, le dialogue 2.
2: 对话2. 多少钱一公斤?
3: 4元钱一公斤。
0: En Chine, il existe une autre unité de mesure, jin. Un jin vaut 500 grammes.
1: Jin. Et vous pouvez demander, 多少钱一斤?
0: Bravo, Thomas. 多少钱一斤?
1: Ok, maintenant vous êtes prêts pour aller faire les courses. On se réécoute encore une fois le dialogue.
2: 对话2. 多少钱一公斤?
3: 4元钱一公斤。
1: Voilà, là je suis devant le vendeur, mais je n'ai pas de monnaie sur moi, je n'ai qu'un seul billet de 100 yuan. Comment le dire en chinois? Excusez-moi, je n'ai pas de monnaie.
0: 我没有零钱。
1: 我没有零钱。
0: 我, 我, 我,
1: 我
0: 没有, ne pas avoir.
1: 没有。
0: 零钱, monnaie.
1: 零钱。
0: 我没有零钱。
1: 我没有零钱, je n'ai pas de monnaie.
0: Le dialogue 3.
2: 对话3.我没有零钱，给你一张100元的。
3: 找您80元。
1: Voilà, dans ce dialogue, il a été question de prix et je n'ai pas de monnaie sur moi, donc on a vu la phrase. Comment dire, je vous donne un billet de 100 yuan.
0: 给你一张100元的。
1: Ok, on va décomposer la phrase maintenant.
0: 给, donner.
1: 给.
0: 你, toi.
1: 你.
0: 一张, un billet.
1: 一张。
0: 一百, c'est le chiffre 100.
1: 一百。
0: Donc, 给你一张一百元的, je vous donne un billet de 100 yuan.
1: 给你一张一百的, je vous donne un billet de 100 yuan. Le dialogue 3.
2: 对话3. 我没有零钱, 给你一张一百元的。
3: 找您80元。
0: Voilà, c'est tout pour les dialogues d'aujourd'hui. Avant d'écouter les dialogues en entier, nous réécoutons toutes ces phrases.
1: Ok, donc comme la dernière fois, tu vas nous les lire en chinois, je vais les dire en français.
0: Aucun problème. 这橘子甜吗?
1: Ces oranges sont-elles sucrées?
0: 多少钱一公斤?
1: Combien le kilo?
0: 我没有零钱。
1: Je n'ai pas de monnaie.
0: 给你一张。一百元的。
1: Je vous donne un billet de 100 yuan. Voilà, maintenant on s'écoute tous les dialogues d'aujourd'hui.
2: 对话一。这橘子甜吗？
3: 很甜。
2: 对话二。多少钱一公斤？
3: 四元钱一公斤。
2: 对话三。我没有零钱，给你一张一百元的。
3: 找您80元。
1: Voilà, c'est tout pour les dialogues. J'espère que vous les aurez un petit peu retenus. Maintenant, comme toujours, à la fin de notre émission, c'est notre rubrique ABC de la culture chinoise Thaï.
0: Dans certains pays, il est considéré comme pas très poli de poser des questions sur le salaire ou sur le prix de telle ou telle chose. En Chine, ce n'est pas un tabou. On entend tout le temps les Chinois parler du prix. Combien vaut votre montre? Combien votre loyer? Si quelqu'un vous pose une question de ce genre, ne soyez pas surpris. Si vous ne voulez pas répondre, vous pouvez dire « Wa wang ji la, j'ai oublié » ou bien « Wo bu zhi dao, je ne sais pas ».
1: Voilà, c'est tout pour aujourd'hui, donc encore une fois une petite immersion à la fin de notre émission sur la culture chinoise. Et comme d'habitude, on se quitte avec une question, comment dire, ces oranges sont-elles sucrées en chinois? Bon, c'est facile, il suffisait d'être un petit peu attentif, je crois. Si vous connaissez la réponse, vous pouvez nous l'envoyer à l'adresse suivante, crifra@cri.com.cn. Salut Thaï, à la prochaine.
0: Salut Thomas, au revoir tout le monde. Voilà, c'est la fin de cette édition. On se quitte en musique et à très bientôt.

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0: Au cours de leur rencontre, le président Xi Jinping a déclaré que la Chine adhérait au principe de l'amitié, de la sincérité, du bénéfice mutuel et de l'inclusivité, et qu'elle accordait une grande importance aux relations Chine-Myanmar dans le cadre de sa diplomatie de voisinage. Notant que cette année marquait le début du 15e plan quinquennal chinois, il a déclaré que la Chine était disposée à partager son expérience en matière de développement avec le Myanmar et à construire conjointement une communauté d'avenir partagé Chine-Myanmar, caractérisée par l'amitié et la confiance mutuelle sur le plan politique, une coopération gagnant-gagnant en matière de développement, une coordination et un renforcement mutuel en matière de sécurité, ainsi que des échanges entre les peuples axés sur l'apprentissage mutuel. Ces efforts apporteront de plus grands bénéfices aux deux peuples et ils donneront un élan plus fort à la paix et au développement régionaux. Le président du Myanmar a noté que le lancement par la Chine de son 15e plan quinquennal avait créé des opportunités majeures pour les pays voisins en Asie, y compris le Myanmar. Il a ajouté que le Myanmar se réjouissait de renforcer sa coopération globale avec la Chine, de faire avancer le développement conjoint du corridor économique Myanmar-Chine et d'accroître les volumes des échanges commerciaux et des investissements bilatéraux. À l'issue de l'entretien, les deux chefs d'État ont assisté conjointement à la signature de plusieurs documents de coopération couvrant les transports, le bien-être du peuple et d'autres secteurs.
1: Les États-Unis et l'Iran ont signé par voie électronique un mémorandum d'entente visant à mettre fin à la guerre. La signature officielle est prévue vendredi en Suisse. L'accord rouvre le détroit d'Ormuz et prolonge le cessez-le-feu pour une période de négociation de 60 jours. Un reportage depuis Washington.
0: Les États-Unis et l'Iran n'ont pas publié le texte officiel. Cependant, le président des États-Unis, Donald Trump, affirme que les deux pays ont signé un mémorandum d'entente et que cet accord sera source de nombreux succès pour le monde. Cette annonce majeure a été faite alors que M. Trump arrivait en France lundi pour le sommet du G7. Il a entamé son voyage en Europe par une rencontre bilatérale avec le président français Emmanuel Macron. Avant le début de leur discussion, M. Trump a mis en avant l'accord préliminaire conclu entre les États-Unis et l'Iran pour mettre fin à la guerre. Selon certaines sources, cet accord fournirait un cadre définissant le fonctionnement futur des relations entre les deux pays. Cela inclut la réouverture du détroit d'Ormuz et la prolongation du cessez-le-feu de 60 jours afin de permettre la négociation de questions plus sensibles telles que le programme nucléaire iranien. Selon la Maison-Blanche, outre la levée du blocus naval et la réouverture du détroit, le mémorandum d'entente prévoit un certain allègement des sanctions à l'encontre de l'Iran. Les responsables américains précisent que ces avantages ainsi que le déblocage des fonds gelés sont subordonnés à la condition que Téhéran coopère avec Washington sur les questions nucléaires. Lors d'une rencontre avec les journalistes lundi, M. Macron a félicité M. Trump pour cet accord. Il a déclaré que c'était très important pour la paix mondiale et que la France était prête dès mardi à participer à des missions d'observation dans la région. M. Trump a indiqué que le document avait été signé par voie électronique et que plus de détails sur l'accord officiel seraient communiqués d'ici la fin de la semaine. Le vice-président J.D. Vance devrait assister à la cérémonie officielle de signature vendredi à Genève. Quant à l'avenir de l'accord ainsi qu'à la paix dans la région, il pourrait dépendre de la suite des événements au Liban. Maintenant qu'un mémorandum d'entente a été signé, M. Trump affirme qu'il va désormais se concentrer sur la fin des combats dans la région. De hauts responsables américains soulignent que le retrait d'Israël du Liban ne fait pas partie de l'accord conclu récemment entre les États-Unis et l'Iran. Mais depuis plusieurs semaines, Téhéran répète que tout accord de paix devra inclure la fin de toutes les hostilités. L'État hébreu indique qu'il se réserve le droit d'intervenir militairement. Interrogé lundi sur le Liban, M. Trump a déclaré qu'ils allaient régler la situation et qu'ils devaient discuter avec le Hezbollah.
1: L'Iran déclare que les deux principaux sujets qui resteront à traiter une fois l'accord officiellement signé sont la levée de toutes les sanctions et les questions relatives au nucléaire.
2: Conformément à ce mémorandum d'entente, les États-Unis sont tenus de lever toutes les sanctions contre l'Iran, y compris les sanctions primaires et secondaires, ainsi que toutes les sanctions du Conseil de sécurité des Nations Unies et les résolutions pertinentes du Conseil des gouverneurs de l'AIEA et de l'agence elle-même. Cette question ainsi que le dossier nucléaire font partie des sujets qui seront abordés au lendemain de la signature du mémorandum d'entente dans le but de parvenir à une compréhension mutuelle et à un accord sur ces points dans un délai de 60 jours. La libération des avoirs iraniens bloqués ou soumis à des restrictions, ainsi que la reconstruction et l'indemnisation des dommages, constituent deux questions importantes d'un point de vue économique. En vertu de ce mémorandum d'entente, les États-Unis s'engagent à prendre des mesures concrètes concernant ces deux questions.
1: Et des navires ont été aperçus transitant près du détroit d'Ormuz après l'annonce de l'accord entre les États-Unis et l'Iran. Selon les médias iraniens, trois pétroliers et deux navires transportant des marchandises essentielles ont traversé la zone auparavant soumise à un blocus américain. Les données de suivi indiquent également que plusieurs navires iraniens ont réussi à traverser la zone. Et le premier ministre israélien Benjamin Netanyahou a déclaré qu'il ne permettrait pas à l'Iran de se doter de l'arme nucléaire et que les troupes israéliennes resteraient dans le sud du Liban. L'Iran indique que son accord avec les États-Unis exige la cessation totale des hostilités entre Israël et le Hezbollah. Monsieur Netanyahou affirme qu'Israël se réserve le droit de riposter aux attaques du Hezbollah.
0: Depuis des décennies, je lutte contre les efforts de l'Iran pour se doter de l'arme nucléaire. Je peux définir cela comme la mission de ma vie. Je l'ai défendue jusqu'à présent et je la défendrai également à l'avenir. Avec ou sans accord, l'Iran n'aura pas d'armes nucléaires, ni aujourd'hui ni demain. Tant que je serai Premier ministre d'Israël, cela n'arrivera pas. En ce qui concerne le Liban, nous y avons créé une zone tampon, une zone de sécurité. Nous y resterons aussi longtemps que nécessaire. L'Iran voulait que nous nous retirions de là. Cela ne s'est pas produit.
3: Le Hezbollah a indiqué avoir pris pour cible des soldats israéliens qui avançaient dans une zone frontalière du sud du Liban, les forçant à battre en retraite. Il s'est également félicité du mémorandum d'entente entre l'Iran et les États-Unis, le qualifiant de grande avancée.
1: La République démocratique du Congo fait état de 808 cas confirmés d'Ebola, dont 192 décès. 26 nouveaux cas et 11 décès supplémentaires ont été signalés dimanche, portant le taux de létalité à près de 24%. Les autorités indiquent que 363 patients sont en isolement, tandis que 48 personnes se sont rétablies depuis le début de l'épidémie. En Ouganda voisin, le ministère de la Santé précise que les voyageurs quittant le pays n'ont pas besoin de certificat attestant qu'ils ne sont pas atteints d'Ebola et que de tels documents ne sont pas exigés pour les demandes de visa. L'Ouganda indique n'avoir enregistré aucun nouveau cas du virus Ebola au cours des 10 derniers jours, le nombre total de cas confirmés restant à 19. Et en République démocratique du Congo, le personnel en première ligne chargé de lutter contre Ebola est confronté à un double risque, celui de contracter le virus et celui de faire face à une violente opposition de la part de la population. Les équipes de la Croix-Rouge chargées des enterrements sécurisés travaillent 24 heures sur 24, 7 jours sur 7 et s'occupent des corps hautement contagieux selon des règles rigoureuses, alors même que la désinformation continue d'alimenter la méfiance des communautés. Les autorités ont déployé des forces de sécurité pour protéger le personnel de santé.
4: Devant un hôpital de Bounia, une équipe de volontaires de la Croix-Rouge s'équipe pour procéder à l'inhumation d'une victime présumée d'Ebola. Ces intervenants spécialisés sont formés pour manipuler des corps hautement contagieux selon des protocoles stricts visant à prévenir la propagation du virus, ce qui en fait l'un des groupes de travailleurs en première ligne les plus exposés durant l'épidémie d'Ebola en RDC.
3: En général, l'alerte nous parvient du service de santé. Qu'un décès survienne à l'hôpital ou dans la communauté, c'est le service de santé qui nous alerte, car il dispose de notre numéro gratuit et nous sommes alors dépêchés sur le terrain.
4: L'équipe, connue sous le nom d'équipe Enterrement Sûr et Digne de la Croix-Rouge, commence par désinfecter et préparer un cercueil. Y place le corps, enveloppé dans un sac mortuaire, puis achemine le cercueil vers le lieu d'inhumation. Mais ce n'est pas seulement à ce virus mortel qu'ils doivent se préparer à faire face. Ces dernières semaines, la Croix-Rouge a signalé des attaques répétées contre ses bénévoles, notamment un incident survenu le 1er juin qui a fait 4 blessés.
3: Pendant la pandémie, nos activités se heurtent toujours à une certaine résistance sur le terrain. Cela arrive souvent parce qu'il y a des gens qui comprennent et d'autres qui ne comprennent pas. Ce sont donc surtout ceux qui ne comprennent pas qui manifestent cette résistance sur le terrain. Ils disent des choses comme « c'est juste un moyen de se faire de l'argent » et d'autres remarques de ce genre.
4: Depuis, les autorités ont commencé à déployer des policiers et des soldats afin d'assurer la sécurité du personnel soignant dans les cimetières. Les proches doivent observer de loin, tandis que l'équipe de Safari Isaac procède à l'inhumation dans le respect des mesures de sécurité strictes. Safari Isaac souligne également que la majorité des familles sont disposées à accepter ces mesures nécessaires. Cependant, la désinformation continue d'alimenter la méfiance envers les équipes chargées des inhumations, malgré des semaines de campagne de sensibilisation. Alors que l'ambulance retourne au bureau de la Croix-Rouge pour y être désinfectée, une nouvelle alerte peut arriver à tout moment, la région étant mise à rude épreuve par l'épidémie. Mais les travailleurs en première ligne espèrent que les campagnes de sensibilisation en cours aideront à surmonter le scepticisme, à obtenir davantage de soutien de la part de la communauté et à aplatir la courbe de transmission.
5: Et le ministre chinois des Affaires étrangères Wang Yi a rencontré Rebecca Greenspan à Beijing. Rebecca Greenspan est à la tête de la Conférence des Nations Unies sur le commerce et le développement et fait partie des candidats potentiels au poste de prochain secrétaire général de l'ONU. Elle a appelé à des réformes visant à renforcer la capacité des Nations Unies à répondre aux questions liées à la paix, au développement et aux défis futurs. Elle a réaffirmé son engagement au principe d'une seule Chine et a salué le soutien de la Chine au multilatéralisme et au principe de la Charte des Nations Unies. On y a déclaré que la Chine soutenait et contribuait depuis longtemps aux travaux des Nations Unies. Il a noté qu'il existait un large consensus sur la défense du multilatéralisme, le respect de la Charte des Nations Unies et le renforcement de l'autorité de l'organisation. On y a également déclaré que la Chine jouerait un rôle constructif dans le processus de sélection du prochain secrétaire général de l'ONU. Et les dirigeants présents au sommet affirment que la capacité d'innovation de la Chine, la taille de son marché et sa transformation industrielle donnent aux multinationales de nouvelles raisons de maintenir leur investissement.
2: Je pense que la Chine est en effet irremplaçable pour les entreprises européennes ou multinationales. Ce sentiment optimiste s'explique par le fait que ces entreprises ont enfin compris et savent comment s'adapter aux nouveaux récits chinois. Elles savent comment exploiter le potentiel d'innovation chinois. Elles savent comment optimiser leurs coûts et leur vitesse de mise sur le marché afin de faire face à la concurrence chinoise, mais aussi pour apporter tout cela sur le marché mondial et tirer des enseignements de leurs concurrents chinois.
0: La Chine reste l'un des pays les plus intéressants et les plus rentables au monde pour faire des affaires, parce que la Chine passe du prix à la valeur, du made in China au powered in China, parce que le pays mûrit. Nous sommes ici pour découvrir ce que la Chine peut nous apporter, notamment en ce qui concerne l'avenir qui nous attend.
3: Nous constatons une croissance et des progrès constants en Chine. C'est le leader dans de nombreux domaines de l'innovation et de la technologie. Et de nombreux ressortissants étrangers concentrent une grande partie de leurs activités dans le secteur manufacturier. Étant donné qu'une grande partie de la technologie et des semi-conducteurs est désormais produite et développée en Chine dans le cadre du 15e plan quinquennal, nous considérons cela comme une avancée qui se poursuivra pendant la prochaine décennie, voire au-delà.

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9: Bonjour à tous et bienvenue dans notre émission Carnet de route, je suis Manon et aujourd'hui nous partons explorer un aspect fascinant du tourisme culturel en Chine, les maisons natales des grandes personnalités de la province du Hunan. Pour nous guider dans cette aventure historique et culturelle, j'ai le plaisir d'accueillir mon collègue Rogo. Bonjour Rogo.
10: Bonjour Manon, bonjour à tous nos chers auditeurs francophones. Je suis absolument ravi d'être avec vous aujourd'hui pour partager ma passion pour ces lieux chargés d'histoire.
9: Et Rogo, on sait que le Hunan est une province extraordinaire qui a donné naissance à tant de figures majeures de l'histoire chinoise moderne. Avant de plonger dans notre exploration, pouvez-vous nous expliquer pourquoi la province du Hunan occupe une place si particulière dans l'histoire de la Chine ?
10: Ah, excellente question, Manon. Le Hunan est souvent surnommé le berceau des révolutionnaires de la Chine moderne. Cette province du centre sud de la Chine a produit un nombre impressionnant de leaders politiques, des penseurs et des révolutionnaires qui ont façonné les destins de la nation au XXe siècle. C'est une terre de caractère fort, connue pour la ténacité et l'esprit indépendant de ses habitants.
9: Ah, c'est fascinant et j'imagine que visiter les maisons natales de ces personnalités offre une perspective unique sur leur vie et leur époque. Bon, avant d'entamer notre voyage, on va d'abord faire une pause musicale.

0: Et Rogo, je pense que la visite des maisons natales des personnalités importantes du Runa nous permet d'approfondir nos connaissances sur l'histoire de la Chine moderne.
1: Absolument, ces maisons natales sont bien plus que de simples bâtiments historiques. Elles sont de fenêtres ouvertes sur l'enfance de ces grands personnages, sur l'environnement qui les a façonnés et sur la société chinoise de leur époque. Chaque maison raconte une histoire unique, depuis l'architecture traditionnelle jusqu'aux objets personnels conservés avec soin.
0: Alors, Hugo, commençons notre voyage. J'ai hâte de les découvrir. Quelle est la première maison natale que vous recommanderiez à nos auditeurs de visiter?
1: Sans hésitation, je commencerai par Shaoshan, le village natal de Mao Zedong, à environ 130 km de Changsha.
0: Le fondateur de la Chine nouvelle.
1: Oui, c'est probablement le site de pèlerinage le plus important de Chine moderne. La maison natale de Mao est une ferme traditionnelle du Hunan, construite en briques de terre et couverte de tuiles grises.
0: Oui, je pense que la plupart de nos auditeurs connaissent que le village natal de Mao Zedong se situe dans Changsha. Mais pouvez-vous nous décrire plus précisément ce que les visiteurs peuvent découvrir à Changsha?
1: Bien sûr, quand vous arrivez à Shaoshan, vous êtes immédiatement frappé par les contrastes entre ces petits villages ruraux et l'importance historique du lieu. La maison elle-même est une structure typique du 19e siècle, avec 13 pièces disposées autour d'une cour centrale. C'est là que Mao est né le 26 décembre 1893 et où il a passé son enfance jusqu'à l'âge de 17 ans.
0: Ah, d'accord, presque toute son enfance, son adolescence. Et qu'est-ce qui rend cette visite si émouvante pour les visiteurs?
1: Ce qui touche vraiment, c'est l'authenticité préservée du lieu. Vous pouvez voir la cuisine avec son grand fourneau traditionnel, la chambre où Mao est né, la salle d'études où il a appris à lire et écrire, le meuble d'origine, les outils agricoles de la famille. Tout cela crée une atmosphère intime qui humanise cette figure historique monumentale.
0: Je me rappelle que lors de ma visite, j'ai vu que dans la chambre de ses parents, on peut voir le lit traditionnel en bois sculpté et dans la cuisine, les ustensiles en bambou et les jarres en céramique utilisées par la famille. Y a-t-il d'autres éléments du site qui méritent l'attention?
1: Absolument, au-delà de la maison elle-même, tout le village de Shaoshan est devenu un vaste complexe mémoriel. Il y a le musée de Mao Zedong qui présente une collection impressionnante d'objets personnels, de photographies et de documents. Le square de la statue en bronze, avec son imposante sculpture de 10 mètres de haut, est un lieu de recueillement pour de nombreux visiteurs chinois. Ce qui est particulièrement intéressant maintenant, c'est d'observer les rituels des visiteurs. Certains déposent des fleurs, d'autres s'inclinent trois fois devant la statue.
0: Oui, tout cela montre leur respect envers président Mao. Si l'histoire révolutionnaire de la Chine vous intéresse, il faut absolument que vous alliez dans Shaoshan. Et avant de continuer notre parcours, on va marquer une petite pause musicale.

0: De retour dans l'émission Carnet Route, aujourd'hui nous partons pour l'exploration d'un aspect fascinant du tourisme culturel en Chine, les maisons natales des grandes personnalités de la province du Hunan. On a déjà visité la maison natale de l'ancien président chinois Mao Zedong. Et continuons notre parcours. Quelle serait la prochaine étape de notre voyage dans la province du Hunan?
1: Je vous emmènerai ensuite à Xiangtan pour visiter la maison natale de Peng Dehui.
0: Ah oui, Peng Dehui, oui.
1: C'est l'un des plus grands généraux de l'armée populaire de libération. C'est un contraste fascinant avec Shaoshan, car l'atmosphère y est plus intime, moins monumentale.
0: Qui était Peng Dehui pour nos auditeurs qui ne connaîtraient pas bien l'histoire chinoise?
1: Pour nos auditeurs qui ne connaissent pas bien l'histoire chinoise, Peng Dehui était un maréchal légendaire. Né en 1898 dans une famille paysanne très pauvre, il est devenu l'un des commandants militaires les plus respectés de la Chine, notamment pour son rôle dans la guerre des Corées.
0: Et comment cette complexité se reflète-t-elle dans la visite de sa maison natale?
1: C'est justement ce qui rend la visite si poignante. La maison de Peng Dehui est encore plus modeste que celle de Mao. Une simple ferme avec des murs en pisé

De retour dans l'émission Carnet de route, continuons notre exploration des maisons natales des grandes figures de la province du Hunan. Quelles autres maisons natales recommanderiez-vous?

0: Rocco.
1: Bon, il faut absolument visiter la maison natale de Liu Shaoqi à Ningxia, à environ 50 km de Changsha,
0: capitale de la province
1: du Hunan. Et Liu Shaoqi était le président de la République populaire de Chine de 1959 à 1968. Et sa maison natale offre encore une perspective différente sur l'histoire du Hunan.
0: Et qu'est-ce qui distingue cette maison des précédentes, de celle de Mao Zedong et celle de Peng Dehuai?
1: Oui, la maison de Liu Shaoqi représente un niveau social légèrement supérieur. C'est une grande demeure traditionnelle avec 21 pièces construites par son grand-père qui était un propriétaire terrien relativement prospère. L'architecture est plus élaborée avec des sculptures sur bois délicates et des cours intérieures harmonieuses. Ce qui est fascinant, c'est de voir comment Liu, issu d'un milieu plus aisé, est devenu un leader communiste et convaincu. La maison conserve sa bibliothèque d'enfance où l'on peut voir les classiques confucéens qu'il étudiait, mais aussi le premier texte révolutionnaire qu'il a découvert adolescent.
0: Oh, cette diversité sociale parmi les leaders révolutionnaires est vraiment intéressante. Et y a-t-il d'autres éléments remarquables dans la maison natale de Liu Shaoqi?
1: Oui, bien entendu, notamment le pavillon de la clarté fleurie où Liu Shaoqi aimait étudier et réfléchir. C'est un petit bâtiment élégant au bord d'un étang entouré de bambous. L'endroit respire la sérénité et aide à comprendre les caractères intellectuels et réfléchis de Liu Shaoqi. Les musées représentent aussi de manière très émouvante les dernières années de sa vie marquées par la persécution pendant la révolution culturelle.
0: Ah, d'accord. Ces visites semblent offrir des leçons d'histoire très profondes. Et parlons maintenant d'un aspect plus pratique. Et comment peut-on organiser au mieux ces visites pour les auditeurs francophones?
1: Très bien, c'est une excellente transition. Et je recommande à nos chers auditeurs de prévoir au moins 3 à 4 jours pour un circuit complet de maison natale du Hunan. L'idéal est de baser son séjour à Changsha, la capitale provinciale, qui offre d'excellentes connexions vers tous ses sites.
0: Et quel serait votre itinéraire idéal proposé?
1: Bon, je proposerai pour le premier jour un départ matinal de Changsha pour Shaoshan. La route traverse de magnifiques paysans ruraux du Hunan, rizières en terrasse, villages traditionnels, collines verdoyantes. Comptez environ 2 heures de trajet, passez la matinée à visiter la maison natale et les musées, puis déjeuner dans l'un des restaurants locaux qui servent la cuisine authentique du Hunan. Attention, parce que le repas est épicé.
0: Ah, d'accord. L'après-midi?
1: Oui, l'après-midi, explorez les autres sites de Shaoshan, comme le parc commémoratif La Grotte du Dragon, où Mao s'est caché enfant. Et si vous avez le temps, faites une randonnée sur la colline Shao pour une vue panoramique sur toute la vallée.
0: Voilà, c'est pour le premier jour. Et pour le deuxième jour, qu'est-ce qu'on fait, Rocco?
1: Oui, le deuxième jour, on peut se rendre à Xiantang pour la maison de Peng Dehuai. C'est environ 1 heure de Changsha. Et là-bas, le site est plus petit, une demi-journée suffit. Je recommande de combiner cette visite avec celle du village de Wuxi, juste à côté, qui a conservé son caractère rural traditionnel. Et l'après-midi, vous pouvez visiter le temple de Confucius de Xiantang, un magnifique exemple d'architecture classique chinoise.
0: Et je pense que la visite du temple de Confucius de Xiantang nous permet de comprendre au mieux le contexte culturel traditionnel dans lequel ces grands révolutionnaires ont grandi. Ah, c'est un programme bien équilibré en

0: notre histoire révolutionnaire et culture traditionnelle.
1: Oui, oui, exactement. Pour le troisième jour, je suggère la visite de la maison de Liu Shaoxi à Ningxia le matin, puis retour à Changsha pour explorer la ville elle-même. N'oublions pas que Changsha a aussi ses propres sites liés à Mao, comme l'île d'Orange où se dresse sa statue de jeunesse et l'ancienne école normale où il a étudié.
0: Et parlons un peu des aspects pratiques. Et quelle est la meilleure période pour ces visites?
1: Ah, sans doute le printemps, avril, mai et l'automne, septembre, novembre sont des périodes idéales. Parce que le climat est agréable, les paysages sont magnifiques, les fleurs des colzas au printemps, les feuilles dorées en automne. Voilà, donc éviter l'été qui peut être étouffant et humide, et l'hiver, bien que doux, peut être pluvieux.
0: Et concernant la langue, nos auditeurs francophones peuvent-ils s'y retrouver facilement?
1: C'est un point important. Dans le grand site comme Shaoshan, vous trouverez des audioguides en français et parfois même des guides francophones. Les panneaux explicatifs sont généralement traduits en anglais, parfois en français. Et moi, je recommande vivement d'engager un guide local francophone à Changsha pour toute la durée du circuit et cela enrichira considérablement l'expérience.
0: D'accord. Y a-t-il des événements particuliers ou des moments spéciaux à ne pas manquer lors de notre visite?
1: Oui, absolument. Le 26 décembre, c'est l'anniversaire de Mao. Shaoshan connaît une affluence extraordinaire. Des milliers de Chinois viennent rendre hommage. C'est un spectacle sociologique fascinant. De même, durant la fête nationale chinoise, début octobre, ces sites prennent une dimension particulière avec des cérémonies commémoratives. Mais attention, ces périodes sont aussi les plus bondées. Pour une expérience plus contemplative, privilégiez les jours de semaine hors vacances scolaires chinoises.
0: Au-delà de ces trois grandes figures, y a-t-il d'autres maisons natales moins connues mais qui méritent le détour?
1: Oui, oui, oui, plusieurs, comme la maison natale de Hu Yaobang à Luoyang, est fascinante. Hu Yaobang fut secrétaire général du Parti communiste dans les années 1980. Et un réformateur important. Sa maison, plus modeste, se trouve dans un cadre naturel splendide, entouré de montagnes. Il y a aussi la maison de Zheng Guofan à Shuangfeng, un lettré général de la dynastie Qing qui a profondément influencé la modernisation de la Chine. C'est un vaste complexe architectural qui illustre le mode de vie de la classe lettrée traditionnelle.
0: Ces contrastes entre différentes époques et classes sociales enrichissent vraiment la compréhension de l'histoire chinoise. Bon, aujourd'hui, on a visité plusieurs maisons natales des figures importantes de la province du Hunan. Faute de temps, on va s'arrêter là et on va continuer notre périple dans la province du Hunan dans l'émission prochaine. Et vous allez retrouver Xiaotai et Thomas pour l'apprentissage du chinois juste après une pause musicale.

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2: Bonjour à tous, bienvenue dans notre cours de chinois. Je suis Xiao Tai.
0: Salut, moi c'est Thomas, je suis toujours votre apprenti étudiant. C'est pas brillant le chinois pour l'instant, donc on va essayer de progresser tous ensemble dans l'apprentissage de cette si belle langue.
2: Alors la dernière fois, nous avons appris à présenter une personne. Une petite révision s'impose.
0: On commence tout de suite. Première situation, je fais la connaissance de la sœur de quelqu'un et je veux connaître sa profession. Comment le dire en chinois ?
2: Tu peux dire... 你妹妹是做什么的？
0: 你妹妹是做什么的？
2: 你妹妹，ta sœur。
0: 你妹妹，
2: 做什么的？
0: 做什么的
2: ？Ce qui veut dire quel est son métier？做什么的？
0: 做什么的 ？Et si je veux mieux connaître une personne, connaître son caractère, la phrase Que penses-tu d'elle? Comment dois-je la dire en chinois？
2: 你觉得她怎么样
0: ？OK, tu peux me la détailler？
2: 你觉得他？
0: 你觉得他
2: ？veut dire que penses-tu？ 怎么样？
0: 怎么样
2: ？veut dire comment？
0: D'accord, OK.
2: 你觉得他怎么样？
0: 你觉得他怎么样
2: ？Très bien. 觉得 c'est une expression assez familière pour dire penser de quelque chose. 觉得。
0: 觉得。
2: 怎么样 ？veut dire comment？
0: 怎么样
2: ？Que penses-tu d'elle？ 你觉得他怎么样？
0: 你觉得他？Ça m'a rien.
2: Après, si tu veux dire « elle est très belle », en chinois, c'est « ta hen piao liang ».«
0: Ta hen piao liang ».«
2: Piao liang » veut dire « belle ».«
0: Piao liang ».
2: Et si tu trouves que la personne est en plus très intelligente, tu peux dire « ta te bie chong ming ». Elle est très intelligente.
0: « Ta te bie chong ming ».«
2: Ta te bie chong ming ».«
0: Ta te bie chong ming ».«
2: Te bie très ».«
0: Te bie ».
2: Chongming, intelligent.
0: Chongming.
2: Ta te bie chongming.
0: Ta te bie chongming. Ok, on va se réécouter le dialogue de la leçon précédente.

0: précédente maintenant afin de vous aider à bien mémoriser toutes ces phrases.
1: 对话一，
2: 你妹妹是做什么的？
1: 她是老师。你是做什么的？
2: 我是记者。
1: 对话二，
2: 你觉得她怎么样？
1: 她很漂亮，她特别聪明。对话一，
2: 你妹妹是做什么的？
1: 她是老师，你是做什么的？
2: 我是记者。
1: 对话二，
2: 你觉得她怎么样？
1: 她很漂亮，她特别聪明。
3: Allez, c'est reparti pour un nouveau petit cours de chinois. Qu'est-ce qu'on va apprendre aujourd'hui?
0: Alors les trois phrases d'aujourd'hui seront qu'est-ce qu'il y a ? Ne fume plus. Et enfin, je pense à ma famille. Alors en français, on dit qu'est-ce qu'il y a quand on veut savoir ce qui s'est passé ou si quelque chose amène à se poser une question. Alors comment dire ça en chinois, qu'est-ce qu'il y a ?
3: Tu peux dire tamala.
0: Tamala.
3: Tama, ça veut dire comment ?
0: Tama.
3: Le est un mot vide ici.
0: Le.
3: Qu'est-ce qu'il y a ? Tamala.
0: Tamala.
3: Bon, on va écouter le premier dialogue.
1: 对话一。
2: 怎么了？
1: 我肚子疼。
0: Alors, Xiao Tai, moi, je voudrais te poser une question. J'ai un ami chinois qui n'est pas de très bonne humeur depuis quelques jours et qui est surtout très stressé et fume donc beaucoup. Et je voudrais lui demander d'arrêter de fumer. Alors, comment est-ce que je pourrais dire ça en chinois ?
3: Tu peux dire « Ni bie zai xi yan la ».
0: Ok, là c'est un peu long pour moi qui débute encore en chinois. Est-ce qu'on pourrait décomposer cette phrase ?
3: Bien sûr, « ni » veut dire « tu »,« ni ».«
0: Ni ».«
3: Bie » veut dire « ne pas ».«
0: Bie ».«
3: Zai » non plus.
0: « Zai ».«
3: Xi yan » fumer.
0: « Xi yan ».«
3: Le » toujours un mot vide.
0: « Le ». »«
3: Ne fume plus. Ni bie zai xi yan la ».
0: Ni bien zai, si yen le.
3: Ni bie zai.
0: Ni bien zai.
3: Bie zai.
0: Bie zai.
3: Si yen le.
0: Si yen le.
3: Ni bie zai.
0: Ni bien zai.
3: Si yen le.
0: Si yen le.
3: Ni bie zai, si yen le.
0: Ni bien zai, si yen le.
3: Et on peut aussi supprimer le sujet dans ces phrases ni pour dire simplement bie zai xi yan la.
0: Bie zai xi yan la.
3: Bie zai xi yan la. Bon, écoutons le deuxième dialogue maintenant.
1: 对话二。
2: 你别再吸烟了。
1: 我知道有害健康。
0: Alors tu sais que je suis arrivé à Beijing il y a plus de 3 mois et de temps en temps, forcément, je pense à ma famille, à tous ceux qui sont restés en France.
3: Pauvre Thomas.
0: Ben oui, je ne suis pas rentré chez moi depuis, manque de temps, manque d'argent, mais c'est pas grave. Et de toute façon, je suis en Chine et je me dois de faire des efforts pour apprendre le chinois, c'est la moindre des choses. Et tu vas m'aider un peu pour cela, comment est-ce que je pourrais dire « je pense beaucoup à ma famille » en chinois ?
3: On dit « 我很想家 ».
0: Ok, donc comme d'habitude, on va décomposer la phrase.
3: 我 c'est je.
0: 我
3: 很 très ou beaucoup.
0: 很
3: 想 penser à.
0: 想
3: 家 famille.
0: 家
3: Donc je pense beaucoup à ma famille. En chinois on dit 我很想家。
0: 我很想家。
3: 我很想家。
0: 我很想家。
3: 我很想家。
0: 我很想家。
3: On passe un nouveau dialogue, le dernier pour aujourd'hui.
1: 对话三，
2: 你在学校还好吗？
1: 我很想家。
0: Bon alors maintenant, on va se repasser toutes les phrases que l'on a apprises aujourd'hui. Je vais les dire en français et tu les traduis en chinois, t'es d'accord ?
3: Ok.
0: Donc la première phrase, qu'est-ce qu'il y a ?
3: Zamala.
0: Et comment dire, ne fume plus ?
3: 你别再吸烟了。
0: Et la dernière phrase, je pense beaucoup à ma famille.

0: famille.
1: 我很想家.
0: Voilà, après cette petite révision, on se réécoute les trois dialogues en intégralité.
2: 对话一.
3: 怎么了?
2: 我肚子疼. 对话二.
3: 你别再吸烟了.
2: 我知道有害健康. 对话三.
3: 你在学校还好吗?
2: 我很想家. (1)
3: 怎么了?
2: 我肚子疼。 (2)
3: 你别再吸烟了。
2: 我知道有害健康。 (3)
3: 你在学校还好吗?
2: 我很想家。
0: Bon allez, assez de cours pour aujourd'hui, on va continuer notre petite rubrique à la découverte de la culture chinoise, notre ABC de la culture chinoise.
4: Dans une famille chinoise bien sûr, qui joue le rôle le plus important? Alors selon la tradition chinoise, ce sont souvent les personnes âgées qui chapeautent la famille. Mais dans beaucoup de familles modernes, nucléaires, de trois personnes, l'enfant unique devient le centre de toutes les attentions. Pas mal d'enfants sont trop gâtés et sont le petit empereur de la famille. Donc, dans une grande famille avec à la fois des personnes âgées et des enfants, les relations entre les couples passent parfois au second plan. Heureusement, de plus en plus de familles prennent conscience de ce problème et la situation a tendance à s'améliorer.
0: Voilà, merci pour notre petit point culture chinoise. Et comme d'habitude, on a appris pas mal de choses aujourd'hui et on progresse ensemble tranquillement. Alors, un dernier petit test pour voir si vous avez été attentif. Comment dire qu'est-ce qu'il y a en chinois? Voilà, notre cours de chinois, c'est fini pour aujourd'hui. Merci encore de votre fidélité. Zaijian, et à bientôt.
3: Zaijian.
5: Voilà, c'était la fin de notre émission d'aujourd'hui. Merci de nous avoir suivis et à très bientôt.

0: À la une de cette édition, le président chinois Xi Jinping s'est entretenu mardi à Beijing avec le président du Myanmar, Min Aung Hlaing.
1: Au cours de leur rencontre, le président Xi Jinping a déclaré que la Chine adhérait au principe de l'amitié, de la sincérité, du bénéfice mutuel et de l'inclusivité, et qu'elle accordait une grande importance aux relations Chine-Myanmar dans le cadre de sa diplomatie de voisinage. Notant que cette année marquait le début du 15e plan quinquennal chinois, il a déclaré que la Chine était disposée à partager son expérience en matière de développement avec le Myanmar et à construire conjointement une communauté d'avenir partagé Chine-Myanmar, caractérisée par l'amitié et la confiance mutuelle sur le plan politique, une coopération gagnant-gagnant en matière de développement, une coordination et un renforcement mutuel en matière de sécurité, ainsi que des échanges entre les peuples axés sur l'apprentissage mutuel. Ces efforts apporteront de plus grands bénéfices.

0: et fils aux deux peuples et ils donneront un élan plus fort à la paix et au développement régionaux. Le président du Myanmar a noté que le lancement par la Chine de son 15e plan quinquennal avait créé des opportunités majeures pour les pays voisins en Asie, y compris le Myanmar. Il a ajouté que le Myanmar se réjouissait de renforcer sa coopération globale avec la Chine, de faire avancer le développement conjoint du corridor économique Myanmar-Chine et d'accroître les volumes des échanges commerciaux et des investissements bilatéraux. À l'issue de l'entretien, les deux chefs d'État ont assisté conjointement à la signature de plusieurs documents de coopération couvrant les transports, le bien-être du peuple et d'autres secteurs.
1: Les États-Unis et l'Iran ont signé par voie électronique un mémorandum d'entente visant à mettre fin à la guerre. La signature officielle est prévue vendredi en Suisse. L'accord rouvre le détroit d'Ormuz et prolonge le cessez-le-feu pour une période de négociation de 60 jours. Un reportage depuis Washington.
0: Les États-Unis et l'Iran n'ont pas publié le texte officiel. Cependant, le président des États-Unis, Donald Trump, affirme que les deux pays ont signé un mémorandum d'entente et que cet accord sera source de nombreux succès pour le monde. Cette annonce majeure a été faite alors que M. Trump arrivait en France lundi pour le sommet du G7. Il a entamé son voyage en Europe par une rencontre bilatérale avec le président français Emmanuel Macron. Avant le début de leur discussion, M. Trump a mis en avant l'accord préliminaire conclu entre les États-Unis et l'Iran pour mettre fin à la guerre. Selon certaines sources, cet accord fournirait un cadre définissant le fonctionnement futur des relations entre les deux pays. Cela inclut la réouverture du détroit d'Ormuz et la prolongation du cessez-le-feu de 60 jours afin de permettre la négociation de questions plus sensibles telles que le programme nucléaire iranien. Selon la Maison-Blanche, outre la levée du blocus naval et la réouverture du détroit, le mémorandum d'entente prévoit un certain allègement des sanctions à l'encontre de l'Iran. Les responsables américains précisent que ces avantages ainsi que le déblocage des fonds gelés sont subordonnés à la condition que Téhéran coopère avec Washington sur les questions nucléaires. Lors d'une rencontre avec les journalistes lundi, M. Macron a félicité M. Trump pour cet accord. Il a déclaré que c'était très important pour la paix mondiale et que la France était prête dès mardi à participer à des missions d'observation dans la région. M. Trump a indiqué que le document avait été signé par voie électronique et que plus de détails sur l'accord officiel seraient communiqués d'ici la fin de la semaine. Le vice-président J.D. Vance devrait assister à la cérémonie officielle de signature vendredi à Genève. Quant à l'avenir de l'accord ainsi qu'à la paix dans la région, il pourrait dépendre de la suite des événements au Liban. Maintenant qu'un mémorandum d'entente a été signé, M. Trump affirme qu'il va désormais se concentrer sur la fin des combats dans la région. De hauts responsables américains soulignent que le retrait d'Israël du Liban ne fait pas partie de l'accord conclu récemment entre les États-Unis et l'Iran. Mais depuis plusieurs semaines, Téhéran répète que tout accord de paix devra inclure la fin de toutes les hostilités. L'État hébreu indique qu'il se réserve le droit d'intervenir militairement. Interrogé lundi sur le Liban, M. Trump a déclaré qu'ils allaient régler la situation et qu'ils devaient discuter avec le Hezbollah.
1: L'Iran déclare que les deux principaux sujets qui resteront à traiter une fois l'accord officiellement signé sont la levée de toutes les sanctions et les questions relatives au nucléaire.
2: Conformément à ce mémorandum d'entente, les États-Unis sont tenus de lever toutes les sanctions contre l'Iran, y compris les sanctions primaires et secondaires, ainsi que toutes les sanctions du Conseil de sécurité des Nations Unies et les résolutions pertinentes du Conseil des gouverneurs de l'AIEA et de l'agence elle-même. Cette question, ainsi que le dossier nucléaire, font partie des sujets qui seront abordés au lendemain de la signature du mémorandum d'entente, dans le but de parvenir à une compréhension mutuelle et à un accord sur ces points dans un délai de 60 jours. La libération des avoirs iraniens bloqués ou soumis à des restrictions, ainsi que la reconstruction et l'indemnisation des dommages, constituent deux questions importantes d'un point de vue économique. En vertu de ce mémorandum d'entente, les États-Unis s'engagent à prendre des mesures concrètes concernant ces deux questions.
1: Et des navires ont été aperçus transitant près du détroit d'Ormuz après l'annonce de l'accord entre les États-Unis et l'Iran. Selon les médias iraniens, trois pétroliers et deux navires transportant des marchandises essentielles ont traversé la zone auparavant soumise à un blocus américain. Les données de suivi indiquent également que plusieurs navires iraniens ont réussi à traverser la zone. Et le premier ministre israélien Benjamin Netanyahou a déclaré qu'il ne permettrait pas à l'Iran de se doter de l'arme nucléaire et que les troupes israéliennes resteraient dans le sud du Liban. L'Iran indique que son accord avec les États-Unis exige la cessation totale des hostilités entre Israël et le Hezbollah. Monsieur Netanyahou affirme qu'Israël se réserve le droit de riposter aux attaques du Hezbollah.
0: Depuis des décennies, je lutte contre les efforts de l'Iran pour se doter de l'arme nucléaire. Je peux définir cela comme la mission de ma vie. Je l'ai défendue jusqu'à présent et je la défendrai également à l'avenir. Avec ou sans accord, l'Iran n'aura pas d'arme nucléaire, ni aujourd'hui ni demain. Tant que je serai Premier ministre d'Israël, cela n'arrivera pas. En ce qui concerne le Liban, nous y avons créé une zone tampon, une zone de sécurité. Nous y resterons aussi longtemps que nécessaire. L'Iran voulait que nous nous retirions de là. Cela ne s'est pas produit.
3: Le Hezbollah a indiqué avoir pris pour cible des soldats israéliens qui avançaient dans une zone frontalière du sud du Liban, les forçant à battre en retraite. Il s'est également félicité du mémorandum d'entente entre l'Iran et les États-Unis, le qualifiant de grande avancée.
1: La République démocratique du Congo fait état de 808 cas confirmés d'Ebola, dont 192 décès. 26 nouveaux cas et 11 décès supplémentaires ont été signalés dimanche, portant le taux de létalité à près de 24%. Les autorités indiquent que 363 patients sont en isolement, tandis que 48 personnes se sont rétablies depuis le début de l'épidémie. En Ouganda voisin, le ministère de la Santé précise que les voyageurs quittant le pays n'ont pas besoin de certificats attestant qu'ils ne sont pas atteints d'Ebola et que de tels documents ne sont pas exigés pour les demandes de visa. L'Ouganda indique n'avoir enregistré aucun nouveau cas du virus Ebola au cours des 10 derniers jours, le nombre total de cas confirmés restant à 19. Et en République démocratique du Congo, le personnel en première ligne chargé de lutter contre Ebola est confronté à un double risque, celui de contracter le virus et celui de faire face à une violente opposition de la part de la population. Les équipes de la Croix-Rouge chargées des enterrements sécurisés travaillent 24 heures sur 24, 7 jours sur 7 et s'occupent des corps hautement contagieux selon des règles rigoureuses, alors même que la désinformation continue d'alimenter la méfiance des communautés. Les autorités ont déployé des forces de sécurité pour protéger le personnel de santé.
4: Devant un hôpital de Bounia, une équipe de volontaires de la Croix-Rouge s'équipe pour procéder à l'inhumation d'une victime présumée d'Ebola. Ces intervenants spécialisés sont formés pour manipuler des corps hautement contagieux selon des protocoles stricts visant à prévenir la propagation du virus, ce qui en fait l'un des groupes de travailleurs en première ligne les plus exposés durant l'épidémie d'Ebola en RDC.
3: En général, l'alerte nous parvient du service de santé. Qu'un décès survienne à l'hôpital ou dans la communauté, c'est le service de santé qui nous alerte, car il dispose de notre numéro gratuit et nous sommes alors dépêchés sur le terrain.
4: L'équipe, connue sous le nom d'équipe Enterrement sûr et digne de la Croix-Rouge, commence par désinfecter et préparer un cercueil. Y place le corps, enveloppé dans un sac mortuaire, puis achemine le cercueil vers le lieu d'inhumation. Mais ce n'est pas seulement à ce virus mortel qu'ils doivent se préparer à faire face. Ces dernières semaines, la Croix-Rouge a signalé des attaques répétées contre ses bénévoles, notamment un incident survenu le 1er juin qui a fait 4 blessés.
3: Pendant la pandémie, nos activités se heurtent toujours à une certaine résistance sur le terrain. Cela arrive souvent parce qu'il y a des gens qui comprennent et d'autres qui ne comprennent pas. Ce sont donc surtout ceux qui ne comprennent pas qui manifestent cette résistance sur le terrain. Ils disent des choses comme « c'est juste un moyen de se faire de l'argent » et d'autres remarques de ce genre.
4: Depuis, les autorités ont commencé à déployer des policiers et des soldats afin d'assurer la sécurité du personnel soignant dans les cimetières. Les proches doivent observer de loin, tandis que l'équipe de Safari Isaac procède à l'inhumation dans le respect des mesures de sécurité strictes. Safari Isaac souligne également que la majorité des familles sont disposées à accepter ces mesures nécessaires. Cependant, la désinformation continue d'alimenter la méfiance envers les équipes chargées des inhumations, malgré des semaines de campagne de sensibilisation. Alors que l'ambulance retourne au bureau de la Croix-Rouge pour y être désinfectée, une nouvelle alerte peut arriver à tout moment, la région étant mise à rude épreuve par l'épidémie. Mais les travailleurs en première ligne espèrent que les campagnes de sensibilisation en cours aideront à surmonter le scepticisme, à obtenir davantage de soutien de la part de la communauté et à aplatir la courbe de transmission.
1: Et le ministre chinois des Affaires étrangères Wang Yi a rencontré Rebecca Greenspan à Beijing. Rebecca Greenspan est à la

0: tête de la conférence des Nations Unies sur le commerce et le développement, et fait partie des candidats potentiels au poste de prochain secrétaire général de l'ONU. Elle a appelé à des réformes visant à renforcer la capacité des Nations Unies à répondre aux questions liées à la paix, au développement et aux défis futurs. Elle a réaffirmé son engagement au principe d'une seule Chine et a salué le soutien de la Chine au multilatéralisme et au principe de la Charte des Nations Unies. On y a déclaré que la Chine soutenait et contribuait depuis longtemps aux travaux des Nations Unies. Il a noté qu'il existait un large consensus sur la défense du multilatéralisme, le respect de la Charte des Nations Unies et le renforcement de l'autorité de l'organisation. On y a également déclaré que la Chine jouerait un rôle constructif dans le processus de sélection du prochain secrétaire général de l'ONU. Et les dirigeants présents au sommet affirment que la capacité d'innovation de la Chine, la taille de son marché et sa transformation industrielle donnent aux multinationales de nouvelles raisons de maintenir leur investissement.
1: Je pense que la Chine est en effet irremplaçable pour les entreprises européennes ou multinationales. Ce sentiment optimiste s'explique par le fait que ces entreprises ont enfin compris et savent comment s'adapter aux nouveaux récits chinois. Elles savent comment exploiter le potentiel d'innovation chinois. Elles savent comment optimiser leurs coûts et leur vitesse de mise sur le marché afin de faire face à la concurrence chinoise, mais aussi pour apporter tout cela sur le marché mondial et tirer des enseignements de leurs concurrents chinois.
2: La Chine reste l'un des pays les plus intéressants et les plus rentables au monde pour faire des affaires, parce que la Chine passe du prix à la valeur, du made in China au powered in China, parce que le pays mûrit. Nous sommes ici pour découvrir ce que la Chine peut nous apporter, notamment en ce qui concerne l'avenir qui nous attend.
3: Nous constatons une croissance et des progrès constants en Chine. C'est le leader dans de nombreux domaines de l'innovation et de la technologie. Et de nombreux ressortissants étrangers concentrent une grande partie de leurs activités dans le secteur manufacturier. Étant donné qu'une grande partie de la technologie et des semi-conducteurs est désormais produite et développée en Chine dans le cadre du 15e plan quinquennal, nous considérons cela comme une avancée qui se poursuivra pendant la prochaine décennie, voire au-delà.

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9: Bonjour à tous, bienvenue dans In Vivo. Notre invitée d'aujourd'hui s'appelle Françoise Jade, une architecte du patrimoine. Elle est également responsable de l'Observatoire de l'architecture de la Chine contemporaine. C'est depuis plus de 20 ans qu'elle a tissé des liens et essayé de faciliter la coopération entre la Chine et la France, précisément dans le domaine de la protection du patrimoine. Elle va, au cours de ses émissions, nous parler de ses visites en Chine, surtout dans les quartiers historiques chinois. Françoise Jade nous parlera également de ce qu'elle pense de l'urbanisme et de l'avenir du patrimoine.
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10: Attaché au ministère français de la Culture, l'Observatoire de l'architecture de la Chine contemporaine a pour objectif de

0: promouvoir les échanges franco-chinois dans les domaines de l'architecture, de l'urbanisme, du patrimoine et du paysage. En tant que membre de l'Observatoire, Françoise Gède a participé à plusieurs projets de coopération entre les deux pays, mais son histoire liée à la Chine remonte un peu plus tôt. C'est en 1985 qu'elle est venue pour la première fois à Shanghai afin de perfectionner ses études en langue chinoise. On écoute Françoise Gède.
1: L'Observatoire de l'architecture a été mis en place en 1997 par le ministère de la Culture, à la direction de l'architecture, par un service de la direction de l'architecture. Ce qu'il a comme mission, c'est de pouvoir développer des programmes de coopération avec le milieu de l'architecture, de la ville, du patrimoine, du paysage et les milieux professionnels concernés, à savoir les écoles, les maîtres d'ouvrage, les maîtres d'œuvre, les architectes, donc les maîtres d'ouvrage, c'est les services des villes plutôt, les maîtres d'ouvrage, les maîtres d'œuvre, et puis le milieu donc de l'enseignement et de la recherche. Voilà. Bah, en revanche, moi-même, comme architecte, qui était une jeune apprenante en langue chinoise, j'ai eu l'occasion de venir en 1985 en Chine dans le cadre d'un programme qui liait l'université où j'apprenais le chinois à Paris et l'université Fudan à Shanghai. Et dans ce cadre-là, j'étais également chargée de travailler comme interlocutrice privilégiée avec un service de la ville de Shanghai et l'Institut français d'architecture à Paris, qui est un lieu créé également par le ministère, par l'État, on va dire, pour promouvoir la qualité architecturale. Et une première coopération s'était engagée entre un service de la ville de Shanghai et cet institut pour travailler sur un programme pilote concernant la réhabilitation d'un quartier à Shanghai. Et donc, ma mission était de faire le lien et de rapporter les propositions de travail sur les quartiers proposés par la partie chinoise.
0: À partir de 1998, l'Observatoire de l'architecture de la Chine contemporaine a noué les partenariats avec l'université Tongji de Shanghai. Depuis lors, Françoise Gède et ses collègues ont effectué de nombreuses investigations sur les terrains, dont les quartiers historiques des provinces du Tianshu et du Zhejiang à l'est de Chine. Ils conçoivent des plans de protection des bourgs près des eaux, notamment pour Tongli, un vieux bourg millénaire situé à quelques 100 km de Shanghai.
1: Depuis 1998, nous avons un partenariat précisément sur ce sujet qui a été mis en place avec l'université Tongji à Shanghai. À l'époque, c'est M. Wang Qingru, qui était au ministère chinois de la construction, qui nous a présenté le professeur Zhou Nissan à Shanghai en nous disant le professeur Zhou Nissan a mis en place un centre national de recherche sur les villes historiques chinoises et nous sommes très demandeurs de pouvoir travailler avec la France. Et dans le cadre de ce premier partenariat, nous avons là aussi pris comme point de départ un cas très concret en choisissant ensemble un site. Donc nous avons commencé par faire plusieurs visites de lieux dans le Zhejiang, dans le Jiangsu et dans les alentours de Shanghai. Et nous avons choisi la petite ville de Tongli, à 60 km de Shanghai, sur laquelle nos interlocuteurs de l'université Tongji, le professeur Zhou Nissan et à l'époque le directeur de l'école d'architecture et d'urbanisme de Tongji, avaient une mission. Et nous avons donc choisi ainsi la ville de Tongli. Le propos était de voir comment mettre en place un plan de protection qui soit à la fois tourné vers la mise en valeur de la structure urbaine, du paysage, mais aussi qui soit même d'apporter du confort aux habitants sans tout démolir et recommencer et reconstruire.
0: Lors des ateliers croisés et visites sur les anciens villages chinois, Françoise Gède et son équipe ont effectué tout d'abord des études préalables. Ce travail sur les terrains, qui est considéré comme fondamental, a pour but de collecter les maximums d'informations et d'avoir une vue générale du lieu. Et ce travail est suivi par les réflexions à différents niveaux, y compris l'environnement, les activités économiques et sociales, ainsi que l'analyse sur les bâtiments.
1: Peut-être la première chose, c'est que les études préalables sont extrêmement importantes. C'est peut-être la phase qui est la plus importante, car c'est de ces études préalables que le reste peut suivre. Il n'y a pas un modèle applicable, c'est les lieux eux-mêmes qui peuvent le révéler. Mais pour ce faire, il faut des études extrêmement approfondies. La deuxième chose à laquelle je pense, c'est qu'il faut pouvoir réfléchir à plusieurs échelles. On parle souvent de grand paysage. Le grand paysage, c'est la ville et les alentours, le bassin de vie, le territoire avec lequel ce lieu est relié. Le deuxième élément d'étude, c'est aussi sur la vitalité de l'économique et sociale, quels sont les éléments qui vont être moteurs dans cette région et sur lesquels on peut s'appuyer pour imaginer le développement économique et social. Il y a les bâtiments eux-mêmes, de quel diagnostic on peut faire sur ces bâtiments, qu'est-ce qu'il est important de conserver, de se restaurer, qu'est-ce qu'on peut réutiliser. D'avoir un raisonnement qui n'est plus un raisonnement de consommation des ressources, mais d'utilisage raisonné de ces ressources. Et puis, bien sûr, c'est un travail qui ne peut se faire qu'avec, d'une part, les habitants eux-mêmes, ce sont eux qui sont les premiers concernés, et avec les services qui sont chargés de mettre en œuvre cette politique. Et ce travail est un travail qui prend du temps. Parce que il faut apprendre à travailler ensemble et ça c'est compliqué. C'est pour ça que cela prend du temps, mais ça assure une durabilité dans le temps. Ça permet que les choses se fassent et se poursuivent.
0: Après avoir laissé des traces sur les sentiers de Chine, Françoise Gède estime que la principale valeur des anciens villages réside dans la relation unie entre l'environnement, les bâtiments et les pratiques culturelles et l'homme. Et cet écosystème constitue une source d'inspiration pour le futur, et comprendre comment fonctionnent justement ces interrelations est très important pour les travaux de la protection du patrimoine des villages historiques.
1: Je dirais que la première valeur, c'est la valeur de relation qu'il peut y avoir entre l'environnement, le paysage, le bâti, les pratiques culturelles et donc l'homme qui va les mettre en place. Cet écosystème qui est extrêmement intéressant à analyser et à comprendre, car il est, à mes yeux, une source d'inspiration pour le futur. La technologie, le XXe siècle est un siècle qui nous a fait faire des bons extraordinaires au niveau technique, de manière très pointue dans différents domaines, mais c'est un développement qui s'est fait de manière isolée selon chaque domaine. Or, ce que nous apprennent les villages, c'est surtout quand on est dans des lieux qui sont assez difficiles d'accès, il y a une autonomie qui s'est créée dans ces villages. Et donc, ce que ces villages nous apprennent, c'est comment fonctionnent ces interrelations et des écosystèmes qui ont permis la mise en place d'un paysage de grande qualité, de ressources de grande qualité. Et c'est ça qui, à mes yeux, est un point que nous devons apprendre en même temps que nous mettons en place la mise en valeur des lieux. Donc c'est tenir compte de l'histoire, tenir compte des matériaux, tenir compte du paysage, tenir compte de l'agriculture, tenir compte des coutumes, que tenir compte de tout un ensemble de facteurs qui, ensemble, contribuent à faire comprendre la spécificité des lieux. Si on ne retenait que les façades, on serait dans un décor et personne n'aime habiter dans un décor.
0: Françoise Gède a participé à plusieurs projets d'aménagement des quartiers historiques et ateliers croisés en Chine. C'est le cas justement de Pingyao, ancienne ville du nord de Chine, et classée en 1997 sur la liste du patrimoine de l'UNESCO. Il s'agit aussi de la province du Quizhou au sud-ouest de Chine et du village Chati au bassin du fleuve Yangtze. Françoise Gède y découvre avec les regards d'une architecte du patrimoine le précieux valeur créé entre l'homme et l'environnement.
1: Si je regarde du côté de Pingyao, vous avez du coup une utilisation privilégiée de la terre comme matériau de construction. La terre est un matériau extrêmement intéressant parce qu'il vous permet d'avoir une très bonne isolation générale, que ce soit quand il fait froid l'hiver ou quand il fait chaud l'été. Donc souvent, on va avoir dans l'idée que parce que l'on utilise des choses anciennes, on les fait à l'ancienne. Et là, c'est quelque chose qui est peut-être qui nécessite un effort là aussi de présentation pédagogique, c'est-à-dire que on peut utiliser de manière très contemporaine la terre. Ce n'est pas un matériau de pauvre, c'est un matériau d'une richesse extraordinaire. Si vous prenez les bâtiments, les édifices majeurs classés au patrimoine mondial, presque 50 à 75% d'entre eux sont construits en terre, mais on ne le voit pas. Donc c'est vous dire qu'il y a souvent des ressources cachées, invisibles, au premier regard, et c'est ces ressources-là qu'il s'agit de trouver dans les études approfondies. C'est une connaissance qui fait appel aussi bien à de la géographie, à de l'hydrographie, aux archives. C'est ces connaissances-là qu'il s'agit de mobiliser. Si je prends la région de l'Anhui, il y a, comme dans le Guizhou, un savoir-faire sur l'utilisation de l'eau et des circuits d'eau qui est absolument extraordinaire. C'est passionnant de pouvoir comprendre à une époque où l'eau est une ressource qui manque cruellement dans beaucoup de régions du monde, comment on a réfléchi à ces systèmes et comment de cette expérimentation qui a quelques centaines d'années, on peut les remettre en usage. Donc chaque région peut nous apprendre énormément de choses. Et c'est de cela que l'on peut tirer des leçons pour aujourd'hui. Si je prends le Guizhou, on est dans des villages qui ont été longtemps enclavés, difficiles d'accès, parce qu'il y avait très peu de moyens de communication. Donc il était fondamental pour ces communautés de pouvoir être autonomes dans leur vie, donc de savoir entretenir cette qualité de relation et cette qualité relationnelle entre les hommes et le paysage, les hommes entre eux, les hommes et la vie quotidienne, nous montre qu'il y a beaucoup d'espaces qui sont des espaces partagés, ce qu'on appelle en français des communs et qu'on étudie à nouveau beaucoup en France. Eh bien, là aussi, ce sont des notions qui sont extrêmement intéressantes pour la société d'aujourd'hui, à savoir réfléchir autrement l'usage même des lieux. Comment ils peuvent avoir des fonctions très différenciées suivant les périodes de l'année, suivant les périodes de la journée, et de pouvoir les concevoir aussi pour cette adaptabilité.
0: En 2007, l'école des Chaillots de France et l'université Tongti de Chine ont lancé un atelier croisé à Chati, au sud de la province de l'Anhui, à l'est de Chine. Une équipe sino-française a effectué des études sur le terrain en vue de comprendre et de transmettre les valeurs du patrimoine. Françoise Gède nous parle de l'investigation sur ces villages de Chati.
1: C'est effectivement un lieu que j'ai vu à plusieurs reprises depuis une dizaine d'années. C'est un village qui est déjà très connu par beaucoup d'écoles des Beaux-Arts qui amènent leurs étudiants pour dessiner. Et c'est aussi, comme on est au pied des montagnes jaunes, un lieu qui est touristique, on va dire, de plus en plus, même s'il n'est pas aussi touristique que Rongsun ou que Sidi. Une action que nous avions engagée là, c'était celle de se servir de Jati comme un lieu d'étude pour des étudiants urbanistes et architectes de l'université Tongti. et des étudiants de l'école de Chaillot, qui est une école sur le patrimoine extrêmement célèbre en France, qui existe depuis 150 ans, pour former des architectes sur le patrimoine. C'est-à-dire que ce village de

0: dans les différents échelons administratifs. Le fait que tant de personnes se déplacent pour un village fait que les habitants se disent aussi « Mais qu'est-ce qu'on vient donc voir chez nous de si loin ?» Le fait que ces personnes soient aussi des personnes qui viennent d'un milieu universitaire assez élevé, que ce soit de Chine ou de France, fait qu'une réflexion peut se faire aussi avec les responsables de la province, en se disant « Qu'est-ce qu'il y a d'intéressant donc dans ces lieux ?» Et c'est ainsi que le village de Jati a pu bénéficier d'un financement sur ce temple, sur cet ancien temple des ancêtres qui est un très bel édifice. Je dois dire qu'à cette époque, quand j'ai su que le résultat des études avait permis le financement de la restauration d'un édifice, je trouvais que c'était très insatisfaisant, personnellement, car le propos était beaucoup plus large que de s'intéresser à un édifice. Et puis j'ai un ami qui habite sur place et qui m'a dit « Mais détrompe-toi ». Ça a eu une très très grande importance pour le village. Parce qu'en fait, on est dans une région qui n'est pas si pauvre que cela. Et le fait de voir que ces lieux ont une qualité et une valeur, que l'on peut les entretenir, qu'ils peuvent avoir du coup une capacité d'attraction sur l'extérieur, a complètement changé la mentalité des gens du village, qui se sont mis eux aussi à restaurer et à se demander comment bien restaurer leur maison. C'est aussi d'autres manières de vivre qui sont envisagées. Et il me citait l'exemple d'un de ses voisins qui avait fait le choix de rester dans ce village, de pouvoir y développer des activités, et que ce qui lui importait, c'était avant tout la qualité de vie avant le niveau de vie, donc la manière dont on peut bénéficier de l'environnement, des paysages, à quoi on a accès. Et c'est là où le rôle des services publics est important. Qu'est-ce qui est mis à disposition des habitants pour que leur vie soit effectivement de qualité, en termes de transport, en termes de connexion, téléphone, wifi, en termes d'éducation, là encore, mise à disposition des connaissances et pas seulement en termes de niveau de vie. Or, on est bien sûr sur des éléments qui sont compliqués parce qu'il faut intervenir énormément de facteurs distincts. Si on considère qu'un village, c'est uniquement un lieu pour le tourisme, et si la propriété du sol est quelque chose qui est confisqué pour faire de l'habitat pour le tourisme, on n'est pas sur un développement durable.
1: Selon Françoise Jeude, le confort nécessaire pour la vie moderne est complètement compatible aux quartiers anciens. Au lieu de les considérer comme un blocage vers la modernité, l'importance consiste à savoir faciliter la communication entre la tradition et la modernité.
0: Alors, l'aspiration au confort et à la modernité est absolument légitime. Il faut bien évidemment commencer par là. C'est-à-dire que l'on peut avoir le confort, la modernité dans l'ancien. Et dans le cœur de Paris, vous avez des bâtiments qui datent de 3 ou 4 siècles. Il y a 3 ou 4 siècles, on n'avait pas l'eau courante, on n'avait pas le téléphone, pas l'électricité, pas le gaz. Or, ces bâtiments sont tous équipés de wifi, d'eau, de gaz, etc. Donc, ce que je veux dire par là, c'est que le confort est compatible avec un bâtiment, des lieux anciens. Cela demande d'avoir des personnes qui savent travailler sur ces sujets. Il n'y a pas d'incompatibilité. Du coup, comment permettre cette compatibilité-là? Si on les prend comme des blocs qui s'opposent, la modernité, la tradition, on ne peut pas avancer. Ce ne sont pas des blocs qui s'opposent, ce sont des blocs qui sont sans cesse en communication, qui se nourrissent l'un de l'autre. Donc c'est comment permettre cette relation d'alimentation mutuelle qui importe.
1: En dehors des valeurs culturelles et historiques, les régions rurales jouent également un rôle primordial pour l'entretien de la nature. Écoutons ce que dit Françoise Jeude.
0: En revanche, ce qui est fondamental, me semble-t-il, c'est de maintenir un ensemble de services liés à l'éducation sur les lieux eux-mêmes. J'ai vu beaucoup de villages desquels on avait, qui

0: se sont progressivement désintégrées parce qu'on en avait retiré l'école. Si vous élevez des enfants dans des villes, disons des villes moyennes, 50 000 habitants, mais qui perdent le contact quotidien avec la nature, ils ne vont pas apprendre à savoir entretenir cette nature. Permettre cet entretien de la nature est fondamental. On a cette formule en français qui est très jolie, qui dit qu'il n'y a pas de pays, au sens un pays culturel, il n'y a pas de pays sans paysans. C'est la même racine pays-paysan. C'est-à-dire ces personnes qui entretiennent l'environnement. On est là dans un sens large, je ne parle pas seulement des agriculteurs. Mais de la même racine, vous avez aussi paysage. C'est non seulement être nourri en termes alimentaires, mais c'est aussi le terme d'entretenir un paysage. Si vous prenez les cultures en terrasse, elles ont aussi comme mérite d'éviter l'érosion des terres. Si ces cultures en terrasse demandent beaucoup de soins, si vous laissez des territoires où il y avait des cultures en terrasse sans population, les terres vont s'éroder et elles ne vont plus être cultivables. Et vous avez en même temps des conséquences au niveau climatique qui sont importantes. Et vous n'avez plus la rétention des eaux non plus. Cet enchaînement de causes et d'effets est très très intéressant à comprendre.
1: Malgré ces valeurs de village, les petites villes ont perdu de leur attractivité économique et une grande part de la population. Ce sont les grands défis auxquels le village historique du monde devront faire face.
0: Les petites villes aient perdu leur attractivité économique et perdu une grande part de la population et qu'on est face du coup à des territoires déshérités. Donc ces problématiques sont similaires. Très souvent c'est parce que en Chine comme on peut le voir aussi en France, on a eu un focus qui a été mis sur les grandes métropoles. En associant ce qui relève souvent du domaine de l'ancien au domaine de ce qu'il faut laisser de côté. Or, c'est un raisonnement qui est beaucoup plus, une approche qui est beaucoup pluridisciplinaire, beaucoup plus transversale à mes yeux, qu'il importe de pouvoir mettre en action. Cet écosystème qui est extrêmement intéressant à comprendre dans la plupart des villages de la planète, ces écosystèmes sont des leçons pour l'avenir. Donc pouvoir les comprendre nous permet de voir de quelle manière on peut envisager cet avenir. Si on retire les activités, si on retire l'école par exemple, c'est le lieu qui va permettre à des familles de pouvoir former leurs enfants sur un territoire, mais pour elles aussi de pouvoir y rester. Si vous retirez les écoles, les collèges, si vous retirez les services liés à la santé, qui permettent là aussi aux familles de pouvoir bénéficier d'un cadre dans lequel ils puissent vivre de manière confortable, si vous retirez ces services-là, vous retirez également la possibilité d'avoir un territoire qui soit attractif. Le cœur des villes, c'est ce qui permet l'activité des personnes qui y sont. Et ces activités, l'important est de les voir non pas de manière trop indépendante les unes des autres, mais comme un système relationnel. Et c'est ce système relationnel qui permet la vitalité des lieux.
1: Selon Françoise Gède, la mobilisation de la population locale permet d'assurer la durabilité d'un projet d'aménagement dans un quartier historique.
0: Plus vous travaillez avec les habitants, plus vous pouvez être assuré que ça va s'inscrire dans la durée. Or, c'est ça qui finalement est le moins coûteux. C'est de s'assurer que quelque chose se transmette dans le temps. Que l'entretien se poursuive et non pas de faire une opération qui va durer 3 ans ou 5 ans et qui ensuite est terminée. En termes d'objectifs environnementaux, c'est ce travail sur la durée qui est le plus important. Pour qu'il puisse se faire dans la durée, il est fondamental d'y associer les personnes qui sont partie prenante de ce lieu, qui l'utilisent, qui le connaissent, qui y travaillent, et qui en sont les usagers. Et c'est

0: l'organisation de ce travail en commun, qui est un phénomène qui est assez nouveau, je dirais, assez complexe à mettre en place. Co-construction, elle se fait, elle se prépare et elle se construit. Vous avez plusieurs phases. Vous avez la phase de préparation. La phase de préparation, ce que j'appelais les études approfondies. Elles vous permettent de connaître les choses. Et elle va durer, en fait, tout le long. Vous n'allez cesser d'apprendre sur un territoire. Ensuite, vous avez une phase qui est la phase de mise en place d'un projet donné. Puisque vous avez travaillé avec les habitants, vous pouvez là aussi continuer à les associer, même si ces habitants peuvent bouger et que ce ne sont pas les mêmes. Les familles vont bouger. Ils vont changer de lieu d'occupation, être plus ou moins intéressés. De même que les services du public, les services de la ville, de l'urbanisme, du logement, etc., de l'environnement, de la culture, du tourisme. Mais si vous les avez associés en amont, vous êtes sûr que vous pouvez arriver à l'objectif que vous vous êtes fixé en sachant que cet objectif va pouvoir se poursuivre puisque la fondation sur laquelle vous êtes parti, ce sont des gens eux-mêmes. Donc, ils vont pouvoir continuer eux-mêmes à poursuivre un processus engagé.
1: Le tourisme est souvent considéré comme un outil de la lutte contre la pauvreté pour les villages historiques. Créer l'équilibre entre la commercialisation et la protection du patrimoine a toujours été un grand défi pour les locaux. Pour Madame Gède, le tourisme est une activité économique qui conduit au développement local, mais il faudrait en même temps rester vigilant lorsque le tourisme devient mono et unique activité économique d'un endroit.
0: Il y a quelques années, la province du Guizhou, le bureau de la culture, avait organisé avec l'université Tongji et d'autres universités un colloque qui était absolument passionnant sur justement le rôle de la culture et le rôle du tourisme dans le développement économique. Et en fait, dans ce colloque international, étaient présents des Italiens, par exemple, des Espagnols, qui montrait les cas qui s'étaient produits où, sur des lieux extrêmement beaux de leur pays, on avait misé l'activité comme activité économique principale sur le tourisme. Et qu'à partir du moment où il y avait pour une raison ou une autre, une chute dans cette activité du tourisme, eh bien, c'était toute la région qui tombait au niveau économique. Donc, le tourisme, comme toute activité, quand elle est mono, quand elle est unique, est extrêmement dangereuse. C'est une des activités économiques. Si vous voyagez, ce que vous aimez, c'est comprendre la diversité des lieux. Et si vous savez qu'un lieu est réputé, comprendre en quoi il est différent des voisins et comment ça s'est produit. Si vous voyez dans un lieu touristique toujours les mêmes choses, les mêmes vendeurs, les mêmes boutiques, vous allez être lassé très rapidement. Donc le tourisme est une activité, elle est extrêmement importante en termes de revenus économiques. On le voit dans les pays en Europe qui sont justement porteurs d'une activité liée au tourisme. Et quand je dis en Europe, je pense aussi à d'autres pays hors de l'Europe, comme la Tunisie ou comme l'Égypte. Le Japon nous le montrait aussi à ce colloque international de Guiyang en 2015, en nous disant on a axé des lieux qui étaient très connus uniquement sur le tourisme, et en fait, ça a entraîné la destruction des sites par le tourisme. Donc c'est à mes yeux une activité à inclure dans ce cercle d'économie partagée et donc de projets de société qui se définit en amont, comme on l'évoquait il y a quelques minutes sur la mise en place d'un projet.
1: Françoise Gède a travaillé et étudié sur l'architecture de la Chine contemporaine depuis plus de 20 ans. Elle a constaté une évolution des consciences à la protection du patrimoine de la Chine.
0: Bien sûr, il s'est beaucoup amélioré. Je vais prendre un exemple. Quand nous avons commencé à travailler avec l'université Tongji, le professeur Joanissan avait juste quelques étudiants à ses côtés. Maintenant, ce sont des classes entières à l'université qui qui suivent des cours sur ce sujet de planification urbaine et de protection du patrimoine. Donc, on a déjà un changement qui est important au niveau de l'intérêt des plus jeunes et aussi de la capacité de formation. Il existe également un très grand nombre, un nombre croissant d'associations ou de fondations, pour reprendre des terminologies qu'on emploie plutôt en Chine, qui existent aussi sur le sujet. C'est là aussi un élément qui est très important. Mais comparé à l'enjeu du territoire, il y a encore énormément à faire. Le courant de pensée dominant qu'il y a parmi les responsables des services publics, que ce soit les maires, le secrétaire du parti, il y a encore là aussi beaucoup, beaucoup de travail à faire. Beaucoup de travail pour les prochaines générations.
2: Voilà, c'était Françoise Jade, une architecte du patrimoine, qui nous a parlé de ce qu'elle pense de l'urbanisme et de l'avenir du patrimoine. Et maintenant, prenons un peu de temps pour suivre notre courte chinois.
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4: Bienvenue à l'écoute de notre cours de chinois. Je suis Xiao Tai.
3: Salut Tai, Dajia Hao, et moi c'est Thomas, et c'est encore votre apprenti élève en chinois. Et heureusement qu'il y a Tai, parce qu'il y a beaucoup de boulot en ce moment. Bon allez, c'est parti pour une nouvelle leçon, je crois.
4: Ok, et la dernière fois, on a discuté de ce qu'on aimait faire. On va répéter d'abord les phrases clés qu'on a apprises la dernière fois. Maintenant, on va écouter tous les trois dialogues en entier.
5: 你最近忙吗?
6: 我很忙。忙什么?
5: 工作。你的爱好是什么?
6: 我喜欢看书。你呢? 你有什么爱好?
5: 我喜欢旅游。周末你一般干什么?
6: 打网球。
3: Voilà, c'était un bref passage en revue du dernier cours. Et aujourd'hui, je crois qu'on va parler du fast-food, Tai.
4: Oui, tout à fait.
3: Alors, comme d'habitude, tu vas me lire les phrases en chinois, je vais les répéter en français, et puis après, on va commencer le travail.
4: Oui, c'est parti. 你想吃什么?
3: Qu'est-ce que tu veux manger?
4: 我要一个汉堡,还有一杯红茶.
3: Je voudrais un hamburger et une tasse de thé noire.
4: 在这儿吃还是带走?
3: Vous voulez le manger ici? Ou bien c'est à emporter.
4: 请问洗手间在哪儿?
3: Excusez-moi, mais où sont les toilettes?
4: 请你给我几张餐巾纸.
3: Veuillez me donner quelques serviettes, s'il vous plaît.
4: Oui, le temps passe toujours très vite quand on mange. Dans cette leçon et dans la leçon suivante, nous allons parler un peu de nourriture.
3: Bon, très bien. Alors dis-moi en chinois, comment dire, qu'est-ce que tu aimerais manger?
4: 你想吃什么? 你, c'est toi.
3: 你.
4: Xiang, c'est-à-dire vouloir.
3: Xiang.
4: Chi, manger.
3: Chi.
4: Shema, quoi?
3: Shema.
4: Ni xiang, chi shema.
3: Ni xiang, chi shema.
4: On va écouter le premier dialogue.
6: Ni xiang, chi shema.
5: Voyons, yige hanbao, hayo yibe hongcha.
3: Bon, dis-moi ça au taille, dans la conversation, que veut manger cet homme? J'ai pas bien compris, tu peux m'éclaircir ça?
4: En effet, il a dit, woyao yige hanbao, hayo. Je voudrais un hamburger et une tasse de thé noir. La phrase est un peu longue, je vais t'expliquer mot à mot. D'abord, wǒyào veut dire j'aimerais avoir, je veux.
3: Wǒyào.
4: Yīge, un ou une.
3: Yīge.
4: Hanbǎo.
3: Hanbǎo, qui veut dire hamburger.
4: Je voudrais un hamburger. Wǒyào yīge hanbǎo. Hǎiyǒu, encore.
3: Hǎiyǒu.
4: Yi bei, une tasse de boisson, une tasse de thé, une tasse d'eau. Yi bei.
3: Yi bei.
4: Hong cha, thé noir.
3: Hong cha.
4: Hai you, yi bei, hong cha, et une tasse de thé noir. Je voudrais un hamburger et un thé noir. Wo yao, yi ge hanbao, hai you, yi bei, hong cha. On va écouter encore une fois la conversation.
6: Ni xiang chi shenme?
5: 我要一个汉堡，还有一杯红茶。
4: Alors Thomas, dis-moi, est-ce que tu as remarqué les certaines particularités qu'on utilise quand on dit un hamburger et un thé noir en chinois?
3: Ouais, moi j'ai une question, pourquoi yige hanbao, puis-je dire yige roncha?
4: Alors ce n'est pas comme dans les autres langues. Les spécificités de la langue chinoise est une chose un peu compliquée pour les étrangers. Par exemple, un livre...

0: Un stylo, en chinois, on dit yi ben shu et yi zhi bi. Pour ça, il n'y a pas vraiment de règles. Il faut apprendre par cœur sans chercher trop à comprendre.
1: Bon, ok, bah c'est juste du travail en fait.
0: C'est ça.
2: 你想吃什么？
3: 我要一个汉堡，还有一杯红茶。
0: Maintenant, il y a beaucoup de restaurants style fast-food en Chine et certains choisissent de manger sur place quand d'autres choisissent d'emporter la nourriture. Tu sais comment dit-on en chinois « Vous voulez manger ici ou c'est à emporter ?»
1: Bah franchement, je l'ai peut-être déjà entendu, mais je ne l'ai pas retenu.
0: « 在这儿吃还是带走?»« 在 » est une préposition qui veut dire « à » pour indiquer un lieu.
1: « 在 » »«
0: 这儿ici. »«
1: 这儿 » »«
0: 吃 » Tu comprends ce mot qui est extrêmement important.
1: Oui, parce que c'est « manger ».
0: C'est ça. « 还是» ou
1: « 还是」
0: 带走c'est emporter.
1: 带走
0: 在这儿吃还是带走 Dialogue 2 à présent.
2: 在这儿吃还是带走
3: 在这儿吃吧。
1: Ok, Xiaota, il y a une autre chose très importante pour tout le monde à absolument garder en mémoire. Comment dire en chinois « Excusez-moi, mais où sont les toilettes ?»
0: Oui, c'est une chose très urgente. C'est « 请问洗手间在哪儿?»
1: Qinwen, je crois que ça veut dire pardonnez-moi, excusez-moi.
0: C'est cela. Xi shou tian veut dire toilette.
1: Xi shou tian.
0: Zai na er.
1: Zai na er.
0: Littéralement, c'est où? Où se trouve?
1: D'accord. On s'écoute la phrase complète maintenant, Tai.
0: Oui, la phrase complète c'est Qinwen, xi shou tian zai na er. Allez, le troisième dialogue.
2: Qinwen, xi shou tian zai na er.
3: 往前走，左拐。
1: Bon, je vais essayer de pratiquer toutes ces phrases qu'on a enseignées aujourd'hui dans un resto, dans un fast-food chinois. On va voir ce que ça donnera. Et une autre question, comment dire « Passez-moi quelques serviettes, s'il vous plaît. »
0: 请你给我几张餐巾纸。
1: Ok, on décompose pour la prononciation et pour l'entendement.
0: 请, une forme de politesse. Veuillez, s'il vous plaît.
1: 请
0: 你toi.
1: 你
0: 给我 passez-moi.
1: 给我
0: 几, quelques.
1: Ji.
0: Zhang est un spécificatif.
1: Zhang.
0: Tan jin zhi, serviette.
1: Zhang jin zhi.
0: Qing ni gai wo ji zhang tan jin zhi. Ce qui veut dire en français, Thomas.
1: Passez-moi quelques serviettes.
0: Dialogue 4.
2: Qing ni gai wo ji zhang tan jin zhi.
3: Hao de, nin shao deng.
0: Bon, avant que nous écoutions encore une fois les quatre dialogues entièrement, je propose que nous passions en revue ce que nous avons appris aujourd'hui. La première phrase, qu'est-ce que tu aimerais manger? Comment dire ça en chinois, Thomas?
1: Ni jiang shi shenme.
0: Exactement. Et supposons que vous voudriez un hamburger ou une tasse de thé noir. Comment dis-tu en chinois?
1: Ouais, c'est une phrase assez longue là pour moi qui débute encore et j'aimerais quelques indications.
0: Pas de problème. Hanbao.
1: Hanbao.
0: Thé noir, en chinois, hong cha.
1: Hong cha. Et maintenant, je me souviens de la phrase complète. Je voudrais un hamburger et une tasse de thé noir. Wo yao yi ge han bao, hai yo yi bei hong cha.
0: Bravo Thomas. Wo yao yi ge han bao, hai yo yi bei hong cha. Est-ce que tu te rappelles comment dire en chinois vous aimeriez manger ici ou c'est pour emporter?
1: Bah, je vais essayer. C'est Dai cha che hai che dai dao.
0: Et comment dire en chinois, excusez-moi, où sont les toilettes?
1: Qin wen si shou tian zai na.
0: Et la dernière phrase, comment dire en chinois, passez-moi quelques serviettes, s'il vous plaît. Oui, c'est pas très facile. Qin ni gai wo ji zhang can jin zhi. Serviette en chinois, c'est can jin zhi.
1: Ok, voilà, c'est tout pour les cours d'aujourd'hui. On écoute les dialogues en intégralité.
2: 你想吃什么？
3: 我要一个汉堡，还有一杯红茶。
2: 在这儿吃还是带走？
3: 在这儿吃吧。
2: 请问洗手间在哪儿？
3: 往前走，左拐。
2: 请你给我几张餐巾纸。
3: 好的，您稍等。
0: Voilà, ce sont les quatre dialogues d'aujourd'hui. On passe maintenant à notre ABC de la culture chinoise.
1: Bon, en comparaison aux fast-foods occidentaux, les fast-foods chinois ont commencé à se développer plutôt tard. Le concept de restauration rapide moderne n'ont été introduits en Chine que depuis l'arrivée des fameux Kentucky Fried Chicken, les fameux KFC, qui ont ouvert le premier restaurant en avril 87 dans la capitale chinoise. Et c'est peut-être à cause des différences culturelles

0: culturelles et des différentes habitudes alimentaires entre la Chine et les pays occidentaux, Thaï.
1: Oui, tu as raison, Thomas. Les Chinois aiment commander beaucoup de plats dans un restaurant et causent beaucoup en mangeant. Actuellement, le développement de la restauration chinoise de type fast-food est encore au stade primaire et n'a pas formé son propre système. Mais dans les villes côtières, dans les grandes et moyennes villes, le fast-food est devenu un premier choix très pratique pour des étudiants ou des touristes.
0: Dans ces villes, il est assez facile en fait de trouver un KFC ou même un McDonald's. Vous pouvez également trouver divers fast-food chinois et ces restos rapides ont apporté un certain confort à la vie chinoise qui s'est bien sûr accélérée avec le développement économique.
1: Et voilà, ce cours de chinois touche à sa fin.
0: Salut Thaï, à la prochaine.
1: À la prochaine, zaijian.
2: Voilà, ainsi s'achève cette émission d'In Vivo. J'espère que vous avez passé un bon moment sur nos ondes. À la prochaine fois, salut.

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0: À la une de cette édition, le président chinois Xi Jinping s'est entretenu mardi à Beijing avec le président du Myanmar, Min Aung Hlaing.
1: Au cours de leur rencontre, le président Xi Jinping a déclaré que la Chine adhérait au principe de l'amitié, de la sincérité, du bénéfice mutuel et de l'inclusivité, et qu'elle accordait une grande importance aux relations Chine-Myanmar dans le cadre de sa diplomatie de voisinage. Notant que cette année marquait le début du 15e plan quinquennal chinois, il a déclaré que la Chine était disposée à partager son expérience en matière de développement avec le Myanmar et à construire conjointement une communauté d'avenir partagé Chine-Myanmar, caractérisée par l'amitié et la confiance mutuelle sur le plan politique, une coopération gagnant-gagnant en matière de développement, une coordination et un renforcement mutuel en matière de sécurité, ainsi que des échanges entre les peuples axés sur l'apprentissage mutuel. Ces efforts apporteront de plus grands bénéfices aux deux peuples et ils donneront un élan plus fort à la paix et au développement régionaux. Le président du Myanmar a noté que le lancement par la Chine de son 15e plan quinquennal avait créé des opportunités majeures pour les pays voisins en Asie, y compris le Myanmar. Il a ajouté que le Myanmar se réjouissait de renforcer sa coopération globale avec la Chine, de faire avancer le développement conjoint du corridor économique Myanmar-Chine et d'accroître les volumes des échanges commerciaux et des investissements bilatéraux. À l'issue de l'entretien, les deux chefs d'État ont assisté conjointement à la signature de plusieurs documents de coopération couvrant les transports, le bien-être du peuple et d'autres secteurs.

0: Les États-Unis et l'Iran ont signé par voie électronique un mémorandum d'entente visant à mettre fin à la guerre. La signature officielle est prévue vendredi en Suisse. L'accord rouvre le détroit d'Ormuz et prolonge le cessez-le-feu pour une période de négociation de 60 jours. Un reportage depuis Washington.
1: Les États-Unis et l'Iran n'ont pas publié le texte officiel. Cependant, le président des États-Unis, Donald Trump, affirme que les deux pays ont signé un mémorandum d'entente et que cet accord sera source de nombreux succès pour le monde. Cette annonce majeure a été faite alors que M. Trump arrivait en France lundi pour le sommet du G7. Il a entamé son voyage en Europe par une rencontre bilatérale avec le président français Emmanuel Macron. Avant le début de leur discussion, M. Trump a mis en avant l'accord préliminaire conclu entre les États-Unis et l'Iran pour mettre fin à la guerre. Selon certaines sources, cet accord fournirait un cadre définissant le fonctionnement futur des relations entre les deux pays. Cela inclut la réouverture du détroit d'Ormuz et la prolongation du cessez-le-feu de 60 jours afin de permettre la négociation de questions plus sensibles telles que le programme nucléaire iranien. Selon la Maison-Blanche, outre la levée du blocus naval et la réouverture du détroit, le mémorandum d'entente prévoit un certain allègement des sanctions à l'encontre de l'Iran. Les responsables américains précisent que ces avantages, ainsi que le déblocage des fonds gelés, sont subordonnés à la condition que Téhéran coopère avec Washington sur les questions nucléaires. Lors d'une rencontre avec les journalistes lundi, M. Macron a félicité M. Trump pour cet accord. Il a déclaré que c'était très important pour la paix mondiale et que la France était prête dès mardi à participer à des missions d'observation dans la région. M. Trump a indiqué que le document avait été signé par voie électronique et que plus de détails sur l'accord officiel seraient communiqués d'ici la fin de la semaine. Le vice-président J.D. Vance devrait assister à la cérémonie officielle de signature vendredi à Genève. Quant à l'avenir de l'accord ainsi qu'à la paix dans la région, il pourrait dépendre de la suite des événements au Liban. Maintenant qu'un mémorandum d'entente a été signé, M. Trump affirme qu'il va désormais se concentrer sur la fin des combats dans la région. De hauts responsables américains soulignent que le retrait d'Israël du Liban ne fait pas partie de l'accord conclu récemment entre les États-Unis et l'Iran. Mais depuis plusieurs semaines, Téhéran répète que tout accord de paix devra inclure la fin de toutes les hostilités. L'État hébreu indique qu'il se réserve le droit d'intervenir militairement. Interrogé lundi sur le Liban, M. Trump a déclaré qu'ils allaient régler la situation et qu'ils devaient discuter avec le Hezbollah.
0: L'Iran déclare que les deux principaux sujets qui resteront à traiter une fois l'accord officiellement signé sont la levée de toutes les sanctions et les questions relatives au nucléaire.
2: Conformément à ce mémorandum d'entente, les États-Unis sont tenus de lever toutes les sanctions contre l'Iran, y compris les sanctions primaires et secondaires, ainsi que toutes les sanctions du Conseil de sécurité des Nations Unies et les résolutions pertinentes du Conseil des gouverneurs de l'AIEA et de l'agence elle-même. Cette question ainsi que le dossier nucléaire font partie des sujets qui seront abordés au lendemain de la signature du mémorandum d'entente dans le but de parvenir à une compréhension mutuelle et à un accord sur ces points dans un délai de 60 jours. La libération des avoirs iraniens bloqués ou soumis à des restrictions, ainsi que la reconstruction et l'indemnisation des dommages, constituent deux questions importantes d'un point de vue économique. En vertu de ce mémorandum d'entente, les États-Unis s'engagent à prendre des mesures concrètes concernant ces deux questions.
0: Et des navires ont été aperçus transitant près du détroit d'Ormuz après l'annonce de l'accord entre les États-Unis et l'Iran. Selon les médias iraniens, trois pétroliers et deux navires transportant des marchandises essentielles ont traversé la zone auparavant soumise à un blocus américain. Les données de suivi indiquent également que plusieurs navires iraniens ont réussi à traverser la zone. Et le premier ministre israélien Benjamin Netanyahou a déclaré qu'il ne permettrait pas à l'Iran de se doter de l'arme nucléaire et que les troupes israéliennes resteraient dans le sud du Liban. L'Iran indique que son accord avec les États-Unis exige la cessation totale des hostilités entre Israël et le Hezbollah. M. Netanyahou affirme qu'Israël se réserve le droit de riposter aux attaques du Hezbollah.
1: Depuis des décennies, je lutte contre les efforts de l'Iran pour se doter de l'arme nucléaire. Je peux définir cela comme la mission de ma vie. Je l'ai défendue jusqu'à présent et je la défendrai également à l'avenir. Avec ou sans accord, l'Iran n'aura pas d'armes nucléaires, ni aujourd'hui ni demain. tant que je serai Premier ministre d'Israël, cela n'arrivera pas. En ce qui concerne le Liban, nous y avons créé une zone tampon, une zone de sécurité. Nous y resterons aussi longtemps que nécessaire. L'Iran voulait que nous nous retirions de là. Cela ne s'est pas produit.
3: Le Hezbollah a indiqué avoir pris pour cible des soldats israéliens qui avançaient dans une zone frontalière du sud du Liban, les forçant à battre en retraite. Il s'est également félicité du mémorandum d'entente entre l'Iran et les États-Unis, le qualifiant de grande avancée.
0: La République démocratique du Congo fait état de 808 cas confirmés d'Ebola, dont 192 décès. 26 nouveaux cas et 11 décès supplémentaires ont été signalés dimanche, portant le taux de létalité à près de 24%. Les autorités indiquent que 363 patients sont en isolement, tandis que 48 personnes se sont rétablies depuis le début de l'épidémie. En Ouganda voisin, le ministère de la Santé précise que les voyageurs quittant le pays n'ont pas besoin de certificats attestant qu'ils ne sont pas atteints d'Ebola et que de tels documents ne sont pas exigés pour les demandes de visa. L'Ouganda indique n'avoir enregistré aucun nouveau cas du virus Ebola au cours des 10 derniers jours, le nombre total de cas confirmés restant à 19. Et en République démocratique du Congo, le personnel en première ligne chargé de lutter contre Ebola est confronté à un double risque, celui de contracter le virus et celui de faire face à une violente opposition de la part de la population. Les équipes de la Croix-Rouge chargées des enterrements sécurisés travaillent 24 heures sur 24, 7 jours sur 7 et s'occupent des corps hautement contagieux selon des règles rigoureuses, alors même que la désinformation continue d'alimenter la méfiance des communautés. Les autorités ont déployé des forces de sécurité pour protéger le personnel de santé.
4: Devant un hôpital de Bounia, une équipe de volontaires de la Croix-Rouge s'équipe pour procéder à l'inhumation d'une victime présumée d'Ebola. Ces intervenants spécialisés sont formés pour manipuler des corps hautement contagieux selon des protocoles stricts visant à prévenir la propagation du virus, ce qui en fait l'un des groupes de travailleurs en première ligne les plus exposés durant l'épidémie d'Ebola en RDC.
3: En général, l'alerte nous parvient du service de santé. Qu'un décès survienne à l'hôpital ou dans la communauté, c'est le service de santé qui nous alerte, car il dispose de notre numéro gratuit et nous sommes alors dépêchés sur le terrain.
4: L'équipe, connue sous le nom d'équipe Enterrement Sûr et Digne de la Croix-Rouge, commence par désinfecter et préparer un cercueil. Y place le corps, enveloppé dans un sac mortuaire, puis achemine le cercueil vers le lieu d'inhumation. Mais ce n'est pas seulement à ce virus mortel qu'ils doivent se préparer à faire face. Ces dernières semaines, la Croix-Rouge a signalé des attaques répétées contre ses bénévoles, notamment un incident survenu le 1er juin qui a fait 4 blessés.
3: Pendant la pandémie, nos activités se heurtent toujours à une certaine résistance sur le terrain. Cela arrive souvent parce qu'il y a des gens qui comprennent et d'autres qui ne comprennent pas. Ce sont donc surtout ceux qui ne comprennent pas qui manifestent cette résistance sur le terrain. Ils disent des choses comme « c'est juste un moyen de se faire de l'argent » et d'autres remarques de ce genre.
4: Depuis, les autorités ont commencé à déployer des policiers et des soldats afin d'assurer la sécurité du personnel soignant dans les cimetières. Les proches doivent observer de loin, tandis que l'équipe de Safari Isaac procède à l'inhumation dans le respect des mesures de sécurité strictes. Safari Isaac souligne également que la majorité des familles sont disposées à accepter ces mesures nécessaires. Cependant, la désinformation continue d'alimenter la méfiance envers les équipes chargées des inhumations, malgré des semaines de campagne de sensibilisation. Alors que l'ambulance retourne au bureau de la Croix-Rouge pour y être désinfectée, une nouvelle alerte peut arriver à tout moment, la région étant mise à rude épreuve par l'épidémie. Mais les travailleurs en première ligne espèrent que les campagnes de sensibilisation en cours aideront à surmonter le scepticisme, à obtenir davantage de soutien de la part de la communauté et à aplatir la courbe de transmission.
0: Et le ministre chinois des Affaires étrangères Wang Yi a rencontré Rebecca Greenspan à Beijing. Rebecca Greenspan est à la tête de la Conférence des Nations Unies sur le commerce et le développement et fait partie des candidats potentiels au poste de prochain secrétaire général de l'ONU. Elle a appelé à des réformes visant à renforcer la capacité des Nations Unies à répondre aux questions liées à la paix, au développement et aux défis futurs. Elle a réaffirmé son engagement au principe d'une seule Chine et a salué le soutien de la Chine au multilatéralisme et au principe de la Charte des Nations Unies. On y a déclaré que la Chine soutenait et contribuait depuis longtemps aux travaux des Nations Unies. Il a noté qu'il existait un large consensus sur la défense du multilatéralisme, le respect de la Charte des Nations Unies et le renforcement de l'autorité de l'organisation. On y a également déclaré que la Chine jouerait un rôle constructif

0: constructive dans le processus de sélection du prochain secrétaire général de l'ONU. Et les dirigeants présents au sommet affirment que la capacité d'innovation de la Chine, la taille de son marché et sa transformation industrielle donnent aux multinationales de nouvelles raisons de maintenir leur investissement.
1: Je pense que la Chine est en effet irremplaçable pour les entreprises européennes ou multinationales. Ce sentiment optimiste s'explique par le fait que ces entreprises ont enfin compris et savent comment s'adapter aux nouveaux récits chinois. Elles savent comment exploiter le potentiel d'innovation chinois. Elles savent comment optimiser leurs coûts et leur vitesse de mise sur le marché afin de faire face à la concurrence chinoise, mais aussi pour apporter tout cela sur le marché mondial et tirer des enseignements de leurs concurrents chinois.
2: La Chine reste l'un des pays les plus intéressants et les plus rentables au monde pour faire des affaires, parce que la Chine passe du prix à la valeur, du made in China au powered in China, parce que le pays mûrit. Nous sommes ici pour découvrir ce que la Chine peut nous apporter, notamment en ce qui concerne l'avenir qui nous attend.
3: Nous constatons une croissance et des progrès constants en Chine. C'est le leader dans de nombreux domaines de l'innovation et de la technologie. Et de nombreux ressortissants étrangers concentrent une grande partie de leurs activités dans le secteur manufacturier. Étant donné qu'une grande partie de la technologie et des semi-conducteurs est désormais produite et développée en Chine dans le cadre du 15e plan quinquennal, nous considérons cela comme une avancée qui se poursuivra pendant la prochaine décennie, voire au-delà.

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11: Bonjour à toutes et à tous, bienvenue dans Fréquence Afrique sur CGTN Radio. La Chine est un partenaire de première importance pour le Cameroun, puisqu'elle l'aide à atteindre ses objectifs de développement. Dans une interview accordée à CGTN français, le ministre camerounais de l'économie, de la planification et de l'aménagement du territoire a hautement salué le rôle joué par la Chine dans son domaine. Il a aussi évoqué les grands projets réalisés dans son pays grâce à la Chine, notamment la construction du port en eau profonde de Kribi. On les suit tout de suite dans la première partie de cette émission.
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12: Bonjour Monsieur le Ministre.
13: Bonjour.
12: Vous avez publié la stratégie nationale de développement 2020-2030, le SND30, qui inclut le renforcement de l'industrialisation du Cameroun et aussi l'amélioration de la gouvernance, la réduction du déficit commercial par rapport au PIB de 6%, c'était en 2018, à moins de 3%, fixé comme objectif en 2030. Comment voyez-vous le rôle de la Chine dans le développement économique du Cameroun et aussi dans cet objectif pour le Cameroun, pour l'année 2030.
13: Un des axes majeurs de cette stratégie, c'est la transformation structurelle économique du Cameroun. En d'autres termes, l'industrialisation, l'intégration des chaînes de valeur. Pour le faire, on a besoin, bien entendu, des infrastructures, des acteurs industriels, des partenaires commerciaux et qui vont accompagner cette dynamique. Certainement, il est aussi question de remonter le niveau des échanges commerciaux. Quand nous venons donc à voir tout cela ensemble, la Chine est à la fois partenaire stratégique, économique, financier et commercial pour le Cameroun. C'est dans cet esprit que nous voyons la place de la Chine aux premières loges de notre partenariat pour pouvoir continuer à soutenir les efforts de développement du Cameroun sur la base d'une vision partagée, sur la base, bien entendu, d'une compréhension mutuelle et en allant vers un destin commun.
12: En parlant du port en eau profonde de Kribi, qui était, on se rappelle, la première phase du projet a déjà été terminée en 2018 et la deuxième phase devrait être achevée d'ici la fin de l'année 2024. Comment évaluez-vous l'exploitation du port en eau profonde de Kribi ?
13: Il faut probablement insister sur la vision stratégique de ce port. Il ne s'agit pas d'un port tout simplement, il s'agit d'un complexe industrialo-portuaire. Pour dire que la dimension port va jouer un rôle important, mais la dimension industrialisation est également une phase importante de cette infrastructure. Avec la Chine, c'est à peu près 1,3 milliard de dollars qui sont investis pour la réalisation de la phase 1 et 2. Aujourd'hui, on peut se féliciter déjà des résultats que nous obtenons à partir de la phase 1. À Kribi, nous avons pu enregistrer à la fin de l'année 2023 pratiquement 200 milliards de recettes douanières générées par l'activité au niveau donc de ce port. On peut se dire que le bilan est positif et qu'il va encore s'améliorer au fil du temps quand la deuxième phase va être opérationnelle et surtout quand les industries vont bien entendu s'implanter pour pouvoir transformer nos ressources naturelles, nos ressources minières, exporter des produits à forte valeur ajoutée, générer plus de revenus et accompagner la croissance économique inclusive voulue par notre pays.
12: Et certains médias occidentaux doutent de la capacité de remboursement de dette du Cameroun. Quels sont vos commentaires là-dessus ?
13: Je voudrais vous rassurer d'emblée que le niveau de la dette publique du Cameroun est autour de 45% de notre produit intérieur brut, largement en dessous du seuil communautaire de 70%. Cet endettement est soutenable, ce qui signifie tout simplement que nous sommes à même, à partir des revenus générés, d'assurer le service de la dette.
12: Le prochain sommet du Forum sur la coopération sino-africaine, le FOCAC, se tiendra en septembre 2024 en Chine. Quel rôle pensez-vous que le FOCAC joue dans la promotion des relations sino-camerounaises et surtout, quelles sont vos attentes de cette édition du FOCAC ?
13: Nous sommes très satisfaits des résultats obtenus et l'occasion de l'édition prochaine du FOCAC va nous permettre aussi d'envisager de nouvelles stratégies, de nouvelles opérations, de nouvelles mesures pour aller plus vite et plus loin.
12: Merci beaucoup, Monsieur le Ministre, pour cet entretien.
11: Vous écoutez Fréquence Afrique sur CGTN Radio. On fait maintenant une pause en musique et on se retrouve juste après pour la suite de l'émission.

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1: Vous êtes toujours à l'écoute de Fréquence Afrique. En banlieue de Brazzaville, l'hôpital de l'amitié sino-congolaise a su gagner la reconnaissance de la population locale. En raison des équipes médicales qui s'y succèdent, la population l'appelle communément l'hôpital des Chinois. Le directeur de cet établissement, Benjamin Gankono, assure la bonne collaboration avec le médecin chinois en même temps qu'il explore d'autres opportunités de coopération avec la Chine. Écoutons ce reportage et suivons plutôt ce reportage dans cette deuxième partie de l'émission.

0: Derrière moi se trouve l'hôpital d'amitié sino-congolaise, situé dans la capitale de la République du Congo, Brazzaville. En mars 2013, lors de sa visite en République du Congo, le président chinois Xi Jinping et le président congolais Denis Sassou Nguesso ont inauguré cet établissement ensemble. Aujourd'hui, découvrons comment cet hôpital a évolué depuis son ouverture. Suivez-moi pour en savoir plus.
1: Bonjour, monsieur le directeur.
2: Bonjour, madame.
3: C'est d'ici que j'ai rencontré monsieur Benjamin Nkakono, directeur de l'hôpital, depuis près de 4 ans.
2: Donc, tout ce que nous faisons, les tarifaires est là.
1: Quelles sont les consultations les plus demandées ici?
2: Les consultations en ophtalmologie. Et de l'autre côté, là-bas...
3: La grande particularité de cet hôpital, c'est la présence permanente d'une équipe médicale chinoise.
4: Comme médecins congolais, nous sommes accompagnés des médecins chinois. Et donc, cette coopération... apporte un plus.
2: Les médecins chinois, c'est des personnes tout à fait ouvertes, compétentes, et ils prêtent main forte aux équipes congolaises.
3: L'actuelle équipe chinoise est arrivée en novembre dernier.
5: Le directeur Benjamin accorde un grand soutien à notre travail. Il est hautement coopératif et très gentil.
2: La collaboration est très bonne. On intervient dans tous les domaines, on discute, on trouve des solutions. Je m'efforce à entretenir de bonnes relations avec les différentes missions médicales qui ont succédé. Et le travail se passe dans les meilleurs des cas.
3: Cette bonne coopération a valu à l'hôpital une réputation tout à fait originale.
4: Vous savez, dans la cité, ils appellent même cet hôpital l'hôpital des Chinois. Donc c'est ça qui attire beaucoup plus. Donc les patients reviennent toujours parce qu'ils sont satisfaits, parce qu'ils savent qu'en venant ici, ils auront l'expertise chinoise.
2: Et quand les Chinois ne sont pas là, il y a certains malades qui ne veulent pas se présenter. Ils préfèrent attendre que les médecins chinois soient là pour se faire présenter, pour se faire opérer.
3: Le département qui a fait la plus grande renommée de l'hôpital, c'est le centre d'ophtalmologie sino-congolais, ouvert en 2018.
5: Je vais vous raconter une petite histoire. Nos ophtalmologistes ont opéré un patient. Bien sûr, l'opération est totalement gratuite. Par la suite, il a été totalement guéri de la cataracte. Pour exprimer ses remerciements, il a marché une dizaine de kilomètres pour venir offrir un cadeau aux ophtalmologistes.
3: D'année en année, les équipes relaient leurs efforts avec pour objectif de rendre l'hôpital digne de son statut exceptionnel.
6: Le président chinois est arrivé pendant que nous étions déjà là, sans retour avec son homologue, le président Sassou Nguesso. Nous avions assisté les deux quand ils ont coupé le ruban symbolique.
5: C'est ici que le président Xi Jinping a avancé en 2013 les quatre principes de l'aide médicale chinoise en Afrique. La fraternité sans frontières, ça veut dire qu'au moment où on réussit, on partage les gains avec les autres. Nous, les Chinois, avons la capacité et la volonté d'aider nos frères démunis.
2: Donc la Chine nous donne des équipements, la Chine nous donne de la main-d'œuvre, notamment les coopérants chinois qui viennent nous aider à accomplir cette tâche. Voyez-vous, donc c'est dans ce sens-là que la Chine et l'Afrique constituent une véritable communauté de destin.
7: Alors, bonjour, monsieur.
8: Bonjour, monsieur le directeur.
3: Pour l'avenir, le directeur a déjà quelques projets en tête pour faire profiter à plus de Congolais cette coopération avec la Chine.
2: Et cet espace est prévu pour l'agrandissement de l'hôpital, où on pourra hospitaliser les malades à ce niveau. On le souhaite parce que nous avons beaucoup de malades qui viennent pour les affections des yeux, mais ils sont soignés, mais ils ne sont pas hospitalisés. Nous pensons que la coopération entre la Chine et le Congo dans le domaine de la santé a encore des beaux jours devant elle.
9: Restez branchés sur CGTN Radio. On fait une pause avec cette belle mélodie et on se retrouve pour la suite.

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1: Vous êtes toujours à l'écoute de Fréquence Afrique. Prof Elio Ngontche a consacré plus de 30 ans de recherche pour améliorer la productivité d'une herbe précieuse pour l'alimentation du bétail et la lutte contre la désertification. Dans la troisième partie de cette émission, notre confrère Karim Badolo est allé échanger avec lui sur les différentes étapes de son travail et les résultats qu'il a obtenus.
2: Bonjour, bienvenue dans Décryptons la Chine moderne. Dans son processus de développement, la Chine a fait de la science et de la technologie des piliers essentiels. Les chercheurs chinois font preuve d'initiative pour proposer des solutions afin d'aider à relever les défis du développement. Nous sommes aujourd'hui à l'Institut de botanique relevant de l'Académie chinoise des sciences à Beijing pour échanger avec un chercheur qui a consacré ses travaux au développement d'une herbe. Il s'agit du professeur Liu Gongqie. Professeur Liu Gongqie connaît bien les secrets de cette herbe appelée l'herbe à mouton ou l'Hemus chinensis. Bonjour professeur.
3: Bonjour.
2: Merci de nous recevoir.
3: Vous êtes bienvenu.
2: Dites-nous, qu'est-ce que l'herbe à mouton Jiangke?
3: L'herbe de mouton, c'est une espèce graminée qui est distribuée dans les euro-asie plateaux,
2: oui.
3: Alors surtout dans les prairies. C'est une plante pérenne. Le nom herbe de mouton Jiangke, ce sont des variétés. Une série de variétés que nous sélectionnons depuis longtemps. La fonction de l'herbe de mouton est multiplière. La première, c'est écologique. Cette plante, vous voyez, il a développé des racines multiplières. Ce caractère qui est très intéressé pour le fixer des sols, fixer des sables, des terrains dégénérés. Deuxième chose, c'est une plante qui a une valeur nutritive pour les animaux.
2: La recherche sur l'herbe à mouton Jiangke présente des avantages à la fois écologiques et économiques. En quoi ont consisté ces travaux de recherche?
3: Nous avons un but pour un travail en global, c'est-à-dire création des variétés nouveaux, par exemple Jiangke. Première direction, c'est-à-dire pour travailler, comment se travaille, il faut faire la collection des ressources génétiques. Deuxième direction, ce sont des travaux de laboratoire, c'est-à-dire comprendre la clé, problème réel, par exemple, pourquoi le rendement est trop petit, pourquoi cette herbe qui peut fixer les sables, des questions comme ça. Troisième partie, c'est-à-dire, aux bases des connaissances scientifiques, est-ce qu'on a des technologies qui peuvent accélérer, de comprendre plus vite la science.
2: Oui, c'est ça.
3: Dernière étape, c'est de vraiment créer une variété qui est stable, qui peut reproductible.
2: Après plus de 30 ans de recherche, une série de nouvelles variétés de l'herbe à mouton Jiangke ont été développées et les résultats ont été mis en œuvre dans de nombreux endroits.
3: Nous avons beaucoup de résultats scientifiques. Nous essayons d'appliquer ces résultats dans les prairies. Par exemple, ici, on travaille pour améliorer le sol alcalin et salin. C'est-à-dire, dans ce type de sol, on peut produire des herbes de mouton avec un rendement raisonnable, nutritif pour les animaux. On a utilisé dans les protection et contrôle de désertification, c'est-à-dire des sols sables. Tout ça, en gros, ça contribue aux réformes de civilisation écologique en Chine.

0: Une herbe si précieuse peut-elle être promue et cultivée dans d'autres parties du monde comme l'Afrique ou l'Asie? Le professeur Liu a répondu par l'affirmative.
1: Il faut faire les choses dans les régions similaires écologiquement,
2: okay,
1: dans le monde entier.
2: Okay.
1: Alors, au moins dans les régions qui ont une précipitation à partir de 300 à 500 millilitres.
3: Les travaux de recherche du professeur Liu sur l'herbe à mouton Jonke ont permis d'atteindre des résultats intéressants. Au cours de cet entretien, professeur Liu nous aura appris une leçon de patience, de persévérance et de courage pour atteindre quelque chose de précieux et d'utile pour l'humanité.
4: 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Soufflons avec cette belle chanson avant de retrouver la rubrique « Apprenons les Chinois ».

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0: Bonjour à tous, bienvenue dans notre cours de chinois au quotidien, c'est Xiaotai.
1: Salut Xiaotai, moi c'est toujours Thomas, votre apprenti étudiant en chinois. Et je crois que la dernière fois nous avons parlé d'achat par téléphone, taille. Donc le plus important ça va être de réviser les phrases du cours précédent. Alors la première phrase c'était « Je veux commander une pizza ». Comment tu dis ça en chinois ?
0: 我要订个比萨饼.
1: Comment puis-je payer ? Alors, comment on dit ça en chinois, Tai ?
0: 怎么付钱呢?
1: Une nouvelle phrase, vous pouvez payer à la livraison.
0: 您可以货到付款.
1: Encore une phrase et une dernière, donnez-moi une heure.
0: 您说个时间.
1: Allez, on se réécoute les dialogues en entier de la dernière fois.
2: 喂,你好,我要订一个比萨饼.
3: 大的还是小的?
2: 大的,怎么付钱呢?
3: 可以货到付款。
2: 请送到北京大学西门吧。
3: 好的。
2: 您几点能送到?
3: 你说一个时间。
2: 大概12点吧。
1: Bon allez, la révision s'arrête là, c'est le moment de passer aux nouvelles phrases du jour où je crois qu'on va parler de vêtements. Alors comme d'habitude, Xiaotai va vous donner les phrases en chinois, je vais les traduire en français et puis on va commencer les exercices.
0: 我想买一件旗袍.
1: Je veux acheter une qipao.
0: 这是什么料子的?
1: C'est en quel tissu?
0: 蓝色的好还是黄色的好?
1: Quelle est la mieux, la bleue ou la jaune?
0: 能试试吗?
1: Je peux l'essayer?
0: 能打折吗?
1: Pouvez-vous me faire une réduction? Allez, quand je rentre en France, je voudrais ramener à ma mère un truc bien pékinois, une qipao. Eh bien, c'est une robe fendue des deux côtés. C'est une robe traditionnelle chinoise d'origine manchoue qui permet aux femmes de montrer pleinement sa féminité.
0: Quand tu te trouves dans le magasin, tu peux dire au vendeur « 我想买一件旗袍. » « 我... » Je n'ai pas la peine de répéter.
1: Ok, wow.
0: « 想... » Vouloir.
1: « 想... »
0: « 买... » Acheter.
1: « 买... »
0: 一件旗袍, c'est une robe fendue des deux côtés, une robe chinoise.
1: Voilà, 旗袍, qui se traduit en français par robe fendue des deux côtés. Mais maintenant, on a tendance à utiliser directement sa prononciation en chinois, c'est-à-dire qu'on n'utilise plus robe fendue des deux côtés, on dit directement 旗袍. La phrase en entier, Tai.
0: 我想买一件旗袍. Ok, maintenant on va écouter le premier dialogue.
2: 你要买什么衣服?
3: 我想买一件旗袍.
1: Et je veux demander en quel tissu est cette robe. Alors comment dit-on ça en chinois, Tai?
0: Tu peux dire 这是什么料子的? 这, ce,
1: 这,
0: 是 veut dire être.
1: 是,
0: 什么 veut dire quel.
1: 什么?
0: 料子, tissu.
1: 料子.
0: 这是什么料子的?
1: Qui veut dire quel est ce tissu? Bon, on s'écoute le dialogue.
3: 这是什么料子的?
2: 真丝的.
1: Voilà, on vient d'écouter le dialogue. Il me semble que le vendeur répond « C'est de la soie ». Alors, comment on dit le mot « soie » en chinois, Tai ?
0: Jensi.
1: Jensi. Une nouvelle phrase, mais de quelle couleur faut-il l'acheter, le bleu ou la jaune ?
0: Bon, là, tu peux demander l'avis de tes amis chinois. Sinon, tu peux aussi décrire au vendeur ta mère, c'est-à-dire sa couleur de peau, son style, ses préférences quant aux couleurs. Tu peux ainsi demander « 蓝色的好 还是 黄色的好 ?» 蓝色的, le bleu.
1: 蓝色的.
0: 还是 veut dire « où ?»
1: 还是.
0: 黄色的, le jaune.
1: 黄色的.
0: 好 veut dire « mieux, meilleur ».
1: 好.
0: Donc la phrase au complet, 蓝色的好 还是 黄色的好. Ok, on va écouter le troisième dialogue.
3: 蓝色的好 还是 黄色的好?
2: 蓝色的更适合您.
1: Voilà, il me semble que dans ce dialogue, le vendeur répond au potentiel acheteur, le bleu vous va mieux. Comment dit-on ça en chinois, Tai?
0: 蓝色的更适合您.
1: Voilà, et on aura compris que 蓝色的, ça veut dire...
0: Le bleu.
1: Ok, on est d'accord. Bon, je crois que tu vas m'apprendre une autre phrase. C'est quand même important d'essayer les vêtements. Alors, comment dit-on ça en chinois? Je peux l'essayer.
0: 我能试试吗?
1: 我能试试吗?
0: 我能试试吗? 我, bien sûr, c'est je.
1: 我.
0: 能, pouvoir.
1: 能.
0: 试试, essayer.
1: 试试.
0: 我能试试吗?
1: Bon, on s'écoute tout de suite le dialogue 4.
3: 能试试吗?
2: 您穿什么号的？
3: 中号的。
1: Allez, dans les phrases que nous venons d'entendre, on a bien sûr entendu « je peux l'essayer ». Et il y avait deux autres phrases. Alors la deuxième phrase, c'était « quelle est votre taille ?» Comment dire ça en chinois ?
0: « 您穿什么号的?»
1: Voilà, et la réponse de la femme, c'était « je suis de taille moyenne ». Alors comment dit-on « moyenne taille ?» ?»«
0: 中号的。
1: Ok, bon, ça y est, le tissu choisi, la robe également, bref, tout va bien. Mais j'aimerais bien sûr qu'on me fasse une petite réduction. Comment demander ça en chinois, Tai?
0: Bon, alors soit je te propose d'écouter d'abord le dialogue 5 dans lequel tu vas trouver les réponses.
3: 多少钱?
2: 980 yuan.
3: 太贵了,能打折吗?
2: 可以打九折。
0: Alors Thomas, mon étudiant, as-tu saisi quelque chose de ce dialogue?
1: Je pense, ouais, mais le mieux, c'est que tu répètes les phrases une fois en chinois et que je les répète, moi, en français.
0: D'accord. 多少钱?
1: Ça fait combien?
0: 980 yuan.
1: 980.
0: 太贵了.
1: C'est très cher.
0: 能打折吗?
1: Est-ce que vous pouvez me faire une réduction?
0: 可以打九折.
1: 10% de réduction.
0: Ok, maintenant je propose qu'on révise un peu les phrases clés d'aujourd'hui avant de repasser les dialogues au complet.
1: Voilà, alors on va s'écouter les phrases. Je veux acheter une qipao.
0: 我想买一件旗袍。
1: C'est en quel tissu?
0: 这是什么料子的?
1: Lequel est le mieux? Le bleu ou la jaune?
0: 蓝色的好还是黄色的好?
1: Est-ce que je peux l'essayer?
0: 能试试吗?
1: Est-ce que vous pouvez me faire une petite réduction?
0: 能打折吗?
1: Ok, allez, on se réécoute les dialogues en complet, donc avant de passer à notre rubrique ABC de la culture chinoise.
2: 您要买什么衣服?
3: 我想买一件旗袍。这是什么料子的?
2: 真丝的。
3: 蓝色的好还是黄色的好?
2: 蓝色的更适合您。
3: 能试试吗?
2: 您穿什么号的?
3: 中号的。多少钱？
2: 九百八十元。
3: 太贵了，能打折吗？
2: 可以打九折。
0: C'est tout ce qu'on a appris aujourd'hui. Passons maintenant à la rubrique ABC de la culture chinoise.
1: Voilà, aujourd'hui il sera question de couleurs. On sait que le rouge est une couleur très appréciée par les Chinois parce qu'il incarne le bonheur, la joie. Lors des fêtes, on accroche partout des lanternes rouges, en fait, aux maisons, au plafond. Il y en a partout dans la rue. Lors des mariages, des cérémonies heureuses, la fiancée porte également un vêtement rouge.

0: rouge, des chaussures rouges, et le palanquin pour la transporter est aussi généralement de couleur écarlate. Le rouge est en même temps un signe de réussite, et si quelqu'un se trouve dans une situation favorable, on dit taille.
1: Zǒu
0: Voilà, et si on le traduit mot à mot, ça veut dire marcher vers le rouge.
1: Et la personne qui a la faveur du chef est nommée Hongren.
0: Voilà, ça veut dire la personne rouge.
1: Et le fait de distribuer le profit est appelé Fenhong.
0: Voilà, distribuer le rouge.
1: Le rouge incarne aussi la beauté. On qualifie le visage d'une belle femme Hongyan.
0: Par contre, en Occident, le rouge porte une signification toute différente et relativement péjorative. On le lie souvent au feu, à l'enfer, au sang, toute une symbolique qui nous vient des temps moyenâgeux. Il symbolise également la cruauté, ou bien sûr, le rouge, c'est la couleur du sang.
1: Voilà une preuve de plus de la différence culturelle.
0: Tout à fait.
1: La question du jour, pouvez-vous me faire une réduction? Comment dire cela en chinois?
0: Voilà, si vous avez la réponse et surtout si vous avez bien écouté, vous pouvez nous envoyer. Salut Thaï et à la prochaine.
1: Salut Thomas, à la prochaine fois.
2: 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Yeah!

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0: À la une de cette édition, le président chinois Xi Jinping s'est entretenu mardi à Beijing avec le président du Myanmar, Min Aung Hlaing.
1: Au cours de leur rencontre, le président Xi Jinping a déclaré que la Chine adhérait au principe de l'amitié, de la sincérité, du bénéfice mutuel et de l'inclusivité, et qu'elle accordait une grande importance aux relations Chine-Myanmar dans le cadre de sa diplomatie de voisinage. Notant que cette année marquait le début du 15e plan quinquennal chinois, il a déclaré que la Chine était disposée à partager son expérience en matière de développement avec le Myanmar et à construire conjointement une communauté d'avenir partagé Chine-Myanmar, caractérisée par l'amitié et la confiance mutuelle sur le plan politique, une coopération gagnant-gagnant en matière de développement, une coordination et un renforcement mutuel en matière de sécurité, ainsi que des échanges entre les peuples axés sur l'apprentissage mutuel. Ces efforts apporteront de plus grands bénéfices aux deux peuples et ils donneront un élan plus fort à la paix et au développement régionaux. Le président du Myanmar a noté que le lancement par la Chine de son 15e plan quinquennal avait créé des opportunités majeures pour les pays voisins en Asie, y compris le Myanmar. Il a ajouté que le Myanmar se réjouissait de renforcer sa coopération globale avec la Chine, de faire avancer le développement conjoint du corridor économique Myanmar-Chine et d'accroître les volumes des échanges commerciaux et des investissements bilatéraux. À l'issue de l'entretien, les deux chefs d'État ont assisté conjointement à la signature de plusieurs documents de coopération couvrant les transports, le bien-être du peuple et d'autres secteurs.
0: Les États-Unis et l'Iran ont signé par voie électronique un mémorandum d'entente visant à mettre fin à la guerre. La signature officielle est prévue vendredi en Suisse. L'accord rouvre le détroit d'Ormuz et prolonge le cessez-le-feu pour une période de négociation de 60 jours. Un reportage depuis Washington.
1: Les États-Unis et l'Iran n'ont pas publié le texte officiel. Cependant, le président des États-Unis, Donald Trump, affirme que les deux pays ont signé un mémorandum d'entente et que cet accord sera source de nombreux succès pour le monde. Cette annonce majeure a été faite alors que M. Trump arrivait en France lundi pour le sommet du G7. Il a entamé son voyage en Europe par une rencontre bilatérale avec le président français Emmanuel Macron. Avant le début de leur discussion, M. Trump a mis en avant l'accord préliminaire conclu entre les États-Unis et l'Iran pour mettre fin à la guerre. Selon certaines sources, cet accord fournirait un cadre définissant le fonctionnement futur des relations entre les deux pays. Cela inclut la réouverture du détroit d'Ormuz et la prolongation du cessez-le-feu de 60 jours afin de permettre la négociation de questions plus sensibles telles que le programme nucléaire iranien. Selon la Maison-Blanche, outre la levée du blocus naval et la réouverture du détroit, le mémorandum d'entente prévoit un certain allègement des sanctions à l'encontre de l'Iran. Les responsables américains précisent que ces avantages ainsi que le déblocage des fonds gelés sont subordonnés à la condition que Téhéran coopère avec Washington sur les questions nucléaires. Lors d'une rencontre avec les journalistes lundi, M. Macron a félicité M. Trump pour cet accord. Il a déclaré que c'était très important pour la paix mondiale et que la France était prête dès mardi à participer à des missions d'observation dans la région. M. Trump a indiqué que le document avait été signé par voie électronique et que plus de détails sur l'accord officiel seraient communiqués d'ici la fin de la semaine. Le vice-président J.D. Vance devrait assister à la cérémonie officielle de signature vendredi à Genève. Quant à l'avenir de l'accord ainsi qu'à la paix dans la région, il pourrait dépendre de la suite des événements au Liban. Maintenant qu'un mémorandum d'entente a été signé, M. Trump affirme qu'il va désormais se concentrer sur la fin des combats dans la région. De hauts responsables américains soulignent que le retrait d'Israël du Liban ne fait pas partie de l'accord conclu récemment entre les États-Unis et l'Iran. Mais depuis plusieurs semaines, Téhéran répète que tout accord de paix devra inclure la fin de toutes les hostilités. L'État hébreu indique qu'il se réserve le droit d'intervenir militairement. Interrogé lundi sur le Liban, M. Trump a déclaré qu'ils allaient régler la situation et qu'ils devaient discuter avec le Hezbollah.
0: L'Iran déclare que les deux principaux sujets qui resteront à traiter une fois l'accord officiellement signé sont la levée de toutes les sanctions et les questions relatives au nucléaire.
2: Par rapport à ce document, Conformément à ce mémorandum d'entente, les États-Unis sont tenus de lever toutes les sanctions contre l'Iran, y compris les sanctions primaires et secondaires, ainsi que toutes les sanctions du Conseil de sécurité des Nations Unies et les résolutions pertinentes du Conseil des gouverneurs de l'AIEA et de l'agence elle-même. Cette question ainsi que le dossier nucléaire font partie des sujets qui seront abordés au lendemain de la signature du mémorandum d'entente dans le but de parvenir à une compréhension mutuelle et à un accord sur ces points dans un délai de 60 jours. La libération des avoirs iraniens bloqués ou soumis à des restrictions, ainsi que la reconstruction et l'indemnisation des dommages, constituent deux questions importantes d'un point de vue économique. En vertu de ce mémorandum d'entente, les États-Unis s'engagent à prendre des mesures concrètes concernant ces deux questions.
0: Et des navires ont été aperçus transitant près du détroit d'Ormuz après l'annonce de l'accord entre les États-Unis et l'Iran. Selon les médias iraniens, trois pétroliers et deux navires transportant des marchandises essentielles ont traversé la zone auparavant soumise à un blocus américain. Les données de suivi indiquent également que plusieurs navires iraniens ont réussi à traverser la zone. Et le premier ministre israélien Benjamin Netanyahou a déclaré qu'il ne permettrait pas à l'Iran de se doter de l'arme nucléaire et que les troupes israéliennes resteraient dans le sud du Liban. L'Iran indique que son accord avec les États-Unis exige la cessation totale des hostilités entre Israël et le Hezbollah. Monsieur Netanyahou affirme qu'Israël se réserve le droit de riposter aux attaques du Hezbollah.
1: Depuis des décennies, je lutte contre les efforts de l'Iran pour se doter de l'arme nucléaire. Je peux définir cela comme la mission de ma vie. Je l'ai défendue jusqu'à présent et je la défendrai également à l'avenir. Avec ou sans accord, l'Iran n'aura pas d'armes nucléaires, ni aujourd'hui ni demain. Tant que je serai Premier ministre d'Israël, cela n'arrivera pas. En ce qui concerne le Liban, nous y avons créé une zone tampon, une zone de sécurité. Nous y resterons aussi longtemps que nécessaire. L'Iran voulait que nous nous retirions de là. Cela ne s'est pas produit.
3: Le Hezbollah a indiqué avoir pris pour cible des soldats israéliens qui avançaient dans une zone frontalière du sud du Liban, les forçant à battre en retraite. Il s'est également félicité du mémorandum d'entente entre l'Iran et les États-Unis, le qualifiant de grande avancée.
0: La République démocratique du Congo fait état de 808 cas confirmés d'Ebola, dont 192 décès. 26 nouveaux cas et 11 décès supplémentaires ont été signalés dimanche, portant le taux de létalité à près de 24%. Les autorités indiquent que 363 patients sont en isolement, tandis que 48 personnes se sont rétablies depuis le début.

0: de l'épidémie. En Ouganda voisin, le ministère de la Santé précise que les voyageurs quittant le pays n'ont pas besoin de certificat attestant qu'ils ne sont pas atteints d'Ebola et que de tels documents ne sont pas exigés pour les demandes de visa. L'Ouganda indique n'avoir enregistré aucun nouveau cas du virus Ebola au cours des 10 derniers jours, le nombre total de cas confirmés restant à 19. Et en République démocratique du Congo, le personnel en première ligne chargé de lutter contre Ebola est confronté à un double risque, celui de contracter le virus et celui de faire face à une violente opposition de la part de la population. Les équipes de la Croix-Rouge chargées des enterrements sécurisés travaillent 24 heures sur 24, 7 jours sur 7 et s'occupent des corps hautement contagieux selon des règles rigoureuses, alors même que la désinformation continue d'alimenter la méfiance des communautés. Les autorités ont déployé des forces de sécurité pour protéger le personnel de santé.
1: Devant un hôpital de Bounia, une équipe de volontaires de la Croix-Rouge s'équipe pour procéder à l'inhumation d'une victime présumée d'Ebola. Ces intervenants spécialisés sont formés pour manipuler des corps hautement contagieux selon des protocoles stricts visant à prévenir la propagation du virus, ce qui en fait l'un des groupes de travailleurs en première ligne les plus exposés durant l'épidémie d'Ebola en RDC.
2: En général, l'alerte nous parvient du service de santé. Qu'un décès survienne à l'hôpital ou dans la communauté, c'est le service de santé qui nous alerte, car il dispose de notre numéro gratuit et nous sommes alors dépêchés sur le terrain.
1: L'équipe, connue sous le nom d'équipe Enterrement Sûr et Digne de la Croix-Rouge, commence par désinfecter et préparer un cercueil. Y place le corps, enveloppé dans un sac mortuaire, puis achemine le cercueil vers le lieu d'inhumation. Mais ce n'est pas seulement à ce virus mortel qu'ils doivent se préparer à faire face. Ces dernières semaines, la Croix-Rouge a signalé des attaques répétées contre ses bénévoles, notamment un incident survenu le 1er juin qui a fait 4 blessés.
2: Pendant la pandémie, nos activités se heurtent toujours à une certaine résistance sur le terrain. Cela arrive souvent parce qu'il y a des gens qui comprennent et d'autres qui ne comprennent pas. Ce sont donc surtout ceux qui ne comprennent pas qui manifestent cette résistance sur le terrain. Ils disent des choses comme « c'est juste un moyen de se faire de l'argent » et d'autres remarques de ce genre.
1: Depuis, les autorités ont commencé à déployer des policiers et des soldats afin d'assurer la sécurité du personnel soignant dans les cimetières. Les proches doivent observer de loin, tandis que l'équipe de Safari Isaac procède à l'inhumation dans le respect des mesures de sécurité strictes. Safari Isaac souligne également que la majorité des familles sont disposées à accepter ces mesures nécessaires. Cependant, la désinformation continue d'alimenter la méfiance envers les équipes chargées des inhumations, malgré des semaines de campagne de sensibilisation. Alors que l'ambulance retourne au bureau de la Croix-Rouge pour y être désinfectée, une nouvelle alerte peut arriver à tout moment, la région étant mise à rude épreuve par l'épidémie. Mais les travailleurs en première ligne espèrent que les campagnes de sensibilisation en cours aideront à surmonter le scepticisme, à obtenir davantage de soutien de la part de la communauté et à aplatir la courbe de transmission.
0: Et le ministre chinois des Affaires étrangères Wang Yi a rencontré Rebecca Greenspan à Beijing. Rebecca Greenspan est à la tête de la Conférence des Nations Unies sur le commerce et le développement et fait partie des candidats potentiels au poste de prochain secrétaire général de l'ONU. Elle a appelé à des réformes visant à renforcer la capacité des Nations Unies à répondre aux questions liées à la paix, au développement et aux défis futurs. Elle a réaffirmé son engagement au principe d'une seule Chine et a salué le soutien de la Chine au multilatéralisme et au principe de la Charte des Nations Unies. Wang Yi a déclaré que la Chine soutenait et contribuait depuis longtemps aux travaux des Nations Unies. Il a noté qu'il existait un large consensus sur la défense du multilatéralisme, le respect de la Charte des Nations Unies et le renforcement de l'autorité de l'organisation. Wang Yi a également déclaré que la Chine jouerait un rôle constructif dans le processus de sélection du prochain secrétaire général de l'ONU. Et les dirigeants présents au sommet affirment que la capacité d'innovation de la Chine, la taille de son marché et sa transformation industrielle donnent aux multinationales de nouvelles raisons de maintenir leur investissement.
3: Je pense que la Chine est en effet irremplaçable pour les entreprises européennes ou multinationales. Ce sentiment optimiste s'explique par le fait que ces entreprises ont enfin compris et savent comment s'adapter aux nouveaux récits chinois. Elles savent comment exploiter le potentiel d'innovation chinois. Elles savent comment optimiser leurs coûts et leur vitesse de mise sur le marché afin de faire face à la concurrence chinoise, mais aussi pour apporter tout cela sur le marché mondial et tirer des enseignements de leurs concurrents chinois.
4: La Chine reste l'un des pays

0: les plus intéressants et les plus rentables au monde pour faire des affaires, parce que la Chine passe du prix à la valeur, du made in China au powered in China, parce que le pays mûrit. Nous sommes ici pour découvrir ce que la Chine peut nous apporter, notamment en ce qui concerne l'avenir qui nous attend.
1: Nous constatons une croissance et des progrès constants en Chine. C'est le leader dans de nombreux domaines de l'innovation et de la technologie. Et de nombreux ressortissants étrangers concentrent une grande partie de leurs activités dans le secteur manufacturier. Étant donné qu'une grande partie de la technologie et des semi-conducteurs est désormais produite et développée en Chine dans le cadre du 15e plan quinquennal, nous considérons cela comme une avancée qui se poursuivra pendant la prochaine décennie, voire au-delà.

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8: Bonjour à tous, bienvenue dans In Vivo. Notre invitée d'aujourd'hui s'appelle Françoise Jed, une architecte du patrimoine. Elle est également responsable de l'Observatoire de l'architecture de la Chine contemporaine. C'est depuis plus de 20 ans qu'elle a tissé des liens et essayé de faciliter la coopération entre la Chine et la France, précisément dans le domaine de la protection du patrimoine. Elle va, au cours de cette émission, nous parler de ses visites en Chine, surtout dans les quartiers historiques chinois. Françoise Jed nous parlera également de ce qu'elle pense de l'urbanisme et de l'avenir du patrimoine.
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9: Attaché au ministère français de la Culture, l'Observatoire de l'architecture de la Chine contemporaine a pour objectif de promouvoir les échanges franco-chinois dans les domaines de l'architecture, de l'urbanisme, du patrimoine et du paysage. En tant que membre de l'Observatoire, Françoise Jed a participé à plusieurs projets de coopération entre les deux pays, mais son histoire liée à la Chine remonte un peu plus tôt. C'est en 1980 qu'elle est venue pour la première fois à Shanghai afin de perfectionner ses études en langue chinoise. On écoute Françoise Jed.
10: L'Observatoire de l'architecture a été mis en place en 1997 par le ministère de la Culture à la direction de l'architecture, par un service de la direction de l'architecture. Ce qu'il a comme mission, c'est de pouvoir développer des programmes de coopération avec le milieu de l'architecture, de la ville, du patrimoine, du paysage et les milieux professionnels concernés, à savoir les écoles, les maîtres d'ouvrage, les maîtres d'œuvre, les architectes, donc les maîtres d'ouvrage, c'est les services des villes plutôt, les maîtres d'ouvrage, les maîtres d'œuvre et puis le milieu donc de l'enseignement et de la recherche. Voilà. En revanche, moi-même comme architecte, qui était une jeune apprenante en langue chinoise, j'ai eu l'occasion de venir en 1985 en Chine dans le cadre d'un programme qui liait l'université où j'apprenais le chinois à Paris et l'université Fudan à Shanghai. Et dans ce cadre-là, j'étais également chargée de travailler comme interlocutrice privilégiée avec un service de la ville de Shanghai et l'Institut français d'architecture à Paris, qui est un lieu créé également par le ministère, par l'État, on va dire, pour promouvoir la qualité architecturale. Et une première coopération s'était engagée entre un service de la ville de Shanghai et cet institut pour travailler sur un programme pilote concernant la réhabilitation d'un quartier à Shanghai. Et donc, ma mission était de faire le lien et de rapporter les propositions de travail sur les quartiers proposés par la partie chinoise.
9: À partir de 1998, l'Observatoire de l'architecture de la Chine contemporaine a noué les partenariats avec l'université Tongji de Shanghai. Depuis lors, Françoise Gède et ses collègues ont effectué de nombreuses investigations sur les terrains, dont les quartiers historiques des provinces du Tianzhou et du Zhejiang à l'est de Chine. Ils conçoivent des plans de protection des bourgs près des eaux, notamment pour Tongli, un vieux bourg millénaire situé à quelques 100 km de Shanghai.
10: Depuis 1998, nous avons un partenariat précisément sur ce sujet qui a été mis en place avec l'université Tongji à Shanghai. À l'époque, c'est M. Wang Qingru, qui était au ministère chinois de la construction, qui nous a présenté le professeur Zhuo Nissan à Shanghai en nous disant le professeur Zhuo Nissan a mis en place un centre national de recherche sur les villes historiques chinoises et nous sommes très demandeurs de pouvoir travailler avec la France. Et dans le cadre de ce premier partenariat, nous avons là aussi pris comme point de départ un cas très concret en choisissant ensemble un site. Donc nous avons commencé par faire plusieurs visites de lieux dans le Zhejiang, dans le Jiangsu et dans les alentours de Shanghai. Et nous avons choisi la petite ville de Tongli, à 60 km de Shanghai, sur laquelle nos interlocuteurs de l'université Tongji, le professeur Zhuo Nissan et à l'époque le directeur de l'école d'architecture et d'urbanisme de Tongji, avaient une mission. Et nous avons donc choisi ainsi la ville de Tongli. Le propos était de voir comment mettre en place un plan de protection qui soit à la fois tourné vers la mise en valeur de la structure urbaine, du paysage, mais aussi qui soit même d'apporter du confort aux habitants sans tout démolir et recommencer et reconstruire.
9: Lors des ateliers croisés et visites sur les anciens villages chinois, Françoise Gède et son équipe ont effectué tout d'abord des études préalables, ce travail sur les terrains, et qui est considéré comme fondamental à pour but de collecter les maximums d'informations et d'avoir une vue générale du lieu. Et ce travail est suivi par les réflexions à différents niveaux, y compris l'environnement, les activités économiques et sociales, ainsi que l'analyse sur les bâtiments.
10: Peut-être la première chose, c'est que les études préalables sont extrêmement importantes. C'est peut-être la phase qui est la plus importante, car c'est de ces études préalables que le reste peut suivre. Il n'y a pas un modèle applicable, c'est les lieux eux-mêmes qui peuvent le révéler. Mais pour ce faire, il faut des études extrêmement approfondies. La deuxième chose à laquelle je pense, c'est qu'il faut pouvoir réfléchir à plusieurs échelles. On parle souvent de grand paysage. Le grand paysage, c'est la ville et les alentours, le bassin de vie, le territoire avec lequel ce lieu est relié. Le deuxième élément d'étude, c'est aussi sur la vitalité de l'économique et sociale. Quels sont les éléments qui vont être moteurs dans cette région et sur lesquels on peut s'appuyer pour imaginer le développement économique et social. Il y a les bâtiments eux-mêmes. Quel diagnostic on peut faire sur ces bâtiments? Qu'est-ce qu'il est important de conserver, de se restaurer? Qu'est-ce qu'on peut réutiliser? D'avoir un raisonnement qui n'est plus un raisonnement de consommation des ressources, mais d'utilisage raisonné de ces ressources. Et puis, bien sûr, c'est un travail qui ne peut se faire qu'avec, d'une part, les habitants eux-mêmes, ce sont eux qui sont les premiers concernés, et avec les services qui sont chargés de mettre en œuvre cette politique. Et ce travail est un travail qui prend du temps. Parce que il faut apprendre à travailler ensemble et ça c'est compliqué. C'est pour ça que cela prend du temps, mais ça assure une durabilité dans le temps. permet que les choses se fassent et se poursuivent.
9: Après avoir laissé des traces sur les sentiers des Chines, Françoise Egède estime que la principale valeur des anciens villages réside dans la relation unie entre l'environnement, les bâtiments et les pratiques culturelles et l'homme. Et cet écosystème constitue une source d'inspiration pour le futur. Et comprendre comment fonctionnent justement ces interrelations est très important pour les travaux de la protection du patrimoine des villages historiques.
10: Je dirais que la première valeur, c'est la valeur de relation qu'il peut y avoir entre l'environnement, le paysage, le bâti, les pratiques culturelles et donc l'homme qui va les mettre en place. Cet écosystème qui est extrêmement intéressant à analyser et à comprendre, car il est à mes yeux, une source d'inspiration pour le futur. La technologie, le XXe siècle est un siècle qui nous a fait faire des bons extraordinaires au niveau technique, de manière très pointue dans différents domaines, mais c'est un développement qui s'est fait de manière isolée selon chaque domaine. Or, ce que nous apprennent les villages, c'est surtout quand on est dans des lieux qui sont assez difficiles d'accès, il y a une autonomie qui s'est créée dans ces villages. Et donc, ce que ces villages nous apprennent, c'est comment fonctionnent ces interrelations et des écosystèmes qui ont permis la mise en place d'un paysage de grande qualité, de ressources de grande qualité. Et c'est ça qui, à mes yeux, est un point que nous devons apprendre en même temps que nous mettons en place la mise en valeur des lieux. Donc c'est tenir compte de l'histoire, tenir compte des matériaux, tenir compte du paysage, tenir compte de l'agriculture, tenir compte des coutumes, tenir compte de tout un ensemble de facteurs qui, ensemble, contribuent à faire comprendre la spécificité des lieux. Si on ne retenait que les façades, on serait dans un décor et personne n'aime habiter dans un décor.
9: Françoise Egède a participé à plusieurs projets d'aménagement des quartiers historiques et ateliers croisés en Chine. C'est le cas justement de Pingyao, ancienne ville du nord de Chine, et classée en 1997 sur la liste du patrimoine de l'UNESCO. Il s'agit aussi de la province du Quizhou au sud-ouest de Chine et du village Chati au bassin du fleuve Yangtze. Françoise Egède y découvre avec les regards d'une architecte du patrimoine les précieuses valeurs créées entre l'homme et l'environnement.
10: Si je regarde du côté de Pingyao, vous avez du coup une utilisation privilégiée de la terre comme matériau de construction. La terre est un matériau extrêmement intéressant, parce qu'il vous permet d'avoir une très bonne isolation générale, que ce soit quand il fait froid l'hiver ou quand il fait chaud l'été. Donc souvent, on va avoir dans l'idée que parce que l'on utilise des choses anciennes, on les fait à l'ancienne. Et là, c'est quelque chose qui est peut-être qui nécessite un effort là aussi de présentation pédagogique. C'est-à-dire qu'on peut utiliser de manière très contemporaine la terre. Ce n'est pas un matériau de pauvre, c'est un matériau d'une richesse extraordinaire. Si vous prenez les bâtiments, les édifices majeurs classés au patrimoine mondial, presque 50 à 75% d'entre eux sont construits en terre, mais on ne le voit pas. Donc c'est vous dire qu'il y a souvent des ressources cachées, invisibles, au premier regard, et c'est ces ressources-là qu'il s'agit de trouver dans les études approfondies. C'est une connaissance qui fait appel aussi bien à de la géographie, à de l'hydrographie, aux archives. C'est ces connaissances-là qu'il s'agit de mobiliser. Si je prends la région de l'Anhui, il y a, comme dans le Guizhou, un savoir-faire sur l'utilisation de l'eau et des circuits d'eau qui est absolument extraordinaire. C'est passionnant de pouvoir comprendre à une époque où l'eau est une ressource qui manque cruellement dans beaucoup de régions du monde, comment on a réfléchi à ces systèmes et comment de cette expérimentation qui a quelques centaines d'années, on peut les remettre en usage. Donc chaque région peut nous apprendre énormément de choses. Et c'est de cela que l'on peut tirer des leçons pour aujourd'hui. Si je prends le Guizhou, on est dans des villages qui ont été longtemps enclavés, difficiles d'accès, parce qu'il y avait très peu de moyens de communication. Donc il était fondamental pour ces communautés de pouvoir être autonomes dans leur vie, donc de savoir entretenir cette qualité de relation et cette qualité relationnelle entre les hommes et le paysage, les hommes entre eux, les hommes et la vie quotidienne, nous montre qu'il y a beaucoup d'espaces qui sont des espaces partagés, ce qu'on appelle en français des communs et qu'on étudie à nouveau beaucoup en France. Eh bien, là aussi, ce sont des notions qui sont extrêmement intéressantes pour la société d'aujourd'hui, à savoir réfléchir autrement l'usage même des lieux. Comment ils peuvent avoir des fonctions très différenciées suivant les périodes de l'année, suivant les périodes de la journée, et de pouvoir les concevoir aussi pour cette adaptabilité.
9: En 2007, l'école des Chaillots de France et l'université Tongti de Chine ont lancé un atelier croisé à Chati, au sud de la province de l'Anhui, à l'est de Chine. Une équipe sino-française a effectué des études sur le terrain en vue de comprendre et de transmettre les valeurs du patrimoine. Françoise Gède nous parle de l'investigation sur ces villages de Chati.
10: C'est effectivement un lieu que j'ai vu à plusieurs reprises depuis une dizaine d'années. C'est un village qui est déjà très connu par beaucoup d'écoles des Beaux-Arts qui amènent leurs étudiants pour dessiner. Et c'est aussi, comme on est au pied des montagnes jaunes, un lieu qui est touristique, on va dire, de plus en plus, même s'il n'est pas aussi touristique que Rongsun ou que Sidi. Une action que nous avions engagée là, c'était celle de se servir de Jati comme un lieu d'étude pour des étudiants urbanistes et architectes de l'université Tongti et des étudiants de l'école de Chaillot, qui est une école sur le patrimoine extrêmement célèbre en France, qui existe depuis 150 ans, pour former des architectes sur le patrimoine. C'est-à-dire que ce village de Jati a accueilli pendant une dizaine de jours une trentaine de personnes, des étudiants, leurs professeurs, qui sont venus étudier de manière extrêmement fine, en logeant chez l'habitant, et des relations se créent dans ce cadre-là. Quand vous logez avec les habitants, quand vous partagez leur vie de tous les jours, quand vous montrez l'intérêt qu'il peut y avoir sur des lieux. Et bien sûr, ce sont des programmes qui ont pu être menés, là encore, grâce aux liens privilégiés que l'université Tongti mène avec les différents services en charge de l'urbanisme, de la construction, de la culture, de la province de l'Anhui et dans les différents échelons administratifs. Le fait que tant de personnes se déplacent pour un village fait que les habitants se disent aussi « mais qu'est-ce qu'on vient donc voir chez nous de si loin ?» Le fait que ces personnes soient aussi des personnes qui viennent d'un milieu universitaire assez élevé, que ce soit de Chine ou de France, fait qu'une réflexion peut se faire aussi avec les responsables de la province, en se disant qu'est-ce qu'il y a d'intéressant donc dans ces lieux. Et c'est ainsi que le village de Jati a pu bénéficier d'un financement sur ce temple, sur cet ancien temple des ancêtres qui est un très bel édifice. Je dois dire qu'à cette époque, quand j'ai su que le résultat des études avait permis le financement,

0: C'est aussi d'autres manières de vivre qui sont envisagées. Il me citait l'exemple d'un de ses voisins qui avait fait le choix de rester dans ce village, de pouvoir y développer des activités, et que ce qui lui importait, c'était avant tout la qualité de vie avant le niveau de vie. Donc la manière dont on peut bénéficier de l'environnement, des paysages, à quoi on a accès. Et c'est là où le rôle des services publics est important. Qu'est-ce qui est mis à disposition des habitants pour que leur vie soit effectivement de qualité, en termes de transport, en termes de connexion, téléphone, wifi, en termes d'éducation, là encore, mise à disposition des connaissances, et pas seulement en termes de niveau de vie. Or, on est bien sûr sur des éléments qui sont compliqués parce qu'il faut intervenir énormément de facteurs distincts. Si on considère qu'un village, c'est uniquement un lieu pour le tourisme, et si la propriété du sol est quelque chose qui est confisqué pour faire de l'habitat pour le tourisme, on n'est pas sur un développement durable.
1: Selon Françoise Gède, le confort nécessaire pour la vie moderne est complètement compatible aux quartiers anciens. Au lieu de les considérer comme un blocage vers la modernité, l'importance consiste à savoir faciliter la communication entre la tradition et la modernité.
0: Alors, l'aspiration au confort et à la modernité est absolument légitime. Il faut bien évidemment commencer par là. C'est-à-dire que l'on peut avoir le confort, la modernité dans l'ancien. Et dans le cœur de Paris, vous avez des bâtiments qui datent de 3 ou 4 siècles. Il y a 3 ou 4 siècles, on n'avait pas l'eau courante, on n'avait pas le téléphone, pas l'électricité, pas le gaz. Or, ces bâtiments sont tous équipés de Wi-Fi, d'eau, de gaz, etc. Donc, ce que je veux dire par là, c'est que le confort est compatible avec un bâtiment, des lieux anciens. Cela demande d'avoir des personnes qui savent travailler sur ces sujets. Il n'y a pas d'incompatibilité. Du coup, comment permettre cette compatibilité-là? Si on les prend comme des blocs qui s'opposent, la modernité, la tradition, on ne peut pas avancer. Ce ne sont pas des blocs qui s'opposent, ce sont des blocs qui sont sans cesse en communication, qui se nourrissent l'un de l'autre. Donc c'est comment permettre cette relation d'alimentation mutuelle qui importe.
1: En dehors des valeurs culturelles et historiques, les régions rurales jouent également un rôle primordial pour l'entretien de la nature. Écoutons ce que dit Françoise Gède.
0: En revanche, ce qui est fondamental, me semble-t-il, c'est de maintenir un ensemble de services liés à l'éducation sur les lieux eux-mêmes. J'ai vu beaucoup de villages desquels on avait qui se sont progressivement désintégrés parce qu'on en avait retiré l'école. Si vous élevez des enfants dans des villes, disons des villes moyennes, 50 000 habitants, mais qu'ils perdent le contact quotidien avec la nature, ils ne vont pas apprendre à savoir entretenir cette nature. Permettre cet entretien de la nature est fondamental. On a cette formule en français qui est très jolie, qui dit qu'il n'y a pas de pays, en sens un pays culturel, il n'y a pas de pays sans paysans. C'est la même racine pays-paysan. C'est-à-dire ces personnes qui entretiennent l'environnement. On est là dans un sens large, je ne parle pas seulement des agriculteurs. Mais de la même racine, vous avez aussi paysage. C'est non seulement être nourri en
1: Oui.
0: termes alimentaires, mais c'est aussi le terme d'entretenir un paysage. Si vous prenez les cultures en terrasse, elles ont aussi comme mérite d'éviter l'érosion des terres. Si ces cultures en terrasse demandent beaucoup de soins, si vous laissez des territoires où il y avait des cultures en terrasse sans population, les terres vont s'éroder et elles ne vont plus être cultivables. Et vous avez en même temps des conséquences au niveau climatique qui sont importantes. Et vous n'avez plus la rétention des eaux non plus. Cet enchaînement de causes et d'effets est très très intéressant à comprendre.
1: Malgré ces valeurs de village, les petites villes ont perdu de leur attractivité économique et une

0: grande part de la population. Ce sont les grands défis auxquels le village historique du monde devront faire face.
1: Les petites villes ont perdu leur attractivité économique et perdu une grande part de la population, et qu'on est face du coup à des territoires déshérités. Donc ces problématiques sont similaires. Très souvent, c'est parce que en Chine, comme on peut le voir aussi en France, on a eu un focus qui a été mis sur les grandes métropoles, en associant ce qui relève souvent du domaine de l'ancien au domaine de ce qu'il faut laisser de côté. Or, c'est un raisonnement qui est beaucoup plus, une approche qui est beaucoup pluridisciplinaire, beaucoup plus transversale à mes yeux, qu'il importe de pouvoir mettre en action. Cet écosystème qui est extrêmement intéressant à comprendre dans la plupart des villages de la planète, ces écosystèmes sont des leçons pour l'avenir. Donc pouvoir les comprendre nous permet de voir de quelle manière on peut envisager cet avenir. Si on retire les activités, si on retire l'école par exemple, c'est le lieu qui va permettre à des familles de pouvoir former leurs enfants sur un territoire, mais pour elles aussi de pouvoir y rester. Si vous retirez les écoles, les collèges, si vous retirez les services liés à la santé, qui permettent là aussi aux familles de pouvoir bénéficier d'un cadre dans lequel ils puissent vivre de manière confortable, si vous retirez ces services-là, vous retirez également la possibilité d'avoir un territoire qui soit attractif. Le cœur des villes, c'est ce qui permet l'activité des personnes qui y sont. Et ces activités, l'important est de les voir non pas de manière trop indépendante les unes des autres, mais comme un système relationnel. Et c'est ce système relationnel qui permet la vitalité des lieux.
0: Selon Françoise Gède, la mobilisation de la population locale le permet d'assurer la durabilité d'un projet d'aménagement dans un quartier historique.
1: Plus vous travaillez avec les habitants, plus vous pouvez être assuré que ça va s'inscrire dans la durée. Or, c'est ça qui finalement est le moins coûteux, c'est de s'assurer que quelque chose se transmette dans le temps, que l'entretien se poursuive, et non pas de faire une opération qui va durer 3 ans ou 5 ans et qui ensuite est terminée. En termes d'objectifs environnementaux, c'est ce travail sur la durée qui est le plus important. Pour qu'il puisse se faire dans la durée, il est fondamental d'y associer les personnes qui sont partie prenante de ce lieu, qui l'utilisent, qui le connaissent, qui y travaillent, et qui en sont les usagers. Et c'est l'organisation de ce travail en commun qui est un phénomène qui est assez nouveau, je dirais, et assez complexe à mettre en place. Co-construction, elle se prépare et elle se construit. Vous avez plusieurs phases. Vous avez la phase de préparation. La phase de préparation, ce que j'appelais les études approfondies, elles vous permettent de connaître les choses. Et elle va durer, en fait, tout le long. Vous n'allez cesser d'apprendre sur un territoire. Ensuite, vous avez une phase qui est la phase de mise en place d'un projet donné. Puisque vous avez travaillé avec les habitants, vous pouvez, là aussi, continuer à les associer, même si ces habitants peuvent bouger et que ce ne sont pas les mêmes. Les familles vont bouger. Ils vont changer de lieu d'occupation, être plus ou moins intéressés, de même que les services du public, les services de la ville, de l'urbanisme, du logement, etc., de l'environnement, de la culture, du tourisme. Mais si vous les avez associés en amont, vous êtes sûr que vous pouvez arriver à l'objectif que vous vous êtes fixé, en sachant que cet objectif va pouvoir se poursuivre, puisque la fondation sur laquelle vous êtes parti, ce sont des gens eux-mêmes. Donc, ils vont pouvoir continuer eux-mêmes à poursuivre un processus engagé.
0: Le tourisme est souvent considéré comme un outil de la lutte contre la pauvreté pour les villages historiques. créer l'équilibre entre la commercialisation et la protection du patrimoine a toujours été un grand défi pour les locaux. Pour Madame Gède, le tourisme est une activité économique qui conduit au développement local, mais il faudrait en même temps rester vigilant lorsque le tourisme devient mono et unique activité économique d'un endroit.
1: Il y a quelques années, la province du Guizhou, le bureau de la culture, avait organisé avec l'université Tongji et d'autres universités un colloque qui était absolument passionnant sur justement le rôle de la culture et le rôle du tourisme dans le développement économique. Et en fait, dans ce colloque international, étaient présents des Italiens, par exemple, des Espagnols, qui montrait les cas qui s'étaient produits où, sur des lieux extrêmement beaux de leur pays, on avait misé l'activité comme activité économique principale sur le tourisme. Et qu'à partir du moment où il y avait pour une raison ou une autre, une chute dans cette activité du tourisme, eh bien, c'était toute la région qui tombait au niveau économique. Donc, le tourisme, comme toute activité, quand elle est mono, quand elle est unique, est extrêmement dangereuse. C'est une des activités économiques. Si vous voyagez, ce que vous aimez, c'est comprendre la diversité des lieux. Et si vous savez qu'un lieu est réputé, comprendre en quoi il est différent des voisins et comment ça s'est produit. Si vous voyez dans un lieu touristique toujours les mêmes choses, les mêmes vendeurs, les mêmes boutiques, vous allez être lassé très rapidement. Donc le tourisme est une activité, elle est extrêmement importante en termes de revenus économiques. On le voit dans les pays en Europe qui sont justement porteurs d'une activité liée au tourisme. Et quand je dis en Europe, je pense aussi à d'autres pays hors de l'Europe, comme la Tunisie ou comme l'Égypte. Le Japon nous le montrait aussi à ce colloque international de Guiyang en 2015, en nous disant on a axé des lieux qui étaient très connus uniquement sur le tourisme, et en fait, ça a entraîné la destruction des sites par le tourisme. Donc c'est à mes yeux une activité à inclure dans ce cercle d'économie partagée et donc de projet de société qui se définit en amont, comme on l'évoquait il y a quelques minutes sur la mise en place d'un projet.
0: Françoise Gède a travaillé et étudié sur l'architecture de la Chine contemporaine depuis plus de 20 ans. Elle a constaté une évolution des consciences à la protection du patrimoine de la Chine.
1: Bien sûr, il s'est beaucoup amélioré. Je vais prendre un exemple. Quand nous avons commencé à travailler avec l'université Tongji, le professeur Joanissan avait juste quelques étudiants à ses côtés. Maintenant, ce sont des classes entières à l'université qui suivent des cours sur ce sujet de planification urbaine et de protection du patrimoine. Donc, on a déjà un changement qui est important au niveau de l'intérêt des plus jeunes et aussi de la capacité de formation. Il existe également un très grand nombre, un nombre croissant d'associations ou de fondations, pour reprendre des terminologies qu'on emploie plutôt en Chine, qui existent aussi sur le sujet. C'est là aussi un élément qui est très important. Mais comparé à l'enjeu du territoire, il y a encore énormément à faire. Le courant de pensée dominant qu'il y a parmi les responsables des services publics, que ce soit les maires, le secrétaire du parti, il y a encore là aussi beaucoup, beaucoup de travail à faire, beaucoup de travail pour les prochaines générations.
2: Voilà, c'était Françoise Gède, une architecte du patrimoine, qui nous a parlé de ce qu'elle pense de l'urbanisme et de l'avenir du patrimoine. Et maintenant, prenons un peu de temps pour suivre notre cours de chinois.
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4: Bienvenue à l'écoute de notre cours de chinois. Je suis Xiao Tai.
3: Salut Tai, Dajia Hao, et moi c'est Thomas, et c'est encore votre apprenti élève en chinois, et heureusement qu'il y a Tai, parce que il y a beaucoup de boulot en ce moment. Bon allez, c'est parti pour une nouvelle leçon, je crois.
4: Ok, et la dernière fois, on a discuté de ce qu'on aimait faire. On va répéter d'abord les phrases clés qu'on a apprises la dernière fois. Maintenant, on va écouter tous les trois dialogues en entier.
5: 你最近忙吗?
6: 我很忙.
5: 忙什么?
6: 工作. 你的爱好是什么?
5: 我喜欢看书. 你呢? 你有什么爱好?
6: 我喜欢旅游.
5: 周末你一般干什么?
6: 打网球.
3: Voilà, c'était un bref passage en revue du dernier cours. Et aujourd'hui, je crois qu'on va parler du fast-food, Tai.
4: Oui, tout à fait.
3: Alors, comme d'habitude, tu vas me lire les phrases en chinois, je vais les répéter en français, et puis après, on va commencer le travail.
4: Oui, c'est parti. 你想吃什么?
3: Qu'est-ce que tu veux manger?
4: 我要一个汉堡,还有一杯红茶.
3: Je voudrais un hamburger et une tasse de thé noir.
4: 在这儿吃还是带走?
3: Vous voulez le manger ici? Ou bien c'est à emporter.
4: 请问洗手间在哪儿?
3: Excusez-moi, mais où sont les toilettes?
4: 请你给我几张餐巾纸.
3: Veuillez me donner quelques serviettes, s'il vous plaît.
4: Oui, le temps passe toujours très vite quand on mange. Dans cette leçon et dans la leçon suivante, nous allons parler un peu de nourriture.
3: Bon, très bien. Alors dis-moi en chinois, comment dire qu'est-ce que tu aimerais manger?
4: 你想吃什么? 你, c'est toi.
3: 你.
4: Xiang, c'est-à-dire vouloir.
3: Xiang.
4: Chi, manger.
3: Chi.
4: Shenme, quoi.
3: Shenme.
4: Ni xiang, chi shenme.
3: Ni xiang, chi shenme.
4: On va écouter le premier dialogue.
5: Ni xiang, chi shenme.
6: Woyao yige hanbao, hayou yibei hongcha.
3: Bon, dis-moi ça au Tai, dans la conversation, que veut manger cet homme? J'ai pas bien compris, tu peux m'éclaircir ça?
4: En effet, il a dit, woyao yige hanbao, hayou. Je voudrais un hamburger et une tasse de thé noir. La phrase est un peu longue, je vais t'expliquer mot à mot. D'abord, 我要 veut dire j'aimerais avoir, je veux.
3: 我要
4: 一个, un ou une.
3: 一个
4: 汉堡
3: 汉堡, qui veut dire hamburger.
4: Je voudrais un hamburger. 我要一个汉堡 还有, encore.
3: 还有
4: Il paye une tasse de boisson, une tasse de thé, une tasse d'eau. Il paye.
3: Il paye.
4: Hong cha, thé noir.
3: Hong cha.
4: Hai yo. Il paye hong cha et une tasse de thé noir. Je voudrais un hamburger et un thé noir. Wo yao yi ge han bao. Hai yo. Il paye hong cha. On va écouter encore une fois la conversation.
5: Ni xiang chi shenme?
6: 我要一个汉堡，还有一杯红茶.
4: Alors Thomas, dis-moi, est-ce que tu as remarqué les certaines particularités qu'on utilise quand on dit un hamburger et un thé noir en chinois?
3: Ouais, moi j'ai une question, pourquoi yige hanbao, puis-je dire yige roncha?
4: Alors ce n'est pas comme dans les autres langues, les spécificités de la langue chinoise est une chose un peu compliquée pour les étrangers. Par exemple, un livre, un stylo, en chinois on dit yipenshu. Pour ça, il n'y a pas vraiment de règles. Il faut apprendre par cœur, sans chercher trop à comprendre.
3: Bon, ok, bah c'est juste du travail, en fait.
4: C'est ça.
5: 你想吃什么?
6: 我要一个汉堡,还有一杯红茶.
4: Maintenant, il y a beaucoup de restaurants style fast-food en Chine, et certains choisissent de manger sur place, quand d'autres choisissent d'emporter la nourriture. Tu sais comment dit-on en chinois? Vous voulez manger ici ou c'est à emporter?
3: Bah franchement, je l'ai peut-être déjà entendu, mais je l'ai pas retenu.
4: 在这儿吃还是带走? 在 est une préposition qui veut dire à pour indiquer un lieu.
3: 在
4: 这儿, ici.
3: 这儿
4: 吃, tu comprends ce mot qui est extrêmement important.
3: Oui, parce que c'est manger. 吃
4: c'est ça. 还是 ou
3: 还是
4: 带走 c'est emporter.
3: 带走
4: 在这儿吃 还是带走? Dialogue 2 à présent.
5: 在这儿吃还是带走?
6: 在这儿吃吧.
3: Ok, Xiaotai, il y a une autre chose très importante pour tout le monde à absolument garder en mémoire. Comment dire en chinois, excusez-moi, mais où sont les toilettes?
4: Oui, c'est une chose très urgente. C'est 请问洗手间在哪儿?
3: 请问, je crois que ça veut dire pardonnez-moi, excusez-moi.
4: C'est cela. 洗手间 veut dire toilette.
7: 洗手间
4: 在哪儿？
7: 在哪儿？
4: Littéralement, c'est où? Où se trouve?
7: D'accord. On s'écoute la phrase complète maintenant, Thaï?
4: Oui, la phrase complète, c'est

0: 请问洗手间在哪儿？ Allez, le troisième dialogue.
1: 请问洗手间在哪儿？
2: 往前走，左拐。
3: Bon, je vais essayer de pratiquer toutes ces phrases qu'on a enseignées aujourd'hui dans un resto, dans un fast-food chinois. On va voir ce que ça donnera. Et une autre question, comment dire « Passez-moi quelques serviettes, s'il vous plaît. »
0: 请你给我几张餐巾纸。
3: Ok, on décompose pour la prononciation et pour l'entendement.
0: 请, une forme de politesse. Veuillez, s'il vous plaît.
3: 请.
0: 你, toi.
3: 你.
0: 给我, passez-moi.
3: 给我。
0: 几, quelques.
3: 几.
0: 张 est un spécificatif.
3: 张.
0: 餐巾纸, serviette.
3: 餐巾纸。
0: 请你给我几张餐巾纸。Ce qui veut dire en français, Thomas?
3: Passez-moi quelques serviettes.
0: Dialogue 4.
1: 请你给我几张餐巾纸。
2: 好的，您稍等。
0: Bon, avant que nous écoutions encore une fois les quatre dialogues entièrement, je propose que nous passions en revue ce que nous avons appris aujourd'hui. La première phrase, qu'est-ce que tu aimerais manger? Comment dire ça en chinois, Thomas?
3: 你想吃什么?
0: Exactement. Et supposons que vous voudriez un hamburger ou une tasse de thé noir. Comment dis-tu en chinois?
3: Ouais, c'est une phrase assez longue là, pour moi qui débute encore et j'aimerais quelques indications.
0: Pas de problème. Hanbao.
3: Hanbao.
0: Thé noir en chinois. Hong cha.
3: Hong cha. Et maintenant, je me souviens de la phrase complète. Je voudrais un hamburger et une tasse de thé noir. Wo yao yige hanbao. Haiyo yibei hong cha.
0: Bravo Thomas. Wo yao yige hanbao. Haiyo yibei. Hong cha. Est-ce que tu te rappelles comment dire en chinois vous aimeriez manger ici ou c'est pour emporter?
3: Bah, je vais essayer. C'est dai cha che hai che dai dao.
0: Et comment dire en chinois excusez-moi, où sont les toilettes?
3: Qin wen si shou tian zai na.
0: Et la dernière phrase, comment dire en chinois passez-moi quelques serviettes s'il vous plaît. Oui, c'est pas très facile. 请你给我几张餐巾纸. Serviette en chinois, c'est 餐巾纸.
3: Ok, voilà, c'est tout pour les cours d'aujourd'hui. On écoute les dialogues en intégralité.
1: 你想吃什么？
2: 我要一个汉堡，还有一杯红茶。
1: 在这儿吃还是带走？
2: 在这儿吃吧。
1: 请问洗手间在哪儿？
2: 往前走，左拐。
1: 请你给我几张餐巾纸。
2: 好的，您稍等。
0: Voilà, ce sont les quatre dialogues d'aujourd'hui. On passe maintenant à notre ABC de la culture chinoise.
3: Bon, en comparaison aux fast-food occidentaux, les fast-food chinois ont commencé à se développer plutôt tard. Le concept de restauration rapide moderne n'ont été introduits en Chine que depuis l'arrivée des fameux Kentucky Fried Chicken, les fameux KFC, qui ont ouvert le premier restaurant en avril 87 dans la capitale chinoise. Et c'est peut-être à cause des différences culturelles et des différentes habitudes alimentaires entre la Chine et les pays occidentaux, Thaï.
0: Oui, tu as raison Thomas. Et les Chinois aiment commander beaucoup de plats dans un restaurant et causent beaucoup en mangeant. Actuellement, le développement de la restauration chinoise de type fast-food est encore au stade primaire et n'a pas formé son propre système. Mais dans les villes côtières, dans les grandes et moyennes villes, le fast-food est devenu un premier choix très pratique pour des étudiants ou des touristes.
3: Dans ces villes, il est assez facile en fait de trouver un KFC ou même un McDonald's. Vous pouvez également trouver divers fast-food chinois et ces restos rapides ont apporté un certain confort à la vie chinoise qui s'est bien sûr accélérée avec le développement économique.
0: Et voilà, ce cours de chinois touche à sa fin.
3: Salut Thaï, à la prochaine.
0: À la prochaine, zaijian.
4: Voilà, ainsi s'achève cette émission d'In Vivo. J'espère que vous avez passé un bon moment sur nos ondes. À la prochaine fois, salut.

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0: À la une de cette édition, le président chinois Xi Jinping s'est entretenu mardi à Beijing avec le président du Myanmar, Min Aung Hlaing.
1: Au cours de leur rencontre, le président Xi Jinping a déclaré que la Chine adhérait au principe de l'amitié, de la sincérité, du bénéfice mutuel et de l'inclusivité, et qu'elle accordait une grande importance aux relations Chine-Myanmar dans le cadre de sa diplomatie de voisinage. Notant que cette année marquait le début du 15e plan quinquennal chinois, il a déclaré que la Chine était disposée à partager son expérience en matière de développement avec le Myanmar et à construire conjointement une communauté d'avenir partagé Chine-Myanmar, caractérisée par l'amitié et la confiance mutuelle sur le plan politique, une coopération gagnant-gagnant en matière de développement, une coordination et un renforcement mutuel en matière de sécurité, ainsi que des échanges entre les peuples axés sur l'apprentissage mutuel. Ces efforts apporteront de plus grands bénéfices aux deux peuples et ils donneront un élan plus fort à la paix et au développement régionaux. Le président du Myanmar a noté que le lancement par la Chine de son 15e plan quinquennal avait créé des opportunités majeures pour les pays voisins en Asie, y compris le Myanmar. Il a ajouté que le Myanmar se réjouissait de renforcer sa coopération globale avec la Chine, de faire avancer le développement conjoint du corridor économique Myanmar-Chine et d'accroître les volumes des échanges commerciaux et des investissements bilatéraux. À l'issue de l'entretien, les deux chefs d'État ont assisté conjointement à la signature de plusieurs documents de coopération couvrant les transports, le bien-être du peuple et d'autres secteurs.
0: Les États-Unis et l'Iran ont signé par voie électronique un mémorandum d'entente visant à mettre fin à la guerre. La signature officielle est prévue vendredi en Suisse. L'accord rouvre le détroit d'Ormuz et prolonge le cessez-le-feu pour une période de négociation de 60 jours. Un reportage depuis Washington.
1: Les États-Unis et l'Iran n'ont pas publié le texte officiel. Cependant, le président des États-Unis, Donald Trump, affirme que les deux pays ont signé un mémorandum d'entente et que cet accord sera source de nombreux succès pour le monde. Cette annonce majeure a été faite alors que M. Trump arrivait en France lundi pour le sommet du G7. Il a entamé son voyage en Europe par une rencontre bilatérale avec le président français Emmanuel Macron. Avant le début de leur discussion, M. Trump a mis en avant l'accord préliminaire conclu entre les États-Unis et l'Iran pour mettre fin à la guerre. Selon certaines sources, cet accord fournirait un cadre définissant le fonctionnement futur des relations entre les deux pays. Cela inclut la réouverture du détroit d'Ormuz et la prolongation du cessez-le-feu de 60 jours afin de permettre la négociation de questions plus sensibles telles que le programme nucléaire iranien. Selon la Maison-Blanche, outre la levée du blocus naval et la réouverture du détroit, le mémorandum d'entente prévoit un certain allègement des sanctions à l'encontre de l'Iran. Les responsables américains précisent que ces avantages ainsi que le déblocage des fonds gelés sont subordonnés à la condition que Téhéran coopère avec Washington sur les questions nucléaires. Lors d'une rencontre avec les journalistes lundi, M. Macron a félicité M. Trump pour cet accord.

0: Il a déclaré que c'était très important pour la paix mondiale et que la France était prête dès mardi à participer à des missions d'observation dans la région. Monsieur Trump a indiqué que le document avait été signé par voie électronique et que plus de détails sur l'accord officiel seraient communiqués d'ici la fin de la semaine. Le vice-président J.D. Vance devrait assister à la cérémonie officielle de signature vendredi à Genève. Quant à l'avenir de l'accord ainsi qu'à la paix dans la région, il pourrait dépendre de la suite des événements au Liban. Maintenant qu'un mémorandum d'entente a été signé, M. Trump affirme qu'il va désormais se concentrer sur la fin des combats dans la région. De hauts responsables américains soulignent que le retrait d'Israël du Liban ne fait pas partie de l'accord conclu récemment entre les États-Unis et l'Iran. Mais depuis plusieurs semaines, Téhéran répète que tout accord de paix devra inclure la fin de toutes les hostilités. L'État hébreu indique qu'il se réserve le droit d'intervenir militairement. Interrogé lundi sur le Liban, M. Trump a déclaré qu'ils allaient régler la situation et qu'ils devaient discuter avec le Hezbollah.
1: L'Iran déclare que les deux principaux sujets qui resteront à traiter une fois l'accord officiellement signé sont la levée de toutes les sanctions et les questions relatives au nucléaire.
2: Conformément à ce mémorandum d'entente, les États-Unis sont tenus de lever toutes les sanctions contre l'Iran, y compris les sanctions primaires et secondaires, ainsi que toutes les sanctions du Conseil de sécurité des Nations Unies et les résolutions pertinentes du Conseil des gouverneurs de l'AIEA et de l'agence elle-même. Cette question ainsi que le dossier nucléaire font partie des sujets qui seront abordés au lendemain de la signature du mémorandum d'entente dans le but de parvenir à une compréhension mutuelle et à un accord sur ces points dans un délai de 60 jours. La libération des avoirs iraniens bloqués ou soumis à des restrictions, ainsi que la reconstruction et l'indemnisation des dommages, constituent deux questions importantes d'un point de vue économique. En vertu de ce mémorandum d'entente, les États-Unis s'engagent à prendre des mesures concrètes concernant ces deux questions.
1: Et des navires ont été aperçus transitant près du détroit d'Ormuz après l'annonce de l'accord entre les États-Unis et l'Iran. Selon les médias iraniens, trois pétroliers et deux navires transportant des marchandises essentielles ont traversé la zone auparavant soumise à un blocus américain. Les données de suivi indiquent également que plusieurs navires iraniens ont réussi à traverser la zone. Et le premier ministre israélien Benjamin Netanyahou a déclaré qu'il ne permettrait pas à l'Iran de se doter de l'arme nucléaire et que les troupes israéliennes resteraient dans le sud du Liban. L'Iran indique que son accord avec les États-Unis exige la cessation totale des hostilités entre Israël et le Hezbollah. Monsieur Netanyahou affirme qu'Israël se réserve le droit de riposter aux attaques du Hezbollah.
0: Depuis des décennies, je lutte contre les efforts de l'Iran pour se doter de l'arme nucléaire. Je peux définir cela comme la mission de ma vie. Je l'ai défendue jusqu'à présent et je la défendrai également à l'avenir. Avec ou sans accord, l'Iran n'aura pas d'armes nucléaires, ni aujourd'hui ni demain. Tant que je serai Premier ministre d'Israël, cela n'arrivera pas. En ce qui concerne le Liban, nous y avons créé une zone tampon, une zone de sécurité. Nous y resterons aussi longtemps que nécessaire. L'Iran voulait que nous nous retirions de là. Cela ne s'est pas produit.
3: Le Hezbollah a indiqué avoir pris pour cible des soldats israéliens qui avançaient dans une zone frontalière du sud du Liban, les forçant à battre en retraite. Il s'est également félicité du mémorandum d'entente entre l'Iran et les États-Unis, le qualifiant de grande avancée.
1: La République démocratique du Congo fait état de 808 cas confirmés d'Ebola, dont 192 décès. 26 nouveaux cas et 11 décès supplémentaires ont été signalés dimanche, portant le taux de létalité à près de 24%. Les autorités indiquent que 363 patients sont en isolement, tandis que 48 personnes se sont rétablies depuis le début de l'épidémie. En Ouganda voisin, le ministère de la Santé précise que les voyageurs quittant le pays n'ont pas besoin de certificat attestant qu'ils ne sont pas atteints d'Ebola et que de tels documents ne sont pas exigés pour les demandes de visa. L'Ouganda indique n'avoir enregistré aucun nouveau cas du virus Ebola au cours des 10 derniers jours, le nombre total de cas confirmés restant à 19. Et en République démocratique du Congo, le personnel en première ligne chargé de lutter contre Ebola est confronté à un double risque, celui de contracter le virus et celui de faire face à une violente opposition de la part de la population. Les équipes de la Croix-Rouge chargées des enterrements sécurisés travaillent 24 heures sur 24, 7 jours sur 7 et s'occupent des corps hautement contagieux selon des règles rigoureuses, alors même que la désinformation continue d'alimenter la méfiance des communautés. Les autorités ont déployé des forces de sécurité pour protéger le personnel de santé.
4: Devant un hôpital de Bounia, une équipe de volontaires de la Croix-Rouge s'équipe pour procéder à l'inhumation d'une victime présumée d'Ebola. Ces intervenants spécialisés sont formés pour manipuler des corps hautement contagieux selon des protocoles stricts visant à prévenir la propagation du virus, ce qui en fait l'un des groupes de travailleurs en première ligne les plus exposés durant l'épidémie d'Ebola en RDC.
3: En général, l'alerte nous parvient du service de santé. Qu'un décès survienne à l'hôpital ou dans la communauté, c'est le service de santé qui nous alerte, car il dispose de notre numéro gratuit et nous sommes alors dépêchés sur le terrain.
4: L'équipe, connue sous le nom d'équipe Enterrement Sûr et Digne de la Croix-Rouge, commence par désinfecter et préparer un cercueil. Y place le corps, enveloppé dans un sac mortuaire, puis achemine le cercueil vers le lieu d'inhumation. Mais ce n'est pas seulement à ce virus mortel qu'ils doivent se préparer à faire face. Ces dernières semaines, la Croix-Rouge a signalé des attaques répétées contre ses bénévoles, notamment un incident survenu le 1er juin qui a fait 4 blessés.
3: Pendant la pandémie, nos activités se heurtent toujours à une certaine résistance sur le terrain. Cela arrive souvent parce qu'il y a des gens qui comprennent et d'autres qui ne comprennent pas. Ce sont donc surtout ceux qui ne comprennent pas qui manifestent cette résistance sur le terrain. Ils disent des choses comme « c'est juste un moyen de se faire de l'argent » et d'autres remarques de ce genre.
4: Depuis, les autorités ont commencé à déployer des policiers et des soldats afin d'assurer la sécurité du personnel soignant dans les cimetières. Les proches doivent observer de loin, tandis que l'équipe de Safari Isaac procède à l'inhumation dans le respect des mesures de sécurité strictes. Safari Isaac souligne également que la majorité des familles sont disposées à accepter ces mesures nécessaires. Cependant, la désinformation continue d'alimenter la méfiance envers les équipes chargées des inhumations, malgré des semaines de campagne de sensibilisation. Alors que l'ambulance retourne au bureau de la Croix-Rouge pour y être désinfectée, une nouvelle alerte peut arriver à tout moment, la région étant mise à rude épreuve par l'épidémie. Mais les travailleurs en première ligne espèrent que les campagnes de sensibilisation en cours aideront à surmonter le scepticisme, à obtenir davantage de soutien de la part de la communauté et à aplatir la courbe de transmission.
1: Et le ministre chinois des Affaires étrangères Wang Yi a rencontré Rebecca Greenspan à Beijing. Rebecca Greenspan est à la tête de la Conférence des Nations Unies sur le commerce et le développement et fait partie des candidats potentiels au poste de prochain secrétaire général de l'ONU. Elle a appelé à des réformes visant à renforcer la capacité des Nations Unies à répondre aux questions liées à la paix, au développement et aux défis futurs. Elle a réaffirmé son engagement au principe d'une seule Chine et a salué le soutien de la Chine au multilatéralisme et au principe de la Charte des Nations Unies. On y a déclaré que la Chine soutenait et contribuait depuis longtemps aux travaux des Nations Unies. Il a noté qu'il existait un large consensus sur la défense du multilatéralisme, le respect de la Charte des Nations Unies et le renforcement de l'autorité de l'organisation. On y a également déclaré que la Chine jouerait un rôle constructif dans le processus de sélection du prochain secrétaire général de l'ONU.
5: Et les dirigeants présents au sommet affirment que la capacité d'innovation de la Chine, la taille de son marché et sa transformation industrielle donnent aux multinationales de nouvelles raisons de maintenir leur investissement.
6: Je pense que la Chine est en effet irremplaçable pour les entreprises européennes ou multinationales. Ce sentiment optimiste s'explique par le fait que ces entreprises ont enfin compris et savent comment s'adapter au nouveau récit chinois. Elles savent comment exploiter le potentiel d'innovation chinois. Elles savent comment optimiser leurs coûts et leur vitesse de mise sur le marché afin de faire face à la concurrence chinoise, mais aussi pour apporter tout cela sur le marché mondial et tirer des enseignements de leurs concurrents chinois.
7: La Chine reste l'un des pays les plus intéressants et les plus rentables au monde pour faire des affaires, parce que la Chine passe du prix à la valeur, du made in China au powered in China, parce que le pays mûrit. Nous sommes ici pour découvrir ce que la Chine peut nous apporter, notamment en ce qui concerne l'avenir qui nous attend.
3: Nous constatons une croissance et des progrès constants en Chine. C'est le leader dans de nombreux domaines de l'innovation et de la technologie. Et de nombreux ressortissants étrangers concentrent une grande partie de leurs activités dans le secteur manufacturier. Étant donné qu'une grande partie de la technologie et des semi-conducteurs est désormais produite et développée en Chine dans le cadre du 15e plan quinquennal, nous considérons cela comme une avancée qui se poursuivra pendant la prochaine décennie, voire au-delà.

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7: Bonjour à tous et bienvenue dans notre émission Carnet de route, je suis Manon et aujourd'hui nous partons explorer un aspect fascinant du tourisme culturel en Chine, les maisons natales des grandes personnalités de la province du Hunan. Pour nous guider dans cette aventure historique et culturelle, j'ai le plaisir d'accueillir mon collègue Rogo. Bonjour Rogo.
8: Bonjour Manon, bonjour à tous nos chers auditeurs francophones. Je suis absolument ravi d'être avec vous aujourd'hui pour partager ma passion pour ces lieux chargés d'histoire.
7: Et Rogo, on sait que le Hunan est une province extraordinaire qui a donné naissance à tant de figures majeures de l'histoire chinoise moderne. Avant de plonger dans notre exploration, pouvez-vous nous expliquer pourquoi la province du Hunan occupe une place si particulière dans l'histoire de la Chine ?
8: Ah, excellente question, Manon. Le Hunan est souvent surnommé le berceau des révolutionnaires de la Chine moderne. Cette province du centre sud de la Chine a produit un nombre impressionnant de leaders politiques, des penseurs et des révolutionnaires qui ont façonné les destins de la nation au XXe siècle. C'est une terre de caractère fort, connue pour la ténacité et l'esprit indépendant de ses habitants.
7: Ah, c'est fascinant et j'imagine que visiter les maisons natales de ces personnalités offre une perspective unique sur leur vie et leur époque. Bon, avant d'entamer notre voyage, on va d'abord faire une pause musicale.

0: Et Rogo, je pense que la visite des maisons natales des personnalités importantes du Runa nous permet d'approfondir nos connaissances sur l'histoire de la Chine moderne.
1: Absolument, ces maisons natales sont bien plus que de simples bâtiments historiques. Elles sont de fenêtres ouvertes sur l'enfance de ces grands personnages, sur l'environnement qui les a façonnés et sur la société chinoise de leur époque. Chaque maison raconte une histoire unique, depuis l'architecture traditionnelle jusqu'aux objets personnels conservés avec soin.
0: Alors, Rogo, commençons notre voyage. J'ai hâte de les découvrir. Quelle est la première maison natale que vous recommanderiez à nos auditeurs de visiter?
1: Sans hésitation, je commencerai par Shaoshan, le village natal de Mao Zedong, à environ 130 km de Changsha.
0: Le fondateur de la Chine nouvelle?
1: Oui, c'est probablement le site de pèlerinage le plus important de Chine moderne. La maison natale de Mao est une ferme traditionnelle du Hunan, construite en briques de terre et couverte de tuiles grises.
0: Oui, je pense que la plupart de nos auditeurs connaissent que le village natal de Mao Zedong se situe dans Shaoshan. Mais pouvez-vous nous décrire plus précisément ce que les visiteurs peuvent découvrir à Shaoshan?
1: Bien sûr, quand vous arrivez à Shaoshan, vous êtes immédiatement frappé par les contrastes entre ces petits villages ruraux et l'importance historique du lieu. La maison elle-même est une structure typique du 19e siècle avec 13 pièces disposées autour d'une cour centrale. C'est là que Mao est né le 26 décembre 1893 et où il a passé son enfance jusqu'à l'âge de 17 ans.
0: Ah d'accord, presque toute son enfance, son adolescence. Et qu'est-ce qui rend cette visite si émouvante pour les visiteurs?
1: Ce qui touche vraiment, c'est l'authenticité préservée du lieu. Vous pouvez voir la cuisine avec son grand fourneau traditionnel, la chambre où Mao est né, la salle d'études où il a appris à lire et écrire, le meuble d'origine, les outils agricoles de la famille. Tout cela crée une atmosphère intime qui humanise cette figure historique monumentale.
0: Je me rappelle que lors de ma visite, j'ai vu que dans la chambre de ses parents, on peut voir le lit traditionnel en bois sculpté et dans la cuisine, les ustensiles en bambou et les jarres en céramique utilisées par la famille. Y a-t-il d'autres éléments du site qui méritent l'attention?
1: Absolument. Au-delà de la maison elle-même, tout le village de Shaoshan est devenu un vaste complexe mémoriel. Il y a le musée de Mao Zedong qui présente une collection impressionnante d'objets personnels, de photographies et de documents. Le square de la statue en bronze, avec son imposante sculpture de 10 mètres de haut, est un lieu de recueillement pour de nombreux visiteurs chinois. Ce qui est particulièrement intéressant maintenant, c'est d'observer les rituels des visiteurs. Certains déposent des fleurs, d'autres s'inclinent trois fois devant la statue.
0: Oui, tout cela montre leur respect envers président Mao. Si l'histoire révolutionnaire de la Chine vous intéresse, il faut absolument que vous alliez dans Shaoshan. Et avant de continuer notre parcours, on va marquer une petite pause musicale.

0: Aujourd'hui, nous partons pour l'exploration d'un aspect fascinant du tourisme culturel en Chine, les maisons natales des grandes personnalités de la province du Hunan. On a déjà visité la maison natale de l'ancien président chinois Mao Zedong. Et continuons notre parcours. Quelle serait la prochaine étape de notre voyage dans la province du Hunan?
1: Je vous emmènerai ensuite à Xiantan pour visiter la maison natale de Peng Dehui.
0: Ah oui, Peng Dehui, oui.
1: C'est l'un des plus grands généraux de l'armée populaire de libération. C'est un contraste fascinant avec Shaoshan, car l'atmosphère y est plus intime, moins monumentale.
0: Qui était Peng Dehui pour nos auditeurs qui ne connaîtraient pas bien l'histoire chinoise?
1: Pour nos auditeurs qui ne connaissent pas bien l'histoire chinoise, Peng Dehui était un maréchal légendaire. Né en 1898 dans une famille paysanne très pauvre, il est devenu l'un des commandants militaires les plus respectés de la Chine, notamment pour son rôle dans la guerre des Corées.
0: Et comment cette complexité se reflète-t-elle dans la visite de sa maison natale?
1: C'est justement ce qui rend la visite si poignante. La maison de Peng Dehui est encore plus modeste que celle de Mao. Une simple ferme avec des murs en pisé et un toit de chaume. L'intérieur est d'une simplicité touchante. Quelques meubles rustiques, des outils agricoles usés, témoignant de l'extrême pauvreté de son enfance. Les musées adjacents présentent avec une honnêteté remarquable toute la trajectoire des Peng. On y voit ses uniformes militaires, ses décorations.
0: Ah, c'est vraiment émouvant. Et y a-t-il des anecdotes particulières liées à cette maison?
1: Oui, il y a une histoire très touchante. Dans les jardins, on peut voir un vieil arbre que Peng avait planté dans sa jeunesse. Même après sa disgrâce politique, des villageois ont secrètement entretenu cet arbre en mémoire de lui. Aujourd'hui, c'est devenu un symbole de la loyauté.
0: Oh, quelle belle métaphore! Et continuons notre exploration après une petite pause musicale.

0: De retour dans l'émission Carnet Route, continuons notre exploration des maisons natales des grandes figures de la province du Hunan. Quelles autres maisons natales recommanderiez-vous, Rogo?
1: Bon, il faut absolument visiter la maison natale de Liu Shaoqi à Ningxia, à environ 50 km de Changsha.
0: Ah, capitale de la province
1: du Hunan. Et Liu Shaoqi était le président de la République populaire de Chine de 1959 à 1968. Et sa maison natale offre encore une perspective différente sur l'histoire du Hunan.
0: Et qu'est-ce qui distingue cette maison des précédentes, de celle de Mao Zedong et celle de Peng Dehuai?
1: Oui, la maison de Liu Shaoqi représente un niveau social légèrement supérieur. C'est une grande demeure traditionnelle avec 21 pièces construites par son grand-père qui était un propriétaire terrien relativement prospère. L'architecture est plus élaborée avec des sculptures sur bois délicates et des cours intérieures harmonieuses. Ce qui est fascinant, c'est de voir comment Liu, issu d'un milieu plus aisé, est devenu un leader communiste convaincu. La maison conserve sa bibliothèque d'enfance où l'on peut voir les classiques confucéens qu'il étudiait, mais aussi le premier texte révolutionnaire qu'il a découvert adolescent.
0: Oh, cette diversité sociale parmi les leaders révolutionnaires est vraiment intéressante. Et y a-t-il d'autres éléments remarquables dans la maison natale de Liu Shaoqi?
1: Oui, bien entendu, notamment le pavillon de la clarté fleurie où Liu Shaoqi aimait étudier et réfléchir. C'est un petit bâtiment élégant au bord d'un étang entouré de bambous. L'endroit respire la sérénité et aide à comprendre les caractères intellectuels et réfléchis de Liu Shaoqi. Les musées représentent aussi de manière très émouvante les dernières années de sa vie marquées par la persécution pendant la révolution culturelle.
0: Ah, d'accord. Ces visites semblent offrir des leçons d'histoire très profondes. Et parlons maintenant d'un aspect plus pratique. Et comment peut-on organiser au mieux ces visites pour les auditeurs francophones?
1: Très bien, c'est une excellente transition. Et je recommande à nos chers auditeurs de prévoir au moins 3 à 4 jours pour un circuit complet de maisons natales du Hunan. L'idéal est de baser son séjour à Changsha, la capitale provinciale, qui offre d'excellentes connexions vers tous ses sites.
0: Et quel serait votre itinéraire idéal proposé?
1: Bon, je proposerai pour le premier jour

0: un départ matinal de Changchapu-Shaoshan. La route traverse de magnifiques paysages ruraux du Hunan, rizières en terrasse, villages traditionnels, collines verdoyantes. Comptez environ 2 heures de trajet, passez la matinée à visiter la maison natale et les musées, puis déjeuner dans l'un des restaurants locaux qui servent la cuisine authentique du Hunan. Attention, parce que le repas est épicé.
1: Ah, d'accord. L'après-midi?
0: Oui, l'après-midi, explorez les autres sites de Shaoshan, comme le parc commémoratif La Grotte du Dragon, où Mao s'est caché enfant. Et si vous avez le temps, faites une randonnée sur la colline Shao pour une vue panoramique sur toute la vallée.
1: Voilà, c'est pour le premier jour. Et pour le deuxième jour, qu'est-ce qu'on fait, Rocco?
0: Oui, le deuxième jour, on peut se rendre à Xiantang pour la maison de Peng Dehui. C'est environ 1 heure de Changsha. Et là-bas, le site est plus petit, une demi-journée suffit. Je recommande de combiner cette visite avec celle du village de Wuxi, juste à côté, qui a conservé son caractère rural traditionnel. Et l'après-midi, vous pouvez visiter le temple de Confucius de Xiantang, un magnifique exemple d'architecture classique chinoise.
1: Et je pense que la visite du temple de Confucius de Xiantang nous permet de comprendre au mieux le contexte culturel traditionnel dans lequel ces grands révolutionnaires ont grandi. Ah, c'est un programme bien équilibré entre histoire révolutionnaire et culture traditionnelle.
0: Oui, oui, exactement. Pour le troisième jour, je suggère la visite de la maison de Liu Shaoxi à Ningxia le matin, puis retour à Changsha pour explorer la ville elle-même. N'oublions pas que Changsha a aussi ses propres sites liés à Mao, comme l'île d'Orange où se dresse sa statue de jeunesse et l'ancienne école normale où il a étudié.
1: Et parlons un peu des aspects pratiques. Et quelle est la meilleure période pour ces visites?
0: Ah, sans doute, le printemps, avril, mai et l'automne, septembre, novembre sont des périodes idéales. Parce que le climat est agréable, les paysages sont magnifiques, les fleurs des colzas au printemps, les feuilles dorées en automne. Voilà, donc évitez l'été qui peut être étouffant et humide, et l'hiver, bien que doux, peut-être pluvieux.
1: Et concernant la langue, nos auditeurs francophones peuvent-ils s'y retrouver facilement?
0: C'est un point important. Dans le grand site comme Shaoshan, vous trouverez des audioguides en français et parfois même des guides francophones. Les panneaux explicatifs sont généralement traduits en anglais, parfois en français. Et moi, je recommande vivement d'engager un guide local francophone à Changsha pour toute la durée du circuit, et cela enrichira considérablement l'expérience.
1: D'accord. Y a-t-il des événements particuliers ou des moments spéciaux à ne pas manquer lors de notre visite?
0: Oui, absolument. Le 26 décembre, c'est l'anniversaire de Mao. Shaoshan connaît une affluence extraordinaire. Des milliers de Chinois viennent rendre hommage. C'est un spectacle sociologique fascinant. De même, durant les fêtes nationales chinoises, début octobre, ces sites prennent une dimension particulière avec des cérémonies commémoratives. Mais attention, ces périodes sont aussi les plus bondées. Pour une expérience plus contemplative, privilégiez les jours de semaine hors vacances scolaires chinoises.
1: Au-delà de ces trois grandes figures, y a-t-il d'autres maisons natales moins connues mais qui méritent le détour?
0: Oui, oui, oui, plusieurs, comme la maison natale de Hu Yaobang à Luoyang, est fascinante. Hu Yaobang fut secrétaire général du Parti communiste dans les années 1980. Et un réformateur important. Sa maison, plus modeste, se trouve dans un cadre naturel splendide, entouré de montagnes. Il y a aussi la maison de Zheng Guofan à Xuanfeng, un lettré général de la dynastie Qing qui a profondément influencé la modernisation de la Chine. C'est un vaste complexe architectural qui illustre le mode de vie de la classe lettrée traditionnelle.
1: Ces contrastes entre différentes époques et classes sociales enrichissent vraiment la compréhension de l'histoire chinoise. Bon, aujourd'hui, on a visité plusieurs maisons natales des figures importantes de la province du Hunan. Faute de temps, on va s'arrêter là et on va continuer notre périple dans la province du Hunan dans l'émission prochaine. Et vous allez retrouver Xiaotai et Thomas pour l'apprentissage du chinois juste après une pause musicale.

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2: Bonjour à tous, bienvenue dans notre cours de chinois. Je suis Xiao Tai.
0: Salut, moi c'est Thomas, je suis toujours votre apprenti étudiant. C'est pas brillant le chinois pour l'instant, donc on va essayer de progresser tous ensemble dans l'apprentissage de cette si belle langue.
2: Alors la dernière fois, nous avons appris à présenter une personne. Une petite révision s'impose.
0: On commence tout de suite. Première situation, je fais la connaissance de la sœur de quelqu'un et je veux connaître sa profession. Comment le dire en chinois ?
2: Tu peux dire... 你妹妹是做什么的？
0: 你妹妹是做什么的？
2: 你妹妹，ta sœur。
0: 你妹妹，
2: 做什么的？
0: 做什么的
2: ？Ce qui veut dire quel est son métier？做什么的？
0: 做什么的 ？Et si je veux mieux connaître une personne, connaître son caractère, la phrase Que penses-tu d'elle? Comment dois-je la dire en chinois？
2: 你觉得她怎么样
0: ？OK, tu peux me la détailler？
2: 你觉得他？
0: 你觉得他
2: ？veut dire que penses-tu？ 怎么样？
0: 怎么样
2: ？veut dire comment？
0: D'accord, OK.
2: 你觉得他怎么样？
0: 你觉得他怎么样
2: ？Très bien. 觉得 c'est une expression assez familière pour dire penser de quelque chose. 觉得。
0: 觉得。
2: 怎么样 ？veut dire comment？
0: 怎么样
2: ？Que penses-tu d'elle？ 你觉得他怎么样？
0: 你觉得他？Ça m'a rien.
2: Après, si tu veux dire « elle est très belle », en chinois, c'est « ta hen piao liang ».«
0: Ta hen piao liang ».«
2: Piao liang » veut dire « belle ».«
0: Piao liang ».
2: Et si tu trouves que la personne est en plus très intelligente, tu peux dire « ta te bie chong ming ».« Elle est très intelligente ».«
0: Ta te bie chong ming ».«
2: Ta te bie chong ming ».«
0: Ta te bie chong ming ».«
2: Te bie très ».«
0: Te bie ».
2: Chongming, intelligent.
0: Chongming.
2: Ta te bie chongming.
0: Ta te bie chongming. Ok, on va se réécouter le dialogue de la leçon précédente maintenant, afin de vous aider à bien mémoriser toutes ces phrases.
3: 对话一。
1: 你妹妹是做什么的？
3: 她是老师。你是做什么的？
1: 我是记者。
3: 对话二。
1: 你觉得她怎么样？
3: 她很漂亮。他特别聪明。对话一，
1: 你妹妹是做什么的？
3: 她是老师。你是做什么的？
1: 我是记者。
3: 对话二，
1: 你觉得她怎么样？
3: 她很漂亮，她特别聪明。
2: Allez, c'est reparti pour un nouveau petit cours de chinois. Qu'est-ce qu'on va apprendre aujourd'hui ?
0: Alors, les trois phrases d'aujourd'hui seront « Qu'est-ce qu'il y a ?»«
2: Zamala ?»«
0: Ne fume plus ?»«
2: Ni bie zai xi yan la ?»
0: Et enfin, « Je pense à ma famille ?»«
2: Wo hen xiang jia ?»
0: Alors, en français, on dit « Qu'est-ce qu'il y a ?» quand on veut savoir ce qui s'est passé ou si quelque chose amène à se poser une question. Alors, comment dire ça en chinois « Qu'est-ce qu'il y a ?»
2: Tu peux dire « Zamala ?»«
0: Zamala ?»«
2: Zama », ça veut dire « Comment ?»
0: Tama.
2: Le est un mot vide ici.
0: Le.
2: Qu'est-ce qu'il y a? Tama la.
0: Tama la.
2: Bon, on va écouter le premier dialogue.
3: 对话一。
1: 怎么了？
3: 我肚子疼。
0: Alors, Xiao Tai. Moi, je voudrais te poser une question. J'ai un ami chinois qui n'est pas de très bonne humeur depuis quelques jours et qui est surtout très stressé et fume donc beaucoup. Et je voudrais lui demander d'arrêter de fumer. Alors, comment est-ce que je pourrais dire ça en chinois ?
2: Tu peux dire « ni bie zai xi yan la ».
0: Ok, là c'est un peu long pour moi qui débute encore en chinois. Est-ce qu'on pourrait décomposer cette phrase ?
2: Bien sûr. « Ni » veut dire « tu ». « Ni ».«
0: Ni ».«
2: Bie » veut dire « ne pas ».«
0: Bien ».«
2: Zai » non plus.
0: Tsai.
2: Xiyan, fumer.
0: Xiyan.
2: Le, toujours un mot vide.
0: Le.
2: Ne fume plus. Ni bie zai, xiyan la.
0: Ni bien zai, xiyan le.
2: Ni bie zai,
0: 你别再。
2: 别再。
0: 别再。
2: 吸烟了。
0: 吸烟了。
2: 你别再。
0: 你别再。
2: 吸烟了。
0: 吸烟了。
2: 你别再吸烟了。
0: 你别再吸烟了。
2: Et on peut aussi supprimer le sujet dans ces phrases « ni » pour dire simplement « 别再吸烟了».
0: 别再吸烟了。
2: 别再吸烟了。Bon, écoutons le deuxième dialogue maintenant.
3: 对话二。

0: 别再吸烟了。
1: 我知道有害健康。
2: Alors tu sais que je suis arrivé à Beijing il y a plus de 3 mois et de temps en temps, forcément, je pense à ma famille, à tous ceux qui sont restés en France.
3: Pauvre Thomas.
2: Ben oui, je ne suis pas rentré chez moi depuis, manque de temps, manque d'argent, mais c'est pas grave. Et de toute façon, je suis en Chine et je me dois de faire des efforts pour apprendre le chinois, c'est la moindre des choses. Et tu vas m'aider un peu pour cela. Comment est-ce que je pourrais dire « je pense beaucoup à ma famille » en chinois ?
3: On dit « 我很想家 ».
2: Ok, donc comme d'habitude, on va décomposer la phrase.
3: 我, c'est je.
2: 我.
3: 很, très, ou beaucoup.
2: 很.
3: 想, penser à.
2: 想.
3: 家, famille.
2: 家.
3: Donc, je pense beaucoup à ma famille. En chinois, on dit 我很想家.
2: 我很想家.
3: 我很想家.
2: 我很想家.
3: 我很想家.
2: 我很想家.
3: On passe un nouveau dialogue, le dernier pour aujourd'hui.
1: 对话三，
0: 你在学校还好吗？
1: 我很想家。
2: Bon alors maintenant on va se repasser toutes les phrases que l'on a apprises aujourd'hui. Je vais les dire en français et tu les traduis en chinois, t'es d'accord?
3: Ok.
2: Donc la première phrase, qu'est-ce qu'il y a?
3: 怎么了？
2: Et comment dire, ne fume plus?
3: 你别再吸烟了。
2: Et la dernière phrase, je pense beaucoup à ma famille.
3: 我很想家。
2: Voilà, après cette petite révision, on se réécoute les 3 dialogues en intégralité.
1: 对话一。
0: 怎么了？
1: 我肚子疼。对话二。
0: 你别再吸烟了。
1: 我知道有害健康。对话三。
0: 你在学校还好吗？
1: 我很想家。对话一。
0: 怎么了？
1: 我肚子疼。对话二。
0: 你别再吸烟了。
1: 我知道有害健康。对话三。
0: 你在学校还好吗？
1: 我很想家。
2: Bon allez, assez de cours pour aujourd'hui, on va continuer notre petite rubrique à la découverte de la culture chinoise, notre ABC de la culture chinoise.
3: Dans une famille chinoise bien sûr, qui joue le rôle le plus important? Alors selon la tradition chinoise, ce sont souvent les personnes âgées qui chapeautent la famille. Mais dans beaucoup de familles modernes, nucléaires, de 3 personnes, l'enfant unique devient le centre de toutes les attentions. Pas mal d'enfants sont trop gâtés et sont le petit empereur de la famille. Donc, dans une grande famille avec à la fois des personnes âgées et des enfants, les relations entre les couples passent parfois au second plan. Heureusement, de plus en plus de familles prennent conscience de ce problème et la situation a tendance à s'améliorer.
2: Voilà, merci pour notre petit point culture chinoise. Et comme d'habitude, on a appris pas mal de choses aujourd'hui et on progresse ensemble tranquillement. Alors, un dernier petit test pour voir si vous avez été attentif. Comment dire qu'est-ce qu'il y a en chinois? Voilà, notre cours de chinois, c'est fini pour aujourd'hui. Merci encore de votre fidélité. Zaijian, et à bientôt.
3: Zaijian.
4: Voilà, c'était la fin de notre émission d'aujourd'hui. Merci de nous avoir suivis et à très bientôt.

0: À la une de cette édition, le président chinois Xi Jinping s'est entretenu mardi à Beijing avec le président du Myanmar, Min Aung Hlaing.
1: Au cours de leur rencontre, le président Xi Jinping a déclaré que la Chine adhérait au principe de l'amitié, de la sincérité, du bénéfice mutuel et de l'inclusivité, et qu'elle accordait une grande importance aux relations Chine-Myanmar dans le cadre de sa diplomatie de voisinage. Notant que cette année marquait le début du 15e plan quinquennal chinois, il a déclaré que la Chine était disposée à partager son expérience en matière de développement avec le Myanmar et à construire conjointement une communauté d'avenir partagé Chine-Myanmar, caractérisée par l'amitié et la confiance mutuelle sur le plan politique, une coopération gagnant-gagnant en matière de développement, une coordination et un renforcement mutuel en matière de sécurité, ainsi que des échanges entre les peuples axés sur l'apprentissage mutuel. Ces efforts apporteront de plus grands bénéfices aux deux peuples et ils donneront un élan plus fort à la paix et au développement régionaux. Le président du Myanmar a noté que le lancement par la Chine de son 15e plan quinquennal avait créé des opportunités majeures pour les pays voisins en Asie, y compris le Myanmar. Il a ajouté que le Myanmar se réjouissait de renforcer sa coopération globale avec la Chine, de faire avancer le développement conjoint du corridor économique Myanmar-Chine et d'accroître les volumes des échanges commerciaux et des investissements bilatéraux. À l'issue de l'entretien, les deux chefs d'État ont assisté conjointement à la signature de plusieurs documents de coopération couvrant les transports, le bien-être du peuple et d'autres secteurs.
0: Les États-Unis et l'Iran ont signé par voie électronique un mémorandum d'entente visant à mettre fin à la guerre. La signature officielle est prévue vendredi en Suisse. L'accord rouvre le détroit d'Ormuz et prolonge le cessez-le-feu pour une période de négociation de 60 jours. Un reportage depuis Washington.
1: Les États-Unis et l'Iran n'ont pas publié le texte officiel. Cependant, le président des États-Unis, Donald Trump, affirme que les deux pays ont signé un mémorandum d'entente et que cet accord sera source de nombreux succès pour le monde. Cette annonce majeure a été faite alors que M. Trump arrivait en France lundi pour le sommet du G7. Il a entamé son voyage en Europe par une rencontre bilatérale avec le président français Emmanuel Macron. Avant le début de leur discussion, M. Trump a mis en avant l'accord préliminaire conclu entre les États-Unis et l'Iran pour mettre fin à la guerre. Selon certaines sources, cet accord fournirait un cadre définissant le fonctionnement futur des relations entre les deux pays. Cela inclut la réouverture du détroit d'Ormuz et la prolongation du cessez-le-feu de 60 jours afin de permettre la négociation de questions plus sensibles telles que le programme nucléaire iranien. Selon la Maison-Blanche, outre la levée du blocus naval et la réouverture du détroit, le mémorandum d'entente prévoit un certain allègement des sanctions à l'encontre de l'Iran. Les responsables américains précisent que ces avantages ainsi que le déblocage des fonds gelés sont subordonnés à la condition que Téhéran coopère avec Washington sur les questions nucléaires. Lors d'une rencontre avec les journalistes lundi, M. Macron a félicité M. Trump pour cet accord. Il a déclaré que c'était très important pour la paix mondiale et que la France était prête dès mardi à participer à des missions d'observation dans la région. M. Trump a indiqué que le document avait été signé par voie électronique et que plus de détails sur l'accord officiel seraient communiqués d'ici la fin de la semaine. Le vice-président J.D. Vance devrait assister à la cérémonie officielle de signature vendredi à Genève. Quant à l'avenir de l'accord ainsi qu'à la paix dans la région, il pourrait dépendre de la suite des événements au Liban. Maintenant qu'un mémorandum d'entente a été signé, M. Trump affirme qu'il va désormais se concentrer sur la fin des combats dans la région. De hauts responsables américains soulignent que le retrait d'Israël du Liban ne fait pas partie de l'accord conclu récemment entre les États-Unis et l'Iran. Mais depuis plusieurs semaines, Téhéran répète que tout accord de paix devra inclure la fin de toutes les hostilités. L'État hébreu indique qu'il se réserve le droit d'intervenir militairement. Interrogé lundi sur le Liban, M. Trump a déclaré qu'ils allaient régler la situation et qu'ils devaient discuter avec le Hezbollah.
0: L'Iran déclare que les deux principaux sujets qui resteront à traiter une fois l'accord officiellement signé sont la levée de toutes les sanctions et les questions relatives au nucléaire.
2: Conformément à ce mémorandum d'entente, les États-Unis sont tenus de lever toutes les sanctions contre l'Iran. y compris les sanctions primaires et secondaires, ainsi que toutes les sanctions du Conseil de sécurité des Nations Unies et les résolutions pertinentes du Conseil des gouverneurs de l'AIEA et de l'agence elle-même. Cette question ainsi que le dossier nucléaire font partie des sujets qui seront abordés au lendemain de la signature du mémorandum d'entente dans le but de parvenir à une compréhension mutuelle et à un accord sur ces points dans un délai de 60 jours. La libération des avoirs iraniens bloqués ou soumis à des restrictions, ainsi que la reconstruction et l'indemnisation des dommages, constituent deux questions importantes d'un point de vue économique. En vertu de ce mémorandum d'entente, les États-Unis s'engagent à prendre des mesures concrètes concernant ces deux questions.
0: Et des navires ont été aperçus transitant près du détroit d'Ormuz après l'annonce de l'accord entre les États-Unis et l'Iran. Selon les médias iraniens, trois pétroliers et deux navires transportant des marchandises essentielles ont traversé la zone auparavant soumise à un blocus américain. Les données de suivi indiquent également que plusieurs navires iraniens ont réussi à traverser la zone. Et le premier ministre israélien Benjamin Netanyahou a déclaré qu'il ne permettrait pas à l'Iran de se doter de l'arme nucléaire et que les troupes israéliennes resteraient dans le sud du Liban. L'Iran indique que son accord avec les États-Unis exige la cessation totale des hostilités entre Israël et le Hezbollah. Monsieur Netanyahou affirme qu'Israël se réserve le droit de riposter aux attaques du Hezbollah.
1: Depuis des décennies, je lutte contre les efforts de l'Iran pour se doter de l'arme nucléaire. Je peux définir cela comme la mission de ma vie. Je l'ai défendue jusqu'à présent et je la défendrai également à l'avenir. Avec ou sans accord, l'Iran n'aura pas d'armes nucléaires, ni aujourd'hui ni demain. Tant que je serai Premier ministre d'Israël, cela n'arrivera pas. En ce qui concerne le Liban, nous y avons créé une zone tampon, une zone de sécurité. Nous y resterons aussi longtemps que nécessaire. L'Iran voulait que nous nous retirions de là. Cela ne s'est pas produit.
3: Le Hezbollah a indiqué avoir pris pour cible des soldats israéliens qui avançaient dans une zone frontalière du sud du Liban, les forçant à battre en retraite. Il s'est également félicité du mémorandum d'entente entre l'Iran et les États-Unis, le qualifiant de grande avancée.
0: La République démocratique du Congo fait état de 808 cas confirmés d'Ebola, dont 192 décès. 26 nouveaux cas et 11 décès supplémentaires ont été signalés dimanche, portant le taux de létalité à près de 24%. Les autorités indiquent que 363 patients sont en isolement, tandis que 48 personnes se sont rétablies depuis le début de l'épidémie. En Ouganda voisin, le ministère de la Santé précise que les voyageurs quittant le pays n'ont pas besoin de certificat attestant qu'ils ne sont pas atteints d'Ebola et que de tels documents ne sont pas exigés pour les demandes de visa. L'Ouganda indique n'avoir enregistré aucun nouveau cas du virus Ebola au cours des 10 derniers jours, le nombre total de cas confirmés restant à 19. Et en République démocratique du Congo, le personnel en première ligne chargé de lutter contre Ebola est confronté à un double risque, celui de contracter le virus et celui de faire face à une violente opposition de la part de la population. Les équipes de la Croix-Rouge chargées des enterrements sécurisés travaillent 24 heures sur 24, 7 jours sur 7 et s'occupent des corps hautement contagieux selon des règles rigoureuses, alors même que la désinformation continue d'alimenter la méfiance des communautés. Les autorités ont déployé des forces de sécurité pour protéger le personnel de santé.
4: Devant un hôpital de Bounia, une équipe de volontaires de la Croix-Rouge s'équipe pour procéder à l'inhumation d'une victime présumée d'Ebola. Ces intervenants spécialisés sont formés pour manipuler des corps hautement contagieux selon des protocoles stricts visant à prévenir la propagation du virus, ce qui en fait l'un des groupes de travailleurs en première ligne les plus exposés durant l'épidémie d'Ebola en RDC.
3: En général, l'alerte nous parvient du service de santé. Qu'un décès survienne à l'hôpital ou dans la communauté, c'est le service de santé qui nous alerte, car il dispose de notre numéro gratuit et nous sommes alors dépêchés sur le terrain.
4: L'équipe, connue sous le nom d'équipe Enterrement Sûr et Digne de la Croix-Rouge, commence par désinfecter et préparer un cercueil. Y place le corps, enveloppé dans un sac mortuaire, puis achemine le cercueil vers le lieu d'inhumation. Mais ce n'est pas seulement à ce virus mortel qu'ils doivent se préparer à faire face. Ces dernières semaines, la Croix-Rouge a signalé des attaques répétées contre ses bénévoles, notamment un incident survenu le 1er juin qui a fait 4 blessés.
3: Pendant la pandémie, nos activités se heurtent toujours à une certaine résistance sur le terrain. Cela arrive souvent parce qu'il y a des gens qui comprennent et d'autres qui ne comprennent pas. Ce sont donc surtout ceux qui ne comprennent pas qui manifestent cette résistance sur le terrain. Ils disent des choses comme « c'est juste un moyen de se faire de l'argent » et d'autres remarques de ce genre.
4: Depuis, les autorités ont commencé à déployer des policiers et des soldats afin d'assurer la sécurité du personnel soignant dans les cimetières. Les proches doivent observer de loin, tandis que l'équipe de Safari Isaac procède à l'inhumation dans le respect des mesures de sécurité strictes. Safari Isaac souligne également que la majorité des familles sont disposées à accepter ces mesures nécessaires. Cependant, la désinformation continue d'alimenter la méfiance envers les équipes chargées des inhumations, malgré des semaines de campagne de sensibilisation. Alors que l'ambulance retourne au bureau de la Croix-Rouge pour y être désinfectée, une nouvelle alerte peut arriver à tout moment, la région étant mise à rude épreuve par l'épidémie. Mais les travailleurs en première ligne espèrent que les campagnes de sensibilisation en cours aideront à surmonter le scepticisme, à obtenir davantage de soutien de la part de la communauté et à aplatir la courbe de transmission.
0: Et le ministre chinois des Affaires étrangères Wang Yi a rencontré Rebecca Greenspan à Beijing. Rebecca Greenspan est à la tête de la Conférence des Nations Unies sur le commerce et le développement et fait partie des candidats potentiels au poste de prochain secrétaire général de l'ONU. Elle a appelé à des réformes visant à renforcer la capacité des Nations Unies à répondre aux questions liées à la paix, au développement et aux défis futurs. Elle a réaffirmé son engagement au principe d'une seule Chine et a salué le soutien de la Chine au multilatéralisme et au principe de la Charte des Nations Unies. On y a déclaré que la Chine soutenait et contribuait depuis longtemps aux travaux des Nations Unies. Il a noté qu'il existait un large consensus sur la défense du multilatéralisme, le respect de la Charte des Nations Unies et le renforcement de l'autorité de l'organisation. On y a également déclaré que la Chine jouerait un rôle constructif dans le processus de sélection du prochain secrétaire général de l'ONU. Et les dirigeants présents au sommet affirment que la capacité d'innovation de la Chine, la taille de son marché et sa transformation industrielle donnent aux multinationales de nouvelles raisons de maintenir leur investissement.
2: Je pense que la Chine est en effet irremplaçable pour les entreprises européennes ou multinationales. Ce sentiment optimiste s'explique par le fait que ces entreprises ont enfin compris et savent comment s'adapter aux nouveaux récits chinois. Elles savent comment exploiter le potentiel d'innovation chinois. Elles savent comment optimiser leurs coûts et leur vitesse de mise sur le marché afin de faire face à la concurrence chinoise, mais aussi pour apporter tout cela sur le marché mondial et tirer des enseignements de leurs concurrents chinois.
5: La Chine reste l'un des pays les plus intéressants et les plus rentables au monde pour faire des affaires, parce que la Chine passe du prix à la valeur, du made in China au powered in China, parce que le pays mûrit. Nous sommes ici pour découvrir ce que la Chine peut nous apporter, notamment en ce qui concerne l'avenir qui nous attend.
3: Nous constatons une croissance et des progrès constants en Chine. C'est le leader dans de nombreux domaines de l'innovation et de la technologie. Et de nombreux ressortissants étrangers concentrent une grande partie de leurs activités dans le secteur manufacturier. Étant donné qu'une grande partie de la technologie et des semi-conducteurs est désormais produite et développée en Chine dans le cadre du 15e plan quinquennal, nous considérons cela comme une avancée qui se poursuivra pendant la prochaine décennie, voire au-delà.

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2: Bonjour à toutes et à tous, bienvenue dans cette nouvelle édition musicale de Bunkuna la chanson.

Aujourd'hui, je vous propose d'écouter des chansons interprétées par Zhou Jielun. Il est acteur, musicien et chanteur chinois né de Taïwan. Il est connu pour allier des sonorités traditionnelles chinoises avec de la musique occidentale. On commence tout de suite par son dernier opus, Grandes œuvres d'art.

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2: Vous écoutez Vangona la chanson sur RCI. Aujourd'hui, on écoute des chansons de Zhou Jielun, qui est très populaire en Asie, surtout en Chine, au Japon, en Corée du Sud et à Singapour. Ça noterait des étangs à travers les mers, puisqu'il trouve également un audimat auprès de la population asiatique, en Amérique du Nord ou en Europe.Ses deux prochains titres s'intitulent « Lan Ting Xu » et « Ben Cao Gang Mu », un ancien dictionnaire des plantes médicales conçu par Li Shizhen de la dynastie des Ming.

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1: Un ancien dictionnaire des plantes médicales conçu par Li Shizhen de la dynastie Ming.

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4: Vous suivez votre émission musicale Vengona la chanson sur Radio Chine Internationale. Notre personnalité du jour s'appelle Zhou Jielun et commença à apprendre le piano à l'âge de 4 ans, démontrant tout de suite un talent hors pair. Un producteur remarqua son talent pour l'écriture et la musique lors d'un concours de piano. Il fut alors engagé pour composer de la musique pour d'autres artistes. Et en 2000, sa maison de disques lui donna sa chance et son premier album J fut immédiatement un hit en Asie. L'émission continue avec deux morceaux de cet album, Humour Noir et Tornade.

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2: Vous écoutez donc la chanson. Aujourd'hui, je vous propose des chansons de 周杰伦. Son troisième album, Une Dimension, fut son plus gros succès, autant commercial que critique. Néanmoins, l'album Hier ou Mai est souvent considéré comme son plus beau. Les chansons présentées telles que Journée sans nuages, Falaise d'amour ou Tu peux entendre.Sont en effet des ballades ayant gagné les plus hautes places des charts asiatiques. Tout de suite, on écoute ces trois chansons d'amour de 周杰伦.

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1: Vous êtes sur RCI et vous écoutez Vous connaissez la chanson. Notre émission d'aujourd'hui vous propose des chansons de Zhou Jielun. En plus d'être chanteur, elle a dansé acteur principal dans plusieurs films chinois. Les deux derniers titres du jour sont intitulés « Arc-en-ciel » et « Prétexte ». Merci de votre fidélité, on se retrouve très vite pour une nouvelle édition. À la prochaine!

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